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3: Un groupe, que dis-je, une famille, un phénomène qui parcourt le monde, les scènes et vos meilleures fêtes depuis maintenant 30 ans. Magic System, leur début, c'était à Abidjan, en Côte d'Ivoire, en 1996. 30 ans de carrière et une grande tournée anniversaire. Pour Asalfo, Manaja, Tino et Goudet, ils sont ce soir nos invités. Bienvenue et bon anniversaire Magic System.
4: Merci.
3: Bonsoir messieurs, quelle joie.
4: Bonsoir.
3: Vous avoir tous les quatre en studio. Oui. J'ai l'impression d'être un peu à Bercy avant l'heure.
4: Ah ben oui, avec Magic, Bercy ou pas, c'est l'ambiance. Il faut aller à fond.
3: Voilà. L'ambiance. Voilà. À l'africaine. Vos 30 ans, Magic System. L'aventure commence en 1996 à Abidjan, je le disais, en Côte d'Ivoire. Et ça n'a pas été des débuts faciles. J'imagine que, justement, en ayant eu du mal à vos débuts, vous devez apprécier d'autant plus le succès et la fête qui s'annonce pour les 30 ans du groupe, là.
4: Ben, exactement. Je crois que quand on a échoué avant de réussir, on prend plus goût à la réussite. Et le fait que nous soyons passés par l'échec avant d'avoir le succès que nous connaissons aujourd'hui nous a préparé, nous a forgé. Et aujourd'hui, nous profitons pleinement de ce succès et depuis 30 ans. Voilà, c'est des moments de joie, des moments de communion avec tous ces publics qu'on a eu à rencontrer pendant nos tournées.
3: Si vous pouviez, là, si j'avais une petite baguette magique et je pouvais vous renvoyer 30 ans en arrière à Abidjan, sur l'épaule de chacun d'entre vous, plus jeune de 30 ans, qu'est-ce que vous lui diriez à ce petit gars d'il y a 30 ans qui peut-être s'inquiétait un peu en se disant « Mais est-ce que c'est une bonne idée cette vie de saltimbanque ?» Qu'est-ce que vous lui diriez?
4: On lui dira « Écoute, ça ne va pas être facile. » Mais ça va être très passionnant dès que tu pourras affronter tout ce qui va t'arriver et que tu pourras aller au-delà et que tu dois t'armer de beaucoup de passion pour pouvoir surmonter toutes tes peurs. Et nous, c'est nos passions qui nous ont fait surmonter toutes nos peurs.
3: Ah, j'aime bien ça. Voilà. Est-ce que vous avez un autre message à passer aux jeunes, vous, d'il y a 30 ans?
5: Moi, j'allais juste rajouter pour dire, malgré tout ce que tu auras comme succès et gloire, reste humble.
3: Ah oui, ouais, ça c'est important. C'est difficile quand on est comme vous. Alors vous êtes évidemment un énorme succès en France, hein, je le disais. Il n'y a pas une fête, un anniversaire. Et puis à la télévision, à 14 juillet, une fête de la chanson française. Vous êtes toujours là, vous êtes avec nous dans nos moments les plus joyeux. Mais c'est ça dans plusieurs pays du monde. Est-ce que c'est difficile de rester humble? Est-ce qu'à un moment vous avez eu peur d'attraper un peu la grosse tête?
6: Quand tu sais, c'est déjà le départ, quand tu sais d'où tu viens. Ouais. Donc voilà, tu as une vision, donc tu es dans la continuité.
7: Nous, on a notre devise qui est la joie de vivre. Voilà. Donc, on apporte la joie de vivre à partout où on passe.
3: Et la joie de vivre, en fait, ça empêche de prendre la grosse tête et d'être désagréable.
4: Oui, parce que entre le trop et le peu, il y a ce qu'on appelle la mesure. Et la mesure, c'est de pouvoir cerner tout ce qu'il y a autour de nous et de savoir que c'est grâce au soutien des autres que nous sommes là où nous sommes aujourd'hui. Donc c'est avec beaucoup d'humilité. Souvent, c'est pas parce qu'on est le plus talentueux qu'on connaît le plus de succès.
3: Oui.
4: Voilà. C'est souvent parce qu'on a l'amour des autres et que c'est cet amour-là qui te porte et qui t'amène plus haut. Donc quand tu sais faire la part des choses, il n'y a pas de raison que tu prennes la grosse tête. Le talent seul ne fait pas le succès. Il y a beaucoup de choses qui font le succès.
3: Alors justement, donc il y a une partie du succès, c'est quand même le talent, on est d'accord. Vous avez dit l'amour des autres et donc se rendre aimable des autres, ça c'est très important.
4: Le respect des autres aussi.
3: Ouais. Est-ce qu'il y a de la chance à un moment? Est-ce que vous pensez que Magic System, vous avez été au bon endroit, au bon moment, et que ça a déclenché les choses. On disait que c'était pas facile au début,
4: oui.
3: Et ça l'est presque devenu. Alors, c'est de la chance.
4: Ben, c'est de la chance. Et il faut le dire, il y a de la chance, parce que la chance, c'est une opportunité qui s'offre à vous et qui ne vient pas plusieurs fois. Nous, on a surfé sur cette opportunité d'avoir une chanson qui a rencontré le consentement de tout le monde, une chanson que tout le monde a aimée. Et on a profité de ça pour vendre notre musique à notre manière, en collaborant avec d'autres artistes, ouais. En s'adaptant aussi à l'environnement dans lequel on nous a acceptés. Et en essayant plus ou moins de rentrer dans la mémoire collective de tout le monde. Parce que Magic System, ce n'est pas seulement Premier Gaou.
3: Non. Ah non,
4: bah, il y a aussi cette chanson avec Leslie qui nous a mis en contact avec tous les jeunes lycéens de l'époque. Mm-hmm. Cette chanson avec les 113, un Gaou à Oran, qui nous a permis d'être dans toutes les cités. Cette chanson avec Justine Labille et Jacob Devarieux du groupe Kassav qui nous a permis d'avoir toutes les Antilles. Donc, c'est plusieurs collaborations, plusieurs styles musicaux que nous avons mis ensemble pour être là où nous sommes aujourd'hui. Donc, il y a eu une opportunité et quand l'opportunité, on a la chance de la saisir, il faut maintenant mettre de la stratégie, c'est ce que nous avons fait.
3: Alors, la chance, l'opportunité, le talent, l'amour, dans les deux sens, il nous reste le travail. Oui, est-ce que c'est beaucoup de travail aujourd'hui, Magic System? Là, vous préparez une grande tournée 2027 pour fêter vos 30 ans. Évidemment, nous qui ne sommes pas artistes, on se dit, oh là là, les artistes, c'est la vie de rêve et tout. Racontez-nous à quel point vous travaillez.
7: Pourquoi c'est beaucoup, beaucoup, beaucoup de travail. Mais à chaque fois qu'on a Abidjan, c'est vrai qu'on a passé du temps. Mais quand Abidjan se retrouve, on va chez Salif pour travailler. Pour travailler des chansons, souvent des mélodies, on apprend beaucoup de choses. Mais le travail, c'est surtout le travail.
4: Je crois qu'en toute chose, vous savez que vous avez parlé d'opportunité, vous avez parlé de talent, vous avez parlé d'humilité et tout. Mais le socle de tout ça, comme on le dit, c'est le travail. Il faut travailler chaque soir. C'est pendant 2 heures qu'on va s'exprimer devant un public. Chacun vient avec ses attentes. Donc cela demande d'harmoniser déjà un conducteur pour pouvoir aller sur scène. Cela demande de créer des chansons parce qu'on ne va pas rester avec les mêmes chansons pendant 30 ans.
3: Mais c'est bien que vous le disiez, ça, parce qu'il y a peut-être des gens qui pensent que vous vous faites fabriquer vos chansons par d'autres.
4: Ah non.
3: Donc non, Magic System, non, vous êtes les créateurs de vos chansons.
4: Nous écrivons nos chansons parce que c'est ce qui fait qu'on vit nos chansons. Vous savez, quand on va en studio pour enregistrer une chanson, quand on rentre, qu'est-ce qu'on s'est dit? Il faudrait qu'on crée déjà une ambiance dans ce studio. C'est cette ambiance-là qui va contaminer ceux qui vont écouter nos chansons. Donc quand on écoute une chanson de Magic System, il y a quelque chose qui se dégage. Cette joie de vivre qui se dégage, c'est un esprit que nous avons conçu depuis le studio. Et ça aussi, c'est un travail. Donc, il y a beaucoup, beaucoup, beaucoup de travail. Même si on met un peu de philosophie dans ce que nous faisons, il y a beaucoup de travail derrière. Et c'est le résultat que vous écoutez chaque fois que vous entendez Magic System.
3: Ah bah alors là, je vous imagine dans le studio, enregistré Magic in the Air. Et je me dis qu'il devait se passer quelque chose. Ça vous dit, on l'écoute? Allez, Magic System est dans Décibel. Bon anniversaire, 30 ans.

Magic System, Magic in the Air. Alors ça, c'est vraiment un énorme tube international. C'est devenu un hymne sportif aussi. C'est une chanson sur laquelle on entend aussi Ahmed Chaouki. Voilà. Je voulais le citer parce que dans votre carrière, et vous nous l'avez dit tout à l'heure, il y a énormément de rencontres musicales, de collaborations, des gens avec qui vous avez travaillé, des gens qui vous ont remixé, des gens qui sont venus chanter avec vous sur vos albums ou qui vous ont invité sur leurs albums. Je pense par exemple, on l'a pas encore cité, à Khaled.

0: Magic System. La question qui tue. Pour vos 30 ans, est-ce que vous avez une collaboration de rêve? Quelqu'un avec qui vous adoreriez collaborer? Et c'est pas encore fait, mais ça ferait un super cadeau de 30 ans.
1: Ben, il y a pas mal de projets sur lesquels nous sommes présentement. Je crois que c'est, on est en train de voir pour travailler du côté de l'Amérique latine, parce que ça commence à monter là-bas aussi. Belle ambiance. On a une pensée pour Théodora, pensée pour Shakira. Voilà, on a envie de bosser aussi avec l'autre partie du monde, parce que dans l'espace francophone, c'est vrai que on a essayé toutes les expériences. Ça serait bien aussi qu'on essaye avec les latinos, voir ce que ça peut donner. Donc le beau cadeau qu'on pourrait avoir, c'est de travailler avec un artiste latino qui, voilà, pourrait apporter un plus.
0: Très beau projet. Voilà, hablo espagnol.
1: Ouais.
2: Ah ouais.
0: Si. Bon. Oui, bien. Non, moi pas du tout. Moi, je ne peux pas faire de duo avec Bad Bunny. Je ne sais pas parler. Votre tournée, la grande tournée des 30 ans de Magic System. Est-ce que ça a un goût particulier, une tournée comme ça, une tournée de Zénith et d'Arena, parce que vous avez joué dans des lieux tellement grands, vous.
1: Oui, mais c'est toujours bien de repartir à la conquête de son public. C'est des concerts exceptionnels. Ce n'est pas un concert comme une tournée ordinaire, mais c'est un peu le bilan de toutes ces 30 années. Et vous savez très bien que ces 30 années, nous avons traversé toutes les générations. Aujourd'hui, il y a des pépés qui nous écoutent, il y a des papas qui nous écoutent, il y a des enfants qui nous écoutent. Donc pépé, mémé, maman, papa, tout le monde vient.
3: Petits-enfants.
1: Et voilà, et chacun aura sa part. Ouais. Donc c'est 2 heures de communion, 2 heures de... Ce n'est même pas un concert. Ouais. Venir à un spectacle de Magic System, ce n'est pas un concert. C'est une messe. C'est une messe de prière, de communion, de... Voilà, on va vivre des choses. On va partir de premier Gaou jusqu'à Magic Indier, en passant par Bouger Bouger, Chéri Coco, la danse des magiciens.
3: Zouglou Dance.
1: Tous les succès qui ont été égrenés pendant toute notre carrière.
0: Ah oui, donc immense plaisir pour le public. On connaît tout par cœur déjà, quoi.
1: Tous ceux qui vont venir, je crois que le lendemain, il faut s'arranger à avoir un jour de repos. Parce que quand on rentre.
0: C'est pour ça qu'on vous prévient un an en avance pour poser des vacances.
1: Voilà, poser des vacances. Parce qu'il faut se reposer après, parce que un concert de Magic System, c'est une salle de sport géante.
0: Ça va vous faire le cardio.
1: Voilà, ça vous fait le cardio, voilà.
0: Vous avez vendu 5 millions d'albums dans le monde. Ouais. Je pense qu'on peut rajouter 5 millions de repiques, parce qu'on a dû repiquer vos albums sur des cassettes, etc. Voilà. Ouais. Donc ça fait beaucoup. Ouais. Vous cartonnez aussi en streaming, vous avez plus d'un milliard de vues sur YouTube. Ouais. Ça aussi, c'est fou. Quand vous avez commencé, on n'écoutait pas la musique sur Internet. Qu'est-ce que vous pensez alors de ce passage-là? Je ne sais pas si c'est la même chose, d'ailleurs, si le passage a été aussi difficile sur le continent africain qu'en Europe. Ouais. Parce que sur le continent africain, te sont traditionnellement, il y avait déjà un marché parallèle de la musique qui passait pas par les maisons de disques. En revanche, en Europe, oui, ça a bien embêté tout le monde parce qu'on achetait nos disques au supermarché très sagement. Comment vous l'avez vécu, vous, alors ce passage au streaming, à la musique qui n'est plus forcément gravée sur des disques?
1: Ben, je crois que c'était un mal pour un bien, parce qu'en termes de piraterie, déjà en Afrique, on ne s'en sortait pas. Quand on était sur le support physique, on vendait des œuvres dont les retombées ne nous revenaient pas directement.
0: Oui, non.
1: Aujourd'hui, même si au niveau de l'Afrique, nous sommes encore en transition numérique, les choses vont encore mieux parce qu'il y a une traçabilité et ça peut nourrir son homme si c'est bien suivi. Ici en France, c'est vrai qu'au départ, on n'a pas vite accepté parce que on avait un lien avec le physique. C'était des rapports, nous on avait des séances de dédicaces dans les FNAC, dans des supermarchés avec nos fans et tout. Ça n'existe plus, c'est devenu trop du virtuel. Et d'ailleurs, on est en train de penser à faire revenir les vinyles, les CD. Pendant la tournée de Magic System, on va revendre ces supports-là parce que ça nous permettait de conserver un certain lien avec nos fans. Aujourd'hui, malheureusement, c'est du streaming. C'est vrai que commercialement, c'est plus facile, mais en termes de chaleur, en termes de rapport humain, il y a quelque chose qui nous manque quand même aujourd'hui.
0: Ouais, oui, puis on a envie de garder quand même un souvenir.
2: C'est ça,
0: ouais.
1: C'est ça.
0: Mais peut-être qu'aujourd'hui, en fait, en rentrant d'un concert, plutôt que d'acheter un t-shirt, on peut acheter le vinyle, quoi.
1: C'est ça, justement. C'est d'ailleurs pour ça qu'on va faire un gros marché de merchandising avec tous ceux qui vont venir, des casquettes, des t-shirts, des CD, même ceux qui ont des CD à la maison, qui n'ont peut-être pas eu la chance de les voir signer par nous, pourront revenir avec ça et qu'on puisse signer parce que ces moments-là nous manquent, ces moments de dédicace nous manquent. Et voilà, ça sera l'occasion de nous racheter ou de nous retrouver à nouveau pour ça.
0: Vous parliez tout à l'heure de Leslie et je vous avoue que ça a fait battre mon petit cœur. Parce que cette chanson avec Leslie, je crois que c'est comme ça, moi, que vraiment, je vous ai adopté définitivement. J'ai dit, ces mecs-là, ils sont super. On ne sait jamais dans la vie. Donc, il y a Leslie, Magic System. Ouais. C'est quoi vos souvenirs de cette époque? C'est vrai, vous avez dit, ça nous a connectés avec les ados en France. C'était vraiment ça? C'est l'effet que ça vous a fait?
1: C'est l'effet parce que, bon, vous savez, nous, on est beaucoup très famille en Afrique. Donc, quand on arrive, Leslie, c'est la première petite sœur, entre guillemets, française.
0: Ah, c'est la première artiste.
1: C'est la première, voilà, qu'on a.
0: Ouais.
1: Donc, on la prend comme une petite sœur. Et même pendant le tournage des clips, et ce qui faisait que même quand on ne se voyait pas, on a l'impression que la petite sœur n'est pas à la maison. Donc, on a gardé ce rapport. Aujourd'hui, elle est devenue mère de famille. Nous, on est devenus aussi des pères de famille. Mais quand on se voit, c'est toujours les grands frères et la petite sœur. Et je me rappelle encore comme si c'était hier, cette chanson, on a passé d'excellents moments.
4: Voilà, dans la vie, on ne sait jamais.
0: Merci pour ce joli a cappella. Des frissons, mes amis. Parce qu'on dit Magic System, oui, c'est transgénérationnel. Et oui, ça fait quand même hyper longtemps que vous nous accompagnez. Et je remarque qu'à chaque fois qu'on met une chanson de vous, les visages s'éclairent, s'ouvrent, les gens se tournent les uns vers les autres et se parlent. Ça, c'est une belle victoire quand même. Je ne sais pas si quand vous êtes devenu artiste, vous pensiez à ça, ou si vous pensiez qu'à la musique. Ou à... Mais c'est beau quand même d'avoir cet effet-là sur le monde.
1: Ben oui, c'est notre côté humain. C'est le côté là où on n'est pas dans du semblant. C'est des émotions que nous émettons. Et d'ailleurs, je crois que cette tournée sera l'occasion de se retrouver. Parce que se retrouver sur scène avec Leslie, ça c'était en 2003.
0: Il y a 20 ans.
1: Ben voilà, il y a plus que 20 ans.
0: Oh là là, oui, 23, mais je voulais laisser la vie. C'est
1: pas... Donc, c'est retrouvé sur scène avec Leslie, c'est retrouvé sur scène avec Soprano, avec Kimbe, avec Mokobe, Rimka et tout ça. C'est des moments que nous voulons partager avec tous nos fans. Donc, c'est franchement, on a hâte d'être
0: en tournée.
1: Voilà.
0: Vous avez compris le message, les amis, il va y avoir des surprises. Voilà. 30 ans de carrière, 5 millions d'albums vendus, des milliards de vues sur YouTube, 3 albums de platine, et puis des disques d'or, de platine, de diamant, un single triple diamant export, c'est celui qu'on a écouté tout à l'heure, c'est Magic in the Air, qui est votre arme atomique de bonheur. Voilà, partout sur la planète. Mais on a quand même évoqué tout à l'heure le fait que dans vos 30 ans de carrière, au début, c'était pas la fête à la cafette, on va dire, Magic System. Et alors, autant, on se dit, voilà, un groupe qui démarre, c'est normal que ce soit un peu compliqué au début. Quelles épreuves, quelles difficultés vous avez connues, notamment à vos débuts à Abidjan? C'était quoi la difficulté pour vous?
2: Déjà, pour avoir un producteur, c'était déjà difficile.
0: Ouais.
2: Et après, vous savez que l'Afrique, du côté musical,

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2: Une artiste qui ne sera pas la voix d'un seul tube.
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2: Quel tube, hein, cela dit, Soleil Bleu nous a fait danser tout l'été dernier et nous a permis de découvrir la voix de Louisa, jeune trentenaire franco-brésilienne, amoureuse de toutes les musiques, qui vient ce soir vous présenter son premier album. Et bonsoir Louisa.
4: Bonsoir.
2: Bienvenue dans Décibel. Chère Louisa, on s'était croisés aux dernières Victoires de la Musique. Et alors, je vous avais trouvé complètement à votre place. Et je sais pas, contente de faire partie de cette grosse cérémonie. Certaines et certains y étaient vraiment le ventre serré, pas bien, avec des gouttes de sueur là sur les tempes. Et vous, non, vous étiez bien avec vos deux copains de Bleu Soleil.
4: Oui.
2: C'est un bon souvenir.
4: Ouais, c'était un bon souvenir. En fait, je me suis, juste avant mon passage, juste avant qu'on rentre sur scène, il y a du coup le présentateur qui dit, et maintenant une habituée de la scène. En fait, il allait appeler Camélia Jordana, mais c'était juste avant nous.
2: D'accord.
4: Et en fait, je me suis matrixé le cerveau en m'imaginant que j'étais une habituée. Je dis, mais oui.
2: Des cérémonies.
4: Mais oui, je suis une habituée, je suis à ma place, c'est là, ici.
2: Ouais. En tout cas, c'était une belle soirée. C'était une belle soirée.
4: Ouais, c'était une belle soirée. Puis je revenais du Brésil, donc ouais. J'étais dans une good vibe.
2: Ok. Alors, j'ai un peu menti tout à l'heure quand j'ai dit que c'est avec Soleil Bleu qu'on a découvert votre voix. En vrai, sur plein d'albums, on vous entend, Louisa. Nous, ici, dans Décibel, on avait craqué sur Hélicoptère, le dernier album de Féfé. Il était venu en parler dans l'émission et il avait parlé de Quelque part, votre duo. Quelque part.

0: Louisa et Féfé. Louisa.
1: Il grouffe trop, Féfé.
0: Il est bien cet album, hein, ouais. Hélicoptère sous-côté. Allez écouter Féfé, vous serez heureux. Mahom aussi, qui vous fait chanter Le temps de l'amour.

0: entend aussi à plusieurs reprises d'ailleurs avec Zoufris Maracas.
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0: Et ça, je me dis, c'est le CV d'une chanteuse qui a commencé par faire ses classes beaucoup sur scène. Et c'est comme ça qu'on rencontre sa famille musicale et des gens chez qui on va comme ça inviter sur un ou deux morceaux.
2: Ouais, alors là, on a entendu trois, mais en vrai, il y en a bien plein d'autres.
0: Il y en a énormément.
2: Il y avait Fakir aussi, il y a du coup que Style là. Il y en a beaucoup.
0: Il y en a énormément.
2: Et la plupart, ouais, avant d'être chanteuse professionnelle, je squattais les scènes des autres, en fait. Je montais sur la scène des autres et j'attrapais un micro, c'était genre plus fort que moi. Il fallait que je partage les mélodies que j'avais dans ma tête. Vraiment, c'était vital, quoi. Et du coup, heureusement, tout s'est bien passé et apparemment, j'ai fait des prestations assez correctes puisque les gens m'ont proposé ensuite d'enregistrer avec eux. Donc la plupart du temps, ça s'est fait comme ça, oui, en volant le micro, en volant
0: au culot, en fait.
2: Au culot total.
0: Au culot et au talent, parce que effectivement, ouais. Une fois qu'on a chopé le micro, faut assurer. Et ça a été votre cas. Alors c'est marrant, vous avez employé l'expression avant d'être chanteuse professionnelle. Qu'est-ce qui pour vous est le point de bascule, le moment entre la fille qui rêve de chanter et la fille qui est chanteuse?
2: Mais en fait, j'ai pas tant rêvé de chanter. C'est vraiment, comme je disais, c'est devenu vital, quoi. Vraiment, à un moment donné, je pouvais plus assister à un concert en tant que spectatrice. J'avais deux options. Soit il fallait que je parte du concert, soit il fallait que je monte sur la scène pour chanter, parce que vraiment, c'était physique, quoi. Je sentais que ça brûlait en moi. Il fallait absolument que soit je parte, soit que je monte sur la scène. Donc, c'était pas tant un rêve, mais vraiment une nécessité, quoi. Vraiment.
0: Mais c'est magnifique, c'est la première fois que j'entends ça, Louisa. Non, mais alors, moi, franchement, ça me touche énormément ce que vous dites, parce que en fait, je pense que les artistes pour qui c'est vital, pour qui c'est faire de la musique ou mourir, alors, c'est pas les plus équilibrés dans la vie, mais qu'est-ce qu'ils donnent, quoi, quand ils sont sur scène ou même quand ils sont en studio. Alors, c'est quoi le parcours qui vous amène à ça, à ce feu dans le ventre? Je sais que vous avez fait très jeune de la musique, vous avez aussi fait les beaux-arts. Bref, vous êtes une artiste avec un grand A. Racontez-moi un petit peu le parcours.
2: Bon, déjà, je suis née dans une famille artistique. Mon père, lui, il est musicien. Ma mère, elle est danseuse contemporaine. Et mon père fait du jazz et ma mère, du coup, danse contemporaine. Donc, les deux, dans leur médium, on parle beaucoup de liberté, quoi. C'est vrai que dans le jazz, on parle, du coup, d'improvisation. Oui. Et pareil, dans la danse contemporaine, dans ce contact. Et ma mère, elle nous a toujours, depuis petite, elle nous a amenés à nous libérer corporellement et à réussir à s'exprimer sans peur avec notre corps, et elle nous faisait des gages, en fait, genre ok, pour 2 euros là au milieu il y a un bouchon on était en voiture, il y a un bouchon, je mets la musique à fond et tu danses au milieu des voitures. Donc, quand t'es petit, pour 2 euros tu le fais, tu vois. Ouais. Où on est là, on voulait trop l'énorme sucette dans la boulangerie, elle dit bah ok, vous voulez la sucette, mais là on doit danser la valse au milieu de la boulangerie pendant 5 minutes, et on était là bah vas-y, ok, tu vois, voilà, avec le recul,
0: génial.
2: Et en fait, elle nous a libérés quelque part.
0: Ah bah là, c'est le vaccin contre tous les complexes.
2: Ouais.
0: Formidable. Et alors, c'est votre maman ou votre papa qui est brésilien?
2: C'est ma mère.
0: Ah.
2: Ouais. C'est la liberdade do Brasil. Et du coup, déjà, il y a eu ce côté-là où, depuis que je suis née, tu vois, on se met pieds nus, on danse dans la rue, elle nous a, voilà, ouais. Ce truc-là. Et ensuite, mon père, dans la musique, j'ai beaucoup écouté, il nous a, voilà, il y a des disques magnifiques dans sa bibliothèque, il y a du monde entier, c'est vraiment, voilà, j'ai découvert le monde, ouais. Quoi, dans ses disques, et très, comment dire, avec une écoute assez rigoureuse, quoi. C'est vrai, ouais. Que, voilà, il fallait une écoute attentive, et j'ai vraiment, enfin voilà.
0: C'est l'écoute qui permet d'apprendre des choses aussi, en écoutant les autres, quand on écoute vraiment.
2: Ouais, tout à fait. Je pense que mon père, il a eu plus une approche un petit peu plus sérieuse en fait dans son approche avec l'art, même dans le cinéma. Tu vois, c'est vrai qu'il est très cinéphile aussi. Il fallait qu'on regarde le film depuis le générique. Quand tu vois, voilà, c'était très sérieux. Et moi, j'ai des tics maintenant. Tu sais, quand je regarde des films avec des copains, j'ai non, mais on se tait.
0: Et tout. Ah, il faut pas se lever au cinéma avant la fin du générique de fin, quoi.
2: Oui, non, mais même surtout à la pas. Maison, tu ouais. vois, ah, je veux ouais. dire, on éteint tout, là, le film a commencé, genre, c'est silent, mais genre, vraiment, il nous regardait, genre... bref, je reproduis un peu ces tics, un peu des tyrans, comme ça, mais bref, au final, ça m'a permis aussi d'avoir un regard et une écoute attentive sur l'art en général. Donc j'ai toujours baigné dans la musique, mon père musicien, donc j'étais toujours dans les répétitions, dans les concerts, les tournées, et du coup génial quoi, j'ai toujours c'est grandi avec ça. Et dès que mes parents ils ont capté que j'aimais bien chanter, du coup ils m'ont mis à la maîtrise de Bretagne, c'est un cursus horaire aménagé, du coup
0: c'est très intensif là. Ouais, ce sont des jeunes musiciens mais qui bossent comme des pros hein.
2: Ouais, 4 heures par jour quand même tous les jours conservatoire, mais c'était super parce que du coup j'allais à l'école que le matin
0: et conservatoire l'après-midi.
2: Ouais. Donc pour nous c'était le rêve hein, c'était trop bien et là formation classique voilà, ça c'est très très rigoureux aussi, mais c'est ce qui me donne la liberté aujourd'hui d'aller où je veux musicalement quoi. Donc ça c'est vraiment génial.
0: Dans ce premier album justement hein, on va dans plein d'endroits que vous entendrez tout à l'heure parce qu'on va se balader dans le disque, mais on va commencer avec la chanson qui vous a amené aux victoires de la musique et qui a été le gros tube depuis l'été dernier, c'est Soleil Bleu, donc en collaboration avec Bleu Soleil. Et alors la légende raconte, Louisa, que vous avez écrit les paroles dans le RER.
2: Une partie des paroles, ouais.
0: C'est génial. Parce qu'alors, ça n'a rien à voir avec un RER, hein, pour ceux qui connaissent pas la chanson.
2: Bah ouais, mais justement, j'avais, en fait, je revenais du Brésil, là. Le Brésil est toujours quelque part, hein.
0: Oui.
2: C'est évident. Et oui, séparation et, ouais, c'est comme si j'avais fait un voyage astral, comment dire, une projection, j'ai fermé les yeux et je me suis, j'ai imaginé mon monde, parfait. Je l'ai écrit pour me faire du bien en fait, et j'ai pas du tout. Mais c'était inconsciemment. J'ai tout fait ça inconsciemment. Je pensais même pas un jour la chanter en live. Je pensais pas que encore moins que ça allait exploser comme ça. Donc je l'ai vraiment fait pour moi et sans imaginer que ça allait faire du bien à autant de monde. Donc ça c'est vraiment trop bien.
0: Louisa, élève de la maîtrise de Bretagne à Rennes, énormément de chants, etc. Ça c'est toute votre enfance, beaucoup de musique, donc on a dit du piano, de la guitare, de la harpe, de la danse, etc. Et à un moment, vous allez évidemment prendre votre envol qui amènera un peu plus tard aux collaborations dont on a parlé et puis à ce premier album. Mais je sais que ce qui a beaucoup changé votre vie et finalement qui vous a transformé en l'artiste que vous êtes aujourd'hui, c'est les voyages.
2: Oui, tout à fait. Ouais. Tout à fait. C'est vrai que après la maîtrise de Bretagne, arrivé au lycée, j'osais pas chanter. C'est vrai qu'en France, il y a un peu ce truc du jugement, du regard de l'autre, et j'osais pas dire que je chantais. En plus, je faisais du classique, alors ouais. trop la honte. Du coup, mes potes au lycée ne savaient pas du tout que je chantais. Et puis, en plus, j'avais d'autres aspirations. Je commençais à découvrir la musique électro, donc voilà.
0: Oui.
2: Et ensuite, mais il y avait quand même cette pudeur, un peu cette gêne, voilà. Et à 18 ans, je suis retournée au Brésil toute seule. Et là, les Brésiliens, ils ont une sorte de bienveillance de base, quoi que tu fasses, ils t'aiment. Et en fait, donc à 18 ans, ils m'ont redonné la force de juste rouvrir ma voix. Et à 19 ans, je suis restée à La Réunion pour 5 ans. J'ai fait mes études là-bas.
0: Les Beaux-Arts, ouais.
2: Et en fait, à La Réunion, là, du coup, là, la voix, elle s'est... Là, je l'ai plus refermée, là. Ouais. Je l'ai plus refermée. J'ai découvert, du coup, les jam sessions, donc la musique à improviser. Et à La Réunion, c'est très riche. Du coup, il y a vraiment énormément d'un. C'est vraiment, on appelle La Réunion, je pense.
0: Oui, ça réunit.
2: Ça, vraiment. Ouais, ouais. il y a des influences du monde entier, des gens du coup quand on fait des jam sessions, c'est des vrais jams dans le sens où on invente tout du début à la fin.
0: C'est-à-dire que vous, quand vous chantez dans une jam, vous savez pas ce que vous allez chanter, vous improvisez des paroles, vous accompagnez
2: Alors, j'improvise. Moi, quand je chante à la base, je chante dans une langue inventée. Les paroles, ça vient après, c'est venu un petit peu par défaut, par contrainte. Mais moi, donc, j'ai sorti plein de sons, j'ai sorti même un EP entier dans un langage inventé. Et c'est mon langage préféré. J'utilise ma voix simplement comme un instrument, en fait. Et avant de mettre du sens, parfois, je trouve que la musique, elle parle tellement déjà d'elle-même et les mots, ils peuvent être réducteurs, quoi. Et donc, c'est juste utiliser ma voix comme un instrument musical, quoi. Et du coup, voilà, j'improvise comme ça. C'est ce qui m'intéresse, c'est ça, c'est la mélodie, la musicalité des sons et la percussion aussi des sonorités, des mots. Et quand je chantais à la maîtrise, on chantait en allemand ou en latin, donc moi je comprenais rien de ce que je chantais. Oui. Et c'est quand on lisait les partitions, il y avait une note et un son en bas, et moi j'ai appris à la musique comme ça, en fait. C'est juste une note et une sonorité. Je pense que c'est comme ça que j'ai construit un petit peu ma perception de la musique, quoi. Et du coup, ouais, voilà, complètement improvisé. Il pouvait y avoir un clavier qui faisait du hip-hop, un violon classique avec un rythme de percussion maloya traditionnel de la Réunion, et puis on mélangeait tout ensemble, et puis on faisait une musique tous ensemble. Et c'est vraiment là, donc je suis tombée dedans, et personne ne pouvait m'arrêter. Je pouvais chanter pendant 3 jours non-stop, quoi.
0: Ben, ce foisonnement, on le retrouve hein, dans ce premier album. Il vient de sortir. Alors, les amis, évidemment, je vous le recommande. Pour se balader un petit peu dedans, vous dire que, bah oui, du voyage, il y en aura toujours avec Louisa, Jetlag.

0: Alors, Louisa, toutes ces chansons qui viennent de sortir, comment elles sont arrivées? Est-ce que tout ça est très récent? Est-ce qu'il y a des chansons que vous avez en vous depuis vos premiers voyages au Brésil, à La Réunion, etc.? On est comment dans le temps sur ce disque?
1: Alors c'est très mélangé, c'est vrai que j'ai des textes, je pense, qui traînent dans mon téléphone depuis 2 années au moins.
0: Ouais.
1: 3 ans, le temps passe tellement vite.
0: Louisa, elle est en train de regarder en fait l'arrière de sa pochette pour voir un peu les chansons. Celle qui arrive par exemple, La Vida Loca.
1: Alors La Vida Loca, celle-ci, elle s'est faite cette année. Je l'ai écrite cette année. Et en fait, quand j'ai commencé à l'écrire, j'ai pensé à inviter Carbone dessus. C'était le feat que je voulais faire avec Carbone, parce que je trouvais que c'était un peu la vibe un peu solaire qu'il avait dans Imagine. On venait de se rencontrer, je l'ai trouvé super. Et quand je commençais à l'écrire, je me suis dit, ah, ça me fait penser à Carbone, viens, je l'invite. Et le jour d'arriver au studio, il me dit... Ah, mais je sais pas, je crois que celle-ci, c'est un peu gagné d'avance. Moi, je chercherais un truc un peu plus mélancolique. Et du coup, on est parti sur totalement autre chose.
0: Vous avez fait Étincelle ensemble.
1: On a fait Étincelle. Du coup, on a rouvert nos tiroirs, on a fouillé ce qu'on avait, et puis on a inventé une nouvelle chanson. Étincelle, du coup, La Vida Loca, ça s'est fait cette année. Ouais. Il y a des bouts, j'avais déjà commencé à écrire, par exemple, Western Chinois. Je me souviens que j'avais Western Chinois. J'ai testé dans toutes les langues. J'ai testé dans toutes les langues. J'ai même fait une version avec un mélange de hongrois, de japonais, vraiment, j'ai fait vraiment plein de versions.
0: Mais si vous vous demandez Western Chinois,

0: Alors ça veut dire qu'en fait, une chanson, avant le jour, la seconde où vous l'enregistrez, elle peut changer 600 fois.
1: Bah même maintenant, hein, moi j'aimerais bien faire un album juste de remix de mes propres chansons.
0: Enfin, il vient de sortir, Lisa. Attendez un peu quand même. Faut attendre la réédition, quoi, dans quelques mois.
1: Ouais.
0: Ah ouais, mais c'est vrai. Mais oui, mais ça c'est voilà les vestiges du live en fait, et de toutes ces jam sessions, etc. Pour vous, en fait, la musique, elle est pas figée.
1: C'est hyper difficile. C'est hyper difficile de se dire ah, c'est fini.
0: C'est comme ça.
1: Ouais. C'est vrai qu'il peut y avoir vraiment plein de directions différentes et c'est très compliqué pour moi, ouais, de figer ça. Même je fais de la peinture et c'est un peu pareil de dire vas-y là on s'arrête. Du coup, je fais plusieurs versions de peinture. Enfin bon, bref, là, je vais pas partir.
0: On s'est baladé un petit peu à l'intérieur de ce disque extrêmement solaire et qui réunit finalement tout ce que vous aimez dans la musique. Vous avez réussi à le mettre dans votre disque.
1: Il a fallu me canaliser un petit peu. Oui, parce que j'aime le monde, en fait. J'aime le monde. On m'a dit, Louisa, premier album, viens, on essaye un petit peu de pas trop perdre le public. Mais voilà, d'essayer d'avoir quand même un fil rouge. Bon, évidemment, il y a le Brésil qui est là. Il y a ma double culture qui est celle-là. On peut pas y échapper.
0: Mais on ne veut pas y échapper.
1: On ne veut pas y échapper. Après, j'ai un grand amour de la musique tzigane, aussi Balkans, spécifiquement Roumanie. J'ai réussi un petit peu à l'intégrer à la fin d'un morceau qui s'appelle Nuages, que j'ai fait en featuring avec
0: La Daniva.
1: Avec la Daniva, ouais.
0: Ah, on écoute quelques notes. J'adore ce morceau.
1: Trop bien.

0: On est presque dans un film de Costa Rica.
1: Je suis fan, c'est mon rêve de jouer dans un film de Costa Rica et de chanter avec lui. Je te jure, c'est.
0: Mais il faut lui dire, Emir, she's here.
1: Oui,
0: elle est là.
1: Non, mais
0: elle
1: en plus,
0: là, Louisa.
1: Il me connaît, genre, j'ai squatté une de ses scènes aussi.
0: Ah, bah oui.
1: Faut dire, les concerts d'Emir Costa Rica et le No Smoking Orchestra, c'est quelque chose.
0: C'était hein. Ça.
1: Ah ouais.
0: À la Réunion en 2016.
1: Ah ouais.
0: Je suis montée sur la scène dans un festival et j'ai chopé le micro. Je savais pas trop qui c'était à cette époque-là. Et je vois, il joue de la guitare, il me regarde et il vient me voir, fait What's your name? Et
1: j'ai dit. Vous le faites bien, vous l'imitez hyper ouais. Bien, je l'ai interviewé, il a vraiment cette voix.
0: J'ai dit Louisa. Et là, et notre chanteuse, Louisa! Et les gens, ils pensaient tous que j'étais slave ou roumaine, ouais. Parce que comme j'improvisais aussi mon langage quand je chantais, c'était ouais. Marrant.
2: Que de bons souvenirs. Alors ça, c'est un très très beau souvenir de scène. Ça veut dire que donc la tournée qui s'annonce, autant que ce soit là, sur tous les festivals d'été, je l'ai dit, hein, vous êtes une des artistes les plus programmées cette année. Et puis ensuite, donc il y a votre tournée à vous. Tout est déjà prêt dans votre tête.
0: J'ai trop hâte. Bah déjà, nous, on va vivre la première aventure du tourbus. Pas sur toute la tournée, mais sur quand même une bonne partie. Et moi, j'ai jamais voyagé en tourbus, donc j'ai très hâte de découvrir ça. Plus c'est mon équipe de musiciens, on est des bons jammers. Du coup, on va faire de la musique. Ça se trouve, il y a un album qui va naître.
2: C'est possible, hein, que ça vous inspire en vrai.
0: Ouais.
2: Et puis je citais ces énormes festivals. Ça va être des foules assez énormes et denses et compactes. Ça vous excite? Ça vous donne le trac?
0: Écoute, j'ai là du coup à force d'avoir fait quand même beaucoup de scènes,
2: oui.
0: Je suis de plus en plus libérée. C'est vrai que moi les deux premières années quand j'ai commencé à faire de la scène, du coup ça remonte à 2018-2019, j'étais terrifiée à parler au public. Je disais quasiment rien, je disais bonjour, au revoir, au milieu je disais le nom du groupe,
2: oui.
0: Mais voilà, et là de plus en plus. Maintenant, ça fait tellement du bien de pas avoir peur, d'être libérée, de parler, parce que je pouvais chanter devant 20 000 personnes, mais parler au public, en fait, quand j'ai réalisé que je devais faire l'animation aussi,
2: oui.
0: J'avais pas eu conscience de ça, en fait, au début, avant mon tout premier concert. Tu sais, je me dis, bon, je suis chanteuse, je vais chanter, mais non, en fait, il faut animer.
2: C'est vrai,
0: c'est un autre métier, quoi. Et là, maintenant, j'aime bien, je me suis trouvé un petit clown, et ça me fait du bien, du coup, là, maintenant, bon, préparez-vous, peut-être, je vais vous mettre des tunnels. Avant, je parlais pas, maintenant,
2: elle va faire des chroniques.
0: Même ça nous arrive genre d'improviser complètement une musique maintenant en live. Parce que ça aussi c'est un truc que j'avais pas conscience avant de faire mes premières scènes. C'est qu'on allait devoir faire tout le temps les mêmes chansons en concert.
2: Ah oui, la fameuse setlist.
0: Ouais, et c'est vrai que comme je viens de la musique improvisée, des jams et tout, ce que j'aime, c'est créer la musique instantanée, quoi. C'est de la découvrir au moment où je la fais. Et là, de savoir que j'allais faire tout le temps les mêmes morceaux, ça m'a un petit peu, c'était un peu la désillusion. Donc là, avec mes musiciens, c'est cool. Ça nous arrive des fois d'improviser une musique sur scène et ça, c'est génial.
2: Ah, donc n'hésitez pas à prendre des billets pour plusieurs dates de concert de Louisa. A priori, oui. Il y aura des surprises à chaque fois. Et donc, entre les chansons, c'est le retour de la petite fille qui dansait dans les embouteillages. Ça y est, libérée, délivrée. Louisa, je vous souhaite le meilleur avec ce disque, avec cette énorme tournée. Et à la prochaine, Louisa. Merci.
0: Merci beaucoup.
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2: Salut à toutes, salut à tous et bienvenue dans Décibel. On vous a promis une playlist faite sur mesure, rien que pour vous, par Amir. Je perds pas de temps, on y court. Bonsoir Amir.
3: Bonsoir.
2: Comment
3: bonsoir.
2: Ça va?
3: Super, puis enthousiasmé par ton accueil.
2: Bah attends, déjà t'es un petit peu à la maison ici. Et aussi, je dois dire que c'est un parcours qui fait plaisir à voir, ton parcours à toi.
3: Merci.
2: C'est vrai.
3: Je me penche rarement sur ce qui s'est passé, sauf c'est vrai que cette année, comme on parle souvent de la décennie, alors ouais. Je me rends un petit peu compte de ce qui est arrivé.
2: Du chemin parcouru. On a découvert la semaine dernière les premiers épisodes de La Belle et le Boulanger. La suite, c'est lundi soir, toujours sur TF1. Vous voulez savoir comment ça se finit, hein. Moi, je sais. Mais je vais pas spoiler, c'est promis. Ça t'a merci. Plu quand même.
3: Merci pour ces efforts.
2: Cette aventure série télé, est-ce que ça te fait remettre en question ton amour fou pour la musique? Est-ce qu'il faudrait partager ton temps maintenant à 50-50 ou pas?
3: Non, j'irai pas jusque-là. C'est comme la question qu'on se pose quand on a un deuxième enfant.
2: Oui.
3: Ça, on met pas en question l'amour du premier du tout. On arrive à agrandir son cœur. Et quand je parle d'enfance, là, je me projette. Je me remets en tête les souvenirs de moi qui montais sur une table petit à la maison, qui essayait de faire le divertissement pour ma famille, et je me souviens être autant acteur que chanteur. Après, c'est la musique qui a pris le dessus par des concours de circonstances fabuleux qui m'ont permis d'exaucer un premier rêve, mais j'ai jamais perdu de vue cette volonté au gré des coups de cœur et des choix qui me bouleverseront, qui résonneront en moi. De prendre aussi le temps de travailler la deuxième discipline qui m'a toujours donné envie. Et c'est en train d'arriver maintenant, ça a mis 10 ans, mais c'est pas plus mal. Je suis très heureux de retrouver la fragilité du débutant, de ressentir l'émerveillement, ça fait énormément de bien. Et puis je pense que les deux mondes se nourrissent mutuellement l'un de l'autre.
2: Ah oui, sans aucun doute, parce que je pense que même en termes de conscience de ton corps, etc., le fait de jouer la comédie, je me dis que ça va sans doute, oui, avoir des répercussions sur tes prochains concerts, par exemple.
3: Très certainement, mais ça a déjà été le cas après la pièce de théâtre que j'ai joué pendant 2 ans. Je m'estime tellement chanceux de pouvoir vivre toutes ces choses, je t'assure.
2: Et nous, on est contents parce qu'on est aux premières loges et on voit tout ça. Donc, les deux prochains épisodes de La Belle et le Boulanger, c'est lundi soir. Et pour ce soir, donc, tu t'occupes de la playlist, Amir. On t'a demandé de choisir 8 titres et puis nous, on a choisi 2 titres de toi. Comme ça, voilà, ça nous fait un petit mélange sympathique. On est ensemble jusqu'à 21h. Le premier titre de ce soir, c'est Francis Cabrel. Je l'aime à mourir. Alors évidemment, ça te va très bien, parce que toi, des chansons d'amour, t'en as un certain nombre dans ton répertoire. Celle-là, elle est particulièrement intense, belle, pure, simple. C'est ça qui te touche. C'est la beauté dans la simplicité.
3: C'est la beauté dans la simplicité. C'est tellement bien décrit. Je pense que c'est ce qui représente le mieux Francis Cabrel, parce qu'il trouve des mots qu'on comprend tous, mais qu'on aurait beaucoup beaucoup de mal à écrire comme lui. Et en plus de ça, c'était la première chanson que j'ai apprise à la guitare et qui représente énormément de choses pour moi. Et je pense aussi
2: quel âge
3: j'ai commencé tard. Je devais avoir 22-23 ans quand j'ai appris la guitare pour la première fois. Après des années où ma mère insistait mais que ça me faisait trop mal aux doigts. Et à l'époque, j'aimais pas l'abnégation. J'étais moins là-dedans. Oui, je vais mourir, mais quel chef-d'œuvre.
2: Alors on y va. Choisi pour vous par Amir. Première chanson de cette playlist qui promet, croyez-moi, j'ai les titres sous les yeux, on va se régaler. Voici Francis Cabrel.

0: Ah, il s'est posé une ambiance, Samir. Il arrive en soirée, clac, Degen Cabrel. Je l'aime à mourir. On parlait rapidement, mais on a évoqué ce truc-là. Ça fait 10 ans que t'es dans l'œil du public, en tout cas en France, hein, depuis que tu nous as représenté à l'Eurovision. Et t'es arrivé 6e. Je tiens à le rappeler quand même parce que on n'a pas souvent fait mieux.
1: Non, depuis moi, il y a eu de très bons scores. Slimane, Louane, ouais. Et je salue ces artistes parce que ensemble, en fait, on a, je pense, réussi à faire un mouvement très très positif dans l'appréciation de l'Eurovision auprès du public déjà.
0: Oui, dans l'intérêt même.
1: Dans l'intérêt, ouais. Et puis il y a plein de très bons artistes maintenant qui sont intéressés, qui postulent et qui peuvent vraiment enfin nous donner l'espoir de gagner un jour bientôt.
0: Ah oui, on croise les doigts. Allez,
1: c'est
0: moi,
1: le but.
0: J'y crois. Dans cette
1: Barbara Pravi, j'ai oublié de mentionner.
0: Ah oui, Barbara, ouais, Barbara.
1: Deuxième quand même.
0: Deuxième. Sinon, bah, c'est toujours Marie-Myriam, notre championne, ouais. Je vous rappelle. C'était l'année du punk. C'était les années 70. Ça va revenir, les amis. Ça va revenir. Ne vous en faites pas. Et je parle, oui, non, de ces 10 ans aussi, parce que dans ces 10 années, tu es devenu père. Or, la chanson que nous allons écouter, c'est Charles Aznavour à ma fille.
1: Oui.
0: Je me suis dit que tu ne l'avais pas choisie par hasard.
1: Absolument pas.
0: Et c'est vrai que, bah, voilà, la vie n'est plus la même ensuite, c'est sûr. Et tu te découvres une dose d'amour dont tu n'avais pas idée.
1: Oui, sauf qu'ici, il faut quand même préciser que j'ai 3 enfants qui sont 3 garçons.
0: C'est pas vrai, t'as
1: oui,
0: pas de fille.
1: J'ai pas de fille.
0: Mais j'étais sûre que t'avais une fille.
1: Non,
0: t'as 3 garçons.
1: J'ai pas cette chance. J'ai beaucoup entendu parler de ce qu'est l'amour paternel pour une fille. En attendant, je me projette au travers de ce que dit Aznavour qui me touche profondément. Et je vis par procuration cette émotion.
0: À ma fille, donc, Charles Aznavour, qui chante pour vous, pour celles et ceux qui ont des filles, ou celles et ceux qui y pensent comme ça, parfois comme Amir.

0: du velours, la voix de Charles Aznavour à ma fille. Je ne sais pas si Amir, tu as des modèles en chanson et si Aznavour en fait partie.
1: Totalement.
0: Ah, c'est vrai ?
1: Totalement.
0: Qu'est-ce que tu prends chez lui ?
1: Ce que je prends chez lui, c'est l'intelligence du verbe, comment poser le mot sur une mélodie pour qu'il gagne en ampleur, en magie, en consistance. Comment raconter une histoire sur scène aussi. Et puis l'artiste, l'auteur avec qui je collabore le plus depuis mes débuts s'appelle Nazim, et Nazim est lui-même un très très grand fan, ne jure que par Charles Aznavour, et on s'est pas choisi par hasard, je pense.
0: Ah, très bon. Ça, on t'entendra avec Nazim tout à l'heure. Mais avant, on va faire un tour. Alors, de l'autre côté, j'ai envie de dire, du spectre de la musique, quoique, est-ce que la chanson française et le pop-rock anglais n'ont pas quelques petits trucs en commun? En tout cas, ça fait des émotions. T'as choisi Coldplay avec une chanson qui s'appelle The Scientist. Alors, il faut que je t'avoue, c'est pas leur plus connue, mais je pense que c'est celle sur laquelle j'ai le plus pleuré.
1: Je te crois.
0: Tellement cette chanson, elle est terrible, parce que oui, c'est quelqu'un qui veut un peu rembobiner, changer l'histoire et tout. C'est fou, pourquoi t'as choisi cette chanson ?
1: D'abord parce que on s'est parlé tout à l'heure de comédie romantique.
0: Ouais.
1: J'aime bien moi ce registre cinématographique, et il y a une comédie romantique qui est d'ailleurs un remake d'un film français qui s'appelle The Wicker Park dans sa version internationale, et je pense que la version française s'appelait L'Appartement avec Vincent Cassel, si je ne me trompe pas, mais on vérifiera après. Et dans la version américaine, dans la BO, on a ce titre de Coldplay qui accompagnait magistralement des scènes d'émotions amoureuses, et je sais pas, ça a pris une place en moi, ça m'a accueilli, et je retiens ce titre comme un de mes titres préférés, ce qui me touche le plus, comme toi.
0: 1996, oui, c'est Vincent Cassel avec Roman Boranger et Monica Bellucci. Mmh.
1: En tout cas, la version internationale, c'est Josh Hartnett, c'est Diane Kruger.
0: Et on y croit, on a envie de...
1: Et c'est waouh. Ouais.
0: L'Appartement, c'était le nom du film en français. Et donc, Coldplay, The Scientist, dans la BO du film américain.

0: Clay, choisi donc par Amir, notre invité ce soir. Amir, est-ce que tu connais le clip de The Scientist?
1: Non, je m'en souviens plus.
0: Alors, je le recommande à tout le monde, et même à Amir. C'est un clip, en fait, qui a été tourné avec un procédé un peu spécial. Je vais essayer de vous l'expliquer, mais n'oubliez pas que je ne suis pas une scientifique. En gros, quand on regarde le film, quand on regarde le clip, on se dit, tiens, c'est bizarre, ils avancent bizarrement. En fait, tout a été tourné, tout le monde faisait ses mouvements à l'envers. Donc, par exemple, Chris Martin, qui est censé marcher à l'endroit dans le clip, il marchait à l'envers. Donc, tout a été fait, tous les gestes ont été faits à l'envers, puis remis à l'endroit. Mm-hmm. Mais du coup, ça fait une espèce de démarche
1: évidemment,
0: un peu étrange.
1: Évidemment,
0: et c'est trop fort.
1: J'ai envie de le regarder.
0: Et voilà, Coldplay, The Scientist, allez voir le clip. Et si j'ai mal expliqué, pardon. Pardon, Madame Bourdet, ma prof de SVT du collège. Je n'ai absolument pas progressé, madame, depuis, et j'en suis désolée.
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0: Mon invité, c'est Amir, et évidemment, on n'allait pas se priver du plaisir de t'écouter chanter ce soir, Amir, même si tu parles beaucoup de la musique des autres, mais j'aimerais qu'on écoute ensemble un duo avec Nazim. Tu nous en parlais tout à l'heure en nous disant que c'est ton plus proche collaborateur depuis 10 ans, avec qui tu partages l'amour d'Aznavour, entre autres. Vous avez chanté ensemble une chanson qui s'appelle « En face », qui est sortie en 2024.
1: Absolument.
0: C'est ça.
1: C'était la dernière chanson de son projet extrêmement ambitieux, d'écrire, de réaliser et de poster sur toutes les plateformes de streaming une chanson par jour pendant 366 jours.
0: C'est une folie, ça.
1: Il y est parvenu. Sur la grande majorité d'entre elles, il a même fait un clip. Enfin, c'est un projet d'une ampleur, c'est colossal. Et il avait appelé ça chronique d'un burn-out prévu d'avance.
0: Tu m'étonnes.
1: Et il y a quand même survécu.
0: C'est le final.
1: Et j'ai été extrêmement touché qu'il choisisse un duo avec moi, alors qu'il aurait pu en choisir tant d'autres. Mais je pense que ça arrivait aussi dans un timing où on en avait besoin. C'est une chanson qui parle de la tolérance, de la compréhension, du regard de la personne en face, du fait qu'on s'écoute peut-être pas suffisamment assez, qu'on reste très enfermé dans nos opinions. Nazim est musulman, je suis juif, on n'a pas besoin d'en dire plus. En ce moment, il est important de montrer quand la tolérance fonctionne et quand le respect mutuel existe. C'est notre cas, on est comme des frères. Et on avait envie de le raconter dans une chanson. C'est une chanson que j'adore.
0: En face.

0: En face, c'est Nazim avec Amir. Vos deux voix se mêlent tellement bien.
1: Merci.
0: Je pense que depuis 10 ans, vous avez dû souvent chanter ensemble, mais là, on va dire, c'est le premier officiel.
1: Absolument.
0: Ça te donne envie pour la suite?
1: Bien sûr, mais avec Nazim, tout. C'est pas que la musique, c'est de la fraternité, c'est de l'amitié, c'est de la confidence. Et je pense que c'est pas un hasard si nos voix s'accordent naturellement. C'est parce qu'on passe beaucoup de temps ensemble et qu'on a traversé beaucoup de choses.
0: Vivement la suite entre ces deux-là. Amir s'occupe de la suite de la programmation musicale sur votre radio ici. Alors les amis, installez-vous confortablement, c'est loin d'être fini. À tout de suite.
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0: Et mon invité de ce soir, il a une belle actualité. Lundi soir, notez dans vos petits carnets, vous avez rendez-vous avec Amir pour la suite des aventures de La Belle et le Boulanger. Dites donc, 3 saisons en Israël, la série. Donc là, bon bah lundi soir, c'est la fin de la saison 1, on est d'accord, en vrai, il pourrait y avoir la suite de leurs aventures.
1: Moi, depuis le début, je vois ça comme un premier volet. Après, c'est pas moi qui décide, mais comme j'ai connu et j'ai succombé à la première série, à la série d'origine.
0: Oui.
1: C'est ce qui m'a amené d'ailleurs à le proposer à TF1. Je vois une histoire qui est loin d'être terminée et je connais la suite des aventures de chaque personnage. J'ai très très hâte qu'on puisse raconter le reste.
0: La Belle et le Boulanger, alors moi je vous recommande, j'ai eu la chance, je suis un peu pistonnée par Amir et donc j'ai vu les 4 épisodes déjà. Et je vous recommande, oui, l'histoire de Benjamin le boulanger et Louise la mannequin, superstar internationale. Les amis, les amours, les emmerdes, la musique aussi. Et puis je voulais citer les comédiens qui partagent l'affiche avec toi, Amir.
1: S'il te plaît.
0: Il y a Ludmila Van Cleer, donc elle joue La Belle, Amir et le Boulanger. Les darons, on les adore. Lionel Astier, Mathilde Amey, ils sont super.
1: Tous parents, ils sont merveilleux.
0: Incroyable.
1: Ils m'ont appris tellement de choses en plus sur le tournage.
0: C'est des super comédiens. Il y a également Gary Mialéanou, Sarah Stern, alias Stéphanie Tuche, voilà, qui est là également. Xavier Robic, et puis la petite Mithy Hazanavicius, qui joue ta petite sœur. La Belle et le Boulanger, c'est sur TF1.
1: Réalisé par Hervé Mimran, qui est un très grand réalisateur.
0: Ah, t'as aimé travailler avec lui?
1: Ah oui, oui, ouais. Mais c'est un très grand, parce que c'est la première fois qu'il fait une série. Il a fait que du cinéma jusque-là, des grands films avec de très très très grands comédiens. Et c'est un écrin extraordinaire pour débuter tout ça. Ces artistes, ces acteurs,
0: ouais, c'est
1: cette histoire bien que j'aime déjà, c'est ce réalisateur. Ouais, les gens me voient à la télé jouer des scènes, mais ils savent pas le plaisir que j'ai pris, ce que j'ai ressenti à l'intérieur, et comment j'ai vécu cette aventure 2 mois durant, entre les prises, à venir tous les jours heureux, heureux de pouvoir vivre ça.
0: Et puis la troupe, quoi, c'est chouette.
1: Absolument. Et ceux qui sont expérimentés, parce que moi c'était la première fois, m'ont dit, ne crois pas que c'est toujours aussi fun, aussi cool.
0: Il y a des tournages galères.
1: A priori, mais là on avait une atmosphère parfaite.
0: Et t'as pas fait la BO?
1: Pardon?
0: T'as pas fait la BO, la bande originale?
1: Tu veux que je te dise la vérité?
0: Oui,
1: j'y ai songé. Et j'avais un morceau qui me paraissait être parfait pour l'occasion. Sauf que on savait pas quand ce serait diffusé. Et moi, je pouvais pas attendre avec la chanson. Donc, j'ai sorti le titre qui s'appelle Complémentaire, qui a vécu sa vie.
0: Ah oui, effectivement.
1: Ça n'a pas servi pour la série, mais voilà, je voulais les marier, les deux projets. Je trouvais ça très sensé. Mais bon.
0: Rien que pour ça, il faut une saison 2, alors.
1: Allez.
0: Voilà. On passe commande chère, TF1. Lundi soir, les 2 derniers épisodes. Et puis l'année prochaine, une saison 2, par exemple.

0: simple. En attendant, Amir s'occupe de la musique et on va écouter, justement, un chanteur. Quand on pense à lui, tout de suite, on dit il est chanteur, mais il a joué dans pas mal de films et on louait justement ses qualités très instinctives d'acteur. C'est Johnny Hallyday. Mm-hmm. T'as choisi une chanson qui s'appelle Diego.
1: Quel morceau, mon Dieu. Là, j'aurais pas d'histoire personnelle à raconter, mis à part le fait que je trouve que c'est une chanson merveilleusement interprétée, une chanson qui... Moi, je l'ai découverte à la Starac avec Georges Alain.
0: Je sais pas si tu te souviens. Georges Alain Jones, bien sûr.
1: C'est vraiment une histoire ancienne aujourd'hui. Ouais. Mais...
0: Et c'est lui qui avait chanté ça.
1: C'est ce que je. Moi, enfant, je ne connaissais pas la chanson de Johnny. J'ai connu ça à la Starac. J'ai découvert plus tard qu'elle a. D'ailleurs, elle a été reprise plein de fois par plein d'artistes. Mais la version originale, écrite par Michel Berger, qui a récemment été chantée aux Enfoirés, et c'est ce qui me l'a rappelé le morceau quand j'ai préparé la liste des titres. Pour nous, pour aujourd'hui, elle continuait à, je la chantonnais encore parce que toujours baignée dans le bain des enfoirés. Et j'ai trouvé ça cool de la réentendre dans sa version originale et de rendre hommage à Johnny.
0: Ouais, c'est une merveille. Johnny Hallyday, Diego, libre dans sa tête. Et comme pas mal de chansons qui parlent de guerre, de paix, de prisonniers, etc., elle est toujours terriblement d'actualité des décennies après avoir été écrite.

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0: Une version symphonique qui donne tellement d'ampleur et de souffle à cette chanson. Diego, Johnny Hallyday, ouais, il nous gâte ce soir, Amir. C'était comment la musique en Israël, Amir? Parce que toi, t'es né en France, mais dès l'âge de 8 ans, tu pars vivre en famille en Israël. Est-ce que, parce qu'il y a de temps en temps des artistes israéliens qui font le tour du monde, je pense notamment à Asaf Avidan, mais c'est pas si souvent. Donc c'est comment, toi quand t'étais petit ou même ado, c'est quel genre de musique qui marche là-bas?
1: Écoute, c'est une question très ouverte, parce que moi je peux te donner ma perspective. Il me semble que c'est un pays qui avance tellement vite que les genres musicaux tendance du moins changent, évoluent assez rapidement. J'ai eu tout le long de ma vie l'occasion de voir la période du rock israélien, puis ensuite l'essor de la musique orientale, après c'était la pop un peu électro, après c'est revenu à une espèce de pop orientale, et en fin de compte aujourd'hui j'ai l'impression qu'on assiste à une musicalité qui est la chimère de toutes les origines de ce pays, qui est un pays qui rassemble beaucoup de diaspora, et qui aussi a une sorte de recherche depuis la globalisation, une sorte de recherche de ce qui se passe à l'étranger pour l'intégrer intelligemment, savamment. Moi, ça fait un petit moment que je travaille beaucoup avec des producteurs réalisateurs de musique israélien, parce qu'ils ont une sorte de d'irrespect des cases, comme s'ils travaillaient sans éthique parce que tout était possible. Et ils se questionnent très très peu sur ce qu'on attend d'eux, ce qui se fait plus, ce qui se fait moins. Ils tentent des choses, et souvent c'est dans ces trucs expérimentaux qu'on trouve une nouvelle vérité. Et moi je peux te dire que j'ai eu la chance, par exemple, de remporter quatre fois la chanson de l'année, dont trois fois des morceaux faits avec des Israéliens. Longtemps, Rétine, ce soir.
0: Et c'est des producteurs, qui t'ont du coup un peu poussé.
1: Exactement.
0: Dans tes retranchements.
1: Ça veut dire que la fabrication est toujours un projet commun franco-israélien.
0: Ouais. Ouais, ouais.
1: Je viens avec un auteur, même un compositeur. On imagine la chanson dans son habit le plus simple, une guitare-voix. Et à partir de là, on lui dit, trafique-nous quelque chose, fais-en quelque chose d'encore plus gros, plus fort. Et c'est là où on repousse les limites. Je trouve ça génial, le fait de faire le pont entre ces deux cultures qui me constituent, et d'avoir un regard sur ce qui se passe des deux côtés, me laisse le privilège de pouvoir jauger, de pouvoir mélanger et faire des repas de fusion, quoi.
0: C'est ça, il fait sa cuisine.
1: Voilà.
0: Mon boulanger. Mais en vrai, Amir, pour que le pont soit complet, il faudrait aussi que tu ailles faire des concerts là-bas. T'as jamais joué en Israël?
1: Je n'ai jamais. Alors j'ai joué en Israël une fois dans le cadre des Francofolies qui ont eu lieu une année très très spéciale avec Jane Birkin et Raphaël. On y est allé. C'était en 2017. Mais je n'ai jamais été joué dans la ville où j'ai grandi, à Tel Aviv.
0: Ouais.
1: Et j'y vais là dans 2 mois environ.
0: Hey,
1: pour la première fois. J'ai annoncé cette date très très récemment et je suis extrêmement impatient. Ce qu'on va essayer de faire, c'est de prolonger en fait la tournée qui s'est terminée en décembre ici en France après Bercy et 30 Zénith. C'est de ramener exactement le même spectacle. Et là aussi, je pense que si on était allé dans tous les autres pays du monde en leur disant, voilà le cahier des charges, c'est ce à quoi ressemblait mon spectacle en France, je vais faire exactement la même chose, on m'aurait dit, il n'y a pas le temps, il n'y a pas le budget, c'est trop compliqué. Et les Israéliens, ils disent, ok, on se démerde. Parce qu'il y a une sorte d'anarchie utile. Je ne sais pas si tu comprends.
0: Oui, je crois que je vois.
1: C'est un truc où on dit, on va faire, on verra comment, mais on va
0: se
1: débrouiller.
0: Mais on le fait. Voilà. Et on se donne les moyens de le faire.
1: Et j'aime beaucoup cette approche.
0: Ok, bon bah alors, par avance, bon premier concert.
1: Merci.
0: À Tel Aviv. Et alors, il y a déjà quelques dates aussi qui arrivent pour toi, Amir, côté festival d'été en France, cette fois-ci pour l'été prochain. Je vois par exemple arriver le festival de Confolens, le 13 août, etc. Ça, c'est une tournée qui va s'étoffer.
1: Absolument, oui, oh. Non, on est déjà sur une dizaine de dates en été. La majorité d'entre elles n'ont pas été annoncées, puisque tu n'en vois qu'une seule.
0: Ouais.
1: Mais on va s'éclater l'été à venir. Ouais.
0: Formidable. Allez, on part en Amérique maintenant. On n'a pas parlé des Américains jusqu'à présent. Et quitte à parler d'un Américain, autant parler de Stevie Wonder.
1: Mmh.
0: On est d'accord. T'as choisi Pastime Paradise. Pourquoi on l'écoute ce soir?
1: Parce que l'histoire que j'ai avec ce morceau est d'abord de le découvrir dans la version de Coolio.
0: Oh,
1: Gangsta's Paradise dans la BO du film Dangerous Minds avec Michelle Pfeiffer, un film que je pense on a tous vu au cinéma dans les années 90 ou début des années 2000.
0: En France ça s'appelait Esprit Rebelle.
1: Voilà, super film sur une classe de lycéens qui est reprise par une prof qui va galérer mais qui va réussir à les remettre sur le droit chemin. C'est des émotions qui nous touchent tous. Et il y a cette chanson par un rappeur qui débute et qui s'appelle Coolio. Moi j'en deviens très très fan. Mon père m'entend la chanter, il me dit, vous croyez que vous avez inventé l'eau tiède? Vous, c'est pas une chanson de lui, c'est une chanson de Stevie Wonder. Alors à l'époque, on n'a pas Spotify, il a fallu faire des recherches chez un disquaire pour que mon père puisse me trouver que c'était vraiment une reprise. Donc c'est là que j'ai découvert la version originale, c'est là que je suis tombé en amour avec le répertoire de Stevie Wonder. Et quelques années plus tard, Coolio arrive pour un concert inédit à Tel Aviv. Et il y a un producteur qui avait vu que j'avais repris cette chanson un jour. J'étais pas encore The Voice, j'étais pas encore venu en France. J'étais vraiment au balbutiement des balbutiements des débuts.
0: Mais quand même, tu jouais.
1: Mais je jouais, je postais des vidéos en ligne et Coolio y a été sensible et il m'a invité à partager une émission radio avec lui. Et on a fait Gangsta's Paradise ensemble et c'était merveilleux. Il y a des vidéos qui circulent encore. Coolio qui a disparu depuis.
0: Oui.
1: Mais voilà, c'est une chanson à laquelle je suis attaché et j'ai décidé de rendre hommage à sa version originale parce qu'il ne faut pas oublier où tout a démarré.
0: C'est ça les jeunes, vous n'avez pas inventé l'eau tiède hein, avec votre Coolio. Stevie, rendons à Stevie ce qui lui appartient. Pastime Paradise, je me souviens à l'époque, Wonder avait dit « J'ai accepté que Coolio fasse la reprise parce qu'il n'y avait pas de gros mots dans son rap.
1: Uh-huh. »
0: La classe, Stevie Wonder sur votre radio ici, grâce à Amir.

0: 76, l'album culte de Stevie Wonder, Songs in the Key of Life, parce que comme c'était pas assez Pastime Paradise, sur le même disque il y a aussi Sir Duke, il y a aussi Isn't She Lovely, mm-hmm. il y a As, enfin c'est une espèce de dinguerie oui. cet album.
1: Oui, c'est l'album que j'ai saigné justement.
0: Ah ouais, c'est merveille, vraiment. Il y a I Wish aussi que je vous recommande, on n'en parle pas souvent.
1: I Wish aussi a été reprise.
0: Oui, par Niyo ou Kikyo.
1: Non, attends, c'est I Wish, c'est pas le titre. Attends, je veux pas dire de bêtises, mais c'est pas la chanson qui fait la mélodie de We're going straight to the Wild Wild West. C'est ça?
0: Mais oui, t'as raison.
1: Ouais, voilà. Donc, c'était pour le film avec Will Smith.
0: Oui. Wild Wild West. Et c'était la mélodie, t'as raison, de Stevie Wonder. Incroyable. Il est partout, Stevie. Il était même sur votre radio ici.
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0: Bon, il faut qu'on parle de ton rapport, Amir, avec les chansons d'amour. Parce que,
1: dis-moi,
0: dans ton répertoire depuis le début, il y en a, moult et moult. Alors c'est drôle parce qu'en plus on t'entend dans tes paroles grandir. Et voilà, non mais c'est vrai, les chansons d'amour d'il y a 10 ans, c'est pas celles de C'est Amir.
1: Ouais, elles sont moins naïves peut-être.
0: Ben c'est ça. Et alors ça veut pas dire qu'on n'est plus dans le monde des bisounours, ça veut dire aussi que voilà, la vraie vie passe par là, mais que l'amour quand même est là.
1: Mm-hmm.
0: Je trouve ça beau.
1: Tant mieux.
0: Et donc c'est quoi ton rapport avec les chansons d'amour des autres? Là par exemple, celle que t'as choisie, celle de Céline Dion, Pour que tu m'aimes encore, elle est à la fois sublime et à la fois super tragique, parce qu'en fait elle est vraiment folle d'amour pour cette personne à qui elle dit mais je ferai ce que tu veux en fait, mm-hmm, pour que tu m'aimes toujours. C'est deep.
1: C'est deep. Ça peut arriver à tout le monde.
0: Ouais.
1: Et je pense que la beauté de ce que fait Goldman ici, c'est de pas la rendre tragique à un point où on a du mal à l'écouter. Au contraire, il met tellement de poésie dans les images. Et puis pour moi, c'est la chanson de ma demande en mariage. Donc
0: c'est pas vrai.
1: Interprétée par ma femme en phonétique, qui ne parlait pas un mot de français à l'époque.
0: Et elle t'a chanté ça?
1: Elle m'a pas chanté. En fait, elle me l'a enregistré pour mon anniversaire. Et quelques années plus tard, quand je l'ai demandé en mariage, j'ai demandé à ce qu'elle soit jouée en fond. Donc j'ai rendu l'appareil avec sa propre chanson qui a accompagné ce moment.
0: Donc elle a dit oui.
1: Oui, je crois, si je dis ma femme.
0: Non, c'est juste pour ceux qui nous écoutent et qui se diraient, je vais faire une petite demande en mariage improvisée. Ne faites pas ça, les gens. Faites comme Amir, prévoyez des choses merveilleuses et voilà, là, ça marche.
1: Et c'est tout, Céline. En fait, moi j'ai beaucoup d'admiration pour les gens qui parviennent à écrire des chansons d'amour en trouvant de nouveaux angles constamment. Parce que le défi, il est là. J'ai bien l'impression que la plupart des auteurs, quand ils se mettent à écrire une chanson, ben, la thématique immédiate, c'est l'amour. Ensuite, on se dit, j'en ai fait déjà, faudrait que je tente autre chose. Et après, soit on revient à l'amour inconsciemment parce que tout parle d'amour de manière directe ou indirecte, soit on se creuse, on se challenge pour essayer de trouver un angle qu'on n'a pas encore abordé. Et c'est là où ça devient intéressant. Et je pense que Goldman est un artiste en la matière, un grand technicien du texte. Et comme je suis super sensible au texte, et là en plus on a la voix de Céline Dion pour embellir tout ça, j'ai choisi ce morceau.
0: Eh ben merci de l'avoir choisi. Faudrait l'écouter une fois par semaine pour avoir une vie équilibrée, pour que tu m'aimes encore.

0: C'est une chanson sur mesure, un vrai joyau, Jean-Jacques Goldman pour Céline Dion, pour que tu m'aimes encore. C'est marrant, Amir, je me rends compte que tu as choisi plusieurs chansons sur ce modèle-là avec un auteur-compositeur qui crée quelque chose de très beau. C'est pareil pour Johnny, Diego. T'aimerais écrire pour quelqu'un ?
1: J'ai pas encore les épaules ni le courage. J'ai beaucoup, beaucoup de mal à... Je pense que c'est l'inverse chez la plupart des artistes. Moi, j'ai beaucoup, beaucoup de mal à porter la responsabilité de ce que va dire quelqu'un d'autre. J'assume mes idées, j'assume... Voilà, je trouve que c'est une démarche qui demande de creuser, de ouais. développer une grande empathie, ou bien d'imposer quelque chose, et j'ai pas cette prétention. Donc j'ai déjà tenté, et à chaque fois j'échoue. La composition plus simple,
0: ouais.
1: faire des textes pour quelqu'un, je sais pas. C'est un cap que j'ai pas encore réussi
0: tu
1: à franchir.
0: Tu te l'interdis pas, mais en tout cas, voilà, c'est pas
1: oui,
0: le moment.
1: Oui, alors qu'on me le demande ouais. assez souvent, mais...
0: Dis non. C'est dur de dire non en plus, parce que j'imagine qu'on doit te le demander très gentiment, mais en même temps, je comprends, si c'est pas l'heure, c'est pas l'heure. Mm-hmm. Quoi. Voilà. Amir, on va terminer avec une chanson à toi. Elle s'appelle Longtemps. Oui, à la maison, vous la connaissez. Vous pourrez la chanter très fort et très faux. Amir ne vous entendra pas. Par contre, vos voisins, si. Donc voilà, c'est à vos risques et périls. Elle est particulière, cette chanson-là, pour toi ?
1: Oui. Tu sais, tu as parlé à plusieurs reprises de mes chansons d'amour,
0: oui.
1: mais jusqu'à Longtemps, qui est sorti en 2018, j'avais pas sorti de chansons d'amour du tout. Et c'est là où j'ai...
0: T'as ouvert les vannes.
1: J'ai ouvert les vannes, j'ai tenté un truc, j'ai aimé ce que ça a apporté, et puis ça a équilibré un petit peu mon univers qui était jusque-là très rythmé, très solaire. Et à partir de là, j'ai décidé d'avoir au moins une balade d'amour par album. Qui raconte, qui apaise, qui pose un propos, qui met les émotions comme ça à plat sur la table, de la manière la plus exposée possible. Et ça rythme ma carrière, ça rythme mes albums, ça rythme mes concerts. Et j'aime beaucoup cet exercice.
0: Ouais. Et les fans, alors, ceux qui t'ont connu, voilà, avec des chansons comme J'ai cherché, etc., où c'est vraiment la teuf, etc., t'entendent comme ça plus posé, avec peut-être, oui, du coup, la voix en plus, un peu plus en avant, où on fait plus attention à ce que tu dis. Mm-hmm. Ça leur plaît? Comment ils réagissent?
1: Bah, je pense, parce que force est de constater que des titres comme Longtemps, Rétine, Complémentaire ont une
0: ouais.
1: très belle vie. Mais je pense que si j'avais fait que ça, ce serait un peu moins intéressant. Et je suis très heureux de pouvoir jouer avec les univers musicaux et de tenter constamment de nouvelles choses. C'est un vrai, vrai parc d'attractions pour moi, le studio.
0: Eh bien, mon cher Amir, merci d'avoir passé cette heure avec nous.
1: Merci.
0: Un samedi soir, franchement, rencard avec Amir. Vous en connaissez des radios qui vous aiment plus que ça? Je ne crois pas. Quel kiff. Alors, les actualités importantes, c'est que... la réédition de C'est Amir, donc C'est Amir avec un petit 2 comme au carré, est toujours disponible. Et puis, il y a les deux derniers épisodes de La Belle et le Boulanger. Ça sera lundi soir, ça sera sur TF1. Et puis ensuite, je pense que vous pourrez rattraper sur TF1.fr, voilà, l'appli TF1+, etc. Voilà, TF1+, pour regarder tout ça. Faites comme moi, binger les 4 d'un coup, vous allez voir, c'est un vrai délice. Mon cher Amir, merci beaucoup.
1: Merci à toi.
0: On écoute Longtemps et on te dit à la prochaine.
1: À la prochaine.

0: c'est là-dessus qu'on dit merci à Amir pour ses chansons préférées qu'il a partagées avec nous. Moi, j'ai envie de remercier l'équipe de l'émission. Il y avait ce soir Iris Guitoni, Félix Pérez, Elodie Biancamaria, Alexandra Sackberg et Franck Moilier. Merci beaucoup les amis et passez une bonne fin de week-end sur votre radio ici. Après cette belle playlist signée Amir, je vous donne rendez-vous demain à 20h pour les chansons préférées de Jean-Luc Reichmann.
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6: Bonjour, merci d'avoir choisi votre radio ici. C'est Willy vient déjeuner chez vous, numéro 1047.
7: Oh là là, Capilage.
6: Bonjour la tribu.
7: Bonjour.
6: Alors, qui est là aujourd'hui? Oh là, mais ça, c'est incroyable. Nicolas Malabeuf, notre enfant de la télé, est là. Bonjour, mon Nicolas.
7: Bonjour, Willy, bonjour tout le monde.
6: Bonjour tout le monde. Et Fabien et mon autre geek est là. Bonjour, mon Fabien.
8: Bonjour, Willy, bonjour à tous.
6: Et bienvenue à tous. J'espère que vous avez passé une bonne semaine.
7: Excellent.
6: C'est reparti pour un nouveau numéro de votre talk show, pas comme les autres. Le seul à la radio française qui mélange sérieux et humour pour comprendre et apprendre de l'actu. Alors notez bien les dossiers du jour. D'abord, on va revenir sur les annonces faites par le sémillant Sébastien Lecornu. Sous certaines conditions, les familles pourront bénéficier d'une aide à la pompe. 20 centimes de moins sur le prix au litre. Des pros aussi pourront bénéficier de ce bonus. Exemple dans un instant avec celles et ceux qui travaillent dans le secteur du service à la personne. Et à 12h30, le boom des influenceurs santé sur les réseaux sociaux. Alors, ils ne sont pas médecins, ils ne sont pas professionnels de la santé, et pourtant, ils nous conseillent de prendre tel ou tel truc pour aller mieux, comme de la térébenthine pour nettoyer les parasites de l'estomac, du lait de coco pour faire baisser le stress. Eh bien, est-ce vraiment efficace, utile, ou est-ce dangereux? Bien, on en parle dans 20 minutes. Et bien sûr, vous le savez, on fait cette émission tous ensemble. On aime vous entendre, vous lire. D'abord sur le groupe Facebook, mon Fabinou.
8: Youpi la vie avec Willy Revelli, ça c'est le nom du groupe Facebook officiel.
6: Officiel, attention, attention.
8: Il est gratuit.
7: Parce qu'il y a des usurpateurs.
6: Ah, on nous pirate.
8: Le sondage du samedi, quel est votre animal tient de compagnie? Alors, chien, chat, oiseau, perruche, lapin.
6: Oui.
8: Et là, plus de 54% de vote pour les petits minous.
6: Ah, les minous, ah oui, le minou.
8: Alors, Cricri nous a présenté sa chatte Duchesse. Valérie, ses chats s'appellent Jingo et Tango.
7: Ah, pas mal.
8: C'est pas mal. Et Sophie, moi j'ai deux chats, Cali et Minette.
6: Cali et Minette.
8: C'est mignon. Donc continuez à réagir. C'est complètement gratuit. Le groupe Facebook, c'est Youpi la vie avec Willy Revelli.
6: Voilà, appelez-nous aussi. Hein, 0810 055 056. C'est la libre antenne du week-end. Vous êtes tous des chroniqueurs. Tous. Mais vous n'êtes pas payés, vous. Et nous non plus. Alors, voyez, on est à égalité.
8: Est-ce qu'on se plaint?
6: Non. Alors, bon, on fait l'émission tous gracieusement. Et vous nous appelez au 0810 055 056 à tout moment. Et vous repartez avec quoi?
7: Eh bien, vous en avez besoin plus que jamais du combustible. On vous offre une ravissante carte carburant d'une valeur de 100 euros.
6: Une carte combustible. Appelez-nous vite pour une carte combustible. Merci beaucoup. Est-ce qu'on est plus vite? Allez,
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6: Allez, ouvrons notre premier dossier. Bonjour Catherine Lopez.
9: Bonjour.
6: Bienvenue ici, vous êtes la directrice générale de la Fédération du service aux particuliers. Alors cette semaine, le gouvernement a donc annoncé une aide à la pompe. Sous certaines conditions, des familles pourront bénéficier d'une ristourne de 20 centimes sur le prix au litre. pour certains professionnels aussi, dont vous, c'est une bonne nouvelle, j'allais dire... Voilà, c'est une bonne nouvelle pour vous, ma chère Catherine, pour les professionnels comme vous.
9: C'est une bonne nouvelle, voilà. qui n'est pas arrivée par hasard.
6: Hein. Non, on a œuvré, vous êtes battue.
9: Depuis, début mars. Je voudrais juste préciser quand la FESP représente les entreprises de services à la personne, effectivement, et notamment, elle accompagne tous les jours des bénéficiaires fragiles en perte d'autonomie sur tous les territoires et dans les milieux ruraux. Voilà. Donc, la pompe, les c'est une véritable urgence pour nous, pour les salariés de nos structures.
6: Voilà, vous vous êtes battu parce que ça aurait pu mettre en danger le suivi de l'accompagnement d'une personne vulnérable.
9: Tout à fait, les aides à domicile font beaucoup de kilomètres pour de bénéficiaire en bénéficiaire. Les structures de services à la personne ont un équilibre assez fragile, donc il était absolument indispensable. Puis en plus, on est dans les métiers de l'humain, on ne comprenait pas que le secteur ne soit pas pris en considération au même titre que les pêcheurs. Je ne veux pas opposer les secteurs. Il y a véritablement une. On est dans l'accompagnement. Les bénéficiaires sont les seules personnes l'aide à domicile est la seule personne qu'ils vont voir de la journée.
6: Voilà,
9: donc il y a vraiment. C'est plus qu'indispensable. Donc depuis effectivement début mars, nous n'avons cessé d'interpeller le gouvernement. Ouais. Nous avons pu, grâce au MEDEF, participer aux différentes réunions qui sont organisées par Bercy toutes les semaines pour faire remonter les difficultés du terrain. Et effectivement, cette écoute du terrain a produit ses effets puisqu'ils ont entendu les réalités difficiles du secteur et donc décidé d'accompagner le secteur des aides à domicile.
6: Voilà, c'était quoi par exemple les remontées que vous aviez eues, Catherine ? C'était quoi des aides qui vous disaient je me déplace moins, c'était pas à ce point-là quand même, si ?
9: Alors, nous, on faisait surtout remonter la difficulté, parce que forcément, en tant qu'entreprise, on se préoccupe des conditions de travail des salariés, et on faisait bien comprendre que le secteur a lui-même, bien sûr, accompagne ses salariés avec des indemnités kilométriques, mais que l'équilibre économique faisait qu'à nous seuls, nous ne pouvions pas supporter le poids de cette augmentation. Donc, il était absolument nécessaire que le secteur soit accompagné, ce que le gouvernement a entendu.
6: Voilà, c'est 200 000 aides à domicile qui utilisent leur véhicule chaque jour.
9: Oui,
6: c'est ça. Voilà, c'est énorme. Hein.
9: Tout à fait.
6: Et donc là, ils seront
9: aidés. Tout à fait. Et en milieu rural, encore plus.
6: Oui, encore plus. Voilà, exactement. Donc là, c'est quoi ? C'est pareil. C'est aussi c'est 20 centimes par litre aussi.
9: C'est 20 centimes par litre, c'est ce qui est annoncé. Maintenant, nous allons avoir d'autres réunions avec Bercy pour travailler sur les modalités d'application.
6: Voilà, c'est la question que j'allais vous poser.
9: La réalité de notre secteur.
6: Voilà, c'est la question que j'allais vous poser justement. C'était quoi ? Ça va être quoi à peu près les. Enfin, vous allez vous battre pour quelles conditions justement ?
9: Bien, là, l'idée, c'est vraiment de poser les modes organisationnels de nos structures pour que ça puisse véritablement être efficace et que l'accompagnement puisse être vraiment une réponse efficace aux aides à domicile. Voilà. Ouais. Donc là, pour l'instant, il n'y a pas de conditions particulières.
6: D'accord.
9: L'objet est vraiment la discussion et de voir comment la mise en œuvre peut être efficace pour les entreprises.
6: Voilà. C'est un beau métier, hein. C'est compliqué, hein, le métier d'aide à domicile, mais c'est un.
9: Alors, le métier d'aide à domicile est très compliqué.
6: Ouais.
9: Le métier de dirigeant des structures des aides à domicile est très compliqué, je vous l'assure, parce qu'il y a, on travaille ensemble. C'est un collectif de travail. Il y a une volonté commune de répondre à des bénéficiaires qui ne vont cesser d'augmenter d'ici 2050. On le sait tous.
6: Ah ça va. Ça va aller crescendo. Vous aviez demandé aussi la mise
9: ça
6: en
9: va
6: place.
9: Aller crescendo.
6: Ouais. Vous aviez demandé aussi la mise en place d'une prime spécifique pour les aides à domicile. Vous avez eu des nouvelles de ce côté-là ?
9: Alors, nous n'avions pas parlé d'une prime spécifique.
6: Alors, je n'ai rien dit. Je n'ai rien dit du tout.
9: Pour l'instant, nous sommes battus vraiment sur ce qui était l'urgence, c'est-à-dire le prix du carburant. Et ça, vraiment,
6: ça a été obtenu.
9: En fonction de l'évolution de la situation, et si elle perdure, nous continuerons à le demander, et peut-être demander une prise en charge un peu plus élevée si la situation s'éternise.
6: Bon, merci infiniment d'être passé nous voir, Catherine Lopez. Voilà, donc
9: Mais je vous en prie.
6: C'est une bonne nouvelle donc pour toutes les personnes concernées. Merci. merci beaucoup, directrice générale de la Fédération du service aux particuliers. Merci beaucoup, passez un bon week-end. Dans un instant, c'est vous que je veux entendre là-dessus pour réagir. Je sais qu'il y a beaucoup d'aide à la personne qui nous écoute. Donc 0810 055 056, venez nous dire ce que vous en pensez, même passez faire un petit coucou. On parle de quoi avec toi, mon Fabinou, dans un instant?
8: L'actu web de la semaine, oui. Je vous propose de planter vos slips dans votre jardin.
6: Ça, c'est une très bonne idée. Slip en coton, propre ou sale,
8: pas de dentelle.
6: Voici FR David, il est là.

0: avec FR David François.
1: Régis, François Régis David
0: avec World, bien évidemment. Spécialiste de la musique.
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0: Fabien et moi, notre geek, il est 12h16. Bah, c'est à toi, mon chéri.
1: Il est l'heure de la mise à jour. Toute l'actu web qui a retenu mon attention cette semaine. On démarre avec une tendance TikTok. D'ailleurs, on en a déjà parlé un petit peu la semaine dernière.
0: Bon, bah alors, pourquoi on en reparle?
1: Mais parce qu'on n'en a pas assez bien parlé.
0: Il recycle. Il recycle déjà, lui.
1: Non, c'est le défi du j'écoute, mais je ne vire pas. Parce que c'est drôle. C'est quand même drôle.
0: Oui.
1: Et c'est toujours tendance cette semaine. Le concept est simple. Avouez les petites fautes rigolotes qu'on peut faire au travail.
0: Oui.
1: Et une agence du marketing, parisienne s'est prêtée au jeu cette semaine. Les employés de cette boîte se sont filmés avec leur patron. Écoutez, c'est très drôle.
5: J'écoute, mais je ne vire pas.
6: On partait toujours à l'avant du bureau quand t'étais au Brésil.
5: J'écoute, mais je ne vire pas.
7: Tu m'as déjà payé mon salaire deux fois sans que tu t'en rendes compte.
5: J'écoute, mais je ne vire pas.
8: J'ai déjà fait une soirée au bureau avec des potes. Parce que j'ai fait.
5: J'écoute, mais je ne vire pas.
7: C'est moi qui prends tout le temps ton yaourt dans le frigo.
5: J'écoute, mais je ne vire pas.
9: J'ai déjà pris ta Porsche pour aller en rendez-vous.
0: Oh là là, une Porsche, pas mal. Une Porsche, dis donc, c'est qui comme patron? C'est les nôtres.
1: C'est pas mal, c'est pas mal. Voilà la nouvelle mode, j'écoute, mais je ne vire pas. Willy, quelle est votre petite faute que vous avez pu faire à Radio France?
0: Non, bah, de refaire croire qu'on bosse l'émission, c'est ce que je dis tout le temps.
1: Ouais, s'ils si écoutent, normalement, s'ils si écoutent, ils devraient s'en rendre compte.
0: Non.
1: Moi, j'imprime des documents perso.
0: Oui, bah ça.
1: Quoi?
0: On n'a pas le droit de faire ça?
1: Normalement, non. Ça dépend si vous imprimez une forêt. Bon, bref, oui. On écoute, mais on ne vire pas.
0: C'est vrai.
1: Toujours dans l'actu web de la semaine, la ville de Nantes, tiens, chez vous, Nicolas Malabeuf, propose une activité insolite. J'ai repéré ça sur leur site internet. Les habitants sont invités à planter leur slip en coton dans les parcs et jardins de la ville.
10: Et quand il pète, il trouve son slip.
1: Ouais. Bon. Évitez les slips sales, hein, quand même.
0: Non.
1: Alors, savez-vous pourquoi la ville de Nantes propose de planter des slips en coton blanc? Eh bien, en fait, non, mais c'est très sérieux.
0: Ouais.
1: C'est pour mieux comprendre la vie des sols.
0: Oui.
1: En gros, vous enterrez votre slip, vous pouvez le faire dans votre jardin chez vous, et vous le déterrez quelques semaines plus tard.
0: Mmh.
1: Et si votre slip est abîmé, cela veut dire que le sol est en bonne santé. Cela signifie que les micro-organismes comme les bactéries et les champignons sont actifs et c'est bon pour nos sols. Voilà, donc enterrez vos slips.
0: Voilà.
1: Et on devrait se faire ça aussi avec les humains. Je trouve ça peut être pas mal pour savoir s'ils sont en bonne santé.
0: Moi, Xavier Dupont de Ligonnès, c'était un test qu'il faisait là-bas. Les gens gueulent. En fait,
1: Nantes, en plus, d'accord. Moi, j'étais voir le slip de Gérard Larcher après une journée de boulot.
0: Alors
1: je peux vous dire qu'il est en très bonne santé. Voilà, mon GG, c'était du cassiné hier midi à la cantine. Il a bien mangé mon GG. Bref. Allez, on termine avec une pétition en ligne.
0: Pétition.
1: Une pétition postée par Marc Billan.
0: Oui.
1: C'est un Breton originaire de Saint-Servant.
0: Oui,
1: un Breton de Bretagne.
0: Mmh.
1: Et sa pétition concerne en fait la boulangerie de son village, car le boulanger a arrêté de faire sa pâtisserie préférée. L'atmosphère, ça c'est le nom de la pâtisserie.
0: Mmh.
1: C'est une boule toute ronde, croustillante et crémeuse à la fois, à base de mousse au chocolat au lait.
0: Oh,
1: il faut y ajouter un crémeux à la fève de tonka, du praliné coulant amande, vanille, un biscuit au chocolat.
11: Il y a la place.
1: Non mais c'est... Et enfin un croustillant aux amandes hachées. Donc, Eh bien la pétition de Marc a fait le tour du web et l'atmosphère devrait bientôt revenir dans la vitrine de sa boulangerie.
0: Merci beaucoup, mon bon Fabinou.
1: Oui.
0: Au revoir mon Fabinou. Mettez un jingle, je sais pas, mettez ce que vous voulez. Mettez un jingle, non?
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1: C'est gratuit le jingle.
0: C'est gratuit,
1: c'est pour ça que vous en mettez.
0: Profitons-en, parce que nous on les fait encore, contrairement à cette pâtisserie. Nous des jingles, on en a foison, là, il n'y a pas de problème. David, il est là mon David?
12: Ouais.
0: Ouais, on va d'accord.
1: Je crois qu'on emmerde.
11: Sois poli un peu.
0: On te dérange, David?
12: Ah non, pas du tout.
0: Ah
12: non,
0: bon?
12: Non, c'est des conneries, ça.
0: Ah, c'est des conneries. Ça va, David? Tu nous appelles d'où, mon David?
12: Bordeaux.
0: Ah, Bordeaux. Bien. Bordeaux,
12: ouais,
0: Bordeaux.
12: Les Girondins de Bordeaux.
0: Exactement, les Girondins de Bordeaux. Qu'est-ce que tu fais de beau à Bordeaux, David?
12: Eh bien, moi, je suis sans emploi. Voilà, je suis à la maison, tout va bien.
0: Bon, très bien, mon David. Tu voulais réagir sur les aides à domicile dont on en parlait tout à l'heure?
12: Oui, ben oui, parce que je suis non-voyant. Donc, j'ai une aide à domicile.
0: Ah, bah oui.
12: J'ai également ma petite amie qui est aide à domicile également. Mmh.
0: Très bien.
12: Et c'est vrai que c'est un métier où elles ne sont pas payées bien gras. Il y en a très peu.
0: Ouais.
12: Il y en a qui arrivent et puis qui, au bout de pas longtemps, repartent.
0: Ouais.
12: Parce que elles sont voilà, pas toujours. Et puis on les mène un peu comme on veut, on les, on leur change de personne en cours de journée, des trucs voilà, comme ça et tout.
0: Non, c'est un métier essentiel et bien compliqué. Toi, David, l'aide à domicile qui vient chez toi, tu la connais depuis longtemps ?
12: Ah oui, oui.
0: Très bien.
12: Ça fait 28 ans qu'elle
0: travaille
12: pour moi.
0: Ah oui, d'accord. Donc bah voilà. Alors sans aller jusqu'à 28 ans, en tout cas, je suppose que c'est important d'avoir quelqu'un qu'on connaît bien et qui change pas tous les 4 matins. Voilà.
12: Quand on me propose des remplaçantes, j'hésite parce que on ne sait pas sur qui on va tomber. Même si elles sont employées par une association qui est sérieuse, je veux bien, mais il faut tout réexpliquer, dire où sont les produits, tout ça, tandis que la domicile que j'ai, elle connaît tout déjà, et puis il y a un petit rapport d'amitié aussi.
0: Oui, bien sûr, évidemment, il y a un lien qui se crée, la confiance et tout, c'est bien normal. David, merci beaucoup d'être passé nous raconter ton expérience. Tu prends bien soin de toi, mon cher David, et tu repars toi aussi avec
2: ta carte carburant
0: d'une valeur de 100 euros. D'accord, mon David, on t'embrasse fort. Merci d'être passé nous voir. Dans un instant, dans un instant, on va vous présenter un invité pas banal parce qu'on aime vous présenter des invités
3: pas banaux.
0: Mais d'abord, on va écouter Oria avec Soirée mondaine.
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0: Tout le temps.
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0: On aime tellement chic.

0: les soirées mondaines avec Coria.
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0: Comme promis, place à la personne pas banale du samedi. Bonjour Aziz Hamedi.
3: Bonjour à vous.
0: Bienvenue, bonjour à vous. Bienvenue ici. Alors Aziz, tu as dit, on peut se tutoyer Aziz, il n'y a pas de souci. Tu as 19 ans, mon cher Aziz, tu habites à côté de Grenoble et tu es une véritable star en devenir, de plus en plus sollicité. Si, si, moi je croise les doigts pour toi, il n'y a aucun problème parce que tu as beaucoup de talent. Tu joues de quoi, mon cher Aziz ?
3: Je joue le seul instrument qui est le piano.
0: Voilà, très beau piano.
3: Bonjour, j'en rêvais depuis que je suis petit.
0: Voilà.
3: Et depuis un an, j'ai eu l'opportunité d'en faire.
0: Ouais.
3: Et depuis, c'est devenu mon meilleur ami.
0: Voilà, sauf que Aziz, deux choses incroyables chez toi, c'est que tu en joues principalement où, ce piano ? Et tu as appris en jouant
3: à la gare de Grenoble.
0: À la gare de Grenoble. Et tu as appris comme ça. Tu n'as pas pris de cours. Hein.
3: Franchement, non. Parce que déjà, en fait, financièrement, déjà, c'était compliqué pour prendre des cours.
0: Ouais.
3: Et deuxièmement, je voulais. En fait, moi, j'aime bien me débrouiller tout seul.
0: Ouais.
3: Donc, la première fois que j'ai acheté mon piano, je l'ai posé sur la table. Je me suis dit, bon, ça sert comment, etc.
0: Ouais.
3: Pendant des heures et tout. On aurait pu me prendre pour un fou. Et au final, ça a bien payé, quoi.
0: Voilà.
3: Ça a marché.
0: Et donc, c'est là jusqu'à la seconde où on se parle, mais ça va bientôt changer. Tes concerts, tu les fais donc principalement à la gare de Grenoble, on va dire.
3: Oui, c'est ça, voilà. Tous les jours, il y a un Olympia à la gare, si vous voulez.
0: Voilà, tous les jours, donc concert à la gare. Et quand Aziz, il joue, je vous rappelle qu'il y a à peine quelques temps, il ne savait pas jouer de piano, on est d'accord. Il n'a pris aucun cours. Et maintenant, Aziz, il joue comme ça. Tiens, écoutez. Voilà, c'est un don. Là, t'as passé ton bac l'année dernière en juin. Là, tu vas continuer. C'est quoi là ton futur là, mon cher Aziz là ? Il va se passer quoi là pour toi ?
3: Il y a de grandes choses qui arrivent.
0: Ouais.
3: Je peux pas dire les noms, mais il y a une grande chaîne de télé en France qui va me suivre sur un an.
0: Ok.
3: Et ce sera un reportage. Il y a au moins 5 millions d'audience. On va dire, c'est pas mal.
0: Ouais, c'est pas mal.
3: Un grand reportage.
0: Voilà.
3: Il y a peut-être une tournée des gares qui arrive.
0: Tournée des gares, ouais. Ça c'est génial.
3: C'est à 70%.
0: Voilà.
3: Avec peut-être une première date à Grenoble, en concert.
0: Voilà. Et puis
3: pas mal de concerts à Paris aussi, en France, à Grenoble.
0: Non mais tu te rends compte, ça, voilà, bravo, c'est tellement mérité. Voilà, le talent, imagine,
3: c'est gentil,
0: dans la gare. Et il y a un album déjà aussi, hein. Non c'est ça, il y a un morceau là qui tourne, c'est ça ?
3: Et là, il y a un EP qui est sorti le 16 février dernier qui s'appelle Mélancolia.
0: Mélancolia, exact.
3: Et là, on bosse sur le prochain projet où ça sera, on va dire, grandiose. Et là, on prendra vraiment notre temps. Parce que l'autre projet, je voulais le sortir parce que ça me tenait à cœur. C'était un projet qui a été fait avec les moyens du bord et tout, ça a son charme.
0: Ouais.
3: Là, ça va être un projet vraiment professionnel, etc.
0: Ouais.
3: Et il y aura aussi son charme, en fait.
0: Ouais.
3: Et ça sera l'évolution, on va dire.
0: Aziz, c'est le charme, de toute façon, c'est comme ça. C'est le rouleau Iglesias du piano. C'est les charmes et les charmes et les charmes. Aziz, je crois que tu es assez fier quand des jeunes te disent « tu vois, grâce à toi, j'ai envie de me mettre au piano ». C'est vrai, ça ?
3: En fait, moi, ça me fait plaisir.
0: Ouais.
3: J'ai pas envie de dire que c'est grâce à moi.
0: Ouais, quand
3: parce
0: même.
3: Que eux aussi, du coup, ils ont eu la foi de venir en faire. Mais c'est vrai que la dernière fois que, quand je suis passé dans les médias, je suis parti à la gare, il y avait au moins une dizaine de jeunes qui m'attendaient.
0: Ouais.
3: Et qui voulaient que je leur montre et que je leur apprenne, en fait, tout simplement. Mmh. Et je suis resté au moins 4 heures en train de leur apprendre.
0: Ouais. Tu vois. Non, mais franchement, c'est trop, trop bien. Bravo, Aziz. Voilà, on voulait juste
3: merci
0: te féliciter
3: beaucoup.
0: Et t'encourager
4: bravo.
0: Pour la suite. Voilà, Aziz. Hamedi, il a appris à jouer du piano
3: merci
0: à la gare
3: beaucoup.
0: De Grenoble et depuis il est très demandé.
3: C'est
0: son album
3: gentil.
0: S'appelle Mélancolia, voilà, disponible sur les plateformes de streamage, comme disent les jeunes. Merci mon Aziz, passe un bon week-end.

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2: Allez, partons gaiement vers la deuxième demi-heure de votre talk show du samedi. Alors ici, c'est comme le talk show de Léa Salamé qui à l'époque.
3: Mais pas pareil.
4: C'est la même chose.
2: Dans un instant, on parlera de ces influenceurs santé qui pullulent sur le web. Et votre tribu est là, notre enfant de la télé, Nicolas Malabeuf, et notre spécialiste web, justement, mon Fabien Hémo. Qu'est-ce qui se passe sur ce groupe Facebook?
3: Alors déjà, pour nous retrouver, vous tapez Youpi la vie avec Willy Revelli. Et on parle des animaux.
2: Ah oui, on parle des animaux.
3: Alors, beaucoup de chats chez les youpistes. Et on aime bien, vous savez, les petits noms d'animaux.
2: Petits prénoms,
3: par exemple, Laurence, elle a appelé ses chats Looping et Biscotte. Sébastien, mon chat s'appelle Toinette.
2: Toinette.
3: Claudine, elle, c'est Helios, Isis et Team You.
2: Oh là là, il y a beaucoup de chats.
3: Isabelle, c'est Nuance. Peut-être pour Nuance, 50 nuances degrés. Ouais, peut-être, ouais, ouais. Et Thierry, lui, là, un chien, c'est Ruby, il a 5 ans.
2: Ruby.
3: Et alors, continue, parce qu'on a reçu beaucoup de photos.
2: Oui.
3: Et vous aviez un chat.
2: MC, il s'appelait MC, parce que j'étais fan d'MC Solar. Voilà, je l'avais appelé MC.
3: Donc continuez à réagir. Le groupe Facebook, c'est Youpi la vie avec Willy Revelli.
2: 08, puis j'avais un chien quand j'étais gamin, il s'appelait Tarzan. Mais ça, je l'ai dit déjà, il s'appelait Tarzan. C'est comme mon père, il l'avait ramené dans un petit sac. Il l'avait trouvé. Parce que mon père était maçon, il l'avait trouvé dehors. Et il l'a ramené dans un sac, comme un sac poubelle. Le chien était tout petit.
5: C'était quoi comme chien?
2: C'est un berger belge qui était assez vilain.
3: D'accord.
2: Mais c'est pas grave. Et puis on l'a gardé. Il a dit comment tu vas l'appeler? Donc je voulais l'appeler Goldorak. Mon père m'a dit non. Donc c'était Tarzan. Bon,
3: c'est
2: pas mieux. Enfin voilà, c'est Tarzan. Mon petit Tarzinou, quoi. 0810 055 056. Vous nous appelez. Vous repartez avec quoi aujourd'hui?
5: Avec 100 euros de carburant. Voilà. Le tirage, c'est demain.
2: Voilà, passez même nous donner le nom de votre animal et tout. Oui. C'est sympa aujourd'hui. Allez, c'est à la cool. En attendant, si vous n'avez pas suivi l'actu, pas de panique. L'actu vous suit. Il est temps pour moi de mettre
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2: Et on commence avec cette bonne nouvelle. Le gouvernement prévoit un coup de pouce à la pompe. Si vous travaillez à plus de 15 km de votre domicile, 30 km aller-retour, que vous touchez moins de 17 000 euros par an ou 50 000 euros pour un couple avec deux enfants, que votre véhicule est de couleur rouge ou grise, excepté l'anthracite, que votre plaque d'immatriculation possède une lettre comprise entre le E et le T, que les chiffres impairs, sauf le 1 et le 3, composent votre plaque, et que le mot de passe pour accéder à votre espace impôts.gouv.fr comporte bien 2 majuscules, 8 minuscules, pas d'espèces, 9 tirés du bas, salade, tomate, oignon, vous pourrez flasher un QR code qui vous enverra sur un formulaire à remplir pour obtenir une ristourne carburant de 8 euros dans 6 mois. Le portail de l'ANTS annonce une fuite spectaculaire de données. Ont été divulgués nom, prénom, date de naissance, email. Bon, ça s'appelle Facebook en fait. C'est bien simple, on n'avait pas connu de fuite de données aussi massive depuis la dernière.

0: Tournée de Franck Michael. Oh. Moi, pour éviter les fuites de données, j'ai mis une couche culotte autour de mon PC. Finalement, être sans papier, ça a des avantages. Au moins, on se fait pas pirater. Sorti mercredi dernier au cinéma d'un film inspiré de la vie de Philippe Croizon. Après le film en 2024, un petit truc en plus. Cette fois, le cinéma mise sur 4 petits trucs en moins. Le magasin Printemps annonce la suppression de 229 postes. Au printemps, les feuilles poussent, mais côté boulot, c'est l'automne. Hein. Les emplois tombent. La Suède déclare officiellement le sexe comme étant un sport. Voilà, un tournoi serait déjà en pénétration, en préparation. En Suède, avec IKEA, ils étaient déjà les spécialistes du montage. Ils seront donc aussi les spécialistes du démontage. Un chargement de 12 tonnes de chocolat Kit Kat volé dans un camion. Tiens, Gérard Larcher est rentré dans le grand banditisme. Enfin, la question du jour. Alors, normalement, Interville, c'est top à la vachette. Mais comme cet été, France 2 à Digne-Niette, est-ce que ça sera plutôt stop à la vachette? Et ben vous avez 2 heures. Malheureusement, dans 250 jours, c'est fini 2026. Il n'y a pas Interville cet été, dit-on.
1: Non, pas d'Interville.
0: Non, bon. Non, en même temps, il n'y avait déjà pas de
2: vachette. Il n'y avait pas de vachette.
0: Il n'y a plus d'émission. Il n'y a plus de. Il n'y avait pas de spectateurs. Il n'y a plus d'émission. Il n'y a plus rien. Donc, du coup, on a le moral qui est.
2: Pas bien. Vous avez la solution.
0: On a la solution. Quand je vais vous dire à vous, où que vous soyez, ou même en bagnole, où tout le monde se lève et vous me gueulez. Là, quand je vais vous le dire, ça va pas bien. Il y a Interville, il n'y a plus Interville. Pas bien, pas bien, pas bien. À toi.
3: Et voilà, et là, ça va beaucoup mieux.
0: Ça va beaucoup mieux, mes amis. Question que je me pose souvent, avec toutes les couillonnades qu'on dit dans cette émission, est-ce que nous, on va y aller là, là, au paradis? Eh bien, peut-être pas sûr. Voici Michel Polnareff, à tout de suite.

0: Je peux te dire qu'il y en a un qui va aller en enfer. Écoutez-moi bien, mes amis. Nous venons d'apprendre, parce que pendant que Michel chantait, j'avoue qu'on ne l'écoutait pas. Mais
1: là, c'est grave ce qui se passe.
0: Et c'est très grave ce qui se passe. On vient d'apprendre à l'instant, là, il y a une seconde, hein, que ce soir, Nicolas Malabeuf organise chez lui, à Rosny-sous-Bois, dans son appartement. Je vais donner l'adresse, je n'ai rien à foutre. Il organise une soirée et Fabien et moi, on n'est pas invités.
2: Non, mais normal.
0: Salaud. T'es vraiment un salaud.
2: C'est plus de votre âge.
0: C'est plus.
3: Il y a un mois, il est venu chez moi, j'ai fait un bourguignon. Il y a 15 jours, j'ai fait un silicone carnet.
0: C'est quoi cette histoire, cette soirée chez toi, Nico?
2: On n'est pas de la même génération. On ne fait pas les mêmes soirées.
1: Mais quoi?
0: Tu crois que je fais une soirée des chiffres et des lettres, moi? C'est quoi le délire?
2: Motus, c'est tutti quanti, là.
1: Motus,
0: et Fabien, lui, il est jeune.
2: Il a un gamin.
0: Voilà les amis, tendez la main. Je t'ai sorti du ruisseau, ça m'apprendra. Ça m'apprendra, tiens.
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0: gros dégueulasse. Oui, j'ai donné ton adresse. Tous chez Nicolas Malabeuf ce soir, on va vous donner l'adresse d'ici la fin de l'émission à Rosny-sous-Bois, en banlieue parisienne. Ouvrons notre nouveau dossier. De plus en plus d'influenceurs santé nous donnent des conseils sur les réseaux sociaux. Oui, mais bon, alors, c'est bien ou pas bien? Bonjour Marie Bonneau.
5: Bonjour.
0: Bien, est-ce que vous avez été invitée à la soirée de chez Nicolas ce soir?
1: Si vous dites oui, alors là...
0: Quel scandale. Vous êtes la vice-présidente du syndicat des jeunes médecins généralistes Réagir. Alors, vous nous confirmez que c'est une tendance en ce moment qu'il y a de plus en plus d'influenceurs, dont certains qui n'ont aucun diplôme, rien du tout, et qui donnent des conseils santé sur les réseaux, c'est ça?
5: Oui.
0: Ah là là.
5: Oui, tout à fait. Ben, je vous dirais qu'en ce moment, on est dans l'ère de l'abondance de l'information. Il y a une jungle sur les réseaux sociaux qui est propice à la désinformation. Et qu'on observe qu'il y a 43% des posts sur ces réseaux sociaux qui sont considérés comme de la mésinformation en santé, qui concernent la santé.
0: 43% des posts qu'on voit passer.
5: Des posts qui sont... Non, qui sont considérés comme de la mésinformation.
0: Oh là là là.
5: Concerne le sujet de la santé.
0: D'accord. Alors, parmi les sujets de santé là, les plus demandés, il y a la beauté, le ventre, la minceur, la fertilité, la sexualité aussi. Pourquoi est-ce qu'on va prendre... Pourquoi on va prendre des conseils sur Internet, Marie? C'est parce qu'on n'arrive pas à avoir de rendez-vous chez le médecin?
5: Alors, ben, en partie, et puis aussi parce que l'information, elle vient à nous. Hein.
0: Ouais,
5: on peut être en train de regarder un influenceur sur le sujet beauté, lifestyle, comme vous étiez en train de dire, et puis on va vite dériver sur un sujet santé, hein, que ce soit par l'alimentation, puis on en vient aux troubles du comportement alimentaire, par la musculation, et puis après on en vient à la testostérone, au masculinisme. Donc il y a plein de façons dont ça peut dériver, mais il n'y a pas de doute que les gens sont plus souvent devant leur écran qu'à côté de leur professionnel de santé.
0: Et en quoi ça pose problème alors, Marie? C'est-à-dire qu'effectivement, c'est la plupart du temps,
5: ça peut être dangereux pour l'individu en lui-même parce qu'il peut prendre des décisions erronées sur sa santé. Il peut décider d'arrêter un traitement parce qu'il a entendu une information qui faisait peur, ou il va refuser une vaccination ou un soin qui pourrait lui être bénéfique. Mais aussi, y a des risques psychosociaux, ça rend anxieux, ça peut rendre un peu défiant, ça peut venir à faire de l'isolement, ou on peut s'enfermer dans un système de pensée si on a toujours la même information qui nous parvient sur les réseaux. Et puis malheureusement, ça peut aussi être un impact financier, parce que si on achète tous les compléments alimentaires qui nous sont proposés, c'est un sacré marché.
0: Voilà. Ça, vous pouvez nous donner, vous avez en tête un conseil vraiment grotesque que vous avez vu sans que ce soit forcément très dangereux, mais même un truc un peu ridicule.
5: Ben non, mais on peut tous se rendre responsable de mésinformations, c'est-à-dire propager une information erronée parce que on l'a entendu. Oui,
0: on l'a entendu.
5: Mais par exemple, je peux vous dire que vous n'avez pas besoin de booster vos défenses immunitaires.
0: Ah bon ?
5: Si on n'est pas malade. les conseils, c'est des conseils assez ordinaires, de l'hygiène, une bonne quantité de sommeil, une alimentation variée, et puis les maladies de l'hiver, elles sont bénignes et on en attrape tous et c'est normal.
0: Il paraît que vous avez des patients que vous recevez, Marie, des patients qui ont été convaincus par ChatGPT d'être malade alors que non, ou d'avoir un truc alors que non. C'est vrai, ça?
5: Ben oui, bien sûr. Il faut dire que je suis bien consciente que quand ils arrivent me voir, il faut qu'ils aient déjà pris rendez-vous, qu'ils aient pris du temps dans leur vie pour venir et se déplacer. Et entre-temps, ils ont déjà rencontré de l'information sur les réseaux sociaux, ou alors ils ont déjà posé la question, en effet, à une IA générative. Et donc, ça nous fait plus de travail, nous, les professionnels de santé, de devoir convaincre la personne, décrypter ce qu'elle a compris, lui faire un rapport sur ce qui nous apparaît pertinent et ce qui nous paraît faux, et ensuite la convaincre d'aller vers le bon soin. ça nous demande plus de travail encore et c'est compliqué actuellement au vu de la surcharge du système de santé.
0: Donc vous nous conseillez quoi, Marie Bonneau, alors? Parce qu'il y a aussi des vrais médecins qui donnent des conseils. Il y a des vrais médecins.
5: C'est ça que j'allais vous dire, c'est qu'il faut savoir qui s'adresse à vous sur les réseaux. Est-ce qu'en effet, c'est un influenceur lambda ou est-ce que c'est un vulgarisateur scientifique, quelqu'un qui a fait l'effort de produire du contenu qui est pertinent et bon pour la santé publique? Ça, c'est des choses qu'il faut promouvoir. Et puis, il faut aussi un peu les protéger parce que parfois, ils sont victimes de procédures bâillons. Des gens vont les attaquer pour diffamation ou l'usage du droit à l'image parce qu'ils disent quelque chose qui ne convient pas à une autre communauté. Mais en gros, ce qu'il faut, c'est surtout éduquer notre population à l'esprit critique sur ces contenus. En gros, c'est un peu les vacciner contre la mésinformation, de leur apprendre à reconnaître ce qui est un biais cognitif qui va les amener à des erreurs de jugement. Et puis, après, c'est à nous, l'administration, de faire le travail pour avoir une vraie stratégie là-dessus.
0: Puis, si généralement un gars, après avoir fait son petit laïus, vous propose un produit, c'est que c'est de la pub et puis c'est tout.
5: Exactement, toujours se rappeler ça. Et puis, quand il y a des grandes prétentions, il faut des grandes preuves derrière. Et se rappeler en effet que l'information qui veut vendre un produit, c'est une publicité, cherche vos sous, ça n'a pas vos intérêts à cœur.
0: Merci beaucoup, Marie Bonneau, d'être passée nous voir, vice-présidente du syndicat des jeunes médecins généralistes Réagir. Je vous donne l'adresse de Nicolas Malabeuf tout à l'heure. Et on va chez lui vers 21h ce soir. Tous, Marie y compris. Merci beaucoup. Passez un bon week-end, Marie.
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0: 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On va faire un petit coucou à Damien. Ça va, Damien?
7: Oui, ça va, oui.
0: Ça va très bien, mon ami. Nous, tu nous appelles d'où?
7: De Payaduc, une petite bourgade du Puy-de-Dôme.
0: Le Puy-de-Dôme, en force, le Puy-de-Dôme. On a souvent des auditeurs du Puy-de-Dôme qui nous appellent. Je crois que tu as un petit animal à la maison, c'est ça, hein?
7: Oui, même un gros chien, d'ailleurs.
0: D'accord, un assez gros chien. Et alors, comment il s'appelle, ce gros chien?
7: Il s'appelle Tao.
0: Tao. Très bien. Et ça, il ressemble à quoi, le gros chien?
7: Eh bien, un collet.
0: Un collet.
7: Désolé, c'est un problème de prononciation pour elle.
0: Ouais. Un collet.
7: Un collet, comme la série télévisée dans les années 50.
0: Voilà, Lassie. La chienne Lassie. Ah, très, très bien. Donc, il a 4 ans, c'est ça?
7: Il a 4 ans, voilà.
0: En fait, on vous a parlé de ça avec Fabien, on vous a demandé de réagir là-dessus sur le groupe Facebook, parce que il y a une petite enquête qui est sortie cette semaine, les villes où il est très agréable de promener son chien. Et Grenoble est arrivé premier, Boulogne-Billancourt en deux. Voilà.
3: Et nous avons eu un message de Jacqueline sur le groupe Facebook. Elle a environ 100 pigeons voyageurs.
0: 100 pigeons voyageurs.
3: Non mais c'est dingue.
0: Qu'est-ce que c'est que ça? Bon, moi j'ai à peu près une centaine de crottes de pigeons sur ma Vespa tous les jours. Et je les embrasse au passage, toutes ces pigeons. T'embrasse fort, Damien, merci d'être passé nous voir. Tu fais une caresse au chien.
7: Merci beaucoup.
0: Et on te fait une caresse aussi, mon cher Damien. Tu repars avec quoi?
2: Les 100 euros de carburant, ta sélection en tout cas.
0: Voilà. Merci à nous avoir appelé, mon Damien, t'embrasse fort. Dans un instant, Nicolas Malabeuf, montre au fond la télé.
3: Et vous êtes sûr? Il fait sa chronique comme il n'est pas invité.
0: Ah non, t'as raison.
2: Oh non.
0: Bien joué.
3: Non mais parce que là, moi, j'ai un peu les verts là.
2: J'ai bossé toute la semaine quand même.
3: Pour rien.
0: Fabien, écoute-moi, je t'aime fort.
3: Ouais, moi aussi.
0: Je te jure, écoutez-moi bien.
2: Non.
0: Je vous jure sur ma vie que dans un instant, Nicolas ne fera pas sa chronique.
2: Je me suis couché à 2h du matin.
0: Je vous le promets. Nico, j'en ai rien à faire.
2: Là, j'ai les boules. Là.
0: Et nous, on les a pas.
2: Non,
0: comme ça, tu vois pas.
2: Voilà.
0: T'es obligé. Il y a plus de place. T'as vu ce qu'on est obligé de faire? Mais écoutez-moi bien, mes amis. Dans un instant, pas de chronique de Nicolas Malabeuf. Et dans un instant, on aurait parlé de quoi sinon avec toi normalement?
2: J'aurais fait un hommage à Mike Brandt.
0: Oui, alors.
3: C'est bon.
0: Écoute, on a David.

0: Damiano David Pack, il est très beau. Il ressemble à quoi, Damien Pack? Il est beau. Il est italien, qu'il est beau. Eh normal. Oui, regardez, normal. Regardez mon physique.
1: Vous êtes magnifique.
0: Regardez ma tronche.
2: Ici, pas la même taille.
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1: Qu'est-ce qu'il est désagréable.
2: Je me venge. Je me venge.
1: Il est désagréable.
0: Nico ne me cherche pas.
1: Ah oui.
2: C'est vous le patron, c'est vrai.
1: J'ai trouvé une
0: photo
1: aussi.
0: Alors, il est beau, Damiano David? Ouais, il est beau. Nico, vraiment, je t'assure, je vais te donner la parole, mais c'est vraiment parce que je t'aime. Parce que tu viens de me dire, il m'a supplié pendant la chanson, il m'a dit, je me suis couché à 2h pour faire ma chronique sur Mike Brandt. Non, mais franchement, qui au monde se couche à 2h pour faire un truc sur Mike Brandt? Bon, alors, vas-y, allez.
2: Eh bien, il y a 51 ans, jour pour jour, un immense chanteur nous quittait.
5: Laisse-moi t'aimer.
0: Ah oui, il est à fond.
1: Ah oui, il adore.
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0: Tu vas passer ça ce soir?
2: Non, je vais me faire virer de mon propre chez moi. Alors Mike Brandt, alors c'était Dick Rivers quand même qui devait initialement chanter cette chanson. Laisse-moi t'aimer, une chanson que Mike Brandt a apprise en phonétique puisqu'il ne parlait pas bien français. Donc au début, il prononçait Lashmatami. Mais bon, ça ne faisait pas trop Lashmatami. Et donc c'est avec cette chanson qu'il accède à la gloire grâce à une animatrice de RTL. C'était Monique Lemarcy qui l'a passé plusieurs fois par jour sur l'antenne tellement elle l'adorait. Mike Brandt naît sous le nom de Moshe Michael Brandt, le jeune Mike qui est resté totalement muet jusqu'à l'âge de 4 ans quand même. Puis il se fait repérer en 69 lors d'un concert à Téhéran par Sylvie Vartan et son secrétaire Carlos. Et donc quelques mois plus tard, Mike arrive à Paris par surprise avec peu d'argent en poche. Il téléphone tous les jours à Carlos, mais il ne lui répond plus malheureusement. Mike n'a donc plus d'argent. Il prend donc un avion pour quitter la France. Mais à l'aéroport d'Orly, il appelle une toute dernière fois Carlos qui décroche enfin, tout juste revenu d'une tournée d'été avec Sylvie Vartan. Ça s'est joué à peu et c'est comme ça que ça va démarrer. Carlos l'héberge même chez lui. Mike Brandt commence à se produire dans des cabarets et des restaurants, dont celui que possédait Carlos qui s'appelait le Bistingo. Et alors l'un de ses premiers plateaux, c'était sur France Inter depuis Cannes, interrogé en anglais par Yves Mourouzi et Sophie Dumoulin.
6: Il s'appelle Mike Brandt.
7: C'est le chanteur français.
6: Il est avec nous, il paraît qu'il est très beau.
7: Il chante l'amour lui aussi.
6: Voilà, il a eu un gros succès. Voilà, je crois que ces dames qui sont dans la salle peuvent applaudir. Oui, c'est lui.
8: Hello.
9: Mike Brandt, you don't speak French. You sing in French, but no, you don't
8: yes,
9: speak.
8: Yes, I sing in French. Yes, I like to sing in French.
9: Yeah. Ah. Each day
8: I speak a few words.
9: A few words. Je t'adore. Which word?
8: Hein?
9: Which words?
8: Je t'aime, je t'adore, not
9: oh,
8: you.
9: Oh, thank you, I love you.
2: Alors, il y avait vraiment une effervescence autour de Mike Brandt. Il le racontait dans l'émission Samedi Soir de Philippe Bouvard.
10: On me dit que vous êtes de plus en plus traqué par les jolies filles.
8: Oui, un peu.
10: Mais est-ce qu'il arrive que vous rentriez chez vous le soir et que le garde du corps ait mal fait son travail et qu'il y ait déjà des admiratrices installées dans votre
8: chambre? Oui, la dernière gala, j'ai trouvé 4 filles dans mon lit.
2: 4 filles, ah oui. 4 filles dans mon lit.
8: 13 ans, très jeune.
10: Alors, qu'est-ce que vous avez fait?
8: Je dis, écoute, excuse-moi, je suis très fatigué, je vais dormir.
10: Nous aurions tous fait comme vous, menteur.
2: Menteur, il y a dit menteur. Et c'est vrai que Mike Brandt était souvent poursuivi par des fans avec des paires de ciseaux pour lui couper des mèches de cheveux en souvenir, c'est fou. En 71, le chanteur est victime d'un accident de voiture dans l'Ain et pour faire parler de lui, il va retourner l'affaire pour faire du buzz. Il va se mettre en scène dans son lit d'hôpital en se rajoutant des bandages et des tuyaux. Une photo est même vendue au journal France Soir et l'affaire prend de l'ampleur. Et enfin, le petit potin sur Mike Brandt. Carlos avait fait un pari avec Joe Dassin. Dassin lui avait dit, tu verras ton Mike Brandt, ça marchera jamais. Et donc, il avait dû offrir à Carlos une caisse de vin Grand Cru de Bordeaux.
0: Merci beaucoup, mon bon Nicolas.
2: Ça valait le coup, pas ?
0: Oui, ça valait le coup. Eh ben non, mais je sais qu'il y a des fans de Mike Brandt qui nous écoutent. Et puis, si ce soir, les fans de Nicolas Malabeuf voulaient dormir devant chez lui, dans un instant, vous donnera l'adresse exacte. Déjà, pour vous situer, vous voyez la gare RER de Rosny-sous-Bois. Eh ben, il est en face, la ligne 1. Il est pile en face. Tu traverses la route, on est pile chez Nicolas. Dans un instant, l'adresse exacte.

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1: De retour ici, c'est Willy vient déjeuner chez vous. On passe à table tous ensemble le samedi et le dimanche en direct entre midi et 13h. Mais vite, ce sont les 5 dernières minutes. Place à la bonne idée du samedi. Bonjour Maëlle Maréchal.
2: Bonjour.
1: Bienvenue ici, vous êtes éducatrice chez PAT Attrape. Donc PAT, P-A-T, plus loin, Attrape. Alors c'est quoi PAT Attrape?
2: Alors, Patatrap, c'est une association qu'on a créée en 2017 pour mettre en place des ateliers de médiation par l'animal.
1: Voilà, ça, je trouve toujours incroyable, ça. C'est parce que on ne sait pas à quel point, grâce aux animaux, on peut aller mieux. On va en parler dans deux petites secondes, mais déjà pour qu'on comprenne bien, la médiation animale, vous la faites où, par exemple?
2: Alors on est situé à Boissy-le-Roi et on intervient du coup sur tout le secteur Seine-et-Marne et 91 et on intervient en EHPAD près des enfants dans des structures en situation avec des enfants ou des adultes en situation de handicap mais on intervient aussi en crèche, on intervient aussi dans les écoles. Donc on a un public très varié.
1: Voilà, vous y allez avec des animaux, quoi comme animal par exemple?
2: Alors, au niveau de l'association, on a une cinquantaine d'animaux médiateurs. Ouais. On intervient avec des tout petits animaux comme des gros. On intervient avec chiens, chats, lapins, cochons d'Inde.
1: Des poules?
2: Des chinchillas, des octodons, des poules, tout
1: à fait. Voilà, les poules.
2: Voilà.
1: Et donc,
2: des perruches.
1: Voilà. Donc, par exemple, Maëlle, quand vous allez dans un EHPAD, par exemple, avec des poules, il se passe quoi, alors?
2: Alors pour le coup, vous choisissez le meilleur exemple. Les personnes âgées, elles ont toutes eu, souvent des poules chez elles, soit jeunes, soit dans leur vie. Et donc du coup, la poule, ça ramène énormément de souvenirs.
1: Donc on les redécouvre.
2: Ça. Alors moi, en plus, j'ai des poules d'ornement, des poules un peu différentes de ce qu'ils ont eu l'habitude d'avoir. Ouais. Et puis rien que le son, redonner à manger, essayer de se rappeler ce qu'on leur donnait à manger, les observer, les regarder picorer, ça leur fait énormément de plaisir. De bien-être, ça fait travailler la mémoire, ça fait travailler les souvenirs,
1: ça améliore,
2: ça crée du lien.
1: Ça crée du lien.
3: C'est comme la musicothérapie avec la musique, mais là avec les animaux.
1: Exactement, ça améliore l'état physique et moral, quoi.
2: Exactement, c'est ça. On va travailler à la fois la motricité sans s'en rendre compte, on va donner à manger, on va caresser, donc on fait bouger ses membres, et en même temps, on crée du lien, on papote entre nous, on se raconte des histoires, on profite d'un bon moment de plaisir ensemble.
1: Combien de temps durent les séances à peu près quand vous y allez?
2: Alors généralement, on fait des séances d'une heure.
1: Une heure.
2: Et après, on peut même faire, pas deux heures avec le même groupe, mais on se déplace souvent dans les établissements deux heures, comme ça permet de voir le plus de personnes. Parce qu'on peut faire à la fois des groupes et à la fois aussi des personnes en individuel. Donc on passe dans les chambres, par exemple, des personnes qui ne peuvent plus sortir ou ne veulent plus sortir de leur chambre. Et donc on passe leur faire un petit coucou dans les chambres, on discute avec elles, et on essaye de...
1: Et à quel moment vous vous dites, tiens, on a fait une bonne séance aujourd'hui?
2: Oh, vous savez, généralement, c'est le sourire, c'est les merci, c'est le relationnel, le fait d'avoir discuté, quand des soignants viennent nous voir et nous disent, cette personne, elle parle plus, et là, elle a parlé. On a réussi notre journée.
1: Le pouvoir de ça. Je l'ai dit, vous déplacez, mais vous recevez aussi des gens chez vous, dans votre centre.
2: Oui, alors c'est pas un centre, malheureusement on aimerait bien, mais on a une, c'est le jardin de ma maison qui
1: est carrément chez vous.
2: C'est ça. Mais du coup on reçoit les institutions et on reçoit aussi les enfants sur des stages enfants. On va découvrir le monde animal, on va apprendre à s'occuper des animaux. Après c'est pas le plus gros de notre activité. Le plus gros de notre activité reste en itinérance.
1: Et bien sûr vous avez été
2: au beau temps. Au beau jour, on accueille chez nous.
1: Voilà, et bien sûr, vous avez été formé à la médiation animale, évidemment.
2: Bien sûr, évidemment. Tout à fait.
4: Bravo.
2: Aujourd'hui, on est trois intervenants à l'association et on est toutes les trois diplômées en médiation par l'animal. C'est hyper important, on ne peut pas faire ça sans formation et sans une connaissance et du public et des animaux. Parce que malheureusement, il faut aussi connaître nos petits animaux.
1: Exactement, bravo. Donc ça s'appelle PAT Attrape, P-A-T Attrape, Patatrap. Et donc c'était Maëlle Maréchal, l'éducatrice chez Patatrap. Est-ce que ce soir vous allez chez Nicolas Malabeuf? Il vous a invité, vous, chez lui?
2: Il
1: invite personne, hein. C'est quand même dingue. Je vous rappelle, je vous donne l'adresse. Touche chez Nicolas Malabeuf ce soir, donc à Rosny-sous-Bois, pile en face de la gare RER. Tu sors, tu traverses, tu es chez Nicolas Malabeuf.
4: Vous criez dans la rue, vous criez Nicolas
1: Malabeuf, Malabeuf.
4: Il va sortir.
1: Touche chez lui, donc à partir de 21h. Maëlle, merci infiniment.
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3: Bonjour et bienvenue dans votre magazine Ma France, par ici les économies. Notre objectif, vous le connaissez, chaque semaine ça ne change pas, on veut vous redonner du pouvoir d'achat. Alors aujourd'hui on va parler location parce que presque tout se loue et c'est bien souvent un bon plan pour le porte-monnaie, que ce soit donc pour faire bien sûr des économies ou en générer un revenu d'appoint. On va tout vous dire avec notre invité. Bonjour Philippe Lévesque.
4: Bonjour Valère.
3: Vous êtes auteur du livre Éco-frugal, c'est paru aux éditions Le Duc. Je vous propose pour commencer de répondre à cette première question d'un auditeur.
5: Bonjour, je suis Franck de Meudon. Je me permets de vous joindre parce que j'ai vu qu'une perceuse était utilisée 12 minutes au total seulement durant sa vie de fonctionnement. Du coup, ça me questionne, est-ce vrai ? Est-il préférable de louer ? Merci à vous, bonne journée.
3: Et merci pour cette question. Alors je le rappelle d'ailleurs, si vous avez des questions à poser à nos invités, c'est par ici leséconomies@radiofrance.com. Philippe Lévesque, est-ce que c'est vrai qu'on utilise une perceuse seulement 12 minutes dans toute sa durée de vie en moyenne ?
4: Eh oui, c'est une aberration en fait. Ah, c'est le chiffre officiel, 12 minutes. Et donc c'est là qu'on voit que l'accès, l'usage est beaucoup plus important que la propriété. Quel intérêt d'acheter une perceuse si c'est pour l'utiliser en tout et pour tout 12 minutes ? D'où l'intérêt bien sûr de la location qui consiste à donner à l'accès plutôt que la propriété. Donc l'idée c'est de profiter de l'accès plutôt que de s'embêter à posséder un objet avec tout ce que ça implique, notamment le stockage, l'entretien, ce genre de choses.
3: Oui, même si une perceuse, ça ne prend pas beaucoup de place, mais c'est vrai qu'on ne l'utilise pas non plus tous les jours, même si on est bricoleur, quoi.
4: Ça ne prend pas beaucoup de place, mais il suffit d'habiter dans les appartements, dans les métropoles, et on sait à quel point chaque centimètre carré est important, bien sûr.
3: Philippe, ce que vous dites est intéressant. On a longtemps été dans cette société où posséder était important. Est-ce qu'on est en train de basculer vers une société où l'usage prime sur la propriété ?
4: Alors, on y va petit à petit, simplement ça reste très très lent. Aujourd'hui, chaque foyer français possède 2,5 tonnes d'objets à la maison. Donc c'est considérable, c'est l'équivalent d'un rhinocéros. En termes d'empreinte carbone, c'est très important. Et puis, par ailleurs, sur les appareils électriques et électroniques, on a plus de 99 appareils chez soi, dont au moins 6 ou 7 ne sont jamais utilisés. Donc on voit que le potentiel pour passer de la propriété à l'usage reste très très important.
3: Alors le pouvoir d'achat, la question financière, elle peut être un levier en fait hein, pour changer justement un peu son regard. Rien que là quand vous dites 6 ou 7 appareils sont jamais utilisés, je me dis tiens je vais regarder dans mes placards et puis autant justement je vais les louer, c'est le thème de l'émission.
4: Exactement. Alors, le levier financier, c'est d'ailleurs le premier levier. Alors, j'ai pas d'étude sur la location, mais j'ai une étude sur l'achat d'occasion qui est assez similaire. C'est une étude de la FEVAD de février 2025. Et la motivation principale, à 76%, c'est pour des raisons économiques. Donc oui, vous avez raison, Valère, c'est d'abord pour des raisons économiques. Ensuite, en deuxième, pour 51%, c'est intéressant parce qu'il y a une petite dissonance, c'est pour consommer plus. On peut consommer plus grâce aux gains sur le pouvoir d'achat. Et en troisième, 39%, c'est la motivation environnementale. Donc on voit qu'il y a une sorte de dualité entre les deux, mais généralement, les gens vont y venir pour des raisons économiques et puis s'aperçoivent aussi que c'est bon pour la planète et ça va les conforter dans cette logique de location.
3: Aujourd'hui, on va parler location, donc parce que beaucoup de choses se louent. On peut soit être locataire ou au contraire louer des choses qu'on a à nous. Ça fait un revenu d'appoint. Avec Philippe Lévesque, cette question que j'aimerais vous poser, aujourd'hui, sur quel type d'objet on fait les économies les plus importantes en louant plutôt qu'en achetant ?
4: Alors, déjà, on peut quasiment tout louer aujourd'hui. Je vais juste donner les grandes familles d'outils qu'on met souvent en location. Il y a tout ce qui est outils de bricolage. Il y a tout ce qui est équipement de sport, équipement sportif. Vous avez les jeux et jouets pour enfants. Vous avez bien sûr les véhicules, les moyens de transport et vous avez les logements. Alors, bien entendu, là où on fait le plus d'économies, c'est sur les biens qui coûtent cher. Donc, c'est en priorité, c'est d'abord le logement, la location d'un bien et puis la location des moyens de transport. Je pense en particulier à la voiture, mais il n'y a pas que, hein, ça peut être un vélo électrique, ce genre de choses.
3: Quand on dit louer un bien, ça veut dire que c'est plus économique de louer un appartement plutôt que de l'acheter, c'est ça ?
4: Alors oui, d'ailleurs, il y a des études qui sont faites en fonction des villes. Par exemple, à Paris, vous allez mettre, je connais pas le chiffre exact, mais par exemple 20 ans pour rembourser l'appartement comparé à la location. Ça dépend des villes, ça dépend des tensions sur le marché locatif. Mais bien sûr, si je reviens à un exemple cette fois, à l'opposé, la perceuse. La perceuse, en fait, aujourd'hui, alors les prix sont vraiment tirés vers le bas avec le dumping. Vous trouvez des perceuses à 20 euros. Hein. Simplement, si vous louez une perceuse, ça va vous coûter peut-être 10-15 euros. Donc vous faites 5 euros d'économie, c'est toujours ça. Et puis aussi pour la planète, c'est considérable puisque vous évitez de produire une perceuse. Donc on peut vraiment louer sur tout le spectre. Et il n'y a aucun produit en soi qui empêche la location. Puisqu'aujourd'hui, on va en parler, mais avec les différentes plateformes, en fait, on sécurise la transaction aussi bien au niveau de les échanges d'argent que de l'assurance, ce genre de choses.
3: Ouais, on a des tiers de confiance. Alors, une perceuse à 20 euros, je sais pas si elle est de très bonne qualité. Il y a aussi ça, c'est que parfois on peut louer, on fait des économies sur le prix d'achat, mais en plus on n'accède pas exactement au même type d'équipement, j'imagine.
4: Exactement, ouais. Exactement. On va pouvoir se permettre d'avoir un équipement de meilleure qualité qui dure plus longtemps. Mais je donne cet exemple parce qu'on voit à quel point aujourd'hui les prix bas même peuvent concurrencer la location. Donc c'est pour ça que la perceuse, c'est l'exemple où on gagne de l'argent, mais pas énorme. Mais si on va sur des objets, on monte en gamme, comme la shampouineuse ou le nettoyeur haute pression, pour pas citer de marque, là, les économies sont plus importantes. Un nettoyeur haute pression, vous allez louer peut-être pour 20 euros par jour et il coûte neuf autour de 100-120 euros, voilà.
3: Ah oui, effectivement. Alors, même logique, là, on parle beaucoup bricolage, mais pour les vêtements, notamment pour les enfants, parce qu'ils ont ce défaut de tout le temps grandir, enfin, cette qualité, les événements ponctuels aussi, est-ce que ça vaut vraiment le coût financièrement de louer des vêtements?
4: Alors, les vêtements, il y a différents systèmes de location. Il y a un système de location, peut-être que vous en avez entendu parler, qui existe depuis quelques années, qui s'appelle le Closet. C'est le site. Alors, eux, le principe, c'est qu'en fait, vous recevez chaque mois une box avec des vêtements, autour de 6 vêtements, et ensuite, vous les retournez. C'est autour de 60 euros par mois. Okay. Premier mois, sur un an, vous arrivez à 900 euros. Donc, on voit quand même que c'est un budget. Et quelque part, en fait, ça va être utile pour quelqu'un qui adore, en fait, changer de vêtements, qui adore suivre la mode. Et là, ça va être utile. Mais on voit que les économies sont pas forcément la clé, sauf si avant vous aviez un budget vestimentaire énorme.
3: Okay.
4: Là où c'est intéressant, c'est sur des vêtements vraiment chers et de qualité. Je pense bien sûr aux événements exceptionnels, type mariage.
3: Ouais, ouais.
4: Là, bien sûr, la robe de mariage, c'est trois fois moins cher, bien sûr, de la louer. Ou alors, pareil, si vous avez un événement, si vous êtes le témoin de votre meilleur ami, un costume de fursac, sur des sites, vous allez pouvoir le louer. 300 euros, ça reste un considérable, ça va être pour 4 jours, mais voilà, 9, c'est 1000 euros. Donc là, c'est intéressant pour vraiment les biens vestimentaires chers de qualité.
3: Ça, c'est pas mal, parce que c'est, bon, la robe de mariée, on peut comprendre le symbole, on a peut-être envie de la garder, c'est un beau souvenir. Enfin, l'habit de témoin, c'est peut-être un peu moins marquant, du moins on n'a pas besoin de garder.
4: Je pense que nos auditeurs et nos auditrices, on a tous des habits de cérémonie chez nous qui servent plus à rien.
3: C'est vrai que c'est un bon plan. Est-ce qu'il y a des cas où, au contraire, louer revient presque aussi cher, voire plus cher que d'acheter, des pièges en quelque sorte?
4: En fait, comme je disais, le système de box, la vestimentaire, à l'année, vous arrivez quand même sur un montant considérable. Là, j'ai le chiffre exact. Je suis allé voir hier pour avoir les derniers chiffres. 829 euros si vous êtes abonné. Donc là, on voit quand même que c'est pas forcément intéressant, sauf si à nouveau, vous êtes vraiment une passionné ou un passionné de mode, voilà.
3: Donc encore une fois, finalement, et c'est souvent le cas dans ces sujets de pouvoir d'achat, il faut regarder à l'année le budget que ça représente, comparer avec nos habitudes, et là on peut faire un arbitrage.
4: Exactement, faut projeter, faut faire un simple calcul économique. Combien de temps, si je l'ai à la location, je vais amortir avant que ce soit plus intéressant d'acheter neuf, bien sûr.
3: Et alors, à contrario, vous avez un exemple choc d'économie réalisé grâce à la location?
4: Oui, alors bien sûr, il y a la location de logement, ça va de soi, mais j'ai envie de vous parler de la voiture parce qu'aujourd'hui, c'est un sujet très important.
3: Oui.
4: Le coût du budget de l'automobile en France n'arrête pas d'augmenter, autour de 6 000 euros par an. En louant une voiture, ça vous évite d'avoir à la posséder avec tout ce que ça implique comme coût. D'autre part, une voiture, 95% du temps, elle reste au garage. Et donc, louer une voiture en passant par les sites de particulier à particulier, je ne parle pas des sites professionnels, en fait, c'est 30 à 50% moins cher. Aujourd'hui, vous avez des voitures en location sur les sites de particulier à particulier à 20 euros la journée. Donc là, c'est vraiment très, très intéressant. du point de vue locataire et du point de vue loueur. Et ben, si vous avez une flotte de véhicules, alors je dis une flotte de véhicules parce qu'en fait 26% des foyers ont plus de deux véhicules. Et ben, ce deuxième véhicule, vous pouvez le mettre en location et ça peut vous rapporter 600-700 euros par mois. Donc là, c'est vraiment très très intéressant. Et on a deux acteurs qui sont Turo et Getaround qui sont vraiment des mastodontes et en fait qui ont vraiment démocratiser le marché là ces dernières années.
3: Et d'ailleurs, ce qui est assez intéressant, c'est que dans le spectre de la location, vous venez de dire la voiture, et c'est vrai que c'est une piste intéressante, que ce soit pour un revenu ou pour faire des économies. Mais il y a aussi d'autres types de biens qu'on loue qui sont assez surprenants, des choses un peu insolites maintenant qui se développent aussi.
4: Ouais, alors il y a vraiment tout type de biens. La première chose qui est surprenante, vous avez par exemple une société qui s'appelle Ernest, qui vous permet de tout louer chez vous. Alors le principe, c'est l'électroménager, les meubles. Alors c'est un coût, bien sûr, mais c'est intéressant pour un étudiant, pour quelqu'un qui va faire vraiment une location temporaire et qui veut pas acheter tous les biens et qui veut éviter aussi les frais du déménagement. Donc Ernest, par exemple, pour meubler un T2, si vous le faites vous-même, ils estiment que c'est 828 euros par an. Et vous allez pouvoir tout louer via ce site, aussi bien l'électroménager que les meubles. Alors bien sûr, si vous restez locataire longtemps, c'est pas forcément intéressant. Mais pour un an et demi, deux ans, c'est vraiment intéressant. Et encore une fois, vous évitez le déménagement. Après, les autres choses qui sont insolites à louer, bien sûr, il y a les piscines. Je pense à Swimmy, ou My Private Pool. Vous avez également tout ce qui est camping chez l'habitant, qui permet de planter sa tente dans le jardin de l'habitant. Mais vous pouvez aussi louer un jardin pour organiser un événement, une soirée, un anniversaire.
3: Il y a vraiment plein de possibilités.
4: Vous pouvez louer votre cave pour comme solution de stockage. Donc il y a vraiment plein de choses que vous pouvez louer. Ouais.
3: Philippe Lévesque, auteur du livre Écofrugal, est avec nous pour parler location. En un mot, Philippe, vous avez cité plein de plateformes et vous l'avez dit, l'économie numérique apporte ses solutions un peu de tiers de confiance. Tout ce qui va être assurance, garantie, sécurisation, vous nous conseillez de passer par ces plateformes, c'est le mieux?
4: Alors, c'est le mieux, et surtout aussi de vérifier avant votre contrat d'assurance, votre responsabilité civile avec votre assureur, parce que ce qui se passe aussi, des fois, c'est que c'est d'abord votre assurance qui va jouer, et si votre assurance ne s'applique pas, ça va être celle du loueur. Donc, toujours vérifier ce point-là, c'est vraiment très, très important.
3: Alors, la location, c'est bien sûr un bon plan pour du ponctuel. Quand on voyage avec un bébé, par exemple, là, ça peut être vraiment utile. Bonjour, Franck Bréant.
6: Oui, bonjour.
3: Franck, vous êtes fondateur de Familib. Présentez-nous Familib.
6: Alors, Familib, c'est un site de location de matériel pour enfants partout en France. Donc, on loue aussi bien donc nos poussettes, nos sièges auto, nos lits et nos porte-bébés, d'accord ? Avec un modèle qui est très simple. Vous louez votre produit et vous le récupérez dans l'un de nos plus 85 points de retrait à travers la France. Voilà.
3: Et en quoi est-ce que c'est un bon plan de louer du matériel quand on se déplace par rapport au fait de l'emporter avec soi, par exemple? Vous avez dit siège auto, réhausseur, lit bébé, tout ça?
6: Alors les sièges auto, les réhausseurs et les lits bébés, vous le savez aussi bien que moi, c'est très très volumineux.
3: Donc
6: la première chose à laquelle ça répond à ce besoin-là de praticité, finalement. Chacun a besoin, ça lui permet de voyager léger, donc sans être encombré. Ça évite aussi de stocker le produit chez soi.
3: Oui, c'est sûr.
6: D'accord.
3: Oui.
6: Excusez-moi, c'est vraiment le premier besoin. Et le deuxième, c'est un besoin économique. Je loue pour éviter finalement d'acheter un produit que je n'utiliserai que une ou deux fois par an.
3: Ouais, donc on rejoint vraiment cette économie de l'usage. Vous avez un exemple concret à nous donner sur un produit que je voudrais louer si je pars en vacances cet été du côté d'Annecy et c'est vrai que j'y vais avec un bébé. Alors qu'est-ce que je peux louer à quel prix chez vous?
6: Alors vous allez à Annecy, vous souhaitez louer, je sais pas, une poussette, ça va
3: très
6: vous coûter.
3: Bien.
6: Alors, ce sont des tarifs qui sont relativement dégressifs, on va dire. Donc, les trois premiers jours, ça va vous coûter 30 euros. Et puis, pour 7 jours, ça va vous coûter entre 35 et 40 euros.
3: 35 à 40 euros la semaine, donc, pour la poussette.
6: Voilà, exactement.
3: Merci beaucoup, Franck Bréant. Vous êtes fondateur donc de Familib. On retrouve toutes ces informations. Et puis, on peut louer donc sur www.location-2-poussette.fr. parisicileséconomies.fr. Et puis, un petit rappel, mon mail, c'est parisicileséconomies@radiofrance.com pour nous contacter. Le thème aujourd'hui, la location comme bon plan budget. Beaucoup de choses se louent, on en apprend hein, avec Philippe Lévesque. Vous êtes auteur du livre Éco-frugal, paru aux éditions Le Duc. Voilà, il est sur la table. On le partagera sur les réseaux sociaux. Ah oui, c'est le guide Éco-frugal. Voilà, faites bien de bien me le montrer. Et puis Jean-Baptiste Le Guenec nous a rejoint. Bonjour.
7: Bonjour, oui, tout à fait.
3: Vous êtes cofondateur de Bricolib. Présentez-nous Bricolib en quelques mots.
7: Oui, alors en fait, Bricolib, c'est une plateforme donc qui permet de louer des outils entre particuliers ou pros. Donc l'idée est super simple. En fait, on a tous des outils qui dorment, on va dire, 95% du temps dans nos étagères. Et donc nous, l'idée, c'est à la fois de rentabiliser d'un côté pour le loueur et de l'autre côté de faire des économies en fait pour le locataire. Donc vous avez une perceuse, une tondeuse chez vous, bah vous pouvez la mettre à disposition et vice versa et la louer.
3: Alors c'est vrai qu'une perceuse, on en parlait tout à l'heure avec Philippe, on s'en sert finalement quand on n'est pas trop bricoleur, très très ponctuellement. On a parlé de cette durée de vie de 12 minutes qui est quand même assez sidérante, enfin on en a beaucoup entendu parler mais néanmoins c'est intéressant. La tondeuse, ça peut être un peu plus régulier quand on a un jardin, l'herbe ça pousse vite. Qu'est-ce que vous dites à ceux qui peuvent se dire bah oui mais j'en ai besoin très régulièrement, on peut quand même passer par la location, ça reste rentable?
7: Ouais, en fait, tout dépend du cas d'usage, notamment ouais. Dès que vous êtes en agglomération, il y a beaucoup de personnes qui ont des jardins qui sont pas immenses, en fait, et ils vont stocker une tondeuse qui fait 1 mètre carré, en fait, donc ça prend aussi beaucoup de place. Et de l'autre côté aussi, c'est pareil, les tondeuses thermiques, ça demande souvent de l'entretien. Donc c'est pareil, vu qu'on, la location, c'est entre 5 et 10% du prix d'achat. Voilà, même pour la passer quelques fois dans le printemps, si votre jardin est pas trop grand, ça vaut généralement le coup.
3: J'allais vous demander justement combien ça a des exemples de prix de location, là, sur du matériel qui est en location sur Bricolib.
7: Ouais, je peux vous donner quelques exemples. Donc, par exemple, je sais pas, si on prend une perceuse, ça va être entre 10 et 15 euros. Un Karcher, ça peut être entre 20 et 25 euros. Des tondeuses, ça va aller de 15 à 30 euros. Et une ponceuse, ça peut être autour de 20 à 25 euros, par exemple. Donc, c'est assez abordable, généralement.
3: Et vous le disiez, on peut aussi devenir loueur, c'est-à-dire louer les biens qu'on a, parce qu'on s'en sert souvent ou qu'on est, voilà, on les a déjà achetés. Si on est bien équipé, ça peut faire un revenu d'appoint.
7: Tout à fait, c'est le plus intéressant. Alors voilà, on a des outils vraiment qui ne servent pas, qui sont pas utilisés, donc on les met à louer et on peut vite gagner pas mal d'argent. Donc on a beaucoup de loueurs actifs qui gagnent entre 150 et 150 euros par mois, mais on a même des loueurs qui sont très actifs, qui ont beaucoup d'outils, qui peuvent louer jusqu'à 500 voire 600 euros par mois en fait. Donc c'est même un micro-business, on va dire, qui peut être intéressant pour utiliser, enfin réutiliser ces outils qui n'ont pas d'usage. Quoi.
3: Évidemment, je me pose de suite la question de la fiscalité sur ce type de revenus. Vous pouvez nous éclairer comment on déclare ces revenus si on fait de la location avec vous?
7: Ouais, alors c'est très simple en fait. Ça se déclare dans les. Il y a une déclaration qui s'appelle la RC 2042 Pro. Donc on déclare juste sur cette déclaration sans SIRET le montant des locations et en fait on est uniquement imposé sur sa grille d'IR classique. Donc suivant ses revenus, voilà, j'ai pas le pourcentage exact, mais on paye plus ou moins d'impôts et c'est la seule chose à faire en fait. Il y a pas de cotisation sociale, c'est la seule chose à faire. Et il y a un abattement de 300 euros ou 400 euros par an. Et donc, en dessous de ça, de toute façon, on ne paye rien.
3: Bon, ok. En tout cas, ça vaut toujours le coup de se renseigner. Bricolib.net, ça c'est votre site internet. Merci beaucoup, Jean-Baptiste Le Guenec. Vous êtes cofondateur donc de cette plateforme avec de la location vraiment un peu partout en France. Un beau maillage. Merci encore d'être intervenu sur notre radio locale ici. Philippe Lévesque, vous êtes auteur du guide Éco-frugal paru chez Le Duc. Avant de nous quitter, vous allez vous prêter au jeu de notre quiz, le vrai faux, pour finir avec les idées claires sur ce thème de la location. On a vu que beaucoup de choses se louaient. C'est vrai que c'est hyper intéressant. Et peut-être cette première question, vrai ou faux, louer une perceuse revient presque toujours moins cher que l'acheter. J'ai dit presque toujours. Hein.
4: Ouais, c'est vrai.
3: C'est vrai?
4: Ouais. Ouais, bien sûr. Après, voilà, dès lors que vous le disiez deux ou trois fois, la question se pose, surtout si vous l'achetez d'occasion. Sachant à quel point elles sont pas chères maintenant.
3: Oui, vous nous disiez tout à l'heure, l'occasion, c'est quand même aussi une vraie piste pouvoir d'achat. Donc, il faut aussi comparer location-occasion.
4: Exactement. Faut pas oublier, faut pas comparer forcément par rapport à l'achat neuf, faut comparer par achat d'occasion. Et on sait à quel point aujourd'hui l'offre est importante, hein, surtout ces sites qui sont développés de l'économie collaborative. Je pense notamment à Vinted, maintenant qui fait pas que du vêtement, mais tout type de site. Également, je voudrais insister sur le fait que la location aujourd'hui, il y a une offre très importante. Il y a bien sûr, on a parlé de Bricoli, mais il y a également Allo Voisin, il y a Kiwiz, il y a Poppins, le nouvel acteur qui a été créé par Lucie Bach, la fondatrice de Too Good To Go.
3: Lucie Bach, ouais.
4: Oui, Lucie Bach, pardon. Donc il y a vraiment une offre importante, et ça c'est important parce que quand vous voulez louer, la dernière chose que vous voulez, c'est vous déplacer loin de chez vous et avoir du trajet à faire. Et donc le maillage territorial est très important, et plus il y a d'acteurs, et bien plus c'est facile de louer près de chez soi.
3: Vrai ou faux, la location est forcément plus écologique que l'achat?
4: Alors, pas forcément, j'en parlais un instant. Si vous devez prendre votre voiture, faire 10 km pour aller chercher la perceuse aller-retour, 20 km aller-retour, c'est déjà 10 kg de gaz à effet de serre, donc pas forcément.
3: Ah, c'est vrai qu'il faut penser à tout, vous avez raison.
4: Ouais, bien sûr, oui. Ouais.
3: En tout cas, la location, globalement, c'est quand même un bon plan budget, que ce soit pour louer ou vous-même devenir loueur. Merci Philippe Lévesque, je le rappelle, vous êtes auteur du guide Éco-Frugal, c'est paru chez Le Duc. Merci pour vos éclairages. J'espère que vous y voyez plus clair, hein, vous qui nous avez écoutés sur votre radio locale ici. 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
1: La scène se déroule le 15 septembre 1918, près de Toul, en Lorraine. Aux ordres du capitaine George Briant, une poignée d'éclaireurs américains progresse précautionneusement dans les ruines d'un village dévasté dans la nuit par d'intenses bombardements. Parvenu devant une grange éventrée, l'officier chuchote « Allez voir à l'intérieur du khan. J'ai entendu un bruit. » Le jeune caporal dégage le gros pistolet qui pend à sa ceinture et se glisse dans une

0: brèche. Au bout d'un moment, il réapparaît et crie à la cantonade « Rien à signaler. Ce n'est qu'une chienne et ses petits. » Comment imaginer dès lors que l'un de ces chiots, efflanqué et famélique, deviendra quelques années plus tard l'animal le plus célèbre et le plus riche du monde. « Abattez ces pauvres bêtes !» ordonne le capitaine Bryant. « De toute façon, elles ne survivront pas. » Les soldats font cercle autour de la chaîne de ces cinq petits apeurés. On pourrait compter leurs côtes à travers leurs peaux tendues, tant leurs flancs sont décharnés. Hypnotisés par leur regard implorant, le caporal Duncan se détourne. Moi, en tout cas, j'en suis incapable. L'officier lève les bras au ciel. Vous préférez donc les abandonner ici, sans nourriture? Nous pourrions peut-être... Duncan hésite à poursuivre tant la demande qu'il s'apprête à formuler lui semble soudain déraisonnable. Nous pourrions peut-être les adopter. Les soldats approuvent à l'unisson. Oh oui, oui! Ils nous porteront chance, mon capitaine. Ils seront nos mascottes. L'officier n'a plus le cœur d'argumenter. D'accord, d'accord. Mais vous en serez responsable jusqu'à la fin de la guerre. Ayant rapidement repris poids et vivacité, la petite meute participe au dernier combat aux côtés des hommes du 136e escadron aéroporté. Leur dévouement et leur bravoure suscitent l'admiration. Puis vient enfin le 11 novembre et la fin du carnage. Les soldats se préparent à rentrer chez eux. L'administration militaire s'étonne de la présence des chiens et ordonne qu'ils soient euthanasiés. Mais une fois encore, les soldats plaident leur cause. Les chiens n'ont-ils pas pris eux aussi part à la victoire en ayant conforté leur morale? Les gradés cèdent, déclarent les chiens officiellement mascottes de l'escadron et autorisent leur retour au pays. Après une traversée mouvementée au fond de la cale d'un cargo, la bergère allemande et quatre de ses petits succombent à une pneumonie dès leur arrivée à New York. Les Duncan, jeune caporal, décide alors d'adopter le survivant et poursuit avec lui sa route vers Los Angeles. Pour un soldat démobilisé et sans emploi qualifié, les temps sont difficiles. Alors Duncan traîne dans les agences de casting dans l'espoir de décrocher des rôles de figuration dans les films d'Hollywood. Mais il s'avère rapidement que ce n'est pas lui qui retient l'attention des assistants metteurs en scène. C'est son magnifique berger allemand. « Au fait, comment s'appelle-t-il ?» lui demande-t-on. « Ah, Tintin, c'est le nom des poupées porte-bonheur que les Françaises nous envoyaient au front. » En moins de 2 ans, et sans dressage, le chien, dont l'intelligence et le pouvoir de séduction semblent hors du commun, passe des rôles de figuration au statut de vedette. Grâce à ses prouesses cinématographiques, il sauve de la faillite la Warner Bros. Des millions de spectateurs de tous âges qui le surnomment affectueusement Rintin, remplissent les salles obscures et pour rien au monde, ils ne manqueraient une nouvelle aventure de leur animal fétiche. Capable de conduire une diligence endiablée, de sauver des flammes une orpheline terrorisée ou de sauter à travers les carreaux d'une fenêtre pour neutraliser un malfrat, Rintintin devient le numéro 1 incontesté du hit-parade. La star est assurée pour 100 000 dollars, touche des cafés ahurissants, possède un valet, un cuisinier, une limousine et partage avec son maître une splendide villa à Beverly Hills. Son mariage avec une bergère prénommée Nanette fait la une des journaux. De cette union naîtront des descendants qui fonderont la lignée des Rintintin 2, 3 et 4. Enfin, dans la nuit du 10 août 1932, la star canine s'éteint dans les bras de Lee Duncan et de Jan Harlow, la blonde explosive, la plus grande vedette féline de l'époque, qui est venue en voisine et qui demeure inconsolable. Si certains hommes se forgent parfois des destins d'exception, qu'en est-il des animaux? Qu'en est-il du chiot efflanqué, découvert par hasard par un jeune caporal dans une grange en ruine, quelque part en Lorraine, en 1918.
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1: Bienvenue, voici l'actualité de la semaine avec RFI, avec Radio-Canada, la radio-télévision suisse, avec également ICI et la RTBF. Nous allons d'abord nous rendre au Mali cette semaine. Les djihadistes du groupe de soutien à l'islam et aux musulmans et les indépendantistes Touareg du FLA ont lancé une offensive sans précédent depuis 2012, Nicolas Sûr.
2: Oui, ils ont profondément déstabilisé la junte avec une série d'attaques coordonnées dans tout le pays.
1: La future banque de la défense sera installée au Canada. Nadi Mobarak, votre pays a été choisi pour accueillir le siège social de cette nouvelle instance.
3: Et 4 villes canadiennes sont sur les rangs pour obtenir le siège social de cette nouvelle instance.
1: La surpopulation carcérale atteint des sommets en France, notamment. Il en sera question à travers un reportage à la prison de la Santé à Paris. La situation est identique en Belgique. Alors le gouvernement belge veut élargir les conditions d'accès aux bracelets électroniques. Jacques Cremers, les personnes condamnées à des peines de moins de 18 mois pourront bénéficier de ce dispositif.
4: Et l'objectif, c'est de désengorger des prisons surpeuplées. Le bracelet électronique sera toutefois exclu pour des condamnations pour des faits de terrorisme ou des infractions sexuelles, des actes de violence grave notamment.
1: Enfin, en Suisse, les autorités fédérales et cantonales veulent renforcer la lutte contre les violences domestiques, Pierre Anchoffat.
5: Un numéro d'appel court lancé cette semaine, le 142, pour sortir les victimes de leur isolement et puis le déploiement à l'échelle nationale du bracelet électronique d'ici fin 2027. Deux mesures pour infléchir la courbe inquiétante de ces violences.
1: La junte militaire au pouvoir sous pression, donc au Mali. Les combattants du JNIM, le groupe de soutien à l'islam et aux musulmans lié à Al-Qaïda, et leurs alliés Touareg du FLA, le Front de Libération de l'Azawad, mettent ce pouvoir à mal. Nicolas, c'est une opération d'une ampleur sans précédent depuis une quinzaine d'années.
2: Oui, samedi, ils lancent une série d'attaques conjointes sur tout le territoire. L'une d'elles tue le ministre de la Défense, Sadio Camara. Il est le véritable numéro 2 du régime et l'architecte du rapprochement avec la Russie. Il périt dans l'attaque au camion piégé qui vise sa résidence de la ville garnison de Keti. Le cœur du pouvoir cite le plus sécurisé du pays. Au total, 7 localités sont ciblées. Keti, Bamako, Kona, Mopti, Sévaré, Gao et Kidal.
1: Oui, Kidal, la capitale du Grand Nord malien, berceau, Nicolas, de la rébellion Touareg.
2: Oui, ville symbole, l'armée malienne et ses alliés russes du groupe Wagner devenu Africa Corps l'avaient conquise en 2023. Les mercenaires russes ont quitté la ville après 24 heures de siège de leur base et suite à une négociation avec les rebelles du FLA. C'est un camouflet pour Moscou qui voulait s'imposer comme un partenaire clé des juntes sahéliennes. Aujourd'hui, le JNIM et le FLA réclament le départ des Russes et prédisent la chute du régime militaire. Ils ont aussi annoncé le début d'un blocus des routes qui mène à Bamako.
1: Le siège social de la nouvelle banque de la défense, de la sécurité et de la résilience sera situé au Canada. Nadi, la décision est tombée cette semaine.
3: Oui, les représentants d'une vingtaine de pays l'ont choisi lors d'un vote unanime. La nouvelle institution était notamment convoitée par le Luxembourg.
1: Alors, quel sera le rôle de cette nouvelle banque ?
3: Eh bien, cette institution multinationale doit servir à donner un coup de pouce aux entreprises qui ont besoin de financement pour augmenter leur production dans le secteur de la défense ou encore pour effectuer un virage vers l'industrie de l'armement. Il y a plusieurs pays alliés du Canada, surtout des pays européens, et qui sont aussi membres de l'OTAN, qui ont travaillé à la création de cette nouvelle banque internationale et qui vont y investir des fonds. On parle de plus de 130 milliards de dollars ou 81 milliards d'euros qui serviront notamment à garantir des prêts. Thomas Junot est professeur à l'Université d'Ottawa.
6: L'idée, c'est d'amasser des fonds pour pouvoir faire des prêts à des taux avantageux à des petites et moyennes entreprises dans ces pays membres-là qui voudraient investir dans leur capacité de production en matière de défense.
3: La nouvelle banque servira donc à aider les pays de l'OTAN à atteindre leur objectif de consacrer 5% du PIB national à la défense.
1: Oui, cela dit, on ignore toujours, Nadi, quelle ville canadienne va accueillir le siège social de cette banque.
3: Effectivement, il y a 4 villes au pays qui tentent de l'obtenir, Montréal, Ottawa, Toronto et Vancouver. Le PDG de Montréal International, Stéphane Paquet, plaide en faveur de la métropole québécoise.
7: Nous avons une industrie de la défense dans le Grand Montréal avec des sièges décisionnels. Je pense à Bombardier qui est active en défense, à CAE, et c'est toute la présence des organisations internationales qui sont dans le Grand Montréal.
3: Le premier ministre de l'Ontario fait valoir de son côté que Toronto est une capitale financière. Son homologue de Colombie-Britannique estime que Vancouver est la ville la mieux située géographiquement entre l'Asie et l'Europe. Au final, ce sera au gouvernement fédéral de trancher.
1: Nadi Mobarak pour Radio-Canada à Montréal.
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1: Déblocage dans les prisons lundi dernier, un peu partout en France, à l'appel d'un syndicat de surveillants. La surpopulation carcérale n'a jamais été aussi importante. Le 1er mars dernier, il y avait plus de 87 000 détenus en France pour 63 000 places. Et ce mal chronique, il concerne surtout les maisons d'arrêt où sont détenues les courtes peines ou les personnes en attente de jugement. C'est le cas à La Santé, à Paris, où s'est rendue Marie Boda.
8: Ivan sort d'un mois de prison.
9: J'étais enfermé pour une petite bêtise en 14 juillet. J'ai voulu faire des pétards avec mes amis.
8: Devant l'entrée du parloir de la maison d'arrêt de La Santé, il serre dans sa main une feuille de papier roulée en tube. C'est son document de contrôle judiciaire. Ces quelques semaines, il s'en souviendra.
9: J'étais dans une cellule doublette. Et une cellule, normalement, vous n'avez que droit d'être deux. Mais on est obligé de rajouter une troisième personne. On est mélangé entre les petites peines et les grosses peines. C'est un peu gênant, quoi. T'as pas une réelle intimité. Parfois, il y en a qui dorment par terre. C'était compliqué, la vérité, c'était compliqué.
8: Comme Ivan, le petit frère de Sarah a 20 ans, et comme Ivan, avec ses co-détenus, ils vivent à trois, dans une cellule pour deux, de 9 mètres carrés. Lui dort par terre, sur un matelas très fin.
10: Si par exemple, il dort un petit peu le matin, ses co-détenus sont réveillés, ben, s'ils veulent fumer par la fenêtre, s'ils ont un parloir, ils vont devoir passer au-dessus de lui. Alors, on est conscient que c'est une prison et pas un hôtel, mais c'est des humains, ils sont jeunes.
8: Trop nombreux dans la cellule, ça signifie des conditions d'hygiène déplorables.
10: C'est horrible. En fait, déjà, il y a des traces d'urine sèche au niveau de, vous savez, des toilettes. Et il y a une porte, mais en fait, au-dessus, c'est découvert. C'est-à-dire que si ils vont faire leurs besoins, bah, tout le monde va sentir l'odeur, quoi. C'est automatique. Par exemple, pendant je ne sais pas combien de temps, il n'avait pas de chasse d'eau, je me souviens.
8: Pas de drap de rechange non plus, regrette Sarah.
10: Il avait une souris dans sa cellule. Malheureusement, c'est un peu violent. Pour mettre fin à cette histoire de souris, bah, il a dû utiliser ses draps. Donc, du coup, il n'a plus de draps.
8: Elle se présente toutes les semaines au parloir et s'inquiète pour son état quand il sortira d'ici.
10: Est-ce qu'il va se remettre de tout ça? J'estime que c'est un traumatisme à vie.
8: Daniel fume une cigarette. Cette bénévole de l'association Saint-Vincent soutient famille et détenus. Elle est déjà entrée dans des cellules. Elle secoue la tête, comme si elle souhaitait effacer certains souvenirs.
11: Ça fait froid dans le dos. Des hommes totalement désœuvrés. J'en suis encore toute bouleversée.
8: En Belgique et en Allemagne, le système des bracelets électroniques permet de désengorger les prisons, constate la bénévole. Elle précise que cette option nécessite un accompagnement, donc des moyens.
1: Un reportage de Marie Boyda pour Ici, la surpopulation carcérale qui bat des records aussi en Belgique. De nombreux détenus dorment sur des matelas, même le sol. Alors, vous venez de l'entendre, pour désengorger les prisons, le gouvernement a décidé d'élargir les conditions d'accès aux bracelets électroniques, Jacques.
12: Désormais, les personnes condamnées à des peines de moins de 18 mois de prison pourront purger leur peine avec ce dispositif électronique, tout comme les personnes condamnées à moins de 10 ans et qui n'ont plus que 18 mois à purger. Toutes, non, pas celles et ceux qui ont été condamnés pour des faits de terrorisme ou sexuel, pour des actes de violence grave ou certaines infractions liées aux stupéfiants. Alors ce dispositif, comment est-il ressenti, vécu au quotidien? La réponse de Mohamed, qui est assigné à résidence, il ne peut pas sortir, sauf en cas de force majeure, pour un rendez-vous médical ou avec la justice.
13: Un bracelet électronique, ça limite dans toutes les choses. Vous n'avez pas pour sortir et ça vous met un stress en plus parce que si vous sortez, vous êtes révoqué pour retourner en prison. C'est comme si vous avez une laisse autour du cou comme un chien. Donc le meilleur à faire, c'est de tenir et garder son bracelet et respecter les conditions jusqu'à ça arrive à son terme.
12: D'autres témoignages sont plus positifs, notamment celui d'un autre détenu qui, lui, peut sortir de chez lui et qui estime que le bracelet est une chance pour la réinsertion, même si celle-ci reste difficile. Lundi, en début de semaine, il y avait 784 détenus qui dormaient à même le sol, sur des matelas, dans les cellules belges. Le bracelet est donc une solution pour combattre cette surpopulation, mais il a aussi un coût. Le bracelet demande une surveillance permanente. Il faut aussi définir le périmètre du logement d'un d'un détenu et résoudre les pannes. Toutes ces tâches vont probablement doubler avec la réforme de la ministre de la Justice, Annelies Verlinden.
1: Enfin, la lutte contre les violences domestiques doit se renforcer en Suisse. Un numéro de téléphone a été lancé ce vendredi. Il offre un accès facilité aux victimes pour qu'elles sortent de leur silence, Pierron.
5: Oui, le 142, valable dans toute la Suisse, un moyen simple et confidentiel pour demander aide et conseils quand on est victime ou simple témoin de violence, car le bilan chiffré dressé par Mathias Reynard, président des directeurs cantonaux des affaires sociales, ne laisse planer aucun doute sur la nécessité de renforcer les mesures contre ce fléau sociétal.
14: 22 066, c'est le nombre d'infractions enregistrées en Suisse en matière de violence domestique. En une année, cela représente près de 1000 cas supplémentaires, soit une hausse de 4,4%. Autrement dit, une infraction toutes les 25 minutes.
5: Et ce ne sont que les cas annoncés à la police par sa facilité d'accès, sa disponibilité 24 heures sur 24. Le 142 veut justement éviter que des victimes restent seules avec leurs souffrances et osent enfin parler. Florence Natter est en charge des affaires sociales à Neuchâtel.
15: Ce sera vraiment des répondantes qui connaissent le réseau et qui sont en mesure d'assurer une écoute active, de pouvoir aussi intervenir en situation de crise. Ce ne sont pas elles qui vont intervenir directement, mais qui vont rapidement coordonner le dispositif pour qu'il y ait une intervention d'urgence au besoin.
5: Des répondantes qui seront orientées vers les bonnes structures quand une prise en charge sera nécessaire. Autre chantier d'importance, le bracelet électronique. Les essais pilotes sont concluants pour les auteurs comme pour les victimes. Reste à développer le système au niveau national, comme l'explique le ministre vaudois en charge de la justice, Vassilis Venizelos.
16: Avec une surveillance active dynamique, en temps réel, nous pouvons voir les déplacements à la fois des auteurs et des victimes, ce qui nous permet d'intervenir très rapidement en cas de contact entre les auteurs et les victimes. Il est important de couvrir l'ensemble du territoire national, parce que malheureusement, les violences domestiques ne connaissent pas les frontières.
5: Ce dispositif de surveillance en temps réel sur tout le territoire devrait être opérationnel l'an prochain.
1: Pierron Chauffa et la Radio-Télévision Suisse. Merci à vous d'être fidèles à l'accent des autres. Belle fin de semaine et rendez-vous si vous le souhaitez dans 8 jours avec les partenaires des médias francophones publics.
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0: attaques et son invitation sur votre radio ici qui vous dit bonjour à toutes et tous en ce premier week-end de mai. Bon réveil, merci pour votre fidélité.
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0: Samedi 2 mai, et afin de bien commencer cette journée, bonne fête à tous les Boris de France aujourd'hui pour mener à bien cette émission. À mes côtés, laissez-moi vous présenter toute l'équipe d'ici matin jusqu'à 7h. Fabien Fourel à la rédaction en chef aujourd'hui. C'est Justin qui réalise l'émission. Oumaima pour prendre tous vos appels au 0810 055 056. Et puis pour l'actualité de ce samedi, c'est vous Valentine Letesse, bonjour.
2: Bonjour Louis, bonjour à tous.
0: Vous nous emmenez ce matin à une fête totalement illégale.
2: Un technival sauvage installé depuis hier sur un champ de tir de l'armée. Nous sommes avec notre reporter sur place dans une demi-heure, c'est l'info du jour.
0: Et le préfet du Cher nous explique à quel point ces fêtards mettent leur vie en danger. Dans les infos de 6h, c'est dans un instant.
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0: Très bon week-end, excellent réveil avec nous. Il est pile 6h. Tout de suite, le tour de l'actualité avec vous, Valentine, et à la une, cette fête en terrain miné.
2: Au sens littéral, puisque c'est sur un terrain militaire que 20 000 teufeurs dansent depuis hier dans le Cher. À Cornus, tout près de Bourges, où malgré la mobilisation de 600 gendarmes, précise le préfet, les fêtards se sont installés sans prendre conscience du risque, ajoute Philippe Lemoyne-sur-Zur, de danser sur un champ de tir utilisé par l'armée depuis plus de 100 ans.
4: La difficulté, c'est avec les anciennes munitions, c'est-à-dire les tirs historiques, avec des munitions qui peuvent être enterrées, bien évidemment avec les campagnes de tirs modernes. Ce qui risque d'y avoir, mais c'est déjà une source de blessures, c'est des bouts de métal extrêmement tranchants, extrêmement vifs, et qui peuvent blesser. On a indiqué très clairement qu'il fallait absolument rien creuser, rien ramasser de suspect sur le site. Il y a d'ailleurs sur le site une équipe de déminage en permanence. Je rappelle qu'on est sur une enceinte militaire. On est sur une enceinte où pénétrer est interdit. C'est une manifestation qui n'est pas déclarée. Aujourd'hui, nous n'avons pas de contact officiel, sachant qu'ils prendront, ils devront prendre leurs responsabilités devant la justice, puisqu'il y aura bien évidemment des conséquences. Vous pénétrez sur un terrain militaire sans autorisation, donc c'est une contravention. Également parce que vous participez à un événement qui est un événement qui n'a pas été autorisé et donc qui est illégal.
2: Et de nouveaux participants arrivent encore, selon les organisateurs, puisque jusqu'à 30 000 fêtards sont attendus. Dans le Lot-et-Garonne, un suspect est en garde à vue depuis hier, après la découverte du corps d'une femme de 30 ans dans la ville d'Agen, tout près de la voie ferrée. Selon le médecin légiste, l'intervention d'un tiers est très fortement envisagée.
0: Un appel à la grève ce samedi chez SFR.
2: Le groupe de téléphonie et ses 300 boutiques en France sont en cours de rachat. Bouygues, Orange et Free négocient jusqu'au 15 mai et les 2000 salariés de l'opérateur attendent, inquiets, explique Olivier Pinto, délégué CFDT, du peu d'informations données par la direction.
5: On se pose la question sur ce qu'on va devenir. Toutes les communications qui ont été faites récemment par nos dirigeants parlent de projets industriels, mais en aucun cas de projet social. Que va-t-on faire des salariés? Que va-t-on faire des boutiques? On est concerné à tous les échelons. Nous, on a 300 boutiques en propre. Il y a aussi 250 indépendants. Ça fait environ 4000 emplois au total, rien que sur le réseau distribution. Donc des vendeurs qui sont déjà sous forte pression commerciale. Et depuis un an, on est fragilisé, bien sûr. Pour l'instant, nous n'avons aucun message de la direction là-dessus. Pour vous parler de risques psychosociaux, quand on est rentré dans les négociations exclusives, il y avait des gens en pleurs. Mais pas un mot sur le social.
2: Tous les salariés de SFR sont donc appelés à se mobiliser ce samedi par leur syndicat. Après une grande journée de mobilisation dans la rue, plus de 300 000 manifestants en France hier, selon la CGT, 158 000 selon la police, pour demander au gouvernement, en ce 1er mai, de ne pas toucher aux derniers jours fériés et chômés du calendrier, mais aussi des hausses de salaire sur fond de guerre au Moyen-Orient. Sur place, justement, c'est désormais une situation de crise humanitaire pour les 20 000 marins bloqués dans le détroit d'Ormuz, rationnés en eau potable et en vivres, selon la Fédération des officiers de la marine marchande. Ils demandent des évacuations d'urgence face à une situation au point mort. La dernière proposition de paix soumise par l'Iran n'est pas satisfaisante, estime Donald Trump. Et le président des États-Unis lance un nouvel avertissement. L'alternative aux négociations consiste, je cite, à pulvériser la République islamique. Et attention à ceux comme le chancelier allemand cette semaine qui mettront la stratégie de Donald Trump en doute. doute, très fâché peut-être contre l'Allemagne, l'un des plus grands producteurs automobiles au monde, le président américain annonce une nouvelle hausse de 25% des droits de douane sur toutes les voitures et camions en provenance de l'Union européenne à partir de la semaine prochaine.
0: 6h04 sur votre radio ici, et c'est aujourd'hui la première demi-finale de la Champions Cup de rugby.
2: Les Irlandais du Leinster reçoivent le RC Toulon. Sur le papier, les Irlandais partent plutôt favoris face à une équipe toulonnaise, Fred Chapuis, de retour au plus haut niveau.
6: Oui, 11 ans que Toulon patiente. Depuis son fabuleux triplé continental, le deuxième ligne et capitaine anglais David Ribbans savoure ce retour au premier plan du RCT.
7: Belle équipe, un bon stade. Franchement, c'est juste une grande opportunité pour le groupe pour créer l'histoire. C'est un gros challenge et tout le monde s'est très excité pour ça.
6: Très excité aussi par sa toute première demi-finale de Champions Cup, le troisième ligne international Charles Olivon, novice à ce stade à bientôt 33 ans.
8: Quelque part le plus gros match que j'ai à jouer avec ce maillot de Toulon, donc forcément ça a une saveur particulière. Maintenant, l'excitation et voilà, l'envie de bien faire. Voilà.
6: Car le défi à relever est immense pour Toulon, présenté comme vieillissant et moins dominant, le Leinster n'en reste pas moins redoutable, prévient le grand Charles.
8: Entre le Leinster ou l'équipe d'Irlande, c'est toujours un moment difficile de rentrer dans le vestiaire. Après, les corps sont très mâchés parce qu'ils imposent un rythme impressionnant. Ils cherchent le chaos à chaque fois. Et voilà, ça va être un grand match contre une grande équipe. Mais ça surprend personne.
6: Un grand match que Toulon aborde dans la peau d'un outsider décomplexé, avec en tête une ville et un stade où le RCT a souvent écrit sa légende européenne.
2: Plus de 52 000 spectateurs attendus à l'Aviva Stadium de Dublin pour ce match à partir de 16h. L'autre demi-finale opposera Bordeaux aux Anglais de Bath demain.
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2: La météo, Louis.
0: On s'attendait un petit peu à mieux, hein, tout de même, pour profiter pleinement de ce week-end de 3 jours, puisqu'on a des nuages qui sont arrivés. Et vous savez quoi, ils sont nombreux, puisqu'on en retrouve sur toute la moitié ouest ce matin. Ça va vraiment des Pyrénées-Atlantiques jusqu'aux Hauts-de-France, avec même des averses majeures tout au long de la matinée, tout le long de la côte atlantique, avant de retrouver un soleil plus dégagé sur la moitié est. Côté température, ce matin, on a 11 degrés à Lille, Rennes et Brest, 12 pour Limoges et Clermont-Ferrand, 13 à Ajaccio, 14 pour Toulouse et Marseille. Cet après-midi, eh bien, ce sont les nuages, eux, hein, qui vont gagner du terrain et qui vont englober la quasi-totalité du pays, avec quelques averses le long des côtes bretonnes. On retrouve aussi un risque d'orage élevé au cours de l'après-midi sur les Hauts-de-France. Quelques éclaircies, elles, qui parviennent tout de même à résister sur le quart sud-est, directement de la Savoie au département des Alpes-Maritimes. Puis pour les maxis, aujourd'hui, on reste tout de même sur des températures printanières et agréables, entre 23 et 25 degrés pour les maxis, 25 à Strasbourg et 23 au meilleur de la journée à Avignon. 6h06, merci de nous avoir choisis.
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0: Celle-ci, elle est pour vous ce samedi matin. Tiens, pour celles et ceux qui n'auront pas la chance d'ouvrir leur volet, vous savez quoi ? Face à la montagne. Pas d'inquiétude, puisque votre radio ici, eh bien, vous les apporte à domicile. Rien que pour vous, et ça en prime, avec le sourire. Il suffit juste de chanter en compagnie de Francis Cabrel ce samedi matin. Et bien sûr, la dame de Haute-Savoie. Bon réveil avec nous.

0: La dame de Haute-Savoie. Pour commencer votre week-end comme il se doit et chaleureux sur votre radio ici, qui vous dit bonjour, soyez les bienvenus.
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0: À 6h15, avant que le soleil se lève, nous allons retrouver comme il se doit notre coach nordinatable Valentine qui s'apprête à répondre à une question pour le moins délicate ce matin.
2: Le mal de dos, faut-il rester immobile ou bouger? On pense bien faire en ne bougeant plus du tout. Pourtant, dans la majorité des cas, le repos total n'est pas forcément la meilleure solution.
0: Explication sur votre radio ici ce matin aux côtés de notre coach sportif Nordinatam et puis côté musique. Avant les infos de 6h30, c'est Baltimora que nous allons retrouver. Pour se mettre dans l'ambiance, Baltimora avec Tarzan Boy. C'est pour vous, tout à l'heure avant les infos de 6h30. Restez bien avec nous. Bon réveil. Pour l'heure, il est 6h10. Et place tout de suite à l'info de nos territoires.
2: Et si vous n'avez pas encore déjeuné, attention, vous allez avoir faim, Louis. On part en Dordogne où on a vu les choses en très, très grand pour cet printemps.
0: Ouais, c'est le moins qu'on puisse dire, Valentine. Direction Nabira, un petit village de Dordogne qui a décidé de transformer tout simplement sa place centrale en pâtisserie géante. Nos confrères d'ici Périgord ont immortalisé le record, une tarte aux fraises monumentale, imaginez-vous, de 30 mètres carrés pour cette 27e édition de la foire aux fraises. Donc, sur la scène, je vous la décris, vous avez des dizaines de bénévoles de partout, tous le nez dans la crème, en train de faire la pâtisserie qui aligne plein de fraises, le tout avec une précision chirurgicale. On était presque sur un terrain de volée de gourmandise, vous voyez.
2: Et pour réaliser une tarte comme celle-ci, Louis, des fraises, il en a fallu beaucoup, pas moins de 800 kilos.
0: Étalé sur 240 litres de crème.
2: C'est énorme.
0: Et j'ai pour vous, ce matin, tenez-vous bien, le petit secret, vous voyez, pour briller en cuisine ce week-end. Si on mange ces grosses fraises, est-ce que vous savez d'où elles viennent, ces grosses fraises qu'on a en France?
2: Alors, Stéphane Bern nous l'a expliqué il n'y a pas très longtemps.
0: Alors, ne dites rien si vous avez la réponse, puisque je vais vous l'expliquer et l'histoire, elle est quand même dingue. C'est un homme qui est envoyé en mission par Louis XVI au Chili et au Pérou pour observer, figurez-vous, la faune et la flore, jusqu'à là tout va bien. Mais c'est lui qui nous a ramené des gros plants de fraises en bateau qui se sont ensuite mélangés aux nôtres pour faire les fraises que nous avons aujourd'hui. Et ce qui est quand même excellent, c'est son nom. Cet homme-là qui nous a ramené les fraises ici en France et en Europe s'appelait, tenez-vous bien, Monsieur Fraisier.
2: Oui, évidemment.
0: Je trouve ça excellent. Monsieur Fraisier, pour les fraises, on retourne nous à Nabira, puisqu'après que cette grande tarte aux fraises ait été concoctée et réalisée, la tradition veut sur place qu'elle soit partagée gratuitement avec tous les visiteurs du village. C'est un petit peu l'esprit de notre territoire. On bat des records, mais surtout, on n'oublie pas de se régaler ensemble, et c'est ce que nous faisons quotidiennement avec vous sur votre radio ici. Et je vous invite, pour les plus gourmands, à aller checker la photo de cette tarte aux fraises immense. Elle vous attend sur notre site internet et bien entendu sur notre application du même nom.
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0: Les nouveautés de ce printemps, elles sont déjà sur votre radio ici. Pour passer et profiter au mieux de ce joli week-end, premier week-end du mois de mai, eh bien on prend soin de vous et de vos oreilles ce samedi matin avec Bruno Mars, I Just Might.

0: Que voulez-vous ? C'est Bruno Mars qui nous donne le sourire et le tempo ce samedi matin à 6h17 sur votre radio ici. Tiens, je m'adresse à toutes celles et ceux qui ont un petit mal de dos au réveil. Je suis allé chercher la personne qu'il vous faut aujourd'hui, c'est vous Nordinata, bonjour.
1: Bonjour.
0: Ce matin, dans votre chronique 2 minutes pour être en forme, vous allez nous aider justement à y voir plus clair concernant le mal de dos qui touche beaucoup de monde. Alors si ça vient à nous arriver, faut-il rester immobile ou au contraire continuer à bouger et ça en permanence ?
1: Ah, c'est une vraie question. Et souvent, on pense bien faire en ne bougeant plus du tout. Sauf que, dans la majorité des cas, le repos total n'est pas la meilleure des solutions. Alors pourquoi ? Tout simplement parce que le dos, au final, il aime le mouvement. Quand on reste immobile trop longtemps, les muscles se raidissent, les articulations se verrouillent et la douleur peut s'installer encore plus. Alors, attention, ça ne veut pas dire faire n'importe quoi. L'idée, c'est de bouger, mais intelligemment. On débute à quatre pattes, on appuie sur les mains et les genoux. Ça y est ? Vous y êtes ? À partir de là, vous enroulez le dos en rentrant la tête comme si vous vouliez toucher le ciel avec votre dos. Vous maintenez quelques secondes et ensuite, vous inversez le mouvement. Vous creusez le bas du dos en amenant les fesses en arrière. Et bien sûr, vous ressortez la tête. Et vous effectuez ce mouvement sur deux séries de 10 à 15 répétitions. Grâce à cet exercice, vous allez mobiliser en douceur la colonne vertébrale, le rachis donc. Et justement, pour les personnes qui auraient des gènes au niveau du dos, et ben tout doucement, ça peut les atténuer.
0: Ok Nordine, donc on continue à bouger, mais sans forcer.
1: Exactement, on évite les mouvements brusques, les charges lourdes, mais on entretient le mouvement. Et pour ça, on va effectuer un deuxième exercice. Après avoir effectué de la mobilité articulaire, on va renforcer la sangle abdominale qui permet de maintenir le dos. On va effectuer un mouvement de gainage de face. Par contre, vous allez prendre appui sur les coudes, mais sur les genoux. Ne levez pas les genoux. Ça y est, vous y êtes. Et à partir de là, en gardant le corps bien aligné, on maintient la posture 20, voire 30 secondes. Et vous pouvez effectuer 4 séries. Attention, hein, le corps doit être bien aligné. Et à partir de là, vous allez pouvoir renforcer notamment le grand droit. Au final, on privilégie des mouvements doux et réguliers. On se renforce et surtout, on écoute son corps. Parce que la douleur, ce n'est pas un signal pour s'arrêter complètement, c'est juste un signal pour adapter. Allez, à vous de jouer.
0: C'est noté, merci beaucoup Nordinata. On vous retrouve demain dimanche à 6h15. Et je m'adresse à vous, tiens, si vous recherchez quelques conseils sportifs pour prendre soin de vous avec l'arrivée des beaux jours, vous retrouvez la chronique de Nordine directement sur notre site internet ici.fr. Il est 6h19, on vous souhaite un excellent réveil, non loin, et vous en avez l'habitude de vos chansons préférées. C'est lui, la personnalité numéro 1 dans votre cœur. Tout de suite, Jean-Jacques Goldman avec La vie par procuration.

0: Il est là pour vous ce samedi matin, Jean-Jacques Goldman avec La Vie par procuration à 6h22. On prend un petit peu d'avance sur notre journée puisque c'est l'heure de retrouver Patrice Gascoigne et ses coulisses TV.
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0: Bonjour Patrice, alors aujourd'hui vous nous parlez du tout nouveau numéro des Rencontres du Papotin. C'est ce soir sur France 2 et cette fois-ci, sans dénigrer les autres invités, on retrouve vraiment une femme exceptionnelle.
2: On le sait, l'émission Les Rencontres du Papotin reçoit régulièrement de grands noms. Mais là, sans faire injure aux invités précédents, on monte encore d'un cran.
3: Elle est très belle.
4: C'est Eugénie.
3: Tu ne présentes pas ?
4: J'en vois pas la nécessité.
3: Oh, mais t'inquiète pas, je veux pas déranger ton petit bonheur, hein.
2: Vous l'avez reconnu ici en 1983 face à Philippe Noiret dans le film de Philippe de Broca, l'Africain. Catherine Deneuve sera l'invitée à 20h30 sur France 2 des Rencontres du Papotin. Alors que l'on vient de perdre l'immense Nathalie Baye, c'est l'une des dernières stars féminines du 7e art qui vient prendre place face à cette rédaction pas comme les autres. Je vous rappelle le principe des Rencontres du Papotin. Des journalistes de la rédaction du Papotin, atteints de troubles du spectre autistique, reçoivent une personnalité et la soumettent à une interview vraiment sans filtre, car on peut tout dire au Papotin. Et vous le savez, même avec Catherine Deneuve, tout commence toujours par des bonjours. La comédienne arrive quasiment en premier dans le studio de tournage, mais très vite elle va être entourée par des papotins et recueillir les premières impressions et questions totalement spontanées de ces derniers.
5: Bonjour.
6: Moi c'est Marc.
5: Ça va ?
3: Vous appelez ?
5: Ada.
3: Ok, Ada.
7: Moi c'est Vanessa.
3: Je suis Catherine.
7: Bonjour. Je suis Yolanda.
6: Elle est quoi ? Quel est ton nom ?
3: Catherine.
6: T'as quel âge ?
3: 82.
6: Je peux te tutoyer ?
3: Oui, moi je tutoie pas facilement, ça n'a pas d'importance. Oui, d'accord.
8: Mon père est fan de vous.
3: Ah oui ?
8: C'est
3: un bon début.
2: Et cette icône du cinéma va se prêter au jeu des questions avec sincérité et enthousiasme. Catherine Deneuve, déjà téléspectatrice de l'émission, prend très vite la parole pour donner le ton.
3: Mais écoutez, bonjour, moi je suis très contente, très curieuse d'être ici avec vous aujourd'hui. J'ai déjà vu l'émission souvent et voilà, ça me plaisait de vous rencontrer ici aujourd'hui, d'entendre vos questions, sans doute parfois très, très directes et très, ou très personnelles. Et moi, je suis voilà, d'accord avec ce principe pour ça. Je trouve ça très bien, très honnête.
9: On commence avec Johan.
10: Alors, ma première question, est-ce que vous avez le sens de la perfection masculine ?
2: Et bim, c'est parti pour un festival de questions de celles qui sortent du cadre. Catherine Deneuve va jouer le jeu de la spontanéité, de la sincérité aussi. Les Rencontres du Papotin à 20h30 sur France 2, un monument du cinéma Catherine Deneuve. Quant à moi, je vous promets dès demain, ici, une rencontre avec de nouvelles coulisses télé.
0: Merci beaucoup Patrice et à demain à 6h30, le retour de l'info avec vous Valentine Letesse, l'actualité nationale et internationale en 90 secondes, suivi de l'info du jour avec une fête où tous les participants sont en danger.
11: Nous sommes à Cornus dans le Cher, 20 000 teufeurs sont réunis sur un terrain militaire où des mines risquent d'exploser.
0: Rendez-vous à 6h32. Et puis, qu'est-ce que les astres vous réservent ce samedi 2 mai ? La réponse dans votre horoscope aux côtés de Catherine Villiers. Tiens, figurez-vous que c'est la journée aujourd'hui des Béliers. Béliers, c'est votre jour et votre week-end. Votre horoscope complet, signe par signe. Après la musique d'ici et Baltimora sur votre radio. Excellent réveil.

0: votre radio ici. Pour réveiller au son des années 85 avec Baltimora et Tarzan Boy, pour retrouver comme il se doit notre chère Catherine Viguier. Bonjour Catherine, place à l'horoscope de ce samedi 2 mai. Et on est un petit peu aujourd'hui sur la suite d'hier.
1: Oui, avec autant d'intensité. Bélier, vous trouvez votre épanouissement en faisant plaisir ceci avec enthousiasme. Taureau, vous envisagez ce jour avec un ou une autre, mais pas seul, et ce sera un bon moment. Gémeaux, vous, la conjoncture astrale vous invite à vous confier, à dire ce que vous avez sur le cœur. Cancer, vous saurez faire un pas de côté, échapper aux éventuelles difficultés et vivre plus léger. Lion, ce jour de mai vous expose à une situation complexe au sujet du foyer, mais ça le fait. Vierge, n'hésitez pas à entamer le dialogue avec voisins, frères et sœurs, à vous cultiver aussi et à voyager. Balance, prenez le temps de vivre et s'il faut, offrez-vous un petit présent pour vous sentir bien. Scorpion, eh bien la pleine lune influe sur vos émotions, vous êtes hyper réceptif à tout et à tous. Cher Sagittaire, gardez secret ce qui vous est le plus intime, c'est très important. Capricorne, de très belles occasions de faire entendre qui vous êtes et vous tenez bon. Verseau, où que vous soyez, vous devez réagir au sujet de votre travail, aussi au sujet de votre rôle en société. Et vous, Poisson, soyez à l'écoute de votre petite voix intérieure, de votre intuition. Et pour nous tous, laissons libre notre esprit et voyons ce qu'il nous insuffle.
0: Merci Catherine, il est 6h30 sur votre radio ici. Tout de suite, l'actualité en France et dans le monde en 90 secondes, c'est avec vous Valentine Letès.
2: Danser sur un champ de mine, plus de 20 000 fêtards sont réunis depuis hier sur un terrain militaire près de Bourges. Une fête illégale installée sur un champ de tir de l'armée de plus de 100 ans où des obus non explosés se trouvent sous terre. Un bilan humain encore plus lourd en Ardèche, 5 morts dans la chute d'une voiture hier de plus de 20 mètres de haut dans un ravin. Les victimes sont des jeunes âgés de 17 à 20 ans. Pour défendre le 1er mai, 300 000 manifestants dans les rues de France hier selon la CGT, moitié moins selon la police. Des rassemblements dans le calme pour la très grande majorité, précise le ministre de l'Intérieur, avec 15 interpellations en tout dans le pays. Ça sonne dans le vide chez SFR. Les 2000 salariés du groupe en France sont appelés à la grève ce samedi, inquiets face au rachat en cours de l'opérateur par Bouygues, Free et Orange. Les syndicats redoutent un démantèlement de SFR sans avenir pour ses employés. C'est une première en Europe. Un nouveau traitement contre le cancer du pancréas est testé à Grenoble. Une quarantaine de patients pourront l'essayer avant l'organisation d'un essai clinique de plus grande ampleur pour soigner l'un des cancers les plus agressifs. Pour la première fois depuis plus de 10 ans, les rugbymen de Toulon jouent une demi-finale de Champions Cup opposée aux Irlandais du Leinster cet après-midi à Dublin. Le match commence à 16h.
0: Place à l'info du jour, toujours à vos côtés Valentine. C'est une immense fête sauvage dans le Cher.
2: La plus grande free party organisée en France depuis le début de l'année. Plus de 20 000 fêtards sont arrivés depuis hier sur un terrain militaire tout près de Bourges. Un champ de tir utilisé par l'armée, extrêmement dangereux vu la présence dans le sol de munitions qui n'ont pas explosé. Mais les teufeurs sur place, Marc Bertrand, s'en moquent.
3: Jules et Sandra sautent en balançant les bras devant les énormes murs d'enceinte. Leurs pieds tapent dans l'herbe folle et quand on leur dit qu'il y a peut-être des munitions enfouies dessous...
4: Pas du tout, mais il
5: n'y a pas de mine qui a sauté pour l'instant.
3: Le préfet, il dit qu'il y a des munitions non explosées.
4: Eh ben tant mieux, comme ça on explose hein.
6: C'est une excuse pour nous dissuader de faire la fête.
3: Depuis la fenêtre de ses chambres d'hôtes au village, Anne entend les basses catastrophées. Son domaine est le dernier, avant les panneaux terrain militaire, défense d'entrée.
7: Même nous, en tant qu'habitants, on n'a pas le droit d'aller se

0: Promener avec son chien n'a pas le droit de traverser ces champs. Toutes les semaines, il y a des tirs. Les essais du canon César, des essais de missiles, on entend péter comme si on était en Ukraine, quoi.
1: Même les agriculteurs qui cultivent les terres ici ont besoin d'un laissez-passer de l'armée. Le maire Denis Durand a peur pour les jeunes.
2: C'est un terrain militaire créé en 1917. Il y a eu des essais pendant la Première Guerre mondiale. À l'époque, on ne se préoccupait pas des charges qui n'avaient pas explosé. Donc, je pense qu'il y a un danger réel.
1: Devant lui, les teufeurs à pied coupent à travers le champ de tir, sous le regard des gardes de l'armée dans leur pick-up.
2: On assiste à un état impuissant, impuissance de l'État, impuissance de la force publique.
1: Le préfet a enjoint les teufeurs de ne surtout pas s'approcher des bois, zone à risque élevé, mais il n'y a pas de toilettes et c'est là que tout le monde va faire ses besoins.
3: Le reportage de Marc Bertrand dans le Cher, où 45 pompiers et 30 secouristes de la protection civile restent postés pendant toute la durée de l'événement pour assurer la sécurité des fêtards sur ce terrain militaire de 3 km de long en pleine campagne et utilisé comme champ de tir pour l'armée française depuis plus de 100 ans.
4: Merci Valentine. La météo tout de suite de ce samedi à 2 mai, avec beaucoup de nuages aujourd'hui. Pour ce week-end de 3 jours, des nuages plus nombreux que ce qu'on a connu les jours précédents, et notamment sur la moitié ouest ce matin. Ça va des Pyrénées-Atlantiques aux Hauts-de-France, avec des averses déjà sur la partie de la côte atlantique, avant de retrouver un ciel plus dégagé sur la moitié est du pays. Côté température, on a des températures douces ce samedi matin, avec 11 degrés à Lille et Rennes-Brest. On a 12 pour Limoges et Clermont-Ferrand, 13 degrés déjà à Ajaccio, 14 pour Toulouse et Marseille. Cet après-midi, les nuages, eux, vont gagner du terrain pour englober la quasi-totalité du pays, avec des averses toujours le long des côtes bretonnes et un risque d'orage élevé pour les Hauts-de-France. Quelques éclaircies tout de même qui parviennent à résister sur le quart sud-est du pays, de la Savoie au département des Alpes-Maritimes. Et puis pour les maxi, aujourd'hui, elles sont de saison. On attend entre 23, 25 degrés, 23 pour Avignon et 25 pour le point le plus chaud aujourd'hui à Strasbourg.
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4: Il est là, rien que pour vous ce matin, sans prétention, mais avec l'engouement de vous souhaiter le meilleur des réveils possibles pour ce samedi 2 mai. On accueille tous ensemble le Taulier sur votre radio ici avec Johnny Hallyday. Vivre pour le meilleur.

0: Bonjour. Alors là, je peux vous dire que si chez vous, il y a la même ambiance que ici dans les studios, la journée s'avance radieuse et merveilleuse.
1: On était à fond.
0: On était super bien avec Johnny Hallyday, comme toujours, vivre pour les meilleurs. Tiens, est-ce que vous avez besoin d'une radio qui ne vous lâche jamais ?
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0: Puisque c'est le cadeau pour vous de ce samedi, votre futur poste radio, un modèle tout-terrain qui fonctionne sur pile, via USB et même, figurez-vous, par énergie solaire. C'est un petit peu le couteau suisse avec affichage de l'heure, lampe intégrée. 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C'est Oumaima qui vous attend au bout du fil en ce début de week-end. Vous en profitez bien entendu pour nous délivrer votre message personnel. On prend tout avec Valentine. Coup de cœur, on prend les coups de gueule ?
1: Oh bah oui.
0: Bon, on prend les coups de gueule.
1: C'est même plus drôle.
0: 0810 056 055 056, passez-nous un coup de fil et on vous écoute à l'antenne juste avant les infos de 7h. Côté musique, alors là, on reste sur notre lignée avec le groupe Supertramp. Et sans mythique Breakfast in America pour vous réveiller ce samedi matin. Rendez-vous avant les infos de 7h, puisque tout de suite il est 6h40 et place à votre chronique Valentine, vie numérique, vie privée. Gare aux trackers qui se cachent dans nos emails. Vous nous mettez en garde ce matin contre les pixels de suivi.
1: Des fichiers espions de la taille d'un pixel, d'où leur nom, invisibles à l'œil nu et glissés dans certains de nos emails pour renvoyer des informations à l'expéditeur dès leur ouverture. À quelle heure a-t-on ouvert le courrier ? Dans quelle ville ? Sur quel appareil ? Certains peuvent même indiquer à quel endroit, sur quel mot, quel lien nous avons cliqué. C'est finalement l'équivalent des cookies, mais dans le monde du mail, un traceur de notre navigation utilisé dans deux cas de figure. Évaluer la réception et la lecture des messages envoyés, certaines administrations publiques les utilisent notamment pour savoir s'il est nécessaire de nous contacter par un autre moyen, mais aussi à des fins publicitaires, pour adapter l'heure d'envoi des messages et leur contenu pour mieux capter notre attention.
0: Mais alors, comment savoir, Valentine, si un pixel de suivi s'est glissé dans l'un de nos emails ?
1: C'est quasiment impossible pour un œil non averti, nous explique la CNIL, la Commission Nationale de l'Informatique et des Libertés. Nous partageons donc parfois des données dans un espace ultra personnel, notre messagerie électronique, sans en avoir conscience. Mais notre consentement est obligatoire lorsque l'objectif de ces traceurs est commercial. C'est souvent une croix à cocher dans un formulaire lors d'une création de compte. On nous demande par exemple notre accord pour optimiser les performances des campagnes ou pour améliorer notre profil, sans jamais mentionner les mots pixels de suivi. Le dispositif est encore trop méconnu du grand public. De nombreuses sociétés se passent donc encore très souvent de notre accord pour cacher ces petits espions de nos emails.
0: Merci Valentine. Et pour savoir si vous êtes traqué par des balises connectées ou des applications, rendez-vous sur ici.fr, page vie numérique, vie privée. Et bien entendu, votre chronique revient demain, dimanche, à 6h38.
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0: Merci de nous accorder votre confiance pour démarrer votre week-end à l'écoute de votre radio ici. Il est 6h43, vous êtes pile à l'heure pour retrouver Stéphane Bern et sa chronique Voyage dans le temps, le meilleur de ses histoires. Elles sont pour vous le week-end et ce matin au voyage au temps des armées républicaines.
8: Des soldats tuent le temps en jouant à la pétanque. Résultat, 38 morts et probablement la partie la plus spectaculaire de l'histoire du jeu provençal. Nous sommes le 28 avril 1792 à Marseille. Des gardes nationaux reviennent d'Arles, fatigués et à cran. On les installe dans un ancien couvent, les Récollets. Sauf que le couvent n'abrite plus de moines, mais des barils de poudre, des armes et des boulets de canon. Le dimanche venu, les soldats cherchent à se détendre. Et comme tout bon Marseillais, ils lancent une partie de boules.
9: Une partie de pétanque, ça fait plaisir.
8: Pas de boules sous la main, bah, quand cela ne tienne, ils prennent les boulets. Sur la cour en terre battue, c'est la rigolade. Ça chambre, ça vise, ça tire, jusqu'au moment où l'un des projectiles ricoche. Ou peut-être est-ce une cigarette mal éteinte, jetée trop près des barils. Toujours est-il qu'une flamme jaillit et atteint la réserve de poudre. En un instant, l'étincelle enflamme la poudre. Une détonation, puis une deuxième. Et c'est tout le dépôt qui explose. Le couvent est soufflé. Les maisons alentour endommagées. Le bilan officiel est terrible. 38 morts, plus de 200 blessés. Ils étaient juste quelques-uns à vouloir jouer à la pétanque. Mais au final, c'est toute une ville qui a eu les boules. Donc un conseil, si jamais il vous vient un jour l'idée de jouer au Malki avec vos amis alors que vous n'avez pas le matériel, bien évitez de remplacer les quilles par des bouteilles de White Spirit, surtout si vous êtes en plein barbecue.
0: Merci Stéphane Bern, le retour du best-of pour vous demain à 6h43. Tout de suite, 7h15, Valentine, à la une de Femme Actuelle cette semaine.
1: Les rappels de produits dans nos supermarchés, quels sont les motifs les plus fréquents, où trouver les infos et comment ça se produit?
0: Eh bien c'est ce que nous allons découvrir aux côtés de sa rédactrice en chef Sabrina Nadjar qui nous rejoint dans 3 minutes. Le temps pour vous de retrouver M. Pokora qui vous chante 1000 fois sur votre radio ici.
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1: On se réveille tout en douceur aujourd'hui avec M. Pokora sur votre radio ici. Merci à vous de nous avoir confié votre réveil de ce samedi 2 mai. Place tout de suite à notre dossier du jour.
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1: Direction nos supermarchés avec le magazine Femmes Actuelles qui consacre un dossier aux aliments qui font l'objet de rappels. Mais alors pourquoi et comment est-ce que cela ça fonctionne? C'est ce qu'on va décrypter aujourd'hui aux côtés de sa rédactrice en chef en ligne avec nous. Bonjour Sabrina Nadjar.
4: Bonjour Louis.
1: Sabrina, pour poser déjà le contexte, expliquez-nous pour quel motif certains aliments peuvent faire l'objet de rappels.
4: Alors, les aliments qui font l'objet de rappel, c'est généralement parce qu'ils sont impropres à la consommation. Alors, il peut y avoir plusieurs raisons à ça. Soit on a détecté des micro-organismes dangereux ou des toxines libérées par des champignons, soit on y trouve des pesticides interdits ou des contaminants en quantité dépassant la limite réglementaire. Parfois même, le produit peut être rappelé car il contient des morceaux de verre ou de métal ou son emballage présente un défaut d'étanchéité. Il peut aussi y avoir une erreur dans la liste des ingrédients, par exemple l'oubli d'un allergène, et ça peut être vraiment préjudiciable aux gens allergiques.
1: Ok, mais si on prend le problème en amont, qui est-ce qui va être en charge justement de contrôler tous ces produits ?
4: Alors, il faut savoir que normalement, le principal responsable de la sécurité sanitaire, c'est le fabricant. Donc, les fabricants sont tenus d'effectuer régulièrement des autocontrôles sur la chaîne de fabrication, ainsi que des analyses sur les produits finis. Mais il arrive aussi, malheureusement, que les fabricants commercialisent des denrées non conformes et qu'ils soient ensuite obligés de les rappeler. Par exemple, quand les résultats qu'ils ont effectués sont arrivés tardivement, ou alors parce que ces rappels sont déclenchés par des signalements des consommateurs. Okay. Ou encore, il peut y avoir des contrôles officiels tels que les plans annuels de surveillance et de contrôle pilotés par la DGAL, qui est l'organisme de référence.
1: Et à ce moment-là, lorsqu'il y a un déclenchement de rappel pour X ou Y produit, où est-ce qu'en tant que consommateur, on va retrouver toutes les infos ?
4: Alors, d'abord, il y a un site de référence, il faut le connaître. Voilà, notez-le bien, Louis, ça s'appelle rappel.conso.gouv.fr. Okay. Et là, vous y avez toutes les informations utiles, les marques, les numéros de lot, les lieux de vente, les risques encourus et les contacts. Mais souvent, le magasin prend les devants. Alors, soit ils peuvent contacter les consommateurs qui ont acheté ces produits, notamment, par exemple, quand vous avez une carte de fidélité et qu'ils ont vos coordonnées, soit ils vont mettre une petite affichette en rayon, et quand vous allez aller dans votre supermarché, ben, vous allez vous rendre compte qu'il y a un problème, par exemple, sur le beurre que vous achetez habituellement. Et sinon, les autorités sanitaires, quand elles jugent nécessaire, elles mettent en place, elles envoient un communiqué à l'ensemble des médias, nous, par exemple, à vous aussi, on relaie l'information sur nos antennes, nos sites, nos réseaux sociaux pour prévenir le consommateur.
1: Bien entendu, c'est comme ça que l'info arrive jusqu'à vous. Et d'ailleurs, pour plus d'informations, c'est le cas de le dire, vous retrouvez tout ce dossier complet, Sabrina, dans votre magazine Femmes Actuelles, qui vous attend dès maintenant chez votre marchand de journaux. Merci beaucoup, Sabrina.
4: Merci, Louis.
1: Avant les infos de 7h, nous allons retrouver Willy Rovelli pour sa revue de presse décalée sur l'actualité. Et tiens, pour se mettre dans l'ambiance, votre radio ici a fait appel au meilleur, j'ai envie de dire. On se réveille sur les notes de Breakfast in America, Supertramp, à l'écoute de votre radio.

0: Vous êtes au bon endroit pour commencer votre week-end samedi 2 mai. C'était Supertramp avec Breakfast in America. Et tout de suite, Valentine Lottès, nous sommes en ligne avec un auditeur. C'est Nicolas qui est avec nous. Bonjour Nicolas.
1: Bonjour Nicolas.
2: Bonjour Louis, bonjour Valentine.
0: Vous nous passez un petit coup de fil de Franche-Comté ce matin. Vous êtes où exactement en Franche-Comté ?
2: Là, je suis sur mon lieu de travail à Besançon. Sinon, moi, j'habite en Haute-Saône, à Chaux-la-Lautière.
0: Et votre lieu de travail, dites-nous en plus.
2: Je suis sapeur-pompier dans le Doubs.
1: Vous êtes à la caserne, là, Nicolas ?
2: Je suis pas en caserne. Je fais une partie en caserne, une partie au centre opérationnel, là où on prend tous les appels, où on gère les départs. Okay. Donc là, aujourd'hui, je suis en gestion de salle au centre opérationnel.
1: C'est super. C'est vous qu'on a au téléphone si on appelle et qu'on a un souci ?
2: Oui, éventuellement. Oui.
1: Très bien.
0: Et c'est vous, Nicolas, qui avez un message justement personnel à délivrer sur notre antenne, un message adressé justement à l'ensemble des sapeurs-pompiers peut-être qui nous écoutent ce matin.
2: En tant que sapeur-pompier, je souhaite une belle et heureuse journée à tous les sapeurs-pompiers de France.
1: Nicolas, c'était une vocation de devenir pompier pour vous, ça arrivait par hasard ?
2: Non, depuis tout petit, je voulais être sapeur-pompier, et puis j'ai poursuivi mes études, et ensuite j'ai passé le concours, et voilà, je suis sapeur-pompier professionnel maintenant en Franche-Comté.
1: Vous avez réalisé votre rêve de petit garçon, c'est chouette.
2: Ouais.
0: Il est encore un petit peu tôt, Nicolas, justement, pour sonner la mode d'humeur, et je vous aurais demandé un petit coup de pimpon, donc ça c'est pas possible, mais je crois que Justin qui réalise l'émission, il en a trouvé un petit coup de pimpon de pompier. On l'a ? Ah, ben voilà. Eh ben c'est sûr.
1: Franchement,
0: arrêtez.
1: Non, pas ce qu'il y a de plus agréable avant 7h le matin.
0: C'est manqué une mauvaise idée. Nicolas, on vous envoie votre poste radio, justement, dernier cri ultime, directement chez vous en Franche-Comté. Merci de nous avoir passé un coup de fil.
2: C'est super sympa, merci, bonne journée.
0: Excellente journée à vous, Nicolas. Comme chaque week-end, il est au rendez-vous juste avant les infos de 7h pour sa revue de presse décalée. C'est Willy Rovelli qui nous met les points sur les i. Bonjour Willy.
3: Bonjour. Et on commence avec le maire de Cannes, David Lisnard, qui réclame une offensive anti-drogue pendant le Festival de Cannes. Oui, bon, annule le Festival de Cannes, ça sera plus simple à mon avis. Après, il faut être raisonnable, David. Souvent à Cannes, il y a des films de 4 heures en langue moldave sur la transhumance des moutons dans une famille queer confrontée au cancer du patriarche analphabète. Franchement, si t'es pas défoncé, tu peux pas suivre. La marque Durex signale qu'à cause de la montée du prix de pétrole, les préservatifs coûteront plus cher. Et on s'en rajoute à ça, le prix du paquet de club va vraiment falloir être blindé pour fumer après l'amour. Des capotes plus chères, pas le choix. Comme mon slip, la prochaine fois, je le remets à l'envers. De toute façon, avec cette guerre en Iran, on se fait baiser de tous les côtés et sans préservatif. On va pas tarder à trouver des gars barbès. Et capote. Une étude révèle que la pollution à la drogue venue des consommateurs de cocaïne avec les eaux usées qui se déversent dans les rivières font que les saumons exposés à la coke nagent plus que la normale. Tellement plus qu'on a même trouvé des traces de saumon dans le nez de Pierre Palmade. Oh. C'est ce qu'on appelle des saumons complètement fumés. Oui. Ça m'étonnerait pas que les saumons remontent aussi la Méditerranée pour aller faire un tour sur la croisette. La prochaine fois, Mathieu Delormeau pourra plaider qu'il n'a pas pris de coke, mais qu'il a été victime d'une tranche de saumon. À Cannes, David Lisnard envisage donc d'interdire les petits fours avec du saumon. Une japonaise de 32 ans a épousé un avatar virtuel créé avec ChatGPT. Quand il faudra descendre les poubelles ou déplacer un meuble, là, elle se rendra compte que le virtuel finalement, c'est pas si bien. Un an déjà que le pape François repose pour l'éternité à Rome, dans la basilique Sainte-Marie Majeure. Oui, parce que Sainte-Marie Mineure, ça a encore créé le bordel. Enfin, la question du jour. Le pape François, justement, était un pape moderne. Il avait même envoyé un message dans l'espace. Et oui, est-ce que c'était une prière urbi et orbite ? Vous avez 2 heures. Allez, passez un bon samedi. Et à tout à l'heure midi.
0: À vous aussi Willy, à tout à l'heure midi pour votre grand talk show du week-end sur votre radio ici jusqu'à 13h. Valentine, on vous retrouve d'ici 30 minutes.
1: À 7h30 pour l'info en 90 secondes. À tout à l'heure.
0: À tout à l'heure et merci de m'avoir accompagné pendant cette heure-là. Et tout de suite, retrouvez toutes les équipes d'ici matin pour lancer votre joli week-end et ça se passe dans votre région.
4: Bonjour la Moselle, bonjour le Pays Haut et ça y est, tout va bien puisque depuis jeudi soir... Entre vous, oui, long week-end de 3 jours. Ça va commencer pour ce mois de mai. Et puis aujourd'hui, d'ailleurs, c'est l'anniversaire de Laurie, 44 ans. Bon anniversaire, Laurie, qui passera nous voir, d'ailleurs, le 15 mai prochain, Galaxy d'Amnéville. Julie Seignura, bonjour.
5: Bonjour, Maxence Radovic, bonjour tout le monde.
4: Les informations de 7h avec vous.
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4: Très bon samedi, nous sommes le 2 mai 2026, vous écoutez Ici Lorraine, il est 7h. Julie Seigneura, le journal avec vous. On vit peut-être notre dernière journée en Ligue 1 de football.
6: Le FC Metz sera peut-être officiellement relégué en Ligue 2 ce soir en cas de défaite ou de match nul à Saint-Symphorien face à Monaco qui est 7e au classement. Les Grenats n'ont plus gagné un match en Ligue 1 depuis 19 journées après le nul spectaculaire 4 partout dimanche dernier au Havre. L'entraîneur messin Benoît Thévenot reste sceptique sur la possibilité que son équipe fasse des miracles ce soir.
7: Aujourd'hui, c'est un peu plus compliqué de jouer libéré chez nous, de par l'atmosphère, de par on n'arrive pas trop à faire abstraction de ce qui se passe. Il faudrait pourtant, mais on n'y arrive pas. Donc je sais pas. En tout cas, c'est un bon match à jouer contre une équipe de haut niveau. J'ai dit aux joueurs que c'était un bon match pour se montrer hein, contre des joueurs qui ont la volonté de jouer la Ligue des Champions l'année prochaine. Donc voilà, il faut qu'il y ait une motivation individuelle très très forte. Et puis après, aborder le match avec beaucoup de volonté et d'ambition, tout simplement. Maintenant, sur les matchs à la maison, je ne sais vraiment pas à quoi m'attendre.
6: Rendez-vous donc sur Ici Lorraine ce soir dès 18h30 avec Thomas Jean-Georges et Thomas Lavaux pour vivre ce Metz-Monaco qui pourrait donc bien sceller la relégation en Ligue 2 des Grenats. Il y a 3 autres rencontres programmées aujourd'hui pour cette 32e journée de championnat. L'avant-dernier Nantes reçoit Marseille, le leader parisien reçoit Lorient et Nice accueille Lens. Un petit coup d'œil aussi sur la Ligue 2 de football puisque Nancy n'a pas encore validé son maintien. La SNL est 15e et se déplace à Pau ce soir. Et puis du football encore avec l'US Thionville-Lusitanos qui, elle, monte en Ligue 3, le nouveau nom du championnat national la saison prochaine. L'équipe accueille Bourges, 3e au stade de Gentrange à 18h.
4: Un cortège fourni hier dans les rues de Metz pour la traditionnelle manifestation du 1er mai.
6: Oui, tous les syndicats étaient main dans la main pour dénoncer la politique du gouvernement, que ce soit en matière de budget, de pouvoir d'achat, de suppression de postes dans l'enseignement et bien sûr tout le débat sur le travail des salariés, des boulangeries et des fleuristes le 1er mai. Ce jour doit rester férié et chômé selon les 1000 à 2000 manifestants présents. Parmi eux, Grégory Cipriano de la Fédération Commerce et Services de la CGT en Moselle.
8: C'est pas du financier le 1er mai, c'est quand même historique. C'est le droit international des travailleuses et des travailleurs. Donc non, on combattra parce que ce gouvernement et les partis de droite et d'extrême droite continuent et continueront à s'attaquer au 1er mai et aux travailleuses et aux travailleurs. On le voit avec cette discussion avec le 1er ministre et le ministre du Travail qui nous disait il n'y aura pas de dérogation et deux jours après nous avons bien évidemment une dérogation qui n'en est pas forcément une parce que c'est interdit, la loi l'interdit, mais on va fermer les yeux. Là on a sur la Fédération du Commerce, on va s'atteler alors pas que aux boulangeries et aux fleuristes, c'est que vous avez les grandes surfaces telles que Carrefour qui annonce ouvrir aujourd'hui 6 magasins alors que la loi l'interdit. Mais le 1er mai sera et restera un moment très fort pour les travailleuses et les travailleurs.
6: Des photos de ce cortège messin du 1er mai sont à voir sur ici.fr. Le geste du groupe Total Énergie sur le prix des carburants. Alors que la guerre au Moyen-Orient s'enlise, le prix de l'essence sera bloqué à 1,99€ le litre dans ces stations et 2,25€ pour le diesel tant que durera la crise. Et comme le mois de mai s'annonce particulièrement compliqué avec les trois ponts du 1er mai, du 8 mai et de l'Ascension, ces grands week-ends-là, Total Énergie garantit un diesel à 2,09€. On entendra le directeur régional du groupe pétrolier dans le Grand Est tout à l'heure dans le journal de 8h. Les salariés de SFR appelés à faire grève aujourd'hui, les syndicats craignent un possible rachat de l'opérateur de téléphonie par l'un de ses concurrents, Orange, Free ou Bouygues Télécom. SFR compte 2000 salariés dans ses 300 boutiques en France.
4: Quatre pompiers étaient encore en surveillance hier soir à Bondenac.
6: Oui, pour éviter toute reprise du feu dans l'église du village, les habitants ont assisté désemparés à l'incendie de l'édifice avant-hier à cause d'un feu de broussailles qui a été attisé par de fortes rafales de vent. La toiture et la flèche de l'église sont détruites. Un immense technival a commencé hier dans le Cher, près de Bourges, dans le village de Cornus, sur un terrain militaire. 20 000 teufeurs venus de toute l'Europe sont déjà là. 10 000 de plus pourraient encore arriver aujourd'hui. La préfecture du Cher s'inquiète des risques pour pour la santé et la sécurité des festivaliers sur ce site où se trouvent des résidus explosifs. Plus de 600 gendarmes sont mobilisés.
4: Montigny-lès-Metz est désormais doté d'une toute nouvelle médiathèque.
6: Oui, trois mois après la fermeture de la bibliothèque historique de la ville, les Montigniens vont enfin pouvoir découvrir aujourd'hui la médiathèque 507 au cœur du nouveau quartier Lysée. Le bâtiment est historique, hein, c'était une longère de la caserne militaire, elle a été totalement restaurée et le fond en plus de cette médiathèque va passer de 12 000 à 24 000 documents, des livres, des DVD, des jeux vidéo. Il y aura aussi tout un programme culturel et des animations proposées par l'équipe de 5 personnes, des expositions également. Et puis pour marquer le coup de cette ouverture, une capsule temporelle sera bientôt scellée et installée dans un des rayonnages de livres. Dimitri Sokolovski nous en dit plus, il est l'adjoint au maire de Montigny en charge de la culture.
9: Dans cette capsule, vous aurez, ça sera figé pour une vingtaine d'années, des contributions de différents artistes qui ont parcouru la ville de Montigny, qui ont fait pas mal de manifestations sur la ville, leur disant, voilà, qu'est-ce que vous voulez transmettre aux futures générations sur l'idée de la culture, de la transmission, des arts, qui laisseront un petit mot et qu'on aura à redécouvrir d'ici une vingtaine d'années en disant voilà comment on percevait le monde à l'inauguration de cette médiathèque. Donc d'ici les Journées du patrimoine, on scellera cette capsule qui sera aussi très visible dans la médiathèque. Parfois ça sera des dessins, parfois ça sera un petit mot, parfois ça sera une citation, parfois ça sera le parrainage peut-être d'une institution, d'une grande bibliothèque française qui viendra adouber un petit peu sa nouvelle petite sœur qui arrive. Quelque chose de très symbolique pour enfermer dans un lieu qui est éminemment matériel, quelque chose d'immatériel qui est l'esprit de la culture. Et dans une période où tout est un peu accéléré, c'est une façon aussi un petit peu de ralentir l'information et lui donner un peu de contenu.
6: Et les travaux de cette médiathèque 507 auront compté au total 3,5 millions d'euros, dont 1,5 million d'aides publiques comme privées. Visite de cette médiathèque 507 dans l'info d'ici tout à l'heure à 7h30. Et puis un grand week-end de commémoration est organisé jusqu'à demain par l'association de sauvegarde des casemates du Huberbusch dans le Bouzonvillois. Une trentaine de bénévoles reproduisent les moments forts du début de la Seconde Guerre mondiale, l'évacuation des villages à la frontière, la mobilisation, la drôle de guerre et puis bien sûr les combats de mai et juin 40. Notamment à Hénin, les Bouzonvilles. Hein, ces combats ont été particulièrement violents. Le moment fort du cortège, le moment fort du week-end sera le cortège des bénévoles en costume avec une colonne de véhicules français des années 40 cet après-midi entre Guerstelin et Filstroff. La météo de ce week-end, justement, ça commence sous le soleil. Oui. Je crois que la tendance va un petit peu changer, Maxence.
4: Si vous voulez tout de même profiter du barbecue, c'est aujourd'hui.
6: Ah ouais, hein. Demain, oui. C'est mort.
4: Ouais, demain, ça va être un peu plus compliqué. Toute la journée de belles éclaircies, quelques nuages tout de même en milieu d'après-midi dans le pays haut. Et puis les températures, 24 à 27 degrés annoncés aujourd'hui. On a déjà 10 degrés ce matin du côté de Talange. Ça, c'est le message de Brigitte sur le Facebook ici Lorraine. 13 degrés à Forbach et à Frémin. Ma mère le bac. La nuit prochaine, les températures seront douces, hein, 12 à 15 degrés, un ciel bien couvert et demain des nuages. Du matin au soir, les températures vont descendre, 21 à 24 degrés annoncés en Moselle et dans le Pays Haut. Pour ce qui est de vos conditions de circulation, aucune perturbation à vous signaler. On va pas chercher de problème là où il n'y en a pas. Il est 7h08.
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4: Très bon début de journée, il est 7h08, vous écoutez ici Lorraine, l'équipe d'ici matin week-end en pleine forme pour vous accompagner aux informations Julie Seigneura, il y a Quentin qui réalise cette émission et Nora qui vous accueille au 03 87 52 13 13. On commence la journée avec Pierre Bachelet.

0: Vous écoutez ici Lorraine pour débuter la journée avec Pierre Bachelet et 20 ans. Nous sommes le samedi 2 mai 2026. Aujourd'hui, du soleil toute la journée, 27 degrés pour les températures. Et on le rajoute, notamment le département de la Moselle est placé en vigilance jaune pour le phénomène orage aujourd'hui entre 13h et 21h.
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0: Et pour profiter du soleil, tout ce mois de mai, des ponts du mois de mai, des jours fériés, puisque actuellement nous sommes en grand week-end de 3 jours pour la plupart d'entre vous. Ce que je vous propose, c'est 2 entrées pour le parc animalier de Sainte-Croix. Vous allez pouvoir vivre le printemps au parc de Sainte-Croix à Rhodes, dans le pays des étangs. C'est à gagner. Allez, dans un petit peu moins d'un quart d'heure, on jouera ensemble au quiche ou pas quiche. Mais avant ça, on va parler salaire, parce que le salaire, c'est important. Et on va découvrir que le salaire, ça vient du mot salarium, qui a un rapport avec le sel. Jérôme Prodhomme va nous éclairer sur le salaire dans quelques instants. C'est votre rendez-vous. Pourquoi on dit ? Restez avec nous, c'est dans moins d'une minute. Hein.
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0: Et ça, dès le réveil, comme Nicole du côté de Thionville qui nous annonce 7 degrés ce matin à Thionville. Merci pour vos nombreux messages, tout comme Béatrice qui nous relève 8 degrés du côté de Jeuf. Vous continuez à nous envoyer vos messages sur le Facebook d'ici Lorraine ou même sur le WhatsApp au 03 87 52 13 13. Il est 7h14, une expression vous intrigue peut-être. Eh bien, le week-end, Jérôme Prodhomme sort ses grimoires pour éclairer son origine.
5: Pourquoi on dit un salaire ? C'est l'un des plus vieux mots français, puisqu'il nous vient tout droit du mot latin salarium.
6: Hein, oh, j'adore !
5: Pardon ?
6: Le solarium ?
7: La crème, la serviette, je crois qu'on a tout.
5: Alors, pardon, messieurs, dames, mais j'ai pas dit solarium, j'ai dit salarium.
6: Pardon.
5: Ah bah oui.
6: Il me disait que c'était bien sombre ici aussi.
5: Eh ben voilà, bah c'est un studio de radio, c'est pas très solarium dans le genre. Hein. Filez ces deux pièces plus loin, je crois bien.
7: Pardon.
5: Le mot salaire nous vient donc du latin salarium, qui veut dire ration de sel. En fait, au temps des Romains, on payait les légionnaires en sel.
8: Ave, mon petit bonhomme.
5: Ave, Gracchus, Bonus, Continus, Caius. Vous êtes donc payé en sel, alors ?
8: Tout à fait. Avec les poteaux, on reçoit notre salarium. Et pas très élevé.
5: Ah ben.
8: On n'est pas payé double week-end.
5: Ah bon ?
8: Faudrait que j'en parle au délégué du personnel.
5: Ah ben, je comprends. Alors, si les Romains payaient en sel, c'est qu'il a été très longtemps précieux pour une raison simple : le sel conserve. Autrefois, pour garder la viande le plus longtemps possible, on la salait, ce qui l'empêchait de se corrompre et permettait d'en manger quasi tout au long de l'année. Et l'invention d'autres moyens de conservation, comme les conserves au 19e siècle ou le frigo au 20e siècle, ont remplacé l'usage du sel.
8: Dis donc, petit bonhomme,
5: hein ?
8: Vous êtes blindé, vous ? Je vous ai vu à la cantine. Un mois de salaire sur la purée. Il faut pas se priver, hein ?
5: Ah ben, voilà pourquoi on dit un salaire alors qu'on ne sait plus vraiment pourquoi. Encore que vous, maintenant, vous savez.
0: Et c'est grâce à vous. 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Il est 7h16, passez tous un très bon week-end. Et pour vous occuper ce week-end, quoi de mieux qu'une marche gourmande ? Le rendez-vous des offices de tourisme. C'est à découvrir dans quelques instants. On va prendre la route de Frémin-Merlebach, juste après à Montsourire. C'est Zaz sur ici Lorraine, en Moselle et dans le pays haut.
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0: Azaz avec Mon Sourire sur Ici Lorraine. Et le sourire, on l'a parce que tous les éléments sont réunis. C'est le week-end depuis jeudi soir pour la plupart d'entre vous, avec le 1er mai qui a été férié. Le soleil est présent et vous écoutez Ici Lorraine. Donc tout va bien. Il est 7h19.
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0: Les événements en avant chaque week-end sur l'antenne d'Ici Lorraine grâce aux offices de tourisme de la Moselle et du Pays Haut. Direction l'office de tourisme de Frémin-Merlebach avec Sarah. Bonjour.
3: Bonjour.
0: Un mois de mai bien chargé et ça commence par Hombourreau, Sarah.
3: Oui, c'est ça. Nous avons un événement un peu spécial, un dimanche de caractère. Parce que Hombourreau est petite cité de caractère. Et donc cette année, on fait un focus sur la collégiale Saint-Étienne, qui est un monument du Moyen-Âge, un monument historique. Et donc il y aura plusieurs guides en fait pour expliquer différents aspects, les orgues, les vitraux, l'histoire du bâtiment. C'est une visite qui est gratuite et qui se terminera par un petit temps convivial avec on va manger des petits produits locaux. Donc de 16h à 18h30, mais il faut s'inscrire. Donc vous avez jusqu'aujourd'hui midi.
0: D'accord.
3: Pour pouvoir participer à cet événement. Et puis si vous ratez cette visite-là, n'ayez pas peur, il y aura d'autres visites guidées du vieux Hombourg, plus traditionnelles au mois de mai. Alors ce sera le 14 et le 15 mai, et ça c'est surtout parce que ça tombe en même temps que le National VTT Ufolet. Donc c'est une course, un des plus grands rendez-vous du VTT amateur de France. Donc pendant 2 jours, il y aura près de 1000 compétiteurs venus d'un peu partout en France qui vont s'affronter. Et donc à cette occasion, vous pouvez venir les voir concourir et profiter de cette journée pour faire une visite du Vieux-Hombourg.
0: Et maintenant, on va changer de commune aussi, puisqu'il y a d'autres événements à Host, à ne pas manquer sur ce mois de mai ensoleillé, on l'espère.
3: Si vous avez envie de tester votre plume, nous avons la visite Les mots en marche. Ce n'est pas vraiment une visite, c'est plus un atelier avec une écrivaine publique. Donc c'est une balade autour de l'étang avec des petites haltes pour faire des petits exercices d'écriture. Et si vous voulez un peu plus que juste des mots tout seul, on a aussi un mélange graines de soie. Donc là, c'est un peu la même formule autour des étangs avec un peu d'écriture créative, vraiment sans pression, très amusant, mais avec aussi Géraldine, notre spécialiste des plantes sauvages. Donc c'est une balade où vous avez un peu des deux en même temps. On a aussi la visite théâtralisée de la Maison Gut avec donc des guides en costume qui sont ils jouent en fait des habitants de cette maison au 19e siècle, c'est très sympathique. Il y aura la visite guidée du circuit de la ligne Maginot Aquatique. Ce sera le dimanche 17 mai en après-midi.
0: Merci beaucoup Sarah pour tous ces bons plans du côté de l'office de tourisme de Frémin-Merlebach. Je vous souhaite un bon week-end, un bon samedi et un bon mois de mai.
3: Merci à vous, bon week-end.
0: Il est 7h22 et si vous voulez d'autres idées de sortie, rendez-vous sur ici.fr aux quatre coins de la Moselle et du Pays Haut.
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0: Et puis une autre idée de sortie également, c'est le parc animalier de Sainte-Croix qui fête le printemps entre l'apparition d'une centaine de nouveau-nés, le retour des oiseaux migrateurs et les paysages qui retrouvent de la couleur. Le parc offre une expérience festive et immersive pendant cette période et vous y serez grâce à Ici Lorraine puisque ce matin on a 2 entrées à vous offrir au 03 87 52 13 13. On va jouer ensemble au quiche ou pas quiche. Je vais vous faire 3 propositions. Si l'une d'entre elles a un rapport avec la Lorraine, la Moselle, le Pays Haut, les Vosges, la Meurthe-et-Moselle, c'est quiche, même la Meuse. Et si ce n'est pas un rapport avec la Lorraine, c'est pas quiche. Si vous avez 2 bonnes réponses, les 2 entrées pour le parc animalier de Sainte-Croix, elles sont pour vous. Et vous nous appelez dès maintenant, vous prenez le téléphone pendant que le café est en train de couler, les tartines sont en train de griller, vous nous appelez au 03 87 52 13 13 pour jouer avec nous au quiche ou pas quiche. Juste après, Billy Paul sur votre radio préférée en Moselle et dans le Pays Haut, c'est Ici Lorraine.

0: Your Song, c'est Billy Paul sur votre radio locale ici Lorraine. Il est 7h26, c'est le moment de jouer avec vous au Quiche ou pas Quiche, direction Sainte-Marie-aux-Chênes chez Angélique. Bonjour Angélique.
1: Bonjour Maxence, bonjour toute l'équipe.
0: Vous êtes en pleine forme ce matin et je crois que pour vous c'est pas le week-end encore, hein?
1: Ah non, je pars travailler jusque 18h là.
0: D'accord, ah oui, donc grosse journée en perspective, vous avez pu vous reposer hier, c'était férié pour vous quand même?
1: Oui, ça fait du bien, bon. On a pu profiter des enfants et tout ça, c'est bien.
0: Ah, et puis du soleil aussi, le soleil qui sera d'ailleurs présent toute la journée aujourd'hui. Angélique, avec vos enfants, vous allez peut-être partir au parc animalier de Sainte-Croix, deux invitations à remporter dans Quiche ou pas Quiche dans moins d'une minute. À tout de suite Angélique.
1: À tout de suite, merci.
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0: Croix à Rhodes. Angélique, vous êtes prête ?
1: Prête.
0: Allez, on lance le chrono.
2: 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Top chrono.
0: 5 secondes par proposition pour me répondre, Angélique. Et on joue ce matin avec les parcs. Et on commence avec le parc de la Pépinière. Quiche ou pas quiche ? Si c'est en Lorraine, c'est quiche. Hein. Si ce n'est pas en Lorraine, c'est pas quiche. Le parc de la Pépinière.
1: Quiche.
0: Oui, c'est à Nancy. Le parc de la Tête d'Or. Quiche ou pas quiche ?
1: Ça doit être sur Metz, Tête d'Or.
0: La Tête d'Or, c'est à Lyon, c'est un grand parc animalier aussi. Et le parc du Pré-la-Rose, quiche ou pas quiche ? Allez, 5, 4.
1: Quiche ?
0: Oh non, c'est dans le Doubs. Ah mince, Angélique. Ah, je suis trop désolée pour vous, vraiment.
1: Oh, c'était dur là.
0: Oh, un petit peu, ouais. Ah, bon. Bon, vous retenterez votre chance une prochaine fois, Angélique. On garde
1: oui,
0: le sourire quand même. Bon,
1: oui,
0: super. Passez une bonne journée, bon courage pour le travail. Là, vous allez prendre la voiture, c'est ça ?
1: Bah, ça y est, je suis déjà en route.
0: Bon, eh bah, super. Prudence sur la route, Angélique. Bon courage et puis à bientôt.
1: Merci, à bientôt.
0: À bientôt, au revoir.
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0: Dans l'info d'ici, Julie Seignura, on partira à la nouvelle médiathèque de Montigny-lès-Metz.
3: La médiathèque 507, vous allez tout savoir sur ce nouvel établissement qui ouvre officiellement aujourd'hui au public son histoire. Qu'est-ce qu'on va y trouver ? Qu'est-ce qui va changer par rapport à l'ancienne bibliothèque de Montigny qui était pas mal, mais un petit peu vieillissante ? On voit ça dans un instant. D'abord, Valentine Lettès, l'information en 90 secondes dans le France et dans le monde.
4: Jusqu'à 30 000 fêtards venus de toute l'Europe sont attendus près de Bourges pour une fête illégale sur un terrain militaire extrêmement dangereux. Des mines, parfois de plus de 100 ans, se trouvent encore sous terre selon les autorités. 20 000 teufeurs sont déjà sur place. Des boutiques SFR aux rideaux baissés. Les 2 000 salariés de l'opérateur en France sont appelés à la grève. Alors que les négociations de son rachat sont en cours, les syndicats s'inquiètent d'un futur démantèlement de SFR sans reprise de ces boutiques et de leurs employés. Des cortèges pacifiques. Les rassemblements du 1er mai se sont déroulés dans le calme pour la très grande majorité, souligne le ministre de l'Intérieur. 15 interpellations dans toute la France pour 158 000 manifestants, indique la police. Deux fois plus, 300 000 selon la CGT. Rationnés en eau potable et en vivres, c'est une situation de crise humanitaire dans le détroit d'Ormuz pour les 20 000 marins coincés sur leur bateau depuis le début de la guerre en Iran. Selon la Fédération des officiers de la marine marchande, ils demandent des évacuations d'urgence. Donald Trump ressort son arme préférée, les droits de douane. Le président des États-Unis annonce une hausse de 25% des taxes sur toutes les voitures et les camions en provenance de l'Union européenne à partir de la semaine prochaine. Selon lui, l'UE n'a pas respecté l'accord commercial avec son pays. Les Toulonnais en terre irlandaise pour atteindre la finale de la Champions Cup de rugby. Le RC Toulon affronte à 16h le Leinster dans son antre, l'Aviva Stadium de Dublin.
0: À Valentine Lettès. L'info d'ici, en Moselle et dans le PIO, c'est à Montigny-lès-Metz que ça se passe, Julie Seignora.
3: Oui, la toute nouvelle médiathèque de la ville ouvre aujourd'hui au public, au cœur du nouveau quartier Lisée, baptisé médiathèque 507, du nom du 507e régiment de chars de combat qui avait ses quartiers dans cette caserne. Elle propose désormais des livres, bien sûr, mais aussi des DVD, des jeux vidéo, tout un pôle numérique. Elle a aussi un système moderne de puissage des ouvrages pour que les usagers soient autonomes lors de leur emprunts et de leur retour.
0: Et Julie Seignora, vous avez pu visiter en avant-première cette nouvelle médiathèque.
3: 800 mètres carrés, ça change des anciens locaux de la bibliothèque. Dès l'entrée, vous pouvez feuilleter la presse, l'espace jeunesse et famille, c'est tout au fond. Et entre, une petite boîte bien insonorisée où vous pouvez jouer aux jeux vidéo.
5: Nous avons trois consoles, donc une Xbox, une PlayStation et une Switch 2. Et il y aura également une borne de rétro gaming.
3: Manon François est la responsable de la médiathèque.
5: C'est un moyen, un biais qu'on a d'amener le public qui n'est pas forcément intéressé par les livres.
3: À traverser tous les rayonnages pour venir jusqu'à...
5: Voilà, donc c'est un peu une obligation finalement de parcourir la médiathèque avant d'arriver dans la salle de jeux vidéo.
3: Autre grande nouveauté, un espace numérique avec 12 ordinateurs flambant neufs où des ateliers seront organisés.
5: Tout ce qui est éducation aux médias et à l'informatique, nos petits rendez-vous réguliers ont un nom maintenant, ça s'appelle Pixelisé, le lien avec notre mascotte qui s'appelle Lisée.
3: Le bâtiment est chargé d'histoire, d'abord écurie sous l'occupation allemande fin 19e, puis atelier de réparation des chars de l'armée française. Ces briques rouges, ces charpentes en bois ont été conservées. Astrid Bélanger dirige l'agence Basalt Architecture qui a conçu l'aménagement.
6: Concevoir avec l'existant, c'est toujours le cas quand on est en rénovation.

0: On avait la chance de partir avec un bâtiment qui avait déjà une âme, avec des éléments comme les charpents de bois, comme les boutins en briques. Ça a été des belles découvertes et aujourd'hui, c'est ce qui fait, je pense, vraiment l'âme du lieu.
1: Et la figure du général de Gaulle sera omniprésente. Jean-Luc Boll, le maire de Montigny-lès-Metz.
2: Il a été citoyen montignien de 1937 à 1939 et donc le 18 juin. Nous allons inaugurer aussi un espace mémoriel sur le fronton arrière de la médiathèque 507 en présence d'un membre de la famille, l'arrière-petite-fille du général de Gaulle ici à Montigny.
1: Ce nouveau lieu sera aussi au cœur de la politique culturelle de la ville avec l'organisation d'expositions comme la toute première, Trésor, Dimitri Sokolovski, l'adjoint au maire à la culture.
3: Les Montignais et les Montigniens nous ont confié des livres qu'ils avaient dans leur propre bibliothèque. Et donc ce sont des livres parfois qui sont des vrais trésors presque au sens pécunier du terme, ou parfois qui sont simplement des trésors dans le sens où c'est un cadeau qu'un proche a fait ou pour lequel il y a une valeur un peu affective autour de ce livre.
1: Et pour ce premier jour d'ouverture ce samedi, tout un programme festif avec spectacles et concerts.
4: La médiathèque 507 de Montigny-lès-Metz est accessible gratuitement à tout le monde. Pour consulter sur place toutes les infos pratiques et les images sont à consulter dès maintenant sur ici.fr. Dans le journal de 8h, Julie Seignora.
1: Eh bien, on ira dans le cortège du 1er mai. Hier à Metz, entre 1000 et 2000 personnes ont manifesté pour cette traditionnelle manifestation du 1er mai, jour des travailleurs. On va voir ce qui préoccupe en ce moment les syndicats. Il y a pas mal de sujets. La météo avec une vigilance jaune aux orages qui vient de se déclencher pour la Moselle et la Meurthe-et-Moselle également, Maxence.
4: Exactement, de 13h à 21h. Les orages, oui, parce qu'il va faire chaud aujourd'hui. Toute la journée, de belles éclaircies, quelques nuages en fin d'après-midi dans le Pays Haut. Et pour ce qui est des températures, donc 24 à 27 degrés au meilleur de la journée pour ce samedi 2 mai. Ce matin, il fait déjà très bon. Hein. On a 13 degrés du côté de Thionville où se tient le Grand Marché, 14 degrés à Metz et à Marly. La nuit prochaine avec de possibles orages, donc cette vigilance jaune, quelques nuages dans le ciel mosellan, les températures elles seront comprises entre 12 et 15 degrés et puis demain dimanche un ciel couvert toute la journée, température allant jusqu'à 24 degrés, donc si vous voulez profiter du soleil c'est aujourd'hui. Vos conditions de circulation 03 87 52 13 13 si vous remarquez quelque chose, aucun problème à vous signaler à 7h35 et pareil sur le rail dans les principales gares de Moselle, à Metz, Thionville, Forbach et Sarreguemines, tout va bien.
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4: Bon début de journée, bon réveil, nous sommes samedi, le 2 mai 2026. Bonne fête au Boris. On démarre la journée en musique avec Alain Souchon. Voici Sous les jupes des filles à 7h36.

0: Bon début de journée, bon réveil. Il est 8h20, vous écoutez Ici Lorraine avec Alain Souchon.
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0: Heureux de passer le week-end avec vous, prendre le petit déjeuner, profiter du soleil, hein, peut-être petit déjeuner sur la terrasse. Vous avez bien raison. Et pour profiter de ce soleil, préparez votre plus beau costume aujourd'hui puisqu'on vous amène au carnaval vénitien de Longwy. Les infos pratiques à découvrir dans les prochaines minutes. Allez, dans un petit peu moins de 20 minutes maintenant, ce sera les 3+ d'ici Lorraine. Mais avant ça, on parle plate comme chaque samedi et dimanche sur Ici Lorraine, on fait vivre notre patrimoine à travers les mots. Voici la chronique plate du jour avec Frédéric Vialet et les explications de Jean-Louis Kiffer.
3: Le mot en plate, Jean-Louis Kiffer, aujourd'hui est...
4: Je vais vous donner un proverbe sur le mois de mai, en commençant par ça.
3: Fais ce qu'il te plaît.
4: Voilà.
3: C'est presque ça.
4: Il s'agit du mois de mai. Werden Winter will messen, darf de l'Etschwuch et mai net vergessen. Alors pour les noms platophones, c'est un peu difficile.
3: Platophone, c'est pas un peu, c'est très difficile.
4: Ce que dit Werden Winter will messen, celui qui veut mesurer l'hiver, la longueur de l'hiver, darf de l'Etschwuch et mai net vergessen, ne doit pas oublier la dernière semaine du mois de mai. Voilà.
3: Donc ça, c'est le petit proverbe du jour.
4: Là, autrement, la dernière fois, on avait parlé une fois du mot « epes ».
3: Ah oui, ça me dit quelque chose.
4: « Epes », qui veut dire quelque chose, oui. Et là, je vais vous donner le contraire de « epes », c'est-à-dire rien.
3: D'accord.
4: Alors, selon la zone dans laquelle on se trouve, puisqu'on sait qu'il y a du francique mosellan et du francique rhénan,
3: oui.
4: Dans le francique rhénan, on dit « nix », pour rien.
3: Rien, « nix ».
4: Et dans la zone du francique mosellan, on dit « neicht » ou « neicht » ou « nicht » de la région de Boulay.
3: D'accord.
4: Voilà. Alors ce sont deux mots qui sont assez différents. Des fois même, on met les deux ensemble. Chez nous, dans la zone mosellane, on met les deux ensemble. Nix et neicht. Nix, neicht, ça veut dire rien du tout.
3: Nix, quand on les associe tous les deux.
4: Voilà.
3: Nix, neicht. J'ai bien dit, nix, neicht. Nix, neicht.
4: Nix,
3: je sais pas
4: oui,
3: doué,
4: nix
3: pour
4: le... pour...
3: Faut encore que je travaille. Hein.
4: Non, ça c'est facile à retenir, nix.
3: Nix, ça va.
4: Neicht und nochmal neicht. Ce qui veut dire rien et encore une fois rien. Donc rien de rien.
3: Rien de rien. Voilà. En dessous de tout, d'accord.
4: Gar neicht, c'est rien du tout. Glatt neicht, pareil, à plat, rien. Rien du tout. Überhaupt neicht, également ce sens-là.
3: Eh bien, c'est noté. Bon, rien alors. Comment vous dites? Nix.
4: Ou neicht.
3: Merci Jean-Louis.
0: Jean-Louis Kiffer et Frédéric Vialet avec le mot en plate. Il est 7h43. Aujourd'hui, on va profiter du soleil. 27 degrés à Metz, Forbach et Thionville. Attendu cet après-midi, c'est le moment de sortir le barbecue, faire cuire les merguez. Et d'ailleurs, dans quelques instants, on va découvrir que la merguez, elle a un lien avec la voiture aussi. Elle est 2 minutes. On va rouler malin là, dans moins de 2 minutes maintenant.
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0: Très bon réveil à l'écoute d'Ici Lorraine, il est à 7h45, on profite ensemble de cette matinée ensoleillée en musique avec Charlotte Cardin, voici Tant pis pour elle.
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0: Tant pis pour elle. C'est signé Charlotte Cardin sur votre radio locale ici, Lorraine. Il est 7h47. C'est le moment de retrouver Benjamin Cuc, un journaliste spécialiste de l'automobile pour votre radio ici. Il nous aide chaque week-end à rouler malin. Et aujourd'hui, Benjamin, on parle d'un terme bien connu des acheteurs de voitures d'occasion, la merguez. Une voiture douteuse, bricolée, parfois accidentée. Comment l'éviter, Benjamin?
1: Oui, une merguez, c'est une voiture qui cache quelque chose. Et souvent un gros problème. Elle peut avoir été accidentée, puis mal réparée, avoir un compteur trafiqué ou un entretien très approximatif. J'en passe et des pires. Premier réflexe, regardez la voiture en détail. Des écarts de peinture, des alignements de carrosserie, disons, approximatifs, ou des traces de démontage de vis. Ce sont souvent des signes d'une réparation après accident. Regardez aussi les pneus. S'ils sont usés de manière irrégulière, cela peut révéler un problème de châssis.
0: Et Benjamin, niveau papier, il y a des éléments à vérifier?
1: C'est essentiel. Il faut toujours demander dans l'ordre la carte grise, le contrôle technique et surtout un historique des entretiens. Je ne le répète jamais assez, plus il est complet, mieux c'est. Par ailleurs, il existe un outil très utile pour détecter la merguez, Histovec. C'est un site officiel de l'État. Il permet de vérifier l'historique administratif du véhicule. On y trouve notamment deux mentions très importantes, VEI, pour véhicule économiquement irréparable. Cela signifie que la voiture a subi un sinistre et que le coût des réparations dépassait sa valeur. Et VGE, pour véhicule gravement endommagé. Là, on parle d'un véhicule considéré comme dangereux, souvent après un accident important, et qui ne peut pas circuler tant qu'il n'a pas été expertisé et réparé correctement. Autrement dit, si une voiture est passée par la procédure VUI ou VGE, il faut fuir. Et si le vendeur vous refuse cette Histovec, c'est déjà un très mauvais signal.
0: Et lors de l'essai sur la route, alors, on peut détecter quelque chose, hein ?
1: Oui, l'essai est capital. La voiture doit rouler droit, freiner sans vibrer et ne pas faire de bruit suspect. Un moteur qui claque, une boîte qui accroche, une direction floue. Ce sont des signaux d'alerte et surtout, prenez votre temps. Une occasion qui a déjà quelques années ne s'achète pas en 10 minutes. Bonne route.
0: Merci beaucoup Benjamin Cuc et rendez-vous tous les week-ends avec vous à cette heure-ci pour pouvoir rouler malin. Il est 7h49, une belle idée de sortie, tenez pour demain. C'est l'association du Haras d'Elvange qui vous propose la 52e fête du cheval cette année encore, hein, comme maintenant 52 ans. Ils offrent 4 jours de compétition équestre aux cavaliers du Grand Est et de la région. Alors ça a débuté hier, ça se poursuit dimanche et également la semaine prochaine, le 8 mai, dans cette compétition, 5 disciplines seront mises à l'honneur, offrant au public et aux participants de la diversité dans leur choix, ainsi que dans leur niveau proposé. Il y aura de nombreuses animations pour les visiteurs, telles que des concerts, des concours, des animaux venus de tout horizon, maquillage, clown pour les enfants et spectacle équestre. Retrouvez la fête du cheval d'Elvange demain et vous avez tout le programme sur ici.fr. Et demain, d'ailleurs, entre 11h et midi, on retrouvera Raffaello Marcellia en direct d'Elvange pour l'émission Bienvenue chez vous au week-end pour nous faire vivre cette 52e fête du cheval. Il est 8h10. Voici les Communards sur votre radio locale, ici Lorraine. Passez tous un très bon samedi. Nous sommes le 2 mai 2026.

0: Vous êtes Communards sur votre radio locale ici Lorraine. Passez tous un très bon samedi. Nous sommes le 2 mai 2026. Bonne fête au Boris et surtout bon anniversaire à Dadjou qui fête ses 35 ans.
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0: Dadjou, c'est le petit frère de Gims. Gims qui sera d'ailleurs au Nancy Open Air au mois de juin, le 19 et 20 juin prochain. Elle sera en concert le 15 mai au Galaxy d'Amnéville. C'est Laurie. Elle fête ses 44 ans aujourd'hui.
2: Je resterai ta meilleure amie.
0: Et on vous réserve de belles surprises pour ce concert le 15 mai, donc restez bien à l'écoute. D'ici Lorraine, et passez un bon week-end aussi.
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2: Il est 7h56, bon début de journée, c'est le moment de retrouver les 3 plus d'ici Lorraine. 3 infos pratiques, 3 idées de sortie à découvrir chaque matin. On vous amène à Longwy, où se déroule aujourd'hui et demain le carnaval vénitien. Alors vous allez pouvoir vivre cet événement aujourd'hui en direct entre 11h et midi, puisque Raffaello Marcellia y sera en direct pour l'émission Bienvenue chez vous week-end. C'est aussi les derniers jours pour les inscriptions scolaires 2026-2027 dans l'Eurométropole de Metz. Alors les enfants qui sont concernés sont nés en 2023. Ils vont faire leur rentrée en maternelle. C'est les enfants de 2 ans domiciliés dans le secteur. Il faut aussi inscrire les enfants qui rentrent en CP ainsi que les nouveaux arrivants. Rendez-vous sur le site de la ville de Metz et il y a jusqu'au 11 mai prochain pour pouvoir les inscrire. Et puis une autre inscription importante, c'est pour une course ou une marche contre le cancer. La Thionvilloise est de retour. Inscription jusqu'au 5 juin prochain sur le site lesdamesdecoeur.fr. Alors il y a 2 parcours, le parcours de la course et le parcours de la marche qui font les deux 7 km. Le départ de la course est lui à 10h, celui de la marche à 10h15, boulevard Foch à Thionville. Rendez-vous sur ici.fr pour pouvoir vous inscrire puisque la Thionvilloise, c'est un événement avec votre radio locale ici.
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2: Dans 2 minutes, le journal de 8h présenté par Julie Seigneura. Mais avant ça, c'est votre dose d'humour. Il y a 3 longs week-ends en mai et il va falloir les remplir. Mais comment s'occuper? Eh ben, Fred Ballard et ses rigolos de service ont trouvé de quoi nous occuper dans l'humour en tube.
3: Il y a pas longtemps, j'étais à la piscine pour faire un peu de natation aquatique.
4: Excellente idée de Gad, hein. La natation aquatique est une activité idéale qu'on soit seul, en couple ou en famille. Et elle est plus marrante que la natation sur herbe, hein, qui peut laisser des traces vertes indélébiles sur le maillot.
3: Le maillot parachute. Celui qui gonfle dans l'eau quand tu nages. Avec les lunettes. Tu sais ces lunettes de natation qui te font mal, qui te rentrent dans les yeux, que quand tu les enlèves, t'as l'impression que tu vas enlever tes yeux et tout. Quand je les enlève ces lunettes, pendant 5 semaines, on me dit « Ouah, t'as été à la piscine ».
4: C'est le but, hein, des lunettes de natation. C'est fait pour qu'on ait cette belle petite tête de lémurien qui fait marrer les collègues le lundi matin. Mais sinon, il y a une autre activité pas aquatique, mais très marrante. C'est celle que pratique Paco Pérez.
5: Quand je m'ennuie, je vais voir des couples au hasard dans la rue et je fais semblant de reconnaître des ex. Puis je lui dis, il faut vraiment que tu m'appelles. Tu manques à ton fils.
4: Alors ça, c'est une activité qui ne laisse pas de traces de lunettes, mais qui peut laisser des traces sur les couples avec lesquels on s'amuse, hein. On n'est pas à l'abri d'un bourre-pif si le monsieur n'est pas joueur. Autant dire que s'annonce un week-end à mourir de rire.
2: Avec vous, Fred Ballard, l'humour en tube à consommer sans modération, dès maintenant sur l'application mobile gratuite. C'est ici, très bon début de journée, dans quelques instants pour la musique. Maxime Le Forestier avec Ambalaba pour vous accompagner au petit déjeuner.
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2: Très bon samedi matin, nous sommes le 2 mai et il est 8h. Le journal d'Ici Lorraine, avec vous Julie Seigneura. Entre 1300 et 2000 personnes ont manifesté hier dans les rues de Metz.
6: 1300 pour la police et 2000 pour les syndicats. Bien sûr, le traditionnel défilé du 1er mai, fête des travailleurs, a été bien suivi hier en Moselle. Il faut dire que les sujets de contestation sont nombreux en ce moment, entre pouvoir d'achat, guerre au Moyen-Orient et restrictions budgétaires de l'État. C'était aussi le dernier défilé du 1er mai avant l'élection présidentielle l'an prochain, avec un rassemblement national en tête des intentions de vote. Les syndicats, eux, sont déjà sur leur garde, Thomas Jean-Georges.
7: Alors que certains manifestants reprennent des chants italiens antifascistes, sur son t-shirt, une militante CGT a écrit qu'il combattra toujours les idées d'extrême droite. Une lutte partagée également par Grégory Cipriano de la Fédération Commerce et Services de la CGT.
8: À mon titre syndical, on va tout faire pour lutter contre les dérives et les atteintes aux droits des travailleurs et des travailleuses. À titre personnel, je combattrai toujours l'extrême droite.
7: Dans les rangs de forces ouvrières, réputées pour son indépendance syndicale, la perspective d'une victoire du RN aux prochaines élections présidentielles ne laisse laisse pas indifférent son responsable en Moselle, Alexandre Tott.
9: On se cache pas derrière des boîtes d'allumettes. Le fait que l'extrême droite puisse arriver au pouvoir pose la réflexion sur un curseur différent. En tout cas, on est indépendant, mais on n'est pas non plus indifférent à la forme de l'État.
7: Dans le cortège messin, les partis de gauche et d'extrême gauche sont déjà en pré-campagne. Anne Cuny-Crugnola pour Europe Écologie Les Verts en profite pour marteler ses arguments anti-RN.
10: C'est pas le RN qui va voter une augmentation du SMIC ou qui va protéger les gens sur des mesures de sécurité sociale, par exemple.
7: Pour battre le RN, il faut surtout retrouver l'esprit du Front Populaire qui fête cette année ses 90 ans, martèle un militant communiste.
4: Et les dates du premier et du second tour de l'élection présidentielle n'ont pas encore été officiellement fixées. Ce sera au printemps 2027, mais pas plus de dates donc pour le moment. Eux craignent leur rachat par la concurrence et les conséquences sociales que ça pourrait avoir. Les 2000 salariés des boutiques SFR sont appelés à faire grève aujourd'hui partout en France. L'opérateur téléphonique SFR pourrait être racheté par Orange, Bouygues ou encore Free.
2: Une bonne nouvelle pour nos porte-monnaies qui fondent comme neige au soleil dans les stations-service.
4: Total Énergie prolonge une nouvelle fois le plafonnement des prix des carburants dans ces stations. Les tarifs seront bloqués à 1,99€ le litre d'essence, 2,25€ le diesel, et ce, tout le mois de mai et même au-delà, tant que la crise au Moyen-Orient durera. Si la tension venait à décroître, le groupe pétrolier s'engage à répercuter immédiatement la baisse des prix. Et puis Total Énergie fait un geste supplémentaire pour les trois ponts de mai à venir, 1,99€ maximum donc pour l'essence et 2,09€ pour le gasoil, un geste bienvenu pour les Français, mais qui n'a rien à voir avec les bénéfices records de Total Énergie annoncés cette semaine, près de 5 milliards d'euros. C'est ce que nous explique Gilles Pourret, directeur régional de Total Énergie dans le Grand Est.
11: C'est un moyen de contribuer au pouvoir d'achat des Français et de protéger nos clients français dans leur consommation de carburant. Mais je rappelle que c'est une opération qui avait été mise en place depuis le mois de mars, donc bien avant les annonces qui ont été faites de nos résultats. Et encore une fois, c'est une opération qu'on a mis de notre propre initiative. Et je pense sincèrement, quand on voit l'affluence dans nos stations-service, c'est que nos clients sont aussi reconnaissants de contribuer à leur pouvoir d'achat avec ces opérations. Et compte tenu de cette annonce et de cette opération exceptionnelle, la logistique a été renforcée pour faire en sorte que nos stations soient à des niveaux de stock maximum en début d'opération. Et je crois que l'autorisation a été donnée de pouvoir circuler pour nos prestataires logistiques pour faire en sorte que les stations puissent être réapprovisionnées également à l'occasion de ces week-ends particuliers.
4: Des propos recueillis par Mohand Chibani. Total Énergie compte environ 300 stations-service dans le Grand Est. Un terrible accident de la route hier en Ardèche. Une voiture avec 5 jeunes gens à bord a fait une sortie de route et a chuté dans un ravin. La voiture s'est écrasée 25 mètres en contrebas avant de s'enflammer. Les 5 passagers sont morts. Ils venaient du département voisin du Rhône et avait entre 17 et 20 ans. L'établissement français du sang en alerte avec les trois ponts de mai ce week-end, celui du 8 mai et de l'Ascension. Il faut 10 000 dons de sang chaque jour en France, mais avec 4 jours fériés donc ce mois-ci, ça représente 40 000 dons en moins. On parle aussi bien de dons de sang, de plasma ou de plaquettes. Alors si vous souhaitez apporter votre pierre à l'édifice, rendez-vous aujourd'hui, ce matin, au complexe de Vemerange à Thionville de 9h à 13h pour une collecte de sang.
2: Les Grenades ne devraient plus jouer très longtemps avec nos nerfs.
4: Le FC Metz devrait logiquement être relégué en Ligue 2 ce soir, en cette 32e journée de championnat. Ce sera officiel en cas de défaite ou de match nul. Rencontre à domicile face à l'AS Monaco pour cette dernière ligne droite de la saison. Et même après l'officialisation de la relégation, l'entraîneur messin Benoît Thévenot ne tolérera pas de tricheurs dans son groupe.
12: Les enjeux, ils sont importants individuellement, sans parler de carrière, ils sont importants individuellement au niveau de l'ego, quoi. On va pas terminer n'importe comment. On va essayer de, entre guillemets, d'être propre. Et ça, c'est un discours que je retiens. Moi, je veux que, quoi qu'il se passe, on soit capable de se revoir dans 2 ans, dans 3 ans, dans 4 ans, dans 10 ans, de se dire, voilà, on a vécu une saison de fou et c'était archi dur, mais on a été des bons hommes, quoi. On s'est pas défilé. Peut-être on n'a pas été bon. Des fois, peut-être on n'a pas été bon du tout. Mais par contre, Voilà, on pourra rediscuter tous ensemble dans 2 ans, dans 3 ans, dans 10 ans. Et pour l'instant, chaque joueur qui est dans ce vestiaire-là, chaque membre du staff, chaque membre du club, je les reverrai et je pourrai les regarder dans les yeux tous.
6: Allez, coup d'envoi de ce Metz Monaco à 19h et rendez-vous sur Ici Lorraine dès 18h30 pour l'avant-match avec Thomas Jean-Georges et Thomas Lavaux. Nantes, l'avant-dernier, reçoit cet après-midi Marseille. Le PSG accueille Lorient et Lens joue à Nice ce soir. Encore un jour de fête au stade de Gentrange cette fois. L'Estionville Lusitanos est promu en Ligue 3 depuis déjà 2 semaines et le club accueille le FC Bourges dont l'actionnaire majoritaire est un certain Sadio Mané, ancien joueur du FC Metz. Le coup d'envoi est à 18h. Et puis programme festif également à Montigny-lès-Metz pour l'ouverture de la médiathèque 507 qui remplace l'ancienne bibliothèque historique de la ville devenue un peu vieillotte et difficile d'accès pour les personnes à mobilité réduite cette fois. Le bâtiment est de plein pied au cœur du nouveau quartier Lisée dans une ancienne longère de la caserne militaire. Visite des lieux, nouveautés, infos pratiques, tout est en images sur ici.fr. À 8h07, la météo de ce week-end, et ben ça y est, on a connu le soleil pendant des semaines et des semaines. Les orages arrivent.
2: Mais on en profite tout de même encore aujourd'hui. Oui. Hein. C'est la vraiment dernière belle journée en Moselle et dans le Pays Haut. 24 à 27 degrés annoncés à Metz, Forbach et Sarreguemines. Toute la journée de belles éclaircies. En fin d'après-midi, des nuages dans le Pays Haut. Et puis pour ce qui est des orages, ils arrivent tout doucement. Vigilance jaune aujourd'hui à partir de 13h et jusqu'à 21h. La nuit prochaine, beaucoup de nuages dans le ciel, 12 à 15 degrés. Et puis demain dimanche, des nuages toute la journée. Les températures vont être en baisse, 20 à 21 degrés. Vos conditions de circulation, tout va bien, aucune perturbation. À vous signaler ce matin, si vous remarquez quelque chose, 03 87 52 13 13, un petit vocal sur le WhatsApp de la radio. Vous pouvez même nous appeler. C'est Nora qui vous accueille.
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2: Bon début de journée, on sort du lit, on ouvre les volets et on voit ce beau soleil, ça fait plaisir. Ou peut-être déjà en route pour le marché de Styrin ou encore celui de Thionville. Dans la voiture, la musique d'Ici Lorraine avec Maxime Le Forestier.

0: Maxime Le Forestier sur votre radio locale Ici Lorraine. Très bon début de journée, il est 8h11.
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0: Très heureux de vous accompagner en ce samedi. Aujourd'hui, c'est l'ouverture de la nouvelle médiathèque de Montigny-lès-Metz, comme vous avez pu l'entendre dans le journal de 8h. C'est aussi un bon plan de Pauline Parisot, les bons plans de Planète Metz à suivre dans quelques instants. On va découvrir le programme de cette journée d'inauguration de la médiathèque de Montigny-lès-Metz. Mais avant ça, on va protéger nos données sur le web et également dans la vie privée avec Valentine Letesse qui va nous rejoindre là dans moins d'une minute.
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0: Il est 8h12, depuis quelques temps maintenant, des trackers se cachent dans nos emails et dans vie numérique, vie privée. Ce matin, Valentine Letesse, vous nous mettez en garde contre les pixels de suivi.
4: Des fichiers espions de la taille d'un pixel, d'où leur nom, invisibles à l'œil nu et glissés dans certains de nos emails pour envoyer des informations à l'expéditeur dès leur ouverture. À quelle heure a-t-on ouvert le courrier? Dans quelle ville? Sur quel appareil? Certains peuvent même indiquer à quel endroit, sur quel mot, quel lien nous avons cliqué. C'est finalement l'équivalent des cookies, mais dans le monde du mail, un traceur de notre navigation utilisé dans deux cas de figure. Évaluer la réception et la lecture des messages envoyés. Certaines administrations publiques les utilisent notamment pour savoir s'il est nécessaire de nous contacter par un autre moyen, mais aussi à des fins publicitaires pour adapter l'heure d'envoi des messages et leur contenu pour mieux capter notre attention.
0: Comment savoir, Valentine, si un pixel de suivi s'est glissé dans l'un de nos emails alors?
4: C'est quasiment impossible pour un œil non averti, nous explique la CNIL, la Commission nationale de l'informatique et des libertés. Nous partageons donc parfois des données dans un espace ultra personnel, notre messagerie électronique, sans en avoir conscience. Mais notre consentement est obligatoire lorsque l'objectif de ces traceurs est commercial. C'est souvent une croix à cocher dans un formulaire lors d'une création de compte. On nous demande par exemple notre accord pour optimiser les performances des campagnes ou pour améliorer notre profil sans jamais mentionner les mots pixels de suivi. Le dispositif est encore trop méconnu du grand public. De nombreuses sociétés se passent donc encore très souvent de notre accord pour cacher ces petits espions dans nos emails.
0: Et pour savoir alors si vous êtes traqué par des balises connectées ou des applications, un rendez-vous sur ici.fr, page vie numérique, vie privée. Merci beaucoup Valentine Letesse. On vous retrouve dans un petit peu plus d'un quart d'heure maintenant pour le 90 secondes info en France et dans le monde. 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Voici Céline Dion, son grand retour en 2026 avec en fin d'année de nombreux concerts à Paris. Céline Dion et son nouveau titre écrit par Jean-Jacques Goldman. Voici Dansons.

0: Dansons, c'est le nouveau titre de Céline Dion sur votre radio locale, ici Lorraine. Il est 8h19, dans quelques instants, on va jouer ensemble au Quiche ou pas Quiche et vous allez gagner à 2 places pour un très beau spectacle. On vous en dit plus dans quelques instants.
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0: Les bons plans de Planète Metz reviennent chaque week-end sur Ici Lorraine grâce à Pauline Parisot qui gère la page Instagram Planète Metz. Elle nous partage ses bons plans chaque week-end. Bonjour Pauline.
3: Bonjour.
0: Et aujourd'hui, vous nous amenez découvrir un tout nouveau lieu culturel.
3: Tout à fait, direction Montigny-lès-Metz où la ville inaugure ce samedi la toute nouvelle médiathèque 507 installée en plein cœur de l'ancien quartier militaire Lysé.
0: Une médiathèque, mais pas comme les autres, hein, visiblement.
3: Clairement, le lieu a été entièrement réhabilité dans une ancienne écurie militaire datant de 1887. Un bâtiment chargé d'histoire qui mêle aujourd'hui patrimoine et modernité avec plus de 1000 m² dédiés à la culture.
0: Et ce nom 507, il y a une signification particulière, j'imagine, Pauline.
3: Oui, c'est un clin d'œil au 507e régiment de chars de combat qui était implanté sur le site et qui a notamment été commandé par Charles de Gaulle à la fin des années 1930.
0: Donc un lieu chargé de mémoire, mais aussi tourné vers l'avenir.
3: Exactement. À terme, la médiathèque proposera près de 24 000 documents. Des livres, bien sûr, mais aussi des DVD, des liseuses ou encore des tablettes. Il y a même un espace jeux vidéo qui accueillera des consoles de jeux et une borne d'arcade.
0: De quoi séduire toutes les générations, au final.
3: Tout à fait. Ce n'est pas tout. Un espace numérique avec plusieurs ordinateurs permettra d'organiser des ateliers pour apprendre à s'informer et mieux comprendre les médias. Il y aura aussi des expositions et des animations régulièrement.
0: Et côté cadre, alors, ça donne quoi ?
3: Le lieu est particulièrement agréable pour lire ou se détendre, avec une grande terrasse extérieure qui sera bientôt arborée, le tout dans une démarche écologique avec panneaux voltaïques, éclairage LED et rénovation énergétique.
0: Un équipement moderne, durable et ouvert à tous, c'est parfait.
3: C'est parfait. L'ouverture, c'est aujourd'hui dès 10h. La ville a prévu de nombreuses animations pour petits et grands. N'hésitez pas à y faire un tour, ça sera l'occasion de découvrir ce nouvel espace culturel.
0: La médiathèque 507, c'est aux 3 avenue des Compagnons de la Libération à Montigny-lès-Metz. Donc merci beaucoup Pauline Parisot, on vous retrouve demain pour un nouveau bon plan de Planète Metz.
3: À demain.
0: Il est 8h21.
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0: 2 places pour le spectacle de Morgane Cadignan à remporter ce matin au Quiche ou pas Quiche. Son spectacle La Nuit Je Mens. Ce sera le 6 mai prochain à 20h30 au tram de Mézières-lès-Metz. Et Morgane Cadignan était au micro de Nicolas Bill cette semaine pour nous expliquer le message central de ce spectacle.
4: Alors, ils vont découvrir un peu plus sur moi parce que c'est un spectacle qui est un peu plus intime que le premier dans lequel je me livre plus. Alors, le message principal, c'est pour faire société les uns avec les autres. On ment tous un petit peu, on a tous un petit masque social et petits arrangements les uns avec les autres. Mais c'est pas grave, faut démocratiser ça, faut pas s'en vouloir parce que le message c'est qu'on fait ce qu'on peut pour être heureux dans ce monde-là. Et c'est surtout beaucoup de vannes et beaucoup de rires.
0: On a hâte de découvrir ce spectacle d'un petit peu plus d'une heure le 6 mai prochain au tram de Mézières-lès-Metz. Pour jouer avec nous au Quiche ou pas Quiche, c'est très simple, vous prenez le téléphone ce matin, vous nous appelez au 03 87 52 13 13. Je vais vous faire 3 propositions. Si ces propositions elles ont rapport avec la Lorraine, c'est quiche. Si elles n'ont pas rapport avec la Lorraine, ce n'est pas quiche. Vous avez 5 secondes pour me répondre par proposition. Et si vous avez 2 bonnes réponses, les 2 places pour le spectacle de Morgane Cadignan qui se déroulera mercredi prochain, le 6 mai, au tram de Mézières-lès-Metz, elles sont pour vous. 03 87 52 13 13. On joue ensemble juste après Coq Robin sur votre radio locale, ici Lorraine.

0: Coq Robin sur votre radio locale, ici Lorraine, dans moins de 4 minutes maintenant. Il sera 8h30, l'info en français dans le monde avec Valentine Letès. Mais avant ça, c'est le moment de jouer avec vous. Au quiche ou pas quiche, de place pour le spectacle de Morgane Cadignan. Bonjour Chantal.
1: Oui, bonjour Maxence, je vous entends de très loin.
0: Ah, et bah vous peut-être rapprochez le téléphone ou montez peut-être le son du téléphone de si
1: oui,
0: vous...
1: Ah, c'est bon, super.
0: Et bah merci à Quentin qui réalise l'émission à la technique, qui a remonté le son pour vous, Chantal. En tout cas, vous nous entendez bien, c'est parfait, vous allez pouvoir jouer avec nous au quiche ou pas quiche dans moins d'une minute.
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0: 8h28, deux places pour le Morgue.

0: Et on va lancer le chrono tout de même.
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0: On joue ensemble avec les communes ce matin. Et on commence avec Longwy, quiche ou pas quiche?
2: Quiche.
0: Oui. Marly, quiche ou pas quiche?
2: Marly, oui, quiche.
0: Eh ben, c'est gagné. Félicitations. Super. Chantal, deux places pour le spectacle de Morgane Canignan. Ça s'appelle La Nuit Je Mens. Ce sera le 6 mai au tram de Mézières-les-Metz. Félicitations, vous profiterez bien Chantal.
2: Je vous remercie beaucoup. Avec bonne journée. Oui, je profiterai. Voilà.
0: Avec grand plaisir. Passez un bon week-end, beaucoup. Une belle journée à Yutz. À bientôt.
2: Merci vous aussi, à toute l'équipe. Merci, au revoir.
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0: À l'info d'ici dans quelques minutes maintenant avec vous, Julie Seignorat, direction le Pays de Beach.
3: Absolument, on ira près de l'entreprise Cyclamen à Aigle-Sarthe, l'entreprise qui a été à plusieurs reprises mise en demeure par les autorités de faire attention aux émissions de poussière qu'elle produit. C'est une entreprise qui recycle les métaux, enfin qui cherche en tout cas les métaux dans les déchets. Et il y a énormément de poussière, il y a tout un collectif de riverains qui s'est constitué et qui milite pour qu'il y ait plus de mesures autour de cette entreprise. On voit ça après vous, Valentine Letès.
4: L'impuissance des autorités face à une free party géante dans le Cher, à Cornus. 20 000 fêtards sont réunis depuis hier sur un terrain militaire où se trouvent des mines qui n'ont pas encore explosé. Et des milliers d'autres teufeurs venus d'Allemagne, d'Espagne, de Suisse ou encore d'Italie sont encore attendus. La grève ce samedi chez SFR, en pleine négociation de rachat de l'opérateur par ses concurrents, les 2 000 salariés du groupe s'inquiètent de leur avenir, d'un démantèlement pur et simple de l'entreprise et de la fermeture des 300 boutiques SFR en France. 300 000 manifestants recensés hier par la CGT, moitié moins selon la police, pour défendre le 1er mai, dernier jour férié chômé du calendrier, mais aussi réclamer des hausses de salaire sur fond de guerre au Moyen-Orient. Le bras de fer sur les droits de douane reprend entre les États-Unis et l'Union européenne. Donald Trump annonce 25% de taxes dès la semaine prochaine sur toutes les voitures et camions en provenance de l'Union européenne, sans expliquer la raison précise de cette décision. L'espoir est une première en Europe. Un nouveau traitement contre le cancer du pancréas est testé à Grenoble. Un premier patient a déjà reçu cette radiothérapie pour lutter contre l'un des cancers les plus agressifs et une quarantaine d'autres la recevront bientôt. Jamais battus par le Leinster, les rugbymen de Toulon ont encore l'obligation de gagner cet après-midi pour jouer la finale de Champions Cup. Ils jouent leur place à Dublin face aux Irlandais à partir de 16h.
0: Et l'info d'ici, en Moselle et dans le Pays Haut, met en lumière ce matin un reportage marquant de la semaine. Julie Seignorat, direction le Pays Beach.
3: L'entreprise Cyclamen à Aigle-Sarthe qui recycle les métaux dans les déchets est mise en demeure pour la troisième fois par la préfecture de la Moselle. Elle émet trop de poussière. L'entreprise est jeune, elle s'est installée en 2019, mais elle a déjà fait l'objet donc de recommandations en 2023, en 2025 et à nouveau cette année. Selon le collectif de riverains Beacherland Air, les pollutions continue, les symptômes inquiétants pour la santé également. Plusieurs d'entre eux vous ont raconté leur quotidien, Diane Sprimont, en modifiant leur prénom pour conserver leur anonymat.
5: Monte, il y a un camion avec votre poussière là. Ah voilà, vous voyez l'envers du décor?
6: Vous pouvez me montrer?
7: Joséphine et Sophie sont venues déjeuner chez Isabelle dans son jardin. La salade de pâtes et le poulet trônent à quelques mètres de l'usine qui est juste derrière la clôture.
5: Vous voyez là en l'air?
6: Ouais.
5: Voilà, j'ai vu le camion, j'ai vu la poussière, je l'ai fait sortir la dame. Parce que là, au moins, elle le voit en direct.
7: Et en l'occurrence, la dame, c'est moi. Ces deux riveraines veulent prouver encore une fois à un énième témoin que rien ne change malgré les mises en demeure.
8: Voilà. Donc là, on est dans la chambre. Et donc, si j'ouvre la fenêtre, comme vous pouvez constater,
9: j'ai pas nettoyé depuis 2 semaines. Hein. Attention, vous voyez l'amas de poussière qu'il y a?
8: Donc on laisse fermer. On a peur.
7: Fenêtre avec vue sur 3 arbres morts récemment. Est-ce lié à cette poussière? Isabelle n'en a aucune idée. En tout cas, il y en a aussi sur les fenêtres de Sophie qui vit à 500 mètres d'ici.
10: Quand on voit toute cette poussière bouler, on se dit mais c'est ce qu'on respire. Mon fils fait des épistaxies presque tous les jours. C'est des saignements du nez, mais comme une fontaine. Et ça peut être des fois plusieurs fois par jour. J'ai rendez-vous chez un angiologue parce qu'il fait aussi des caillots de sang.
8: Il a quel âge ?
10: 15 ans.
7: Et ce qui trouble d'autant plus Sophie, c'est que le fils d'une autre riveraine qui a 12 ans a précisément les mêmes symptômes depuis 2 ans. Récemment, cette inquiétude est montée d'un cran puisque des anciens salariés de Cyclamen comme Joséphine se sont rapprochés du collectif.
5: Et en fait, son boulot était à côté de la maison, il venait de s'installer.

0: très contente que l'usine sera complète. Beach, ça fait du
1: comme
0: coup,
1: tout le monde.
0: Ouais, on était tous contents.
2: Joséphine y a travaillé de 2020 à 2021.
3: Je rentrais chez moi, j'étais plus sale qu'un ramoneur qui sortait d'une cheminée. Poussière dans les cheveux, poussière dans le visage, poussière sur les fringues. Et tout le temps où j'ai travaillé là-bas, quand je toussais, c'était noir. Mes glaires étaient noirs. Quand je toussais et que je recrachais, mes glaires, c'était noir. Je me mouchais, c'était noir.
2: Joséphine dit avoir consulté un médecin tous les mois pour des problèmes de respiration. D'autres anciens salariés se plaignent aussi de problèmes de santé, mais eux ont trop peur de parler, trop peur de ne plus retrouver de travail dans le pays de Beach.
4: La direction de Cyclamen n'a pas souhaité donner suite à nos sollicitations. Sachez par ailleurs qu'une réunion publique est organisée le 28 mai prochain par le collectif de riverains pour sensibiliser la population sur les émissions de poussière de cette entreprise. Il est 8h34, dans le journal de 9h, on parlera du FC Metz. 32e journée de Ligue 1 de football aujourd'hui, le FC Metz qui accueille Monaco et qui, selon toute vraisemblance, devrait perdre ou faire match nul ce soir et donc être relégué en Ligue 2.
5: Est-ce que vous sentez cette odeur de barbecue?
4: C'est ce midi, absolument.
5: Ah oui. oui,
4: vous avez faim, Maxence, je
5: vois. Exactement. 8h35, on va attendre quand même avant de faire chauffer les merguez ou les saucisses. Mais c'est cet après-midi, puisque cet après-midi et ce matin, du grand soleil en Moselle et dans le Pays Haut. 24 à 27 degrés annoncés. Et puis cet après-midi, ça va se couvrir tout doucement. Vigilance jaune pour le phénomène orage en Moselle et dans le Pays Haut aujourd'hui, entre 13h et 21h. Les températures ce matin, on a 15 degrés à Saint-Avold et à Marly, 14 degrés à Amnéville et à Jeuf. Pour la nuit prochaine, en soirée, beaucoup de nuages dans le ciel mosellan, température comprise entre 12 et 15 degrés. Et puis demain, dimanche, retour des nuages du matin au soir, température entre 21 et 24 degrés. Vos conditions de circulation, tout va bien, aucune perturbation à vous signaler.
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5: Et pour profiter aujourd'hui de ce grand soleil, direction la Cité des Loisirs à Amnéville, où se tient le festival La Battle des Mondes avec de nombreux costumes, des parades, des mondes fantastiques. On va découvrir le programme avec l'organisateur dans quelques instants. Les idées de sortie d'ici Lorraine, c'est à suivre juste après Zazie. Un point, c'est toi. 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

0: Un point, c'est toi. C'est signé Zazie à 9h20 sur votre radio locale Ici Lorraine. Très bon début de journée.
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0: Les idées de sortie à découvrir chaque week-end sur l'antenne d'Ici Lorraine. On file du côté d'Amnéville, à la Cité des Loisirs, où est organisé depuis ce 1er mai et jusqu'à demain, dimanche 3 mai, le festival Battle des Mondes. Je me trouve avec l'organisateur Patrick Rosetto. Bonjour Patrick.
3: Bonjour.
0: Alors vous organisez le festival La Battle des Mondes. Concrètement, qu'est-ce que c'est ce festival ?
3: Alors tout d'abord, le festival La Battle des Mondes a été créé en 2023 par la Balade Féerique, une petite société dont je suis le directeur et dont le but est de promouvoir l'imaginaire dans le Grand Est. L'objectif est de rassembler différents mondes dont les voyageurs du temps appelés communément steampunk, dont je suis adepte depuis maintenant plus de 10 ans, les costumés vénitiens, mais aussi les pirates et tout ce qui tourne autour du monde féerique et fantastique.
0: Et alors quels sont les univers que le public va pouvoir découvrir sur place ? Ce sont ces univers féeriques fantastiques, hein, c'est ça, hein ?
3: Oui, tout à fait. Ce sont tous ces univers que le public va pouvoir rencontrer avec des centaines de costumés venant de toute la France, mais aussi des Pays-Bas, de Belgique, du Luxembourg et d'Allemagne. Nous pouvons parler d'une véritable immersion, car tout est fait pour que les visiteurs puissent passer un agréable moment. À l'image d'un parc d'attractions, nos artisans viennent des quatre coins de la France, de Belgique et du Luxembourg. Leurs stands sont décorés dans la thématique qu'ils représentent et eux-mêmes sont costumés.
0: Focus maintenant sur le programme du jour, le samedi 2 mai. Qu'est-ce qui nous attend pour cette journée, Patrick ?
3: Le 3 mai, nous mettrons à l'honneur les pirates et le 2 mai, nous mettrons à l'honneur le steampunk. Nous sommes très présents dans la communauté steampunk et nous accueillons des associations steampunk de partout, dont des fidèles comme les Picardia Steam. Le samedi sera l'âge de la vapeur, avec des échassiers, de la musique, mais aussi des vélos 1900, des costumes de folie, une machine sortie tout droit des romans de Jules Verne, sans oublier notre robot géant qui sera posé sur le parvis du casino. Dès que le concepteur jouera de la guitare, il l'accompagnera à la batterie.
0: Il y aura notamment aussi des parades sur ces 3 jours de festival.
3: Côté parades, il y en a 8 en 3 jours. Elles sont magnifiques. C'est la marque de fabrique de ma petite société, la Balade Féerique, rendre les visiteurs acteurs. Les visiteurs venant costumés dans les thématiques citées sont invités à participer. Que de beaux costumes et toujours dans une ambiance de folie.
0: Il y aura également des musiques et des spectacles en plus de tout ça. Un programme très très riche, hein.
3: Très très riche. Merci de le mettre en exergue. Nous avons déjà évoqué plein de points. Nous rajouterons nos concerts. Ils sont nombreux et variés. Concerts italiens avec Anton Roman, concerts folk, concerts gypsy, mais aussi concerts pirates.
0: Et c'est adapté pour toute la famille, ce festival Battle des Mondes à Amnéville ?
3: Oh que oui ! Quels enfants n'aiment pas voir Alice au Pays des Merveilles, ou encore la Fée des Bois, le pirate des Caraïbes ? De plus, nous avons aussi un magicien, un pirate sculpteur sur ballon, des baleines dans licorne, des barbes à papa, des crêpes au feu de bois.
0: Patrick Rosetto, vous êtes l'organisateur du festival La Battle des Mondes et Amnéville ce week-end. Pour conclure, en un mot, pourquoi il ne faut pas rater cet événement ce week-end ?
3: Alors, ça sera peut-être 2 mots ou 3, simplement parce qu'il est unique et gratuit, qu'il y a des centaines de costumés. La Battle des Mondes n'a pas pour ambition de battre entre nous, mais au contraire, elle a l'ambition de rassembler tous et de faire rêver le public. Si je devais conclure, je dirais que la Battle des Mondes est un festival ouvert à tous, costumés ou non costumés. C'est un festival unique où la convivialité est le mot d'ordre.
0: Le rendez-vous est pris. Merci beaucoup, Patrick. Il est 8h44. Dans quelques instants, on va se poser cette question. Bouger ou se reposer quand on a mal au dos, c'est dans 2 minutes pour être en forme avec Nordinatab sur votre radio Ici Lorraine dans quelques instants.
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0: 8h45, tenez, ça va vous faire chanter dès le matin si vous venez peut-être d'ouvrir les yeux, d'allumer votre radio préférée. Ici Lorraine, en prenant le petit déj ce matin, on va chanter ou même dans la voiture direction le marché. Voici Michel.

0: vous avez dit que vous alliez chanter ce matin sur Ici Lorraine. On ira tous au paradis. C'est Michel Polnareff. Très bon début de journée dans 10 minutes à 9h. Votre émission Bienvenue chez vous qui va vous conseiller comme chaque samedi matin. Et aujourd'hui, nous serons en compagnie de Romain Buquet qui tient la droguerie Romain Buquet en Fournirue à Metz pour répondre à vos questions. Si vous avez des questions, d'ailleurs, vous pouvez déjà les poser au 03 87 52 13 13. Un petit SMS aussi sur le WhatsApp de la radio. C'est le même numéro. Vous pouvez même nous envoyer une photo, comme ça, ça pourra aider notre spécialiste Romain Buquet à bien vous conseiller.
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0: Mais avant ça, on bouge, on fait du sport. Dans 2 minutes pour être en forme, avec Nordine Atam, notre coach sportif sur Ici Lorraine, chaque week-end, il nous aide à y voir plus clair sur le mal de dos aujourd'hui. Faut-il rester immobile quand on a un mal de dos ou continuer à bouger?
3: Ah, c'est une vraie question. Et souvent, on pense bien faire en ne bougeant plus du tout. Sauf que, dans la majorité des cas, le repos total n'est pas la meilleure des solutions. Alors pourquoi ? Tout simplement parce que le dos, au final, il aime le mouvement. Quand on reste immobile trop longtemps, les muscles se raidissent, les articulations se verrouillent et la douleur peut s'installer encore plus. Alors attention, ça ne veut pas dire faire n'importe quoi. L'idée, c'est de bouger, mais intelligemment. On débute à 4 pattes, on appuie sur les mains et les genoux. Ça y est ? Vous y êtes? À partir de là, vous enroulez le dos en rentrant la tête comme si vous vouliez toucher le ciel avec votre dos. Vous maintenez quelques secondes et ensuite, vous inversez le mouvement. Vous creusez le bas du dos en amenant les fesses en arrière. Et bien sûr, vous ressortez la tête. Et vous effectuez ce mouvement sur 2 séries de 10 à 15 répétitions. Grâce à cet exercice, vous allez mobiliser en douceur la colonne vertébrale, le rachis donc. Et justement, pour les personnes qui auraient des gènes au niveau du dos, eh ben tout doucement, ça peut les atténuer.
0: Donc on continue à bouger, mais sans forcer.
3: Exactement. On évite les mouvements brusques, les charges lourdes, mais on entretient le mouvement. Et pour ça, on va effectuer un 2e exercice. Après avoir effectué de la mobilité articulaire, on va renforcer la sangle abdominale qui permet de maintenir le dos. On va effectuer un mouvement de gainage de face. Par contre, vous allez prendre appui sur les coudes, mais sur les genoux. Ne levez pas les genoux. Ça y est, vous y êtes. Et à partir de là, en gardant le corps bien aligné, on maintient la posture 20 voire 30 secondes. Et vous pouvez effectuer 4 séries. Attention, hein, le corps doit être bien aligné. Et à partir de là, vous allez pouvoir renforcer notamment le grand droit. Au final, on privilégie des mouvements doux et réguliers. On se renforce et surtout, on écoute son corps. Parce que la douleur, ce n'est pas un signal pour s'arrêter complètement, c'est juste un signal pour adapter. Allez, à vous de jouer.
0: Merci beaucoup Nordine Atam. 2 minutes pour être en forme, à retrouver dès maintenant sur ici.fr et sur l'application mobile gratuite. Et ici, comme ça, vous allez pouvoir faire du sport. Merci beaucoup Nordine Atam, notre coach sportif. Il est 8h53, on va faire de belles idées de sortie, on va découvrir de belles idées de sortie dans quelques instants sur votre radio locale ici Lorraine. Mais avant ça, voici Alex Warren avec Ordinary. Passez tous un très bon week-end à l'écoute d'Ici Lorraine.
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0: Warren avec Ordinary sur votre radio préférée, ici Lorraine. Juste après les informations de 9h, ce sera Daniel Balavoine avec Vivre ou Survivre pour la musique. Mais avant ça, on découvre de belles idées de sortie sur votre radio préférée en Moselle et dans le PIO. Direction le centre-ville de Metz pour le concert Piazzolla qui se déroule aujourd'hui à 20h30. Concert d'ouverture du Festival International de Tango. L'orchestre Fuego del Tango vous invite à redécouvrir ces musiques intenses, porteuses de l'essence du tango. Passion, tension et mélancolie au programme. C'est à la chapelle Sainte-Blandine, rue de la Gendarmerie à Metz, aujourd'hui à 20h30. Une autre sortie à partir de 9h30 et jusqu'à midi, c'est la sortie botanique et tradition à Bousse, animée par Guin Nature et naturopathe qui vous propose une sortie de 3 km de 2h30 le long de la Moselle. Et puis, si vous aimez la nature, rendez-vous demain pour le 32e marché aux fleurs dans les ruelles de Rodemack. En plus de ça, vous allez pouvoir redécouvrir la Rodemack. C'est de 9h à 18h, ce marché aux fleurs, avec plus de 80 exposants qui vous attendent à Rodemack. Et puis, le marché du terroir et de l'artisanat à Yutz, qui se déroule également demain à partir de 10h et jusqu'à 17h. C'est une cinquantaine d'artisans qui vous proposent de nombreux produits du terroir et de l'artisanat local. Rendez-vous à Yutz à partir de demain. Info à retrouver dès maintenant sur ici.fr et sur l'application mobile gratuite Ici.
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0: 8h58 dans 2 minutes le journal, mais avant ça c'est Catherine Viguier qui nous rejoint. Bonjour Catherine.
3: Bonjour Maxence.
0: Pour l'horoscope de ce samedi 2 mai 2026, et aujourd'hui c'est un petit peu la suite d'hier, Catherine.
3: Oui, avec autant d'intensité.
4: Bélier, vous trouvez votre épanouissement en faisant plaisir ceci avec enthousiasme.
5: Taureau, vous envisagez ce jour avec un ou une autre, mais pas seul, et ce sera un bon moment.
6: Gémeaux, vous, la conjoncture astrale vous invite à vous confier, à dire ce que vous avez sur le cœur.
7: Cancer, vous saurez faire un pas de côté, échapper aux éventuelles difficultés et vivre plus léger.
8: Lion, ce jour de mai vous expose à une situation complexe au sujet du foyer, mais ça le fait.
9: Vierge, n'hésitez pas à entamer le dialogue avec voisins, frères et sœurs, à vous cultiver aussi et à voyager.
10: Balance, prenez le temps de vivre et s'il faut, offrez-vous un petit présent pour vous sentir bien.
11: Scorpion, eh bien la pleine lune influe sur vos émotions, vous êtes hyper réceptif à tout et à tous.
12: Cher Sagittaire, gardez secret ce qui vous est le plus intime, c'est très important.
13: Capricorne, de très belles occasions de faire entendre qui vous êtes et vous tenez bon.
14: Verseau, où que vous soyez, vous devez réagir au sujet de votre travail, aussi au sujet de votre rôle en société.
15: Et vous, Poissons, soyez à l'écoute de votre petite voix intérieure, de votre intuition.
16: Et pour nous tous, laissons libre notre esprit et voyons ce qu'il nous insuffle.
0: Merci beaucoup Catherine Viguier, passez un bon week-end.
3: Bon week-end Maxence.
0: Avec plaisir, vous allez pouvoir retrouver l'horoscope dès maintenant sur ici.fr et l'application mobile gratuite Ici. Et dans quelques instants, 9h, le journal et votre émission Bienvenue chez vous week-end qui vous conseille avec Romain Buquet, votre spécialiste. Vous pouvez déjà nous poser vos questions au 03 87 52 13 13.
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0: Le journal de 9h est présenté par Julie Seignora. Vous écoutez Ici Lorraine, il est 9h, on vit peut-être notre dernière journée en Ligue 1 de football, Julie.
17: Le FC Metz sera peut-être officiellement relégué en Ligue 2 ce soir. En cas de défaite ou de match nul à Saint-Symphorien face à Monaco, qui est 7e au classement, les Grenats n'ont plus gagné un match en Ligue 1 depuis 19 journées. Après le nul spectaculaire 4 partout dimanche dernier au Havre, l'entraîneur messin Benoît Tavenot reste sceptique sur la possibilité que son équipe fasse des miracles ce soir.
18: Aujourd'hui, c'est un peu plus compliqué de jouer libéré chez nous. de par l'atmosphère, de par on n'arrive pas trop à faire abstraction de ce qui se passe. Il faudrait pourtant, mais on n'y arrive pas. Donc je sais pas. En tout cas, c'est un bon match à jouer contre une équipe de haut niveau. J'ai dit aux joueurs que c'était un bon match pour se montrer, hein, contre des joueurs qui ont la volonté de jouer la Ligue des Champions l'année prochaine. Donc voilà, il faut qu'il y ait une motivation individuelle très très forte. Et puis après, aborder le match avec beaucoup de volonté et d'ambition, tout simplement. Maintenant, sur les matchs à la maison, je ne sais vraiment pas à quoi m'attendre. Je ne sais pas.
17: Un rendez-vous sur Ici Lorraine dès 18h30 ce soir avec Thomas Jean-Georges et Thomas Lavaux pour vivre ce Metz-Monaco qui pourrait bien donc sceller la relégation en Ligue 2. Il y a trois autres rencontres programmées aujourd'hui pour cette 32e journée de championnat. L'avant-dernier, Nantes reçoit Marseille, le leader parisien reçoit Lorient et Nice, pour sa part, accueille Lens. Un petit coup d'œil aussi sur la Ligue 2 de football puisque Nancy, de son côté, n'a pas encore validé son maintien. La SNL est 15e et se déplace à Pau ce soir. Et puis du football encore avec l'Uestionville Lusitanos qui monte en Ligue 3, ça on le sait depuis plusieurs semaines déjà. La Ligue 3, c'est le nouveau nom du championnat national la saison prochaine. Et l'équipe accueille Bourges, 3e, au stade de Gentrange. C'est à 18h.
0: Un cortège fourni hier dans les rues de Metz pour la traditionnelle manifestation du 1er mai.
17: Tous les syndicats étaient main dans la main pour dénoncer la politique du gouvernement, que ce soit en matière de budget, de pouvoir d'achat, de suppression de postes dans l'enseignement. Et bien sûr, tout le débat sur le travail des salariés, des boulangeries et des fleuristes. Le 1er mai, ce jour doit rester férié et chômé selon les 1000 à 2000 manifestants présents. Il a aussi été beaucoup question des prix des carburants. Force ouvrière propose une solution radicale, le plafonnement du litre d'essence ou de gasoil à 1,50€ en baissant les taxes de l'État. Alexandre Toth, le responsable de FO en Moselle.
19: Je pense que c'est une nécessité de prendre des décisions fortes dans des situations comme celle qu'on vit aujourd'hui. On voit bien d'un côté que l'État s'enrichit avec l'accumulation d'impôts, de taxes supplémentaires. Et donc, ça nécessite effectivement qu'il y ait des prises de décision des pouvoirs publics sur le montant maximum du prix du carburant. Donc, on a déterminé ça à 1,50€. Certaines organisations ont annoncé 1,70€. À la limite, peu importe le montant, mais il faut qu'il y ait un acte fort sur un montant maximum. En même temps, ça ne suffit pas parce qu'il y a d'autres interlocuteurs qui, eux, s'enrichissent véritablement. Total Energy qui vient doubler ses profits en l'espace de quelques semaines et qui redistribue une partie de ses profits uniquement aux actionnaires sous forme de dividendes. Et donc, cette situation, elle n'est pas acceptable. Et donc, ça nécessite qu'il y ait des combats sur la question de la répartition des richesses et de l'augmentation des salaires dans tous les secteurs d'activité.
17: Et le geste du groupe Total Energy, justement sur le prix des carburants, alors que la guerre au Moyen-Orient s'enlise, le prix de l'essence sera bloqué à 1,99€ le litre dans ces stations, 2,25€ pour le diesel. Et ce temps que durera la crise, et comme le mois de mai s'annonce particulièrement compliqué avec les trois ponts du 1er mai, du 8 mai et de l'Ascension, ces grands week-ends-là, Total Energy garantit un diesel à 2,09€. Les salariés de SFR appelés à la grève aujourd'hui, les syndicats craignent un possible rachat de l'opérateur de téléphonie par l'un de ses concurrents, Orange, Free ou Bouygues Télécom. SFR compte 2000 salariés dans ses 300 boutiques en France.
0: Quatre pompiers étaient encore en surveillance hier soir à Montenac.
17: Pour éviter toute reprise du feu dans l'église du village, les habitants ont assisté désemparés à l'incendie de l'édifice avant-hier à cause d'un feu de broussailles qui avait été attisé par les fortes rafales de vent. La toiture et la flèche du clocher sont complètement détruites. Un immense Technival a commencé hier dans le Cher, près de Bourges, dans le village de Cornus, sur un terrain militaire. 20 000 teufeurs venus de toute l'Europe sont déjà là. 10 000 de plus pourraient encore arriver aujourd'hui. La préfecture du Cher s'inquiète en particulier des risques pour la santé et de la sécurité sur ce site où se trouvent des résidus explosifs. Plus de 600 gendarmes sont mobilisés, mais la nuit a été calme. Aucun incident à déplorer.
0: Un grand week-end de commémoration est organisé jusqu'à demain dans le Bouzonvillois.
17: Par l'association de sauvegarde des casemates du Hubertbüsch, une trentaine de bénévoles reproduisent les moments forts du début de la Deuxième Guerre mondiale avec l'évacuation des villages à la frontière, la mobilisation et la drôle de guerre, et puis bien sûr les combats de mai et juin 40, notamment ceux de Hénin-les-Bouzonville qui ont été particulièrement violents. Le moment fort du week-end, ce sera cet après-midi, le cortège des bénévoles en costume et d'une colonne de véhicules français des années 40. Ce sera entre Gerstlin et Filstroff. Et puis une cérémonie commémorative sur la côte 335 à Hénin-les-Bouzonville aura lieu demain dimanche. À 9h05, un regard sur le ciel en Moselle et dans le pays au Maxence avec du soleil pour l'instant.
0: Un ciel bien dégagé pour ce matin et cet après-midi avec beaucoup de soleil. Les températures allant de 24 à 27 degrés au meilleur de la journée. On a déjà ce matin 15 degrés du côté de Metz et Marly, 16 degrés à Saint-Avold et dans le pays de Beach. Et cet après-midi, fin d'après-midi, les nuages vont faire leur apparition. La Moselle et le pays haut sont d'ailleurs placés en vigilance jaune pour le phénomène orage entre 13h et 21h. Et puis demain, le ciel sera couvert toute la journée, température comprise entre 21 et 24 degrés. Alors si vous voulez profiter du soleil, c'est aujourd'hui. Il y a vos conditions de circulation, qu'une perturbation à vous signaler, tout va bien.
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0: Très bon début de journée à l'écoute de votre radio locale, ici Lorraine. Votre émission Bienvenue chez vous week-end qui débute dans quelques instants avec les conseils de notre spécialiste Romain Buquet. Vous avez vos questions, vous voulez lui poser des questions? Eh bien ça se passe dès maintenant au 03 87 52 13 13. Vous nous appelez, un petit SMS sur le WhatsApp d'ici Lorraine. Le temps d'écouter Daniel Balavoine.

0: Michel Balavoine, vivre ou survivre sur votre radio locale ici Lorraine, il est
1: 9h10. 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
0: Et je ne suis pas tout seul parce que ce n'est pas moi qui vous conseille, sinon ça serait compliqué. C'est plutôt Romain Buquet de la droguerie Humbert Buquet en Fourni rue à Metz. Bonjour Romain.
3: Bonjour Maxence.
0: 03 87 52 13 13 si vous voulez lui poser vos questions. Il est avec nous jusqu'à 10h ce matin. On va parler un petit peu des tissus, raviver un petit peu les rideaux, un coup d'éclat, de faire des économies aussi, et puis répondre à vos questions. Il y a Loïc qui nous a envoyé un message vocal sur le WhatsApp. Alors c'est le même numéro que le standard d'ici Lorraine, le 03 87 52 13 13. Vous pouvez nous envoyer SMS, photos et vocaux comme Loïc.
4: Bonjour Maxence et bonjour Romain. J'ai une petite question. J'ai un t-shirt avec des taches de curry. Je voulais savoir comment m'en débarrasser. J'ai déjà essayé tous les produits du commerce. D'ailleurs, ça a plus enlevé la couleur originale du t-shirt plutôt que les taches de curry. Donc, je voulais savoir si vous avez une astuce là-dessus. Merci.
0: Ah oui, donc c'est un peu problématique, c'est ça, enlève la couleur originale du t-shirt. Comment on peut faire, Romain ?
3: Alors, je tiens à rappeler que Loïc nous appelait de son vol en route vers le Guatemala. Il y en a quand même qui ont de la chance. Félicitations Loïc, très belle destination. Alors oui, effectivement, on passe un petit peu à côté du propos si ça retire la couleur et que la tache reste. Hein, c'est quand même, on voulait pas la faire, on voulait pas qu'elle se voit plus.
0: Ah oui, c'est sûr.
3: Alors il y a toujours les, les premières choses, c'est dans quoi ne pas tomber. C'est-à-dire que on évite les soi-disant recettes de grand-mère, mettre du sel, mettre du vinaigre, qui sont deux très bons fixateurs. Des fois on dit tout de suite tu mets du sel, tout de suite tu mets du vinaigre. Moi je suis pas pour. Genre le vinaigre, on s'en sert quand on veut fixer une couleur par exemple, et donc une tache de curry c'est avant tout un pigment. Donc si on met du vinaigre sur une tache de curry, on risque plutôt de la fixer et qu'elle ne puisse plus jamais partir. Donc ça c'est la première chose dans laquelle il faut éviter de tomber. Après, il y a un produit, moi j'aime bien en parler, en plus c'est fabriqué en Moselle, il y a un petit savon détachant à base de fiel de bœuf. Un savon détachant à base de fiel de bœuf 100% naturel, fabriqué en Moselle, donc c'est mieux que du cocorico. Et là, on est sur un produit qui en général fait partir tout, surtout à l'exception des deux choses qu'on ne peut pas faire partir, qui sont la rouille et l'encre indélébile. L'encre indélébile, c'est écrit dessus, c'est indélébile, ça part pas. Et la rouille, il faut un anti-rouille. Mais mis à part ces deux exceptions, le savon détachant fait vraiment tout partir. En plus, c'est pas vraiment problématique en termes d'application, ça coûte pas très cher et c'est polyvalent, donc c'est quand même pas mal. On fait bien tremper le tissu dans l'eau, donc dans une eau tiède, de manière à ce que la fibre vienne bien gonfler. Ensuite, on va savonner généreusement, le savon va bien vraiment pouvoir s'immiscer partout entre le tissage. Et ça, après, on frictionne légèrement tissu sur tissu, surtout pas d'ustensile, pas de brosse, pas de choses comme ça. Et puis on l'oublie minimum 20 minutes, et si on a une nuit, on oublie la nuit.
0: D'accord.
3: Et puis ensuite, soit on rince avec une eau tiède, soit on remet en machine, et là, ça aura un effet de détachant avant lavage, si vous voulez. Et là, normalement, même le curry disparaît. On arrive à faire partir, vous savez, les étamines des fleurs de lys, par exemple, qui sont aussi très, très pigmentantes. Et si réellement ça partait pas, il existe un petit produit qui s'appelle Oxytextile. C'est un mélange de deux sels détachants. Dedans, il y a du perborate et du percarbonate. Alors, le percarbonate, c'est très connu en agent oxygénant. Le perborate, un peu moins. Et c'est vrai que la combinaison de ces deux produits avec une eau plutôt chaude, par trempage, fait qu'on arrive quasiment à retirer toutes les tâches, toujours pareil, avec la même réception, pas la rouille, pas l'encre indélébile. Voilà. Mais normalement, c'est pas trop problématique, à moins d'avoir une problématique de couleur. Ce qu'on va rencontrer des fois, vous savez, sur des gens qui vont ramener un tissu, je sais pas, vous venez d'Inde, vous avez ramené un joli sari, et puis il a été pigmenté naturellement, et donc des fois la couleur est pas bien fixée, et c'est vrai qu'on peut avoir des petits soucis comme l'a eu Loïc, on détache, la tache reste, et la couleur s'en va.
0: Ouais, voilà. C'est un peu compliqué, ouais, en faisant comme ça.
3: Voilà, mais... Et là, pour le coup, pour fixer une couleur, on peut faire un trempage dans de l'eau vinaigrée. Là, si on veut pas fixer la tache mais la couleur,
0: d'accord,
3: on trempe dans de l'eau vinaigrée et on va avoir un vrai phénomène de fixation.
0: Les conseils et les astuces de Romain Buquet, c'est jusqu'à 10h sur votre radio locale ici Lorraine. Merci à Loïc pour son message vocal sur le WhatsApp d'ici Lorraine au 03 87 52 13 13. On attend également vos messages si vous avez des questions pour Romain. Et voilà, donc Loïc a tous les bons conseils pour pouvoir enlever cette tache de curry.
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0: Et puis avec le retour du soleil. C'est le moment, eh bien, de faire un petit peu le ménage, ressortir certains habits, tissus, faut rééclairer un petit peu les rideaux aussi.
3: Redonner un peu de lumière.
0: Voilà, on va voir ça avec vous dans quelques instants. Romain Bucquet sur votre radio locale ici Lorraine. Mais avant ça, on chante, on garde le sourire avec Indochine et l'aventurier.

0: L'aventurier Indochine sur votre radio locale ici Lorraine.
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0: Avec Romain Buquet de la droguerie Humbert Buquet en centre-ville à Metz, il vous conseille un samedi sur deux. Il y a deux semaines, Romain, sur ici Lorraine, on en avait parlé du salon de jardin, comment on la vit tout ça. Et puis on a Edgar qui nous envoie un message, Edgar du Val-de-Brié, à l'instant sur le 03 87 52 13 13, qui voulait vanter l'extraordinaire efficacité du Décrase-tout. Ce produit formidable m'a permis de nettoyer intégralement mon salon de jardin qui avait passé l'hiver dehors. Il est redevenu rutilant, produit magique et très facile à utiliser. Je recommande vivement. Eh bien, merci pour votre message, Edgar. Et puis voilà, les conseils fonctionnent.
2: Oui, merci beaucoup, Edgar. Effectivement, le Décrase-tout, c'est un produit un peu magique qui sert à plein de choses. Décrase-tout, hein, c'est pas pour rien qu'ils l'ont appelé comme ça. Et facile, bah oui, hein, on le vaporise, on le laisse agir 10 minutes, on le rince. Et en gros, on va avoir une efficacité assez intéressante sur quelque chose qui est quand même plutôt sale. Hein. C'est pas, on fait pas du nettoyage quotidien avec ça, c'est plutôt de la remise en forme.
0: Et qu'est-ce qu'on peut faire, Romain, pour faire le ménage efficacement, que ce soit en intérieur, en extérieur, mais à petit budget ? Pour avoir, pour pas trop dépenser, quels sont les produits à acheter, les produits miracles?
2: Alors, le Décrase-tout peut en faire partie. Alors, il y a évidemment des produits à avoir qui sont essentiellement des produits naturels. Il y a une espèce de top 5 comme ça, des produits à avoir à la maison. Par exemple, vous avez de la terre de saumière à la maison. Une boîte de terre de saumière, ça vaut moins de 10 euros. Il y a quand même un quantitatif assez intéressant, donc il y a déjà de quoi travailler. Avec la terre de saumière, vous allez absorber n'importe quel type de tâche dans la mesure où elle est fraîche. C'est-à-dire que, par inadvertance, vous renversez un peu de vin sur votre canapé. Si vous avez de la terre de saumière à la maison, vous en saupoudrez tout de suite sur la tâche, vous laissez agir une nuit, le lendemain matin, un coup d'aspirateur, plus de tâche. Ce qui est valable sur la tâche de vin sur le canapé, c'est valable sur la tâche de gras sur le tapis, c'est valable sur le petit pipi du chat, sur le fauteuil. Donc, dès que vous avez un liquide qui est tombé sur une surface qui absorbe du bois, de la pierre, du cuir, du tissu, terre de saumière, dans la mesure où on intervient avant que ce soit sec. Et donc ça, voilà, c'est pas cher. Le Décrase-tout, c'est un produit pareil, ça vaut 10,90€ en magasin. C'est un grand pistolet, donc il y a quand même déjà de quoi faire. Et donc avec ça, on va pouvoir vraiment décrasser. Donc j'ai un salon de jardin qui est un peu plus sale que d'habitude. J'ai le sol de ma terrasse qui est un peu plus sale que d'habitude. J'ai mon barbecue que j'ai pas bien nettoyé. J'ai mes encadrements de fenêtres en PVC que j'ai pas...
0: Et voilà. Il faut en utiliser beaucoup, là, par exemple, Edgar, qui a nettoyé son salon de jardin. Est-ce qu'on...
2: Un salon de jardin, vous allez, on va dire que sur un fauteuil, vous allez faire 4-5 vaporisations, sur un fauteuil de jardin,
0: genre. Ouais, bien sûr.
2: Une table peut-être 7-8, donc en gros vous allez peut-être utiliser 200 millilitres de produit, donc ce qui fait ça nous fait un coût à quoi, à 2,50 quoi, vous voyez, c'est vraiment pas cher. Non, c'est un produit très abordable. Dans le même registre, il y a évidemment le bicarbonate de soude qui est un super produit, donc pour détruire les odeurs. Vous avez un réfrigérateur qui sent un peu mauvais, vous mettez une petite coupelle de bicarbonate de soude dans votre réfrigérateur, ça va supprimer les odeurs. Pareil avec de l'eau un peu chaude pour les canalisations, pour les désodoriser. Si on veut nettoyer un joint, par exemple, non pas qu'il y ait de la moisissure, mais si on veut le reblanchir un petit peu, le bicarbonate de soude a cette efficacité de blanchiment. Donc là, pareil, bicarbonate de soude, ça doit coûter quelque chose comme 4 euros les 500 grammes. Enfin, c'est très très peu cher. Et puis, en termes de détartrage, il y a l'acide citrique.
0: Ouais.
2: L'acide citrique qui est un produit vraiment magique. Pareil, avec de l'eau un peu chaude, vous allez détartrer votre bouilloire, votre cafetière électrique. Éventuellement, s'il y a du calcaire sur un robinet, on peut se faire une solution puis l'appliquer également. Alors, les produits pas chers sont pas toujours des produits faciles parce qu'il y a toujours un petit mode d'emploi à mettre en œuvre, mais par contre ça ne se périme pas
0: et ça dure dans le temps.
2: Ça
0: donc
2: dure dans le temps.
0: On en a pour notre argent au final.
2: Oui, puis alors, c'est polyvalent, donc ça permet d'avoir peu de produits.
0: 03 87 52 13 13 si vous voulez posez vos questions à Romain Buquet de la droguerie Humbert Buquet en Fournirue à Metz. Il y a Loïc d'ailleurs sur le WhatsApp qui nous remercie pour les conseils pour sa tâche de curie sur son vêtement.
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0: Voici le tout nouveau titre de Miley Cyrus sur votre radio locale ici Lorraine.

0: Miley Cyrus, son nouveau titre sur votre radio Ici Lorraine.
1: Ici Lorraine, jusqu'à 10h, bienvenue chez vous au week-end.
0: Qui vous conseille le samedi entre 9h et 10h avec les conseils de Romain Buquet, notre spécialiste. 03 87 52 13 13, vous nous appelez pour poser vos questions, vous nous envoyez une photo, un message vocal ou même un SMS sur le WhatsApp de la radio. Alors comme l'a fait Marie-France nous dit, alors pour moi, parce qu'on a parlé du décrastou il y a quelques instants, elle nous dit, pour moi le décrastou n'a rien de plus qu'un autre produit. Vous me l'aviez conseillé pour l'entretien de ma terrasse, une terrasse abritée, eh bien, trois petits points, rien. Malheureusement, ça n'a pas marché chez Marie-France. Romain, comment vous pouvez expliquer ça ?
2: Alors Marie-France, déjà, je suis désolé si ça n'a pas fonctionné chez vous. Maintenant, il y a deux, trois petites choses rudimentaires avec le décrastou. Il faut en mettre, hein. C'est-à-dire, il faut pas juste mettre un voile, il faut en mettre un petit peu quand même. Donc, quand on vaporise le produit, il faut que ce soit quand même uniformément mouillé. Ça, c'est la première chose. La deuxième chose, c'est toujours bien de l'émulsionner légèrement. Donc, on peut le brosser. En l'émulsionnant, on lui permet de l'activer légèrement. Et puis, surtout, il faut le laisser agir. C'est-à-dire que le décrastou va effectivement ne rien avoir de plus qu'un autre produit si on ne le laisse pas agir. Par contre, si on lui laisse au moins 20 minutes, et quand je dis au moins 20 minutes, c'est vraiment le minimum. C'est-à-dire que si on peut lui laisser une demi-heure ou plus, à condition qu'on soit dans des conditions qui le permettent, hein. C'est sûr que si on fait une terrasse en plein soleil, on ne va pas pouvoir. Ah, donc c'est pour ça qu'il faut toujours un petit peu jouer avec la température et l'ombre. Mais donc, on met le produit, on le brosse un coup, on laisse agir. En général, il y a vraiment un côté avant-après, hein, réellement. Et on en vend de trop pour ne pas savoir que ça fonctionne. Donc vraiment, le produit est très efficace. Alors ça peut être la première solution. Peut-être, Marie-France, vous n'avez pas mis suffisamment, ou peut-être vous ne l'avez pas laissé agir suffisamment longtemps. En tout cas, moi, à votre place, je recommencerai.

0: ouverte, hein, une terrasse couverte, il va y avoir de la condensation, il va y avoir de l'humidité. Effectivement, s'il y a une mauvaise ventilation, il peut y avoir cette formation des algues, des champignons, comme dans une salle de bain d'ailleurs. Hein. Voilà. Donc c'est pas parce qu'on est sur une terrasse couverte qu'on peut pas avoir une formation d'algues ou de champignons. Donc peut-être que c'était pas du décrase-tout, c'était peut-être pas un nettoyant qu'il fallait, mais peut-être plutôt un anti-algues ou un anti-champignons.
1: Eh bien voilà.
0: C'est possible aussi.
1: Marie-France, vous avez les bons conseils de Romain Buquet. On espère eh bien que vous allez pouvoir avoir votre terrasse. Vous nous tiendrez évidemment informés au 03 87 52 13 13, que ce soit par téléphone ou par message SMS, là comme vous venez de le faire. Passez tous un très bon samedi. Nous sommes le 2 mai 2026. 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Vos conditions de circulation en Moselle et dans le Pays Ouf, aucune perturbation à vous signaler. Également en Meurthe-et-Moselle, dans les Vosges, ça roule très bien. Si vous avez prévu de prendre la route pour ce week-end prolongé, aucune perturbation à vous signaler.
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1: Et pour passer la matinée en musique sur Ici Lorraine, voici Beau Malheur, c'est signé Emmanuel Moir.
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0: Beau malheur, c'est signé Emmanuel Moiret, c'est sur votre radio locale Ici Lorraine.
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0: C'est comme ça, chaque week-end entre 9h et 10h, et le samedi c'est Romain Buquet de l'Aide Grien.

0: Berbuquet en Fournirue à Metz qui répond à vos questions que vous posez dès maintenant au 03 87 52 13 13. Alors on a des précisions sur le décrastou et la terrasse de Marie-France. Elle vient de nous réécrire sur le WhatsApp et elle nous précise que c'est plus un dépôt régulier de pollen sur ma terrasse en plein vent et donc les carreaux ont tendance à jaunir. Merci pour vos précisions.
1: Ben voilà, je pense qu'on était exactement dans ce qu'on a évoqué tout à l'heure, c'est-à-dire que on est en fait erreur de diagnostic, c'est-à-dire que là c'est pas vraiment une souillure, hein, le décrastou, lui de par sa composition, il vient décomposer des dépôts de saleté.
0: Ouais, parce qu'on le rappelle, Marie-France a utilisé le décrastou et ça n'a pas fonctionné sur sa terrasse. Hein.
1: Et donc là, si c'est plutôt un dépôt de pollen, donc il va effectivement y avoir un végétal qui va se décomposer et à la décomposition, avec l'humidité, on va avoir une formation donc de ce qu'on appelle communément des dépôts verts. Hein. Donc c'est tous les végétaux qui viennent s'agglomérer et puis après créer donc soit de la mousse, soit du lichen. Et donc là effectivement, il vaut mieux plutôt un produit à base d'ammonium quaternaire qui va avoir cet effet de décomposition de la matière végétale. Et donc là après, bon, c'est toujours pareil, hein, faut bien le laisser agir. Et puis après, au bout de deux jours, on le rince et normalement, on a un vrai effet de nettoyage parce qu'on s'est débarrassé de ce dépôt qui était venu s'agglomérer sur le matériau.
0: Romain Buquet, notre spécialiste qui répond à vos questions 03 87 52 13 13. Un autre message de Karine, cette fois-ci sur le WhatsApp toujours. Bonjour, on m'a dit que vous vendiez également des savons, donc à la droguerie qui se situe en Fournirue, hein, je précise. Et Karine nous rajoute que sa fille a des problème d'acné, est-ce que vous avez une solution pour ce problème? Merci.
1: Ben, merci à vous Karine pour votre question. Globalement, oui, dans la droguerie, on a toujours eu un gros rayon savonnerie. Nous, on fait que des savons traditionnels. Donc, on a évidemment du vrai savon de Marseille, du vrai à l'ancienne. Et puis, on a développé, il y a maintenant 25 ans, un rayon de savon ayurvédique.
0: Alors,
1: l'Ayurveda, en fait, c'est une science indienne qui est née dans la région du Kerala, dans le sud-ouest de l'Inde. Et donc, en fait, c'est comment on marie des principes actifs naturels issus des plantes dans le but d'obtenir une vertu particulière. Donc, il existe des savons pour retirer les taches de peau. Là, on n'est plus sur les taches de tissu. Hein. Donc, vous savez, des fois, en vieillissant, sur les peaux blanches, on a des taches de peau qui apparaissent. Sur les peaux noires, ça peut même être dès l'adolescence. Et donc, on a un savon ayurvédique qui est fait avec de l'huile d'éladi et du bois de santal. Et ça a une vraie efficacité pour retirer les taches donc de pigmentation sur la peau. Et sur ce même principe, il existe des savons qui sont faits pour retirer les rougeurs sur les peaux atopiques. Il existe également des savons qui vont avoir... Alors, moi, je suis pas dermato et je garantis pas l'efficacité, mais et j'en ai aucune compétence. Mais ces savons-là ont ces vertus, c'est-à-dire qu'on va avoir des savons qui peuvent avoir une vraie efficacité. Ça peut soulager un psoriasis, un eczéma, de l'acné. Alors pour l'acné, par exemple, moi, je conseillerais le savon qui est à base de menthe et de charbon. On est sur le charbon va vraiment avoir le côté désinfectant. Et la menthe va avoir le côté astringent, donc ça sèche un petit peu. Voilà. Donc ça c'est une idée. Le charbon menthe est très très bien. Et puis il y a également un savon avec 18 plantes différentes qui fonctionne également très très bien sur les boutons. Souvent les gamins, hein, les ados viennent et en disant il paraît que vous avez un savon contre les boutons.
0: Le savon magique.
1: Oui, on a un savon contre les boutons. C'est pas magique, mais souvent ça fonctionne bien. Alors, faut être un petit peu patient. Hein. La réaction de la peau se fait pas en 3 jours. Hein. Souvent, il faut attendre quand même 15 jours, 3 semaines d'usage régulier de ce savon pour voir l'efficacité.
0: Les conseils pratiques de Romain Buquet, c'est jusqu'à 10h sur votre radio locale. Ici Lorraine, merci beaucoup à Karine pour son message sur le WhatsApp au 03 87 52 13 13. Marie-France également vient nous remercier pour le diagnostic. Romain Buquet est avec nous jusqu'à 10h. Pour la musique, c'est George Michael dans quelques instants.
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0: Michaels sur votre radio, ici Lorraine.
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0: Questions que vous posez en SMS, sur le WhatsApp, comme l'a fait Catherine. On va y venir dans quelques instants. On a bien reçu votre message, Catherine, merci. Mais avant ça, Denis, lui, nous a appelé depuis Montigny-lès-Metz. Bonjour Denis.
2: Bonjour toute l'équipe.
3: Merci. Bonjour Denis.
2: L'émission.
0: Avec plaisir Denis, merci à vous de votre fidélité. Qu'est-ce qui vous amène ce matin à l'antenne ?
2: Alors j'ai en mes mains deux choses différentes. Mmh. La première, c'est mes baskets qui sont bien sales.
0: D'accord.
2: Et la deuxième, c'est le savon noir de Romain. Alors je voulais savoir si je devais en rajouter dans ma lessive.
3: Alors, est-ce que vous voudriez rajouter, Denis, du savon noir dans votre lessive ?
2: Oui.
3: Pour faire quoi précisément ?
2: Ben, pour que ça nettoie peut-être mieux.
3: Alors, très honnêtement, le savon noir, c'est un super produit, mais plutôt à utiliser seul. Donc, à la rigueur, si vous voulez remplacer votre lessive par du savon noir, pourquoi pas ? Après, il faut faire un petit peu attention, parce que le savon noir, il faut quand même de l'eau bien chaude pour qu'il se dissolve facilement. Et c'est vrai qu'aujourd'hui, on a quand même tendance à faire des machines plutôt à 30 ou 40 degrés. Moi, j'ai toujours à mes clients, j'ai testé, hein, mettez votre main dans de l'eau à 30 ou 40 degrés, c'est quand même pas très chaud. Hein. Voilà.
2: Oui.
3: Donc, le savon noir, pourquoi pas en machine, mais à condition donc vraiment de faire des températures élevées, donc hein, plutôt 60, 80 degrés. Or là, d'accord, se pose la problématique de la résistance du linge. Ça, c'est un autre problème. Mais sinon, non. Quitte à rajouter quelque chose dans votre machine, autant rajouter, par exemple, un bicarbonate de soude ou un percarbonate de soude qui vont avoir un vrai effet oxygénant et qui vont donner une capacité un peu supérieure à votre lessive. Plutôt ça.
2: Je mets combien de bicarbonate ?
3: Oh, bah, vous mettez entre 15 et 20 kilos par machine.
2: Ah bah alors il faut que je change de machine.
3: Non, vous mettez
0: plus de place pour les amis après.
3: Une à deux cuillères à soupe, c'est largement suffisant. Après, ça dépend. Mais vous voyez, par exemple, vous faites une journée jardinage, puis vos vêtements sont un petit peu plus sales que d'habitude, ou vous avez fait du sport, vous avez un peu plus transpiré que d'habitude. Le bicarbonate de soude va avoir indiscutablement un effet de destruction d'odeur et d'assainissement qui est vraiment intéressant à ce moment-là. Voilà. Le percarbonate, lui, va avoir un effet de détachage. Donc pareil, vous revenez, vous avez, je sais pas, vous êtes allé dans les bois, vous êtes mis de l'herbe, oui. Voilà. Et ben, le percarbonate de soude à hauteur de 1 à 2 cuillères à soupe dans la machine, là pareil, hein, un petit 60 degrés quand même, et puis on va avoir une vraie efficacité en termes de détachage.
0: Et rapidement, Denis, vous aviez aussi un problème avec vos chaussures, vous vouliez nettoyer vos chaussures, c'est ça, votre paire de baskets ?
2: Ben justement, c'est mon souci, oui, c'est mes baskets.
0: Donc elles sont sales comment ?
3: Alors déjà, elles sont en quelle matière ?
0: Oui, ah oui, déjà important.
2: En quelle matière ?
3: Oui. C'est du cuir, c'est du tissu ?
2: Oui, c'est du tissu.
3: C'est du tissu, d'accord. Alors, quand on est sur du tissu, bon, déjà, les baskets, ça peut se passer en machine. Alors, vous n'avez pas les passer à 80 degrés, mais ça peut se passer en machine avec du percarbonate de soude. Normalement, vous devriez avoir un vrai effet de détachage intéressant.
2: Après, si vous préférez. Je l'avais mise, justement, déjà dans la machine.
3: D'accord, mais est-ce que vous avez monté suffisamment en température ?
2: Non, tant que. J'attendais votre réponse. Je vais le sentir, oui. C'est bien.
3: Non, vous le tentez à vraiment entre 40 et 60 degrés en machine, ça doit vraiment fonctionner. Et sinon, si on préfère le faire à la main, eh ben on peut effectivement les faire par trempage. Donc on fait une petite dilution de percarbonate de soude dans de l'eau bien chaude. On fait tremper, vous les sortez, vous les brossez, vous les refaites tremper. Et puis après, bon, soit vous les faites sécher au soleil, soit vous les repassez un coup à l'essoreuse en machine. Mais oui, non, il n'y a pas de problématique.
0: Vous nous entendez, Denis ?
2: Il y a une petite coupure.
0: On a senti aussi la petite coupure, donc voilà, vous pouvez bicarbonate de soude, hein, c'est ça ?
3: Percarbonate de soude, si on fait par trempage plutôt. Le bicarbonate de soude aura un intérêt dans les chaussures si par exemple il y avait un problème d'odeur. Voilà. Mais si c'est vraiment pour nettoyer, le percarbonate de soude aura cette efficacité de détachage, de reblanchir la. Voilà, donc plutôt le percarbonate de soude.
0: Vous voyez, voilà ce qui vous
2: reste. Ça séparément.
0: Exactement. Merci pour votre appel, Denis. Passez un bon week-end et à très bientôt à Montigny.
2: Merci Romain, merci Maxence.
3: Merci à vous. Au revoir.
0: Ici Lorraine. Exactement, Denis. Merci à vous. Passez une belle journée du côté de Montigny-lès-Metz. 03 87 52 13 13 pour poser vos questions à Romain Buquet de la droguerie Humbert Buquet en Fournier rue à Metz. Dans quelques instants, on retourne sur le WhatsApp de la radio. Il y a Catherine qui nous a envoyé un message. On va le lire et on va la conseiller, Catherine, juste après Phil Collins.

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0: Au 03 87 52 13 13, en appel, en SMS, en vocal également sur le WhatsApp de la radio, avec les conseils de Romain Buquet, de la droguerie Imbert Buquet en Fournier-Rue à Metz. Alors on a un message de Catherine qui nous dit « Bonjour, j'ai des taches noires persistantes au lavage qui restent dans la doublure de mon rideau de douche. Pouvez-vous m'indiquer quel produit je peux utiliser pour les supprimer s'il vous plaît? Merci d'avance, bonne émission à vous !»
2: Ben merci Catherine. On parlait tout à l'heure, Maxence, des produits un petit peu à avoir à la maison qui peuvent servir à plein de choses. Par exemple, le bicarbonate de soude peut avoir un vrai effet blanchissant à condition de l'utiliser avec de l'eau un peu chaude. Donc si les rideaux sont trempables, entre guillemets, on peut prendre une bassine, faire une dilution, on va mettre à peu près 2 cuillères à soupe par litre, et puis avec de l'eau bien chaude, ça a un petit peu moussé, on fait tremper dedans, il va y avoir un effet blanchissant. Et puis si on a du percarbonate, c'est même encore mieux, parce que le percarbonate peut avoir un effet effectivement aussi sur les moisissures. Voilà, et donc là vraisemblablement ce seront des petites taches noires, c'est certainement de la moisissure. Donc ça ne fonctionnera par contre que si on fait un trempage un peu prolongé. Hein, si on fait tremper 10 minutes, ça sert à rien. Faut laisser tremper plusieurs heures. Voilà. Et puis après on repasse en machine, on relave. Normalement ça doit suffire, et si vraiment ça ne suffisait pas, bah après il faut partir directement sur l'anti-moisissure. Donc il en existe un très très bon qui est fait avec de l'ammonium quaternaire et de l'hypochlorite de sodium. Donc tout ça est mélangé dans un produit en vaporisateur, on vaporise, on laisse agir, et là en général en l'espace d'une demi-heure c'est bouclé. Hein. Alors là on fait appel à un petit peu de chimie, par contre c'est très très efficace, surtout quand c'est récalcitrant.
0: Eh bien, c'est noté pour Catherine. Merci beaucoup pour votre message et merci à vous de nous avoir envoyé vos messages sur le WhatsApp, nous avoir appelé depuis 9h ce matin. Les conseils de Romain Buquet à réécouter dès maintenant sur ici.fr et sur l'application mobile gratuite Ici. Merci beaucoup Romain, passez un bon week-end.
2: À vous également, merci.
0: Et l'émission Bienvenue chez vous week-end revient demain à partir de 9h avec Marc Grandmontagne et Pierre qui est professeur CFA à Thionville, référent de la filière fleuriste. Pierre, c'est notre spécialiste jardin. Vous pouvez déjà poser vos questions et rendez-vous demain à partir de 9h. Et Marc Grandmontagne, d'ailleurs, on va le retrouver juste après le journal de 10h à la ferme Grange-le-Mercier de Montigny-les-Metz. Les Messins l'appellent la ferme aux asperges. Marc Grandmontagne y sera dans votre émission. Eh bien, ici, Lorraine Découverte. Rendez-vous dès 10h.
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0: La ferme aux asperges, elle est située dans le champ derrière le lycée Léonard de Vinci et fait pousser ses propres asperges depuis 1999. C'est à la ferme Grange-le-Mercier et comme chaque année au printemps, c'est la ruée aux asperges chaque week-end. Alors Marc Grandmontagne est venu à la rencontre des clients et de la propriétaire Catherine qui sera au micro de Marc Grandmontagne dans l'émission Ici Lorraine. Découverte à la ferme Grange-le-Mercier de Montigny-les-Metz juste après le journal de 10h. Mais avant ça, voici les Enfoirés avec leur nouveau titre, L'île au trésor sur Ici Lorraine. Je crois

0: Les enfoirés sur Ici Lorraine.
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0: Passez tous un très bon week-end, nous sommes samedi le 2 mai. Vous écoutez Ici Lorraine, il est 10h. Le journal est présenté par Julie Seignura. Bonjour Julie.
2: Bonjour Maxence, bonjour tout le monde.
0: Entre 1300 et 2000 personnes ont manifesté hier dans les rues de Metz.
2: 1300 pour la police et 2000 pour les syndicats. Le traditionnel défilé du 1er mai, fête des travailleurs, a été plutôt bien suivi en Moselle. Il faut dire que les sujets de conversation sont nombreux en ce moment entre pouvoir d'achat, guerre au Moyen-Orient, restrictions budgétaires de l'État. C'était aussi le dernier défilé du 1er mai avant l'élection présidentielle de l'an prochain. Vous avez les reportages en photo en images sur ici.fr. Ils craignent leur rachat par la concurrence et les conséquences sociales que ça pourrait avoir. Les 2000 salariés des boutiques SFR sont appelés à faire grève aujourd'hui. L'opérateur téléphonique pourrait être racheté par Orange, Bouygues ou Free. Terrible accident de la route hier en Ardèche. Une voiture avec 5 jeunes gens à bord a fait une sortie de route. Le véhicule a chuté dans un ravin, s'est écrasé 25 mètres en contrebas avant de s'enflammer. Les 5 passagers sont morts. Ils venaient du département voisin du Rhône et avait entre 17 et 20 ans. L'établissement français du sang en état d'alerte avec les 3 ponts de mai ce week-end, celui du 8 mai et celui de l'Ascension. Il faut 10 000 dons de sang chaque jour en France. Avec ces 4 jours fériés ce mois-ci, ça représente potentiellement 40 000 dons en moins. On parle aussi bien des dons de sang, de plasma ou de plaquettes. Alors si vous souhaitez apporter votre pierre à l'édifice, rendez-vous toute la matinée au complexe de Vemerange à Thionville jusqu'à 13h pour une collecte de sang. Les Grenades ne devraient plus jouer très longtemps avec nos nerfs. Le FC Metz devrait logiquement être relégué en Ligue 2 de football ce soir, en cette 32e journée de championnat. Ce sera officiel en cas de défaite ou de match nul. Rencontre à domicile face à l'AS Monaco. Coup d'envoi à 19h, mais on se retrouve dès 18h30 sur Ici Lorraine avec Thomas Jean-Georges et Thomas Lavaux. Nantes, l'avant-dernier, reçoit par ailleurs Marseille cet après-midi. Le PSG accueille Lorient et Lens joue à Nice ce soir. Encore un jour de fête au stade de Gentrange, puisque l'US Thionville Lusitanos est promu en Ligue 3 depuis déjà 2 semaines, mais le club accueille le FC Bourges, dont l'actionnaire majoritaire est un certain Sadio Mané, ancien joueur du FC Metz. Le coup d'envoi est à 18h. Et puis Montigny-lès-Metz, désormais doté d'une toute nouvelle médiathèque. 3 mois après la fermeture de la bibliothèque historique, les Montigniens vont enfin pouvoir découvrir aujourd'hui la médiathèque 507 au cœur du nouveau quartier Lisé. Le bâtiment est historique, hein, c'était une longère de la caserne militaire qui a été totalement restaurée. Le fonds va passer de 12 à 24 000 documents, livres, DVD ou jeux vidéo. Il y aura aussi tout un programme culturel, des animations proposées par l'équipe, des expositions. Rendez-vous toute la journée avec des concerts et des spectacles. À 10h, bientôt 3 minutes, un regard sur le ciel, ça se couvre gentiment et des orages sont attendus cet après-midi. Maxence.
0: Vous avez tout résumé, Julie, et il fera toujours très bon, 24 à 27 degrés au meilleur de la journée, 21 degrés à Mézières-les-Metz et à Marly, 22 degrés à Frémin-Merlebac. Des éclaircies tout de même et des nuages cet après-midi. À partir de 13h et jusqu'à 21h, la Moselle et la Meurthe-et-Moselle est placée en vigilance jaune pour le phénomène orage. Pour la nuit prochaine, de nombreux nuages dans le ciel mosellan, peut-être de la pluie, 12 à 15 degrés. Et puis demain, dimanche, beaucoup de nuages du matin au soir. On aura également des températures un petit peu plus basses que celles d'aujourd'hui, 21 à 24 degrés. À tout à l'heure, 11h, Julie. Pour ce qui est de vos conditions de circulation, tout va bien, aucune perturbation à vous signaler. Il y a 10h et 3 minutes, on vous amène du côté de la ferme La Grange Le Mercier à Montigny-lès-Metz, à la chasse aux asperges avec Marc Grandmontagne.
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4: Bon samedi, bon grand week-end avec Ici Lorraine. Hier, c'était jour férié, le 1er mai. Et aujourd'hui, on est retourné au travail à la ferme Grange Le Mercier. En ce samedi 2 mai, il faut vendre les asperges parce que tout le monde en veut. C'est la grande folie, comme chaque année dans l'Est de la France. Je pense que c'est peut-être le secteur du pays où on en mange le plus, des asperges. Il n'y a pas de folie asperges comme ça dans le sud de la France. Par contre, dans l'Est, peut-être l'influence allemande, je ne sais pas. On va voir l'histoire de la ferme Grange Le Mercier qui est à Montigny-lès-Metz, qui est en train d'être rattrapée par la ville. J'ai connu la ferme, elle était toute seule, éloignée de Montigny-lès-Metz, et là, ça construit là-bas. Ce sont les Caillottes qui s'en occupent, Yves et Catherine. Catherine va rester une heure avec nous ce matin, vous donner l'eau à la bouche. Bonjour Catherine.
5: Bonjour Marc.
4: Merci de nous recevoir, parce que le samedi, c'est la folie ici. Hein. Comme chaque samedi, comme tous les jours de la semaine, de toute façon.
5: Voilà. Puis surtout en ce moment, parce que c'est le début de la saison et on a beaucoup, beaucoup de demandes. Tout le monde veut manger cette asperge tendre et savoureuse.
4: C'est une plante, c'est quoi l'asperge? Chaque année, je me fais avoir.
5: Ah oui.
4: C'est pas un légume, hein?
5: Non, c'est une griffe. Donc, c'est un légume, mais c'est une griffe d'asperge qui est une plante vivace, en fait.
4: On va vous faire visiter la ferme, qui est un haut lieu du patrimoine messin, qui est magnifique, une ferme fortifiée. Avec Catherine Caillotte, on demandera également aux clients ce qu'ils vont en faire des asperges. Moi, je ne connais qu'une façon de manger des asperges, c'est avec de la sauce hollandaise. Mais il faut que je fasse autre chose. Il faut que je découvre les autres manières de cuisiner l'asperge. C'est jusqu'à 11h sur Ici Lorraine. À tout de suite.
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1: Nous sommes samedi, comme tous les samedis. Ici Lorraine vous emmène dans un lieu que vous connaissez très très bien. D'autres ne connaissent absolument pas, ou alors juste de nom. Bon, la Forbach, Sarreguemines, je ne sais pas si la ferme Grange-le-Mercier à Montigny-les-Metz vous parle. Par contre, dans tout le secteur de Metz, vous leur dites cette ferme Grange-le-Mercier. Ils vont commencer par réagir en vous disant « Hein, quoi ?» La ferme aux asperges. Ah mais oui, je vois tout à fait. C'est vrai que j'en connais pas beaucoup qui vous appellent ferme Grange-le-Mercier, Catherine. Hein. C'est la ferme aux asperges pour tous les Messins.
2: C'est la ferme aux asperges pour tous les Messins. Et finalement, pas que pour les Messins, parce qu'on se rend compte qu'on a beaucoup, beaucoup de monde de la Lorraine. Et en fait, nos asperges voyagent un peu dans toute la France et même hors pays d'Europe, parce que finalement, ça voyage.
1: Combien la production cette année? On est bien en asperges? J'ai l'impression que ce serait une belle année.
2: Alors, on démarre fort. On a démarré déjà avec une précocité de 15 jours. On a démarré le 10 avril avec une météo qui est clémente. Hein. Il fait très, très beau. Donc forcément, l'asperge, elle aime la chaleur. Elle pousse dès qu'il fait chaud. Donc là, on a une forte demande et on a beaucoup, beaucoup de production. Après, vous dire si ce sera une bonne année, on fera le point en fin de saison, mi-juin, si on arrive à tenir jusque mi-juin. Et ça dépend des années. Là, pour l'instant, on démarre très, très fort.
1: Les prix, ils bougent tous les jours, les prix? Ou alors c'est toujours les mêmes?
2: C'est un petit peu ce qui fait notre succès, c'est qu'on a un prix qui est constant sur toute la saison. Donc on ne varie pas, on ne fait pas de variation par rapport au marché.
1: Donc je peux les donner là?
2: Oui, si vous voulez.
1: L'asperge pointe, 12,30€ le kilo. Je trouve que ça va hein, par rapport à ce qu'on a dans la grande distribution. Ce sont les pointes là. Hein. L'asperge extra, 10,20€ le kilo. La 4,1, 8,40€. La 4,2, 5,60€. La déclassée, 6,40€. Et la morceau, 4€ le kilo. Question que je vous pose, c'est quoi la différence entre la catégorie 1 et la catégorie 2? Je vous la pose tous les ans cette question-là, mais j'oublie à chaque fois.
2: Ah oui, alors c'est plutôt d'abord l'extra. L'extra, c'est la blanche toute fermée qui n'a pas vu du tout la lumière, alors que la 1 est légèrement plus violette et plus ouverte. Par contre, la catégorie 2, c'est une catégorie qui est plus fine, qu'on va faire plus dans 10-15 jours, lorsque l'asperge aura déjà donné, la griffe aura déjà donné un petit peu.
1: Elle est totalement violette, la 2?
2: Non, non, non, elle est blanche toujours, mais elle est plus fine.
1: On rappelle, la blanche, elle est blanche parce qu'elle n'a pas vu la lumière. Hein. Si elle a vu la lumière, elle devient violette.
2: Elle devient violette. Et l'asperge verte, c'est une asperge qui n'est pas recouverte par une bâche, donc qui est laissée à la lumière, en fait, qui voit le jour.
1: Vous ne voyez pas de la verte, là? Vous en avez?
2: Ah non, on n'en fait pas. Notre succès et notre image, c'est de l'asperge blanche.
1: Je ne vais pas dire que ça, c'est moins bon, mais ça n'a pas le même goût. C'est vrai que c'est totalement différent, juste parce qu'elle a vu la lumière, quoi.
2: C'est plus fort, forcément. C'est plus fort que l'asperge blanche qui est plus douce.
1: Et là, il y a du monde. On va demander à madame ce qu'elle en fait de ses asperges. J'aimerais bien... Sauce hollandaise ou vous faites autrement, vous, madame, vos asperges?
3: Mayonnaise, tout simplement mayonnaise.
1: Ah, c'est tout? Ah, ça m'intéresse. Pas sauce hollandaise?
3: Non. Ça, c'était ma maman qui faisait la sauce hollandaise.
1: Ah, ben moi, je la mange que comme ça, moi.
3: Ah bon? Mais c'est excellent. La sauce mayonnaise mousseline, enfin, vous savez, avec... Ah, ben ça, c'est excellent.
1: Pas de la maille à acheter au Carrefour, hein, vous la faites vous-même.
3: Non, je la fais moi-même.
1: Je veux la recette dans un instant. Sur Ici Lorraine, Découverte en direct de la ferme Grange-le-Mercier. Nous sommes samedi, c'est ouvert, hein. Vous pouvez venir si vous avez des envies d'asperges, comme tous les Mosellans. Recette de la mayonnaise dans un instant. La vraie mayonnaise qui va bien avec les asperges, ça changera de la sauce hollandaise. C'est dans un instant sur Ici Lorraine. À tout de suite.

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1: Les Mosellans sont fous d'asperges, tous les ans on s'en rend compte. Alors une année sur deux, des fois je viens à Feutz, à Thionville. Je sais pas si vous les connaissez, la ferme Feutz, qui est l'adresse des Thionvillois pour aller chercher les asperges. Et les Messins ont la ferme Grange-le-Mercier. Nous on adore notre ferme aux asperges. Vous êtes là depuis combien de temps, Catherine? J'ai l'impression de vous avoir toujours connue. Première année où je suis arrivé à Metz, le mois d'avril est arrivé, j'entendais déjà que ça bruissait autour de moi. Ah, est-ce qu'ils en ont à la ferme aux asperges? Est-ce qu'ils en ont? C'est un truc de Messins.
2: Alors, la première aspergerie a été plantée en 99. Et première récolte, pour le fun, c'était les années 2000. Voilà.
1: Donc, c'est pas vieux?
2: Bon, ça fait déjà 27 ans quand même.
1: Mais, au vu de l'histoire, c'est pas vieux. Quand on voit la ferme qui est très médiévale, qui est là depuis des siècles et des siècles, moi je m'attendais à, oh bon, on en fabriquait déjà au Moyen-Âge.
2: Ah ben, je pense qu'ils en avaient avant, puisque c'était une terre qui s'y prêtait, puisque c'est beaucoup de sable. Mais ils faisaient aussi beaucoup d'endives sur cette ferme.
1: Il n'y en a plus là aujourd'hui les endives?
2: Non, on fait plus d'endives. Non, ici on est axé sur l'asperge blanche et sur les céréales.
1: Il y a madame qui est là, qui a fait son stock d'asperges. Pour combien de jours?
3: J'en prends pour une amie encore. J'en prends pour une amie aussi.
1: Ah, qui veut pas se déplacer, elle s'embête pas.
3: Pardon, ben oui, non, elle peut pas venir. Et j'ai un voisin qui m'a dit, vous êtes déjà allé chercher des asperges? Ah, ben je dis vide.
1: Bon. Je vous dis que c'est une folie à Metz.
3: Mais oui, bah, et puis alors ça c'est merveilleux. Bon, écoutez, on arrive, c'est vrai que le cadre est magnifique, et que et puis ce silence et ces forêts. Écoutez, on avait un ami récemment là qui est venu, qui me dit, mais tu ne te rends pas compte dans quel cadre tu vis? Hein? Et là, bon, ben moi j'adore ce coin parce que en plus de ça, moi-même, j'ai vécu dans une ferme.
1: Ah, c'était laquelle?
3: C'était du côté de Benestroff, ferme de la Valtouze. Mes parents avaient une ferme et on cultivait nos asperges.
1: Un vrai Mosellan qui n'aime pas les asperges, j'en connais pas.
3: Non, exactement. Non. Un Mosellan aime les asperges, surtout celles qui viennent d'ici. Longtemps, j'allais bêtement les acheter au supermarché, jusqu'à ce que mon voisin dise, mais enfin quoi? On est à côté de la ferme, là, grand merci.
1: Oui. Donc, vous les faites à la vapeur? Comment vous faites?
3: C'est-à-dire que j'ai un four au seb, comme ça, à vapeur. Enfin, voilà. Pendant ce temps, je fais ma mayonnaise, tout bêtement. Hein. Bon, ah, et puis...
1: J'ai l'impression que la sauce hollandaise se perd. Parce que moi, c'est vraiment comme ça que je l'aime. Hein.
3: Mais je comprends parce que toute ma jeunesse, j'ai eu ça. Et puis, moi, c'était une sauce blanche. Qu'est-ce que c'était, cette sauce blanche?
4: La béchamel?
3: Non, c'était pas de la béchamel.
1: Ah, la béchamel, c'est pas top.
3: Encore. Mais écoutez, je ne pourrais pas vous dire, mais c'était. Et alors, ce qui est très, très drôle, c'est que j'avais une grand-mère qui savait manger, qui était une fine cuisinière, et qui, la veille de sa mort, a mangé des asperges je l'ai vu mayonnaise. Alors que elle avait toujours fait cette fameuse ces asperges à la sauce blanche, enfin, ce que j'appelle moi la sauce blanche, mais bon, voilà, elle les voulait. Bon, voilà, c'était surprenant et ça m'est toujours resté.
1: Je vous dis qu'il y a quelque chose entre les asperges et nous en Moselle. Merci Jacqueline. Vous allez les faire payer tous ceux qui vous ont missionné pour venir chercher les asperges?
3: Mais bien sûr.
1: Parce qu'on sait pourquoi. Ah, tu vas aux asperges, tu m'en ramèneras. C'est parce que les gens espèrent qu'en revenant, vous leur dites, oh ben laisse tomber, c'est pour moi.
3: Non, mais de temps en temps, il faut quand même qu'ils comprennent que ça a un coût, parce que ça mérite ce prix-là.
1: C'est exactement ça. Et les prix sont pas énormes en plus, hein, la ferme Grange-le-Mercier. Je sais, moi j'ai les mêmes dans la famille, hein, les Meusiens. Ah, tu vas en Allemagne, tu me ramèneras telle lessive, tu me ramèneras tel gel douche. Puis au final, bon, bah laisse tomber, hein, paye pas, c'est pour moi. Sauf que là, ils ont compris le truc. Hein. Avec les asperges, il peut y avoir ça aussi. Hein. La ferme Grange-le-Mercier à découvrir ce matin sur Ici Lorraine Découverte, jusqu'à 11h. C'est un grand week-end de 3 jours, le premier d'une longue série. Hein. On est au mois de mai, profitez-en, faites-vous plaisir. On va manger dehors et peut-être des asperges, tiens.
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1: Passez tous un très bon week-end à l'écoute de votre radio locale ici Lorraine. Un week-end de 3 jours pour les plus chanceux puisque hier nous étions le 1er mai. Et ce week-end, on continue d'en profiter notamment demain à Elvange avec l'association du Haras Elvange qui vous propose la 52e fête du cheval. Cette année encore, comme chaque année maintenant depuis 52 ans, le Haras offre 4 jours de compétition équestre aux cavaliers du Grand Est et des régions limitrophes. Alors il y a 5 disciplines qui sont mises à l'honneur, offrant au public et aux participants de la diversité dans leurs choix ainsi que dans les niveaux proposés. De nombreuses animations aussi vous attendent sur la journée de demain pour les visiteurs, tels que des concerts, des concours, des animaux venus de tout horizon. Il y aura les clowns pour les enfants et notamment les spectacles équestres. Toutes les infos sur la fête du cheval d'Elvange sur ici.fr.
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2: Nous sommes samedi. Hier, il y avait la Montignienne à pied. D'ailleurs, ça a bien marché. Ça a bien couru. Les gens sont crevés. Eh bien, aujourd'hui, restez à la maison et faites-vous des asperges. Quelque chose qui remonte le moral des Mosellans. Le moral est déjà au beau fixe. Hein. C'est un grand week-end de 3 jours. La ferme Grange Le Mercier est ouverte ce samedi. Il y a du stock, il y a ce qu'il faut. Ou alors, quand vous ouvrez, vous êtes ouvert du lundi au samedi, hein, Catherine Caillotte, hein, à la ferme aux asperges de Montigny-les-Metz.
3: Alors, pour effectivement, on est ouvert tous les jours, exceptionnellement dimanche matin, si nous avons de la production. Voilà, donc là, comme on a une belle période et une belle saison, effectivement, ça fait 2 dimanches où on fait plaisir à nos clients et on ouvre dimanche matin.
2: Vous êtes ouvert de quelle heure à quelle heure en semaine?
3: En semaine, on est ouvert de 9h à 12h et de 14h à 19h. Les clients ont l'habitude de regarder notre site internet. Je mets une page d'actualité tous les jours de manière à donner l'actualité du jour en fonction de la météo, en fonction des récoltes, en fonction de la disponibilité aussi. Et c'est vrai que maintenant, ce site est consulté tous les jours, même 3 fois par jour par certains clients. Et au moins, on fait plaisir et ça pousse, tant mieux.
2: C'est dû à quoi ? Hiver doux, une fois de plus ? Pas trop pluvieux ? Non, je crois que ça aime la pluie, hein, les asperges.
3: Ouais. Il faut de tout pour la pousse. Hein. Il faut de la pluie, mais il faut de la chaleur. Donc là, je pense qu'on a eu des bonnes conditions hivernales, ça c'est vrai. Mais la chaleur a fait beaucoup. Et voilà, on démarre très très fort, comme l'an passé en fait, finalement. Si on regarde globalement la production, c'est quasiment la même année que 2020. Les démarrages sont exactement les mêmes que l'année dernière.
2: Mais ça fait partie du bonheur de venir chercher les asperges. Ouais. C'est-à-dire qu'on se pose déjà la question le matin même, est-ce qu'il y en a ? Faut se renseigner, on va sur internet, on passe un coup de fil. Ah, il y en a, mais dépêchez-vous, hein, parce que peut-être que d'ici ce soir, ça fait partie du bonheur et c'est pour ça qu'on en est tous fous. Parce que le jour où ça sera vraiment open bar tout le temps, eh ben, je pense que ça nous intéressera moins. Non?
3: Peut-être, c'est vrai. Mais c'est exactement ça. Le client se lève, regarde sur le site, et il y a aussi un fruit qui est prisé maintenant ici à la grange, c'est la rhubarbe, parce qu'en fait, on est producteur de rhubarbe, et en fait, on se rend compte qu'il y a un engouement pour ce fruit qui est impressionnant.
2: Et là, on peut faire le radio shopping. Parce qu'il y a tout ce qu'il faut. Hein. Chez les vendeurs d'asperges, il y a les asperges, mais il y a tout un matériel. Hein. Ça, c'est important. Alors déjà, comment on épluche l'asperge ? Parce que l'économe à patates, je pense qu'il n'est pas trop fait pour l'asperge. Pourtant, on fait ça. Hein.
3: Alors, après, si vous avez un économe à patates, ça va aller quand même. Mais c'est vrai que depuis qu'on est installé, notre produit phare, c'est notre double éplucheur. Toutes les cuisinières ont ça à la maison. Et en fait, ça vous permet de pincer l'asperge et de l'éplucher des deux côtés. Voilà.
2: C'est une pince, hein.
3: C'est une pince, voilà. C'est un double éplucheur.
2: Et évidemment, je vous le donne en 1000. C'est made in Germany, hein. Forcément. De toute façon, tout ce qui est asperge, ça vient de là-bas. Hein.
3: Forcément, c'est ça.
2: J'en connais qui foutent ça dans l'eau comme des pâtes. Pas terrible ça, non ? Si ?
3: Si vous n'avez pas d'autres ustensiles, l'eau reste la valeur sûre quand même.
2: Ah ouais ?
3: Tout le monde n'a pas de cuivapeur ou d'ustensiles pour cuire les asperges. Donc, dans l'eau, les grands cuisiniers font cuire les asperges dans l'eau bouillante, avec une pointe de beurre et de sel.
2: Ah, j'aurais pas osé. Hein. Vous voyez qu'il y a 1000 choses à dire sur les asperges. Hein. Venez, c'est ouvert ce samedi matin. On est à la ferme Grange Le Mercier avec Catherine Caillotte, Catherine et Yves. Yves, il est où au fait là ?
3: Alors, Yves, il est dans les champs. Il est parti voir un petit peu ce qu'on va pouvoir récolter pour les 2 jours à venir et savoir si tout se passe bien.
2: Parce que ça sera ouvert demain matin aussi.

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1: Nous sommes samedi, grand week-end de 3 jours. Ici Lorraine, à penser à vous, puisque vous allez vous retrouver en famille, vous allez peut-être faire un barbecue, enfin si le temps le permet, on espère, pourvu que ça tienne. Eh bien, vous allez pouvoir aussi manger les asperges. Alors en entrée, j'en connais beaucoup qui le font en entrée, il y en a qui le font en plat principal. Moi, je préfère en plat principal, avec de la bonne sauce. Je sais pas avec quoi ça peut se marier aussi, les asperges. On vient demander aux pros, la ferme Grange Le Mercier à Montigny-lès-Metz. Catherine Caillotte nous fait la visite. L'asperge est reine partout ici, hein, parce que dans le magasin, qui est à côté de la ferme, le grand porche et les douves, magnifique. Il y a des grands tableaux énormes avec des bottes d'asperges partout. On se croirait au musée des Beaux-Arts.
2: C'est gentil. Ben, notre produit phare, c'est l'asperge, donc forcément, il faut la mettre en valeur. Donc, pour la cuisiner et pour la déguster, il faut la cuisiner ben, ou en entrée ou en plat principal. Après, c'est sûr que si vous le dégustez en plat principal, il faut en prendre un peu plus par personne. On compte 500 à 600 grammes par personne. Sur une entrée, on compte 200-300 grammes.
1: C'est bizarre, j'aime pas en entrée parce que vous pourrez faire n'importe quoi derrière, ça sera pas aussi bon. C'est pour ça que je la fais pas en entrée, moi.
2: Bon, après, on en vend beaucoup pour des entrées. Beaucoup, beaucoup quand même.
1: Ah ouais?
2: Oui. Ou alors pour un repas du soir, c'est léger.
1: Alors tout arrive derrière, oui. Quand on vient au magasin, donc le magasin typique avec les étals en bois, la ferme et son porche qui est derrière. Vous vivez là, vous, Catherine?
2: Oui, dans la ferme, on a la chance de vivre là, tout à fait.
1: Le cadre est exceptionnel.
2: Ouais, magnifique, c'est vrai.
1: Combien de siècles, cette ferme?
2: Alors, elle date des années 1600.
1: Et il y avait déjà les douves et...
2: Oui, en fait, c'était une ferme château avec les douves tout autour, effectivement.
1: Maintenant, c'est un pont en dur. Hein.
2: C'est un pont en dur.
1: Mais ça devait être un pont-levis à l'époque.
2: C'était un pont-levis, effectivement. Oui, c'était un pont-levis.
1: Ah, on le devine. Hein.
2: Oui, oui.
1: On le devine bien.
2: Voilà.
1: Et là, derrière, il y a des animaux. Il se passe quoi? Parce que alors, les champs sont tout autour. Non. Mais là, dans le patio, enfin, dans la cour de la ferme, je vois des granges.
2: Non, en fait, on n'a pas d'animaux. On a quelques petites poules pour notre consommation personnelle avec des œufs, mais c'est que pour nous, personnellement.
1: Ceux qui viennent chercher les asperges, parfois se posent la question, mais il se passe quoi là, sous le porche? C'est un lieu de vie, c'est tout. Hein.
2: C'est un lieu de vie, exactement. Voilà.
1: Ah, vous êtes bien là. Et puis la vue.
2: Oui, oui, c'est vrai. Puis le calme, surtout. Dans les douves, en ce moment, vous pouvez entendre les petites grenouilles parce qu'il fait très beau. C'est calme et apaisant.
1: Donc les champs sont là-bas. Ça a changé. Hein. L'année dernière, les asperges, elles n'étaient pas au même endroit. Je crois qu'elles étaient juste derrière la ferme avec son pont-levis. Et maintenant, elles sont près de la piste cyclable.
2: C'est ça. Alors, effectivement, tous les ans, on replante à peu près entre 1 et 2 hectares parce qu'une aspergerie dure à peu près 8 années. Donc, pour cela, cette année, effectivement, on rejoint la voie verte parce qu'il faut régénérer notre plante et notre aspergerie. Donc, celle que vous avez vue derrière la ferme, il y aura que tous les ans, on va arracher une partie.
1: C'est tous les ans que ça doit changer de place ?
2: Tous les ans, on replante 1 à 2 hectares puisqu'une plante vivace reste en terre 3 ans. Et à partir de la 3e année seulement, on récolte. On récolte de 3 à 8 ans.
1: La piste cyclable qui a été inaugurée, je crois, un peu avant l'été dernier, oui. Me semble-t-il. Oui. C'est-à-dire que là, on peut même venir à vélo de Metz. Hyper pratique, hein.
2: Alors là, par contre, c'est vrai que cette année, ça fait donc 15 jours que nous sommes ouverts, on rencontre effectivement un vif succès de cette voie verte. On a beaucoup, beaucoup de monde qui se déplace à vélo, en trottinette ou carrément à pied.
1: On est encore ensemble jusqu'à 11h, plein de conseils pour cuire les asperges. Est-ce qu'il y en a à Montigny? Oui, vous pouvez venir, beau lieu du patrimoine et surtout de la gastronomie mosellane. Allez, encore 5 minutes pour vous donner l'eau à la bouche, mais je pense qu'on a bien réussi depuis 10 heures là. À tout de suite sur Ici Lorraine.
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0: La ferme Grange-le-Mercier à Montigny-les-Metz, c'est notre lieu de ce samedi dans Ici Lorraine Découverte. La ferme Grange-le-Mercier, oui, la ferme aux asperges. Alors les hommes, les femmes, c'est moitié d'hommes, moitié de femmes, hein, j'ai l'impression. Hein. Il y a la parité dans les champs, non?
1: Oui, presque, quasiment.
0: Ils sont là-bas en train de bosser. Bon, ça bosse tout le temps, même le dimanche, faut ramasser. Je pense qu'il n'y a pas un jour où on se repose.
1: Alors, nous, on est. Le dimanche, les cueilleurs ne ramassent pas.
0: Ah ouais?
1: Non, on ne peut pas. Il leur faut une journée de récupération. Donc, on ne cueille pas le dimanche.
0: Et c'est une production qui est perdue, du coup? Ou alors, ça doit vraiment être ramassé tous les jours, sinon, c'est foutu?
1: Non, c'est pas foutu. C'est que c'est un tout petit peu plus fleuri, ça pousse vite. Donc, c'est pas grave. Aujourd'hui, si on ne cueille pas un dimanche, le lundi, on en a un peu plus à récolter. Elle est un peu plus ouverte, on fait moins d'extra.
0: Et tout arrive derrière, hein, à l'arrière du magasin, c'est l'espace de tri. Hein.
1: Donc là, vous voyez, vous avez une énorme machine qui filme chaque asperge. Donc, on a un énorme tapis et on pose les asperges.
0: Ah ouais, donc c'est. Ah, j'ai connu l'époque où c'était les gens à l'œil nu qui faisaient ça.
1: Voilà, alors que maintenant, on a trois poseurs d'asperges. La machine coupe l'asperge à 20 cm. Et ici, vous avez une caméra qui permet de filmer chaque asperge et qui les fait tomber dans un bac.
0: Parce que quand vous avez commencé, donc 1999, hein,
1: oui.
0: À peu près, hein, c'était tout à l'œil nu, il n'y avait pas de machine, il n'y avait rien, je suppose, non? C'était comment?
1: Alors. En 99, on a commencé avec un tout petit tapis sur lequel on posait les asperges et effectivement les trieuses calibraient à l'œil.
0: Il y avait des erreurs des fois?
1: Un petit peu, mais après c'est normal. Il faut former les trieuses, mais une fois que vous avez compris ce qui est une asperge extra et ce qui est une asperge une, c'est pas très très compliqué à trier. Là, l'avantage c'est qu'on peut passer beaucoup beaucoup de kilos à l'heure avec une machine comme ça.
0: Et je vois les champs qui sont là-bas. C'est quoi qui est blanc là? C'est les bâches?
1: Alors, ça, ce sont les bâches, oui, tout à fait. Ça, ce sont les bâches.
0: Elles étaient noires quand je suis passée à côté? Et ça fait blanc là?
1: Voilà, alors elles sont blanches. Alors, pourquoi elles sont blanches? C'est-à-dire que quand il fait très très chaud, on ne veut pas que nos asperges soient abîmées. Donc, on a la possibilité de les. Elles sont réversibles, nos bâches. Donc, le côté blanc permet de réduire un petit peu la chaleur et d'avoir une pousse un peu moins forte.
0: Donc le samedi, c'est aussi 9h, midi, 14h, 18h. Hein.
1: 14h, 19h, voilà.
0: 19h le samedi et demain, dimanche, 9h, midi.
1: 9h30, 12h30. Il faudra bien regarder sur le site. Je ne sais pas ce qui me restera ce soir. Donc en fonction du stock, on ouvrira samedi matin. Dimanche matin, pardon.
0: Faites partie de notre patrimoine. Vraiment plein de belles choses à voir. La piste cyclable qui passe à côté du champ d'asperges. Vous n'avez pas peur qu'on vous en pique?
1: Non.
0: Parce qu'avant, on ne pouvait pas venir aussi facilement dans vos champs. Et là, la piste cyclable, elle traverse. Je ne sais pas pourquoi j'ai pensé à ça.
1: Après, c'est compliqué de cueillir une asperge. Si vous n'avez pas l'outil qu'il faut pour cueillir l'asperge, c'est une gouge, vous ne pouvez pas récolter une asperge. Donc, non, on ne craint pas le vol.
0: Les Mosellans ont énormément d'argent, ils préfèrent acheter. Merci le Luxembourg. La ferme Grange-le-Mercier, la ferme aux asperges, à l'année prochaine Catherine.
1: Merci Marc, et puis à l'année prochaine.
0: Et bonjour à la ferme Feutz également, à Thionville, bonjour à celle d'autres villes sur Moselle. Mais nous, notre coin, c'est la ferme aux asperges à Metz. On vous l'a fait visiter pendant une heure sur Ici, les photos à retrouver sur ici.fr.
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0: Mère Titi sur ici Lorette, c'est bien sûr Renaud. Merci de nous choisir, de nous préférer ici installé à Longwy. Donc on va dans quelques minutes, enfin je vais assister à l'inauguration officielle de ce carnaval vénitien. Et c'est le programme que nous vous proposons jusqu'à tout à l'heure midi. Content de vous retrouver, il y a beaucoup de monde déjà. À tout de suite.
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0: Excellent 2 mai 2026, excellent samedi, il est 11h. Et c'est l'info maintenant, le flash est présenté par Julie Seigneura. Bonjour Julie.
2: Bonjour Raphaël, bonjour tout le monde. 4 pompiers étaient encore en surveillance hier soir à Montenac pour éviter toute reprise du feu dans l'église du village. Les habitants ont assisté désemparés à l'incendie de l'édifice avant-hier à cause d'un feu de broussailles qui avait été attisé par les fortes rafales de vent. La toiture et la flèche du clocher sont détruites. Les experts doivent venir en début de semaine prochaine pour évaluer les dégâts. Toutes les célébrations religieuses en attendant sont reportées vers les paroisses voisines. Un immense Technival a commencé hier dans le Cher, près de Bourges, dans le village de Cornus, sur un terrain militaire. 20 000 teufeurs venus de toute l'Europe sont déjà là. 10 000 de plus pourraient encore arriver aujourd'hui. La préfecture du Cher s'inquiète en particulier des risques pour la santé et la sécurité des festivaliers sur ce site où se trouvent des résidus explosifs. Plus de 600 gendarmes sont mobilisés. La nuit a été calme. Aucun incident à déplorer. Les salariés de SFR appelés à faire grève aujourd'hui, les syndicats craignent un possible rachat de l'opérateur de téléphonie par l'un de ses concurrents, Orange, Free ou Bouygues Télécom. SFR compte 2000 salariés dans ses 300 boutiques en France. Le FC Metz sera peut-être officiellement relégué en Ligue 2 de football ce soir en cas de défaite ou de match nul à Saint-Symphorien face à Monaco. Monaco qui est 7e au classement. Les Grenats n'ont plus gagné un match en Ligue 1 depuis 19 journées. Rendez-vous sur ici Lorraine dès 18h30 avec Thomas Jean-Georges et Thomas Lavaux. Il y a 3 autres rencontres programmées aujourd'hui pour cette 32e journée de championnat. L'avant-dernier Nantes reçoit Marseille. Le leader parisien reçoit Lorient et Nice accueille Lens. Un petit coup d'œil aussi sur la Ligue 2 de football puisque Nancy de son côté n'a pas encore validé son maintien. La SNL est 15e et se déplace ce soir à Pau. Et puis un mot de football encore avec l'US Thionville Lusitanos qui monte en Ligue 3, le nouveau nom du championnat de national la saison prochaine, ça on le savait. Mais l'équipe accueille Bourges ce soir, qui est 3e. Le coup d'envoi sera donné à 18h au stade de Guentrange. Et puis un grand week-end de commémoration est organisé en ce moment, jusqu'à demain, dans le Bouzonvillois par l'association de sauvegarde des casemates du Hubert-Buch. Une trentaine de bénévoles reproduisent les moments forts du début de la Seconde Guerre mondiale, l'évacuation des villages de la frontière, la mobilisation, la drôle de guerre, les combats de mai et juin 40, notamment ceux de Hénin-les-Bouzonvilles qui ont été particulièrement violents. Le moment fort sera cet après-midi. Le cortège des bénévoles en costume avec une colonne de véhicules français des années 40. Ce sera entre Gerstlin et Flastroff. Une cérémonie commémorative sur la côte 335 à Hénin-les-Bouzonvilles aura lieu demain dimanche. Il est 11h passé de 2 minutes. Raffaello, à Metz ou à Longwy, je pense que c'est le même temps avec du soleil, mais ça commence à se couvrir.
0: Eh oui, vous avez bien résumé, Julie, tout à fait, avec pas mal de nuages, mais on voit encore des petits coins de ciel bleu, puis le soleil quand même très présent ici aussi à Longwy. Je pense que c'est pareil à Metz, et finalement, ça va être une journée quand même très agréable aujourd'hui. On va en profiter, il y aura peut-être quelques orages cette nuit. Bon, rien de bien méchant, les températures, elles vont monter jusqu'à 27 degrés aujourd'hui. Profitons-en, prenons les jours les uns après les autres. Sur la route, ça circule bien. Si ça coince, vous passez un coup de fil. Lanora au 03 87 52 13 13. Vous m'avez reconnu, Julie, malgré mon déguisement, hein, mon masque, puisque je suis au carnaval vénitien, la ville de Longwy, 16e édition. Vous avez déjà participé, vous, à un carnaval, comme ça, un petit peu Esprit Venise?
2: Oui, un petit peu. Il y en a un dans les Vosges, notamment du côté de Remiremont, mais c'est le même genre d'événement.
0: Eh bien, exactement, tout à fait. Il y en a quelques-uns dans la région et on en profite. Merci, à tout à l'heure, Julie. D'autres infos à midi.
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0: C'est vrai qu'il y a plusieurs temps forts comme celui-ci. Julie vient de parler du carnaval vénitien de Remiremont. Il y a aussi les féeries vénitiennes de Saverne, là on est en Alsace. La parade vénitienne de Riquewihr, toujours en Alsace, ou encore le carnaval vénitien de Verdun. Il y en a plusieurs dans la région, c'est vrai qu'on aime faire la fête. Et là, nous sommes à Longwy jusqu'à tout à l'heure midi pour cette 16e édition, avec l'inauguration là d'une minute à l'autre. On se retrouve dans un instant après Étienne Dao qui arrive, mon manège à moi.
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0: Voyage à moi, Étienne Dao, sur votre radio ici le Rennes, en direct ici de Longwy pour cette 16e édition du Carnaval Vénitien.
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0: Et autant dire que c'est l'effervescence. Il y a beaucoup de monde. L'inauguration dans quelques secondes. J'ai à mes côtés Kamel. J'ai pas eu le temps de noter votre nom, pardonnez-moi.
3: Oh, Kamel Bouzade.
0: Kamel Bouzade. Bonjour monsieur. Oui, parce qu'en théorie j'aurais dû avoir le maire, mais il est pas là, vraisemblablement.
3: Il y a pas de souci. On saura. Monsieur Amen, le maire a certaines occupations, a des obligations, et voilà, on s'est divisé, délégué les tâches au moment où il faut. On a l'inauguration là avec Gaël Péfer, qui est l'adjointe la culture, qui a, on va dire, son baptême de feu, parce que c'est sa première véritable cérémonie officielle. Et aujourd'hui, voilà, le carnaval vénitien est une institution langovicienne. Ça fait maintenant un certain nombre d'années, plus d'une dizaine d'années.
0: Ça a été créé en 2009, d'après mes sources.
3: En 2009, oui. Maintenant, ça fait, si je compte bien, à l'adjoint aux finances que je suis, ça fait 17 ans. Ça va être la 17e année. Et voilà, on voit que c'est tout le temps une réussite. Je peux vous dire qu'on a eu un peu peur ce matin quand on a entendu l'orage, un peu tous. Mais là, voilà, le temps est un peu plus clément. On a les gens qui commencent à venir de partout. Et
0: est-ce qu'on
3: c'est
0: peut
3: agréable.
0: Dire que c'est vraiment le temps fort, vraiment, de la année,
3: alors, je dirais l'un des temps forts.
0: Okay, parce que
3: c'est pas que je tempère, c'est qu'on a envie que tous nos événements soient des temps forts, mais bien évidemment que c'est un temps fort de la ville qui glane au-delà de nos frontières communales, ouais. qui apporte. Enfin, ça vient de partout. Hein. Ça vient d'Italie, ça vient de.
0: Eh ben, j'allais vous poser la question. Hein, ce carnaval vénitien ici à Longwy. Déjà, les dates ont été un peu décalées par rapport aux élections aussi qu'il y a eu récemment. Oui. C'est ça. Sinon, ça aurait été.
3: C'est au mois d'avril, au début d'avril. Début avril.
0: Un peu plus dans les clous, on va dire. Parce que là, c'est vrai que certains se posent la question, se disent tiens, un carnaval au mois de mai, mais pourquoi pas finalement, et on a l'explication dès le début de cette émission. Un carnaval qui s'impose quand même comme l'un des événements incontournables de toute la région, vraiment région Grand Est, et vous disiez qu'il y en a même qui viennent de bien plus loin.
3: Ah oui, de bien plus loin. C'est, on est sur un carnaval vénitien avec des costumes qui sont. On est quasiment dans le professionnalisme, voire dans le professionnalisme, hein, où il y a des défilés qui sont programmés pour pouvoir mettre en avant le savoir-faire. Faire de confection de tel costume, et ben vous allez voir quand vous allez tourner toute la journée le nombre de photographes aussi amateurs et professionnels qui veulent avoir ces images. Et après il y a plein d'animations, hein, que ce soit des concerts, manger à l'italienne, enfin tout plein de choses.
0: Ah oui, j'ai bien vu qu'il y avait plein de points de restauration aussi. Il y a, vous l'avez dit, plein de carnavaliers. En moyenne il y en a combien dans les deux sens, c'est ça, des carnavaliers?
3: Oui, il y en a de Longwy, bien évidemment, ouais. Parce que au fur et à mesure des personnes se sont tombées amoureuses de cette chose, mais il y en a aussi beaucoup qui viennent dernière. Après, j'ai pas le nombre exact.
0: Il y en avait des costumés, j'entends.
3: Des costumés, bien sûr. Ouais. J'ai pas le nombre exact, mais.
0: Kamel, je vais vous laisser assister quand même un petit peu à cette inauguration. Merci, Kamel Bouzade, adjoint aux finances ici.
3: Aux finances, oui. Celui qui est le mal aimé, parce que je dis non à tout, mais j'essaie de dire oui à tout.
0: Mais c'est bien, on peut pas tout le temps dire oui, on peut pas tout le temps dire non. Okay. Vous avez bien raison. Peut-être que je reviendrai vers vous tout à l'heure. On va continuer un petit peu notre balade, découvrir ce carnaval vénitien, 16e édition, jusqu'à tout à l'heure midi. Merci beaucoup.
3: C'est moi qui vous remercie.
0: Bonne journée.
3: Pareillement.
0: Et nous sommes en direct. Vous l'entendez. Tiens, je vais m'approcher un tout petit peu du chapiteau, si vous entendez un petit peu les discours. Voilà, je pense qu'on entend un petit peu.
4: La création du carnaval vénitien en 2009.
0: Voilà, je vous laisse vivre ça vraiment de l'intérieur, ce carnaval, donc ici les coulisses, carnaval vénitien. Allons, oui, venez nous retrouver, c'est aujourd'hui l'inauguration, là c'est en ce moment, c'est jusqu'à ce soir tard, c'est demain, tôt et tard également, ça va être vraiment deux très belles journées. On revient après Pascal Obispo et Francis Cabrel. Il faudrait que pleuve l'amour.

0: Francis Cabrel, sur votre radio ici Lorraine, il faudrait que pleuve l'amour en direct de la 16e édition du carnaval vénitien de la ville de Longwy.
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0: Ici Lorraine s'invite chez vous chaque samedi, chaque dimanche entre 11h et midi. Je suis avec Gérard Didelot qui est le président de la communauté d'agglomération du Grand Longwy. Bonjour monsieur Didelot.
3: Bonjour.
0: Alors vous êtes là aussi, il y a l'inauguration bien sûr. C'est important ce genre d'événement, de manifestation pour vous en tant que président justement de la communauté d'agglo. Important par rapport aux personnes qui viennent, ça crée finalement une émulation.
3: Bien sûr. Alors je dirais que ce carnaval vénitien ouvre la saison culturelle de l'agglomération de Longwy. C'est un moment magique, puisque le carnaval vénitien, c'est quelque chose de particulier, dans la mesure où, si je le compare à la magie, c'est la magie que ressort du carnaval. Parce que la magie, c'est quelque chose qu'on ne perçoit pas, qu'on devine, mais qu'on ne comprend pas toujours. Et à travers, derrière ces masques, eh bien, il y a beaucoup de personnes qui sont là et qui nous font vivre cette magie du carnaval vénitien. Pour Longwy, pour l'agglomération, eh bien, je le disais, c'est l'ouverture de la saison culturelle, mais c'est aussi un moment de partage avec de nombreuses personnes qui viennent de tout horizon, qui viennent nous rendre visite, qui renforcent la dimension à la fois touristique et bien entendu culturelle de notre agglomération. La communauté d'agglomération n'a pas directement une compétence culturelle, par contre elle soutient, alors par le biais matériel, mais aussi financier, elle soutient cette manifestation parce que elle considère que c'est une force culturelle qui apporte beaucoup au bassin de Longwy.
0: Alors c'est important tout ce que vous racontez là, Gérard Didelot, et puis le cadre aussi ici à Longwy, ça s'y prête particulièrement.
3: Alors je parlais de magie tout à l'heure, le cadre c'est Vauban, c'est magique, on est toujours, moi je dis toujours, ici nous sommes dans un écrin,
0: oui.
3: Et cet écrin, eh bien, on le valorise aujourd'hui à travers ce carnaval, et c'est tout simplement magnifique. Je voudrais remercier vraiment tous les festivaliers et tous les organisateurs, je vois en face de moi, il y a ma collègue du conseil municipal de Longwy qui œuvre pour que cette manifestation, eh bien, puisse voir le jour et qui la maintienne et surtout veulent poursuivre, pérenniser cette manifestation.
0: C'est important.
3: Avec l'ensemble des organisateurs et de tous ceux et toutes celles qui veulent vraiment que cette manifestation reste pérenne, enfin perdure.
0: Et ben c'est important et c'est pour ça aussi que nous sommes là, pour que ça se sache dans toute la région, dans toute la Moselle. Et nous aurons d'ailleurs bientôt une fréquence ici à Longwy, fin de l'année, et vous nous entendrez encore mieux dans ce secteur de la Lorraine. Je ne peux pas dire la Moselle, nous sommes en 54, mais reste la grande région de la Lorraine. Gérard Didelot, je vous remercie. Vous avez parlé de votre collègue, c'est Gaël Pfeffer, qu'on va retrouver dans un instant, adjointe à la culture. Et nous allons parler justement dans un instant. On va d'abord écouter un peu de musique. Merci beaucoup, monsieur Didelot. Bonne journée à vous. Et c'est vrai que c'est important parce que c'est une richesse pour la ville, pour toutes les associations participantes, les bénévoles. Nous allons aborder ce point avec notre prochain invité dans un instant. Après Rockwell, Somebody's Watching Me, vous allez reconnaître dès les

0: Somebody's Watching Me, vous avez reconnu et peut-être même fredonné un petit peu avec Rockwell, et vous avez peut-être perçu aussi la voix de Michael Jackson pour ce titre. Merci de nous préférer. Nous sommes ici installés à Longwy pour cette 16e édition du carnaval vénitien de la ville de Longwy. C'est aujourd'hui, c'est demain, magie, émerveillement, plein d'animation. Gaël Pfeffer dans un instant avec nous, adjointe à la culture à Longwy. Vous restez avec nous, 2-3 messages et on revient très vite.
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0: Ici Lorraine s'invite chez vous chaque week-end, samedi, dimanche, 11h midi. C'est vraiment un plaisir de vous retrouver ici et là, les uns les autres, pour faire vivre notre jolie région. J'ai failli dire région Mosellane, mais là on est en Meurthe-et-Moselle, mais ça reste la grande région Lorraine. Et c'est donc une nouvelle édition de ce carnaval vénitien à Longwy. Gaëlle Pfeffer est avec nous, adjointe à la culture de Longwy. Bonjour.
4: Bonjour.
0: Et toute jeune adjointe, ça fait un mois, enfin toute jeune dans la fonction.
4: C'est
0: hein.
4: Ça, un mois depuis les dernières élections.
0: Super, voilà. Donc vous avez, c'est le premier...
4: Premier gros événement. Ouais. Pour lequel je représente la ville.
0: Ouais. Et vous connaissez bien Longwy, ça fait quelques années.
4: Je suis née dans le coin.
0: D'accord.
4: Je suis vraiment née dans le coin. Ça fait 10 ans que je bosse la ville à côté. Donc je connais bien le.
0: La ville à côté, c'est quoi? C'est
4: Mont-Saint-Martin.
0: La première quand on vient de Belgique, c'est ça?
4: C'est ça, tout à fait.
0: C'est pour ça qu'on connaît bien cette ville-là. Mmh. Alors beaucoup de monde attendu tout ce week-end. C'est un moment fort. On l'a déjà un peu évoqué tout à l'heure avec plusieurs intervenants. Un moment fort et important et qui lance, comme le disait tout à l'heure le président de la communauté d'agglo du Grand Longwy, Gérard Dillot, c'est un peu le rendez-vous qui lance la saison culturelle.
4: Tout à fait. En fait, on entend souvent que Longwy, c'est un peu une ville dortoir pour le Luxembourg, mais je suis pas d'accord avec
0: ça. Qui dit
4: ça? Des méchants.
0: Ah ben non, c'est fini ça.
4: C'est fini, ce
0: bon vieux temps.
4: Tout à fait. Et donc on a des événements. Le festival vénitien démarre ça. Mais on a aussi des événements dans les écoles. On a les nuits de Longwy qui arrivent en été.
0: Oui.
4: Désolé. Hein, il y a beaucoup de bruit à côté.
0: Ça fait partie de la vie de la radio. Ouais.
4: Et donc moi, c'est un événement qui me tient à cœur. Le festival, il y a beaucoup d'associations du coin. Il y a des associations italiennes, il y a des gens d'Allemagne qui viennent.
0: Oui.
4: Pour le faire, c'est un endroit qui réunit.
0: Qui s'y prête et oui. Qui réunit. Et c'est assez magique ce carnaval, parce qu'effectivement, ça vient d'un peu partout, en France ou d'ailleurs. Pas mal de monde aussi qui bosse sur cet événement, j'imagine.
4: Oui, il y a beaucoup d'agents qui sont mobilisés. Il y a des bénévoles également.
0: Oui.
4: Donc heureusement qu'ils sont là, parce qu'il faut s'en sortir. Ce matin, on a eu un gros orage, donc il a fallu réarranger des choses en urgence.
0: Oui.
4: Donc on travaillait sous la pluie, donc vraiment... des agents très très courageux et des bénévoles sans qui on ferait pas grand chose.
0: Dans les grandes lignes, sans rentrer trop dans les détails, qu'est-ce qu'on va avoir comme événement là tout au long de ces deux jours?
4: Maintenant, tout de suite, on va démarrer par un concert baroque.
0: Vous avez regardé la pendule. Je me demandais, vous avez regardé?
4: Oui, j'ai regardé l'horloge. On va commencer par un concert baroque et après, le vrai départ de défilé, c'est 14h.
0: Voilà. Et après, c'est toutes les demi-heures.
4: Et après, c'est toutes les demi-heures. Et on est content cette année parce qu'on a des ateliers pour les enfants. On a un atelier d'escrime.
0: Oui.
4: Et on a un atelier de masque vénitien.
0: Escrime, hein, pas ice cream.
4: Non. Tout à fait.
0: Ça pourrait. Et donc toutes les demi-heures, il y a de quoi faire.
4: C'est ça.
0: Place d'Arche, Porte de France.
4: C'est ça, c'est des défilés qui vont de l'un à l'autre avec des lanceurs de drapeaux, avec des échassiers, avec pas mal de festivals, de carnavaliers aussi qui vont.
0: Ouais. Ouais. Et puis restauration, pour ceux qui se poseraient la question, il y a vraiment de quoi faire. Il y a un marché artisanal.
4: Il y a un marché artisanal, il y a des produits italiens, il y a beaucoup de gens.
0: Et puis des articles aussi de carnaval.
4: Tout à fait, des masques.
0: Il y a de quoi faire.
4: Oui.
0: Comment s'appelle ce grand bâtiment là?
4: C'est l'église de Saint-Dagobert.
0: Ah ben Saint-Dagobert. C'est vrai? Eh ben je la connaissais pas. Je crois que c'est la deuxième fois que je viens à Longwy.
4: D'accord.
0: Hein, bah, y a un début à tout. Hein.
4: Oui, bah oui.
0: En même temps, ça fait qu'une vingtaine d'années que je suis dans la région. Merci beaucoup. Vous restez encore un peu avec nous. Vous avez d'autres choses à faire.
4: Écoutez, là, il va falloir que j'aille assister au premier concert.
0: Eh bien, alors allez-y. Gaëlle Pfeffer, merci beaucoup pour ces
4: merci
0: quelques
4: beaucoup.
0: Mots. Et bon succès hein, dans vos missions, parce qu'il y a aussi de quoi faire, évidemment. Vous savez qu'on est là. Et si, Lorraine, si jamais vous avez besoin d'un petit coup de pouce ou quelque chose, vous appelez. Ça marche.
4: Merci beaucoup.
0: Et avec plaisir.
4: Journée.
0: Merci à vous. Je le rappelle, adjointe à la culture pour ceux qui viendraient de nous rejoindre. Et si on continue en musique avec Cendrillon, est-ce qu'on peut glisser déjà Cendrillon sous ma voix, le titre de téléphone? Mais oui, qu'on peut. Ça me permet surtout de saluer notre responsable technique par intérim. Eh oui, quand même, hein. C'est Quentin qui réalise l'émission aujourd'hui. Il est un peu partout. Merci beaucoup, Quentin. À tout de suite, les amis.

0: Cendrillon, c'est le groupe Téléphone sur votre radio. 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
0: Ça circule bien sur les routes et autoroutes de Moselle pour l'instant. Restez prudents, vigilants si ça coince, un coup de fil au 03 87 52 13 13. Un mot, ça me laisse un peu de temps, hein, un mot pour vous dire où je serai demain, du coup entre 11h et midi, puisque l'association du Haras d'Elvange propose la 52e fête du cheval. Eh bien, demain, nous y serons sur place, justement, troisième journée hein, sur les quatre de cette 52e édition. Et vous serez avec nous pour vivre cette fête du cheval à Elvange. Demain, entre 11h et midi.
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0: C'est Tina Turner qui arrive pour la musique tout de suite. Typical Mel.

0: Typical Mal, Tina Turner sur votre radio ici Lorraine. Il est 11h36. Merci de nous choisir. Nous sommes ici en direct de la 16e édition du carnaval vénitien. Vous l'avez déduit de la ville de Longwy.
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0: Avec le maître de cérémonie, s'il vous plaît, Jean Barthes. Bonjour monsieur.
3: Bonjour cher ami Raffaello.
0: Vous ne seriez pas corsaire, officier de marine, né à Dunkerque en 1650?
3: Et je suis mort en 1702, non,
0: j'avais pas toutes les infos, j'ai fait une recherche rapide, je vous cache pas, sur internet. Jean Barthes, vous êtes donc le maître de cérémonie. Toutes les années, vous avez une autre tenue?
3: Oui, l'an passé, j'étais en Colbert, j'ai pu être en Vauban,
0: c'est cool,
3: en La Fontaine,
0: ouais,
3: en différents personnages chaque année, et cette année, Jean Barthes. Pourquoi ouais. Jean Barthes?
0: J'allais vous poser la question, pourquoi Jean Barthes?
3: Eh bien, tout simplement, parce que Jean Barthes a été anobli par Louis XIV en 1692 suite à ses exploits. Et pourquoi au carnaval vénitien de Longwy?
0: Oui, pourquoi au carnaval vénitien de Longwy?
3: Tout simplement parce que c'est Vauban qui l'a introduit dans la marine
0: avec les
3: royale.
0: Fortifications,
3: et
0: d'accord.
3: Quand vous me disiez pirate ou corsaire,
0: ouais.
3: Au début, effectivement, il a été pirate, ouais. Mais très rapidement corsaire, au service du roi, parce que la différence entre un pirate et un corsaire, c'est que le corsaire sert le roi avant tout.
0: Ouais.
3: Et Jean Barthes a sauvé la France.
0: Ah, bah écoutez, un beau personnage que vous tenez. Le masque, c'est vous qui l'avez confectionné, vous l'avez acheté, comment ça s'est passé?
3: Maintenu, c'est tout simplement depuis 2009, l'atelier de la Colombe de Strasbourg.
0: Oui.
3: Et ça ne s'invente pas, c'est Madame Tataï qui est responsable de l'atelier de la Colombe. Et aujourd'hui, je suis avec Mademoiselle Théophile,
0: d'accord,
3: qui est la dame des marais.
0: D'accord.
3: Théophile Tataï.
0: Théophile Tataï.
3: Théophile.
0: Ouais, il y a un jeu de mots
3: Madame
0: là aussi.
3: Tataï.
0: Ouais, Théophile par rapport au fil, notamment, c'est ça ou pas?
3: Non, c'est son nom.
0: C'est votre vrai prénom.
3: Voilà.
0: Très, très bien. Vous restez un petit peu avec nous, si vous voulez bien. On va faire un autre arrêt avec vous dans un instant. Juste avant de vous laisser filer, Jean Barthes, vous, qu'est-ce que ça vous amène à titre perso, ce carnaval vénitien?
3: Eh bien, cela fait à titre personnel que j'apporte ma petite pierre pour l'histoire de Longwy et ses différentes correspondances à travers la France, l'Europe et le monde, puisque Longwy a été créé de toutes pièces à l'époque de Louis XIV en 1679 ex nihilo, et Longwy a été complètement reconstruite avec les pierres de du vieux château qui est entre Longwy haut et Longwy bas, et puis on a construit donc les remparts, c'est Vauban et ces soldats qui ont construit la ville de Longwy.
0: Ouais, ça m'étonnerait pas que vous ayez un petit peu l'histoire, hein, Jean Barthes.
3: Tout à fait.
0: Ouais, un petit peu, hein, tout petit
3: tout
0: peu. Hein. Bon.
3: Et donc,
0: on va vous retrouver en tout cas aujourd'hui et demain ici sur cet événement.
3: Oui, ben aujourd'hui et demain.
0: C'est parfait.
3: C'est depuis quelques années l'événement se fait sur deux jours.
0: Oui.
3: Alors qu'autrefois, il se faisait sur trois jours avec une inauguration la veille.
0: Ouais.
3: Maintenant, l'inauguration a eu lieu à 11h et cet après-midi.
0: Des animations
3: après
0: tout au long de l'après-midi et demain également. Jean Barthes, je vais vous laisser. Je sens que vous êtes bavard. Vous êtes non seulement amoureux d'histoire, mais aussi bavard. Ça, j'ai remarqué. Hein. Je vais vous laisser là. Merci parce qu'il y a d'autres personnes aussi qui veulent papoter un petit peu avec moi. Merci. Bon rôle aujourd'hui et demain ici à Longwy et à très bientôt.
3: Eh bien, je ne vous écharperai pas.
0: C'est Jean. Ah, ça m'arrange bien. J'ai encore 2-3 trucs à faire et je garde ça pour la fin. Merci beaucoup. On a quoi? Des messages et on revient avec William Scheller dans un vieux rock'n'roll.
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0: C'est le genre de titre qu'on a toute la journée en tête, hein, Scheller en tête. Voici William Scheller.
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0: C'est comme dans un vieux rock'n'roll. Vous connaissez bien sûr la mélodie. William Scheller, 11h44, tout juste.
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0: On s'invite chez vous, 16e édition du carnaval vénitien de la ville de Longwy. Aujourd'hui et demain, ça a démarré il y a quelques minutes avec l'inauguration. Ça va se poursuivre bien sûr aujourd'hui et demain. 250 carnavaliers costumés en moyenne, hein. Il y en a peut-être un peu plus, un peu moins. Peut-être que Orlane Théophile le sait. Bonjour Orlane.
3: Bonjour.
0: Vous êtes co-animatrice finalement de notre Jean Barthe de tout à l'heure, hein, le maître de cérémonie. Et vous connaissez plutôt un petit peu ce qui va se passer ici. Mais juste avant déjà, c'est important pour vous de venir comme ça à ce carnaval ici dans cette tenue.
3: C'est ma première année.
0: Super.
3: Voilà, et donc je suis ravie de découvrir cet événement au travers l'animation de ces deux jours.
0: Super.
3: Moi, je suis un petit peu novice en termes de carnaval, mais je pense que c'est un bon moyen d'être plus proche du public aussi, qui découvre peut-être également tous les événements qui vont se dérouler aujourd'hui et demain.
0: Il vient d'où votre masque, Orlane ?
3: Ah, mon masque, c'est un secret.
0: Ah oui ?
3: C'est un secret.
0: Mais c'est un personnage que vous avez créé, vous m'avez dit.
3: J'ai
0: c'est
3: créé
0: la Dame
3: un personnage.
0: Des Marais.
3: Exactement, Jean Barthe, dont est un corsaire. Il a un lien avec la mer, il a été pirate. Donc je me suis dit, apportons un peu de rêve à cette histoire assez intense et faisons quelque chose d'un peu plus sensuel, délicat, pour compléter le duo. Donc j'ai créé un personnage issu des rêves et qui symbolise la mer, l'écume.
0: Super. Avec en plus un temps qui pour l'instant se maintient, on est bien content. Ça va être un théâtre à ciel ouvert dans les rues de Longwy. Vous avez quelques temps forts peut-être de ce week-end, Orlane ?
3: Absolument. Alors dès à présent, vous pouvez nous rejoindre. Il y a plusieurs stands, des commerçants qui sont sur place. Et à 14h, ce sera l'ouverture officielle avec les lanceurs de drapeaux à découvrir. Il y aura aussi des ateliers, des scrims et pour créer son propre masque, pourquoi pas.
0: Oui, alors découverte pour nous et puis pour vous, vous l'avez dit, c'est votre première édition. Comme ça, un petit peu à chaud, hein, ça fait une heure que ça a démarré. Vous pensez peut-être participer à d'autres carnavals déjà ?
3: Oui, je pense.
0: Emboîter le pas ?
3: Je trouve ça très sympathique d'incarner un personnage. On sent que le regard des gens est différent. Être caché derrière un masque, ça peut permet d'apporter quelque chose de différent, je trouve.
0: Ah oui, c'est vrai, maintenant que vous le dites, je crois que je ne l'ai jamais fait. Mais c'est une bonne idée.
3: Il faut tester.
0: Peut-être un jour, effectivement. Et puis, le fait que ce soit sous le soleil, ça ne choque pas, ça va ?
3: Ça ne choque pas.
0: Je vous taquine
3: un peu. Enfin, ça choque, mais finalement, on est ravis.
0: Mais je vous taquine, et c'est tant mieux, venez en profiter. De toute façon, voilà, quelle que soit la météo, il y aura cet événement. 16e édition du carnaval vénitien, ici de la ville de Longwy. Orlane Théophile, merci beaucoup.
3: Merci à vous.
0: Et à très vite, bien sûr, peut-être ici sur un des prochains carnaval événements. On continue en musique avec Lola Young tout de suite, Messi.

0: Merci, c'était Lola Young sur votre radio. 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
0: En direct de la 16e édition du carnaval vénitien, ici à la ville de Longwy, avec Patrick Vinquer qui m'accompagne depuis ce matin, qui n'a pas dit un mot au micro parce qu'il m'a dit non, moi je parle pas, moi je vous accompagne. C'est le trésorier de l'office de tourisme du Grand Longwy, Patrick Vinquer, bonjour.
3: Bonjour.
0: Ça va bien ?
3: Ça va très bien.
0: Ça va mieux en descente là.
3: Ça va mieux en descente.
0: on a fait la montée, comment elle s'appelle cette rue, cette avenue ?
3: La rue Aristide Briand.
0: Rue Aristide Briand. Donc on va aller jusqu'à un endroit où ils sont en train de confectionner, je crois, des desserts.
3: Des pâtisseries.
0: Et on va voir donc dans un instant comment ça s'organise. Et ici, il va y avoir des animations, je suppose, de l'escrime, jouer un jeune avec une épée.
3: Oui.
0: Voilà, et puis ici, vente de desserts.
3: Vente de pâtisserie, là, et puis la présentation des carnavaliers sur l'autre estrade.
0: Bon, je vais vous laisser, là, on se retrouve dans un instant après Patrick Juvet, Lady Night. Je vais vous laisser là aussi parce qu'il y a des escaliers, et puis j'ai plus 20 ans. Les sous, ça va pour l'instant? Vous êtes trésorier, ça va ici?
3: Ça va, ça pourrait être mieux, parce que les temps sont difficiles pour tout le monde.
0: Ça m'aurait étonné, une réponse différente m'aurait étonné.
3: Et
0: Patrick,
3: nous avons l'habitude de gérer le budget associatif. Ouais. J'aurais tendance à dire au quart de centime d'euro.
0: Ça ne m'étonne pas. Allez, à tout de suite.
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0: Voilà, on a réussi à monter les escaliers, enfin surtout moi, c'est pas évident, hein, ça monte hein, quand même, ça grimpe. Et puis, on est là dans quel endroit, dites-moi, Patrick Vinquer ?
3: Dans les...
0: Vous voulez parler au micro ?
3: On est dans les locaux,
0: ouais,
3: de l'office du tourisme.
0: Voilà, donc okay. Vous êtes le trésorier de l'office du tourisme du Grand Longwy. Et puis, nous avons le plaisir, on va terminer avec vous, d'avoir Christian Manfredi, président de l'office du tourisme du Grand Longwy. Bonjour, monsieur le président.
7: Ben, bonjour.
0: Comment ça va ?
7: Impeccable.
0: Avec un tablier ?
7: Avec le tablier.
0: Ouais, vous bossez aussi, vous bossez tout le temps.
7: C'est ça. Ah bah, il faut mettre la main à la pâte, hein, rien à faire.
0: Je suis bien content de vous voir en vrai, parce qu'on s'est appelé souvent, Christian.
7: Tout à fait.
0: On s'est parlé souvent. Alors, non seulement vous êtes président ici de l'OT du Grand Longwy, mais aussi un peu plus quand même d'une grande région qui s'appelle Frotsy,
7: c'est la Fédération Régionale des Offices du Tourisme de Lorraine. Voilà. Bon.
0: Et alors, votre rôle aujourd'hui ici, à part d'être président... Non, c'est bien, laisser l'ambiance, c'est bien, ça fait partie.
7: Alors, si vous voulez par là, on a monté une association qui s'appelle ASPPL, Association de la Sauvegarde du Patrimoine.
0: Oui.
7: Et le bénéfice de ça va automatiquement pour mettre les panneaux touristiques dans les communes, donc dans les 21 communes de l'agglomération du Grand Longwy. Donc à l'entrée du village, c'est un lieu, parce que donc, si vous voulez par là, donc on a de plus en plus de gens en camping-car ou en vélo,
0: ah oui,
7: qui viennent et qui vont découvrir, quand ils arrivent dans la commune, le lieu à traverser.
0: Ouais.
7: Mont-Saint-Granville, il y a le château.
0: Ouais.
7: Mont-Saint-Martin, il y a la vieille église.
0: Ouais.
7: Et ainsi de suite.
0: C'est super. Donc ça, vous avez un œil sur ici et puis un œil sur un peu plus élargi, on va dire.
7: Tout à fait. Ouais. Voilà.
0: C'est important pour vous de parler comme ça de Longwy à travers les ondes aussi, d'ici Lorraine, la radio.
7: Ah bah heureusement vous êtes là. Pratiquement tous les mois, on se parle.
0: Ouais.
7: Donc c'est important et je vous remercie de ce que vous faites,
0: ouais,
7: pour le patrimoine. Et je pense que tous nos adhérents de la fédération, on est 65 exactement,
0: ouais,
7: sont satisfaits, contents de ce que vous faites.
0: Et alors justement, Christian Manfredi, je sens une fraternité, une ambiance très chaleureuse les uns les autres. J'ai l'impression que ça fait vraiment partie de cette fête aussi.
7: Ah ben c'est... Il faut associer, si vous voulez parler, le patrimoine professionnel avec des bénévoles. Donc ça, c'est la chose que je peux dire que nous avons arrivé à faire.
0: Voilà. Ouais. Alors, c'est la 16e édition de ce carnaval vénitien ici. Donc, il va y avoir pas mal de magie tout au long de ce week-end. Ça fait que les yeux s'ouvrent encore plus grands. Ça émerveille les petits et les grands.
7: Ça émerveille les petits et les grands. D'ailleurs, ils vont venir de l'extérieur. Et puis, le soleil est là. Donc, c'est ça qui est important.
0: Combien de visiteurs à peu près attendus ?
7: Normalement, c'est 8000.
0: Oui, bah avec la radio, ça va être beaucoup plus.
7: Voilà.
0: Écoutez, merci pour ces quelques mots, Christian Manfredi. Je rappelle, président de l'Office de tourisme du Grand Grand Longwy et bien plus. Merci pour ce que vous faites, vous, et puis tous les bénévoles, tous ceux qui sont ici, et puis ceux de la ville aussi, hein, ils participent.
7: Tout à fait,
0: évidemment.
7: Ben, il y a la ville, la communauté des communes, ouais. Il y a les bénévoles.
0: C'est important.
7: Tout le monde est main dans la main.
0: Et on les salue.
7: Pour pouvoir actionner ça. Et merci pour ce que vous faites aussi.
0: Eh bien, c'est entendu. Merci beaucoup. Patrick Juvet, on peut l'envoyer, c'est Ladies Night. Patrick Juvet qui va nous mener jusqu'à l'info de midi. Merci, bonne journée à vous et bon succès à cette 16e édition de ce carnaval vénitien ici à Longwy. Ça bosse fort, on a un petit peu de temps, je vais voir là rapidement. Bonjour, c'est quoi votre prénom ?
8: Sandrine.
0: Sandrine, vous êtes en train de faire quoi, Sandrine ?
8: Des petits beignets de carnaval.
0: D'accord, c'est parfait, c'est super. On va aller voir par là vite fait, je vais profiter de l'intro. Bonjour, c'est quoi votre prénom ?
9: Marie-Louise.
0: Et vous faites quoi ?
9: Je fais des pizzas.
0: Eh bien, c'est parfait. Merci beaucoup, bon appétit à ceux qui passent bientôt à table. Allez, on arrête là. C'est Patrick Juvet tout de suite et Ladies Night.

0: Lady Night, c'est bien sûr Patrick Juvet sur votre radio ici Lorraine pour cette 16e édition du carnaval vénitien de la ville de Longwy depuis ce matin 11h. Je rappelle que c'est jusqu'à ce soir, demain également toute la journée, des animations toutes les demi-heures à partir de 14h les après-midi. Et c'est vrai que c'est un véritable théâtre à ciel ouvert, élégance, bien sûr, histoire locale, un événement avec une vraie identité. Venez et profitez-en, d'autant qu'il fera beau tout ce week-end.
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0: Excellent samedi, 2 mai 2026. Excellent samedi, il est midi. C'est l'heure du journal, tout de suite avec Julie Seigneura.
2: Le FC Metz devrait logiquement être relégué en Ligue 2 de football ce soir en cette 32e journée de championnat. Ce sera officiel en cas de défaite ou de match nul. Rencontre à domicile face à l'AS Monaco. Et pour cette dernière ligne droite, cette saison, et même après l'officialisation de la relégation, l'entraîneur messin Benoît Thévenot ne veut pas de tricheurs dans son groupe.
3: Les enjeux, ils sont importants individuellement, sans parler de carrière, ils sont importants individuellement au niveau de l'ego. On ne va pas terminer n'importe comment. On va essayer de, entre guillemets, d'être propre. Et ça, c'est un discours que je retiens. Moi, je veux que, quoi qu'il se passe, on soit capable de se revoir dans 2 ans, dans 3 ans, dans 4 ans, dans 10 ans, de se dire, voilà, on a vécu une saison de fou et c'était archi dur, mais on a été des bons hommes, quoi. On s'est pas défilé. Peut-être on n'a pas été bon, des fois peut-être on n'a pas été bon du tout, mais par contre, voilà, on pourra rediscuter tous ensemble dans 2 ans, dans 3 ans, dans 10 ans. Et pour l'instant, chaque joueur qui a dans ce vestiaire-là, chaque membre du staff, chaque membre du club, je les reverrai et je pourrai les regarder dans les yeux tous.
2: Un coup d'envoi de ce Metz-Monaco à 19h. On se retrouve sur ici Lorraine dès 18h30 avec Thomas Jean-Georges et Thomas Lavaux. Nantes, l'avant-dernier, reçoit Marseille cet après-midi. Le PSG accueille Lorient ce soir et Lens joue à Nice. Nouveau jour de fête au stade de Guentrange aujourd'hui. L'US Thionville-Lusitano s'est promu en Ligue 3 depuis déjà 2 semaines. Le club accueille le FC Bourges, dont l'actionnaire majoritaire est un certain Sadio Mané, ancien joueur grenat, coup d'envoi à 18h. À la centrale nucléaire de Cattenom, l'unité de production numéro 2 a été mise à l'arrêt la nuit dernière. Il s'agit d'un arrêt programmé de maintenance pour renouveler notamment un tiers du combustible. L'unité numéro 4 est elle aussi à l'arrêt depuis janvier dernier. Il n'y a donc que 2 panaches de vapeur au-dessus de la centrale en ce moment pour les unités 1 et 3. 1300 pour la police, 2000 pour les syndicats. Le traditionnel défilé du 1er mai, fête des travailleurs, a été plutôt bien suivi hier à Metz. Il faut dire que les sujets de contestation sont nombreux en ce moment, entre pouvoir d'achat, guerre au Moyen-Orient, restrictions budgétaires. C'était aussi le dernier défilé du 1er mai avant l'élection présidentielle de l'an prochain, avec un rassemblement national en tête des intentions de vote, et les syndicats sont déjà sur leur garde, Thomas Jean-Georges.
4: Alors que certains manifestants reprennent des chants italiens antifascistes, sur son t-shirt, une militante CGT a écrit qu'il combattra toujours les idées d'extrême droite. Une lutte partagée également par Grégory Cipriano de la Fédération Commerce et Services de la CGT.
5: À mon titre syndical, on va tout faire pour lutter contre les dérives et les atteintes aux droits des travailleurs et des travailleuses. À titre personnel, je combattrai toujours l'extrême droite.
4: Dans les rangs de forces ouvrières, réputées pour son indépendance syndicale, la perspective d'une victoire du RN aux prochaines élections présidentielles ne laisse pas indifférent son responsable en Moselle, Alexandre Toth.
6: On ne se cache pas derrière des boîtes d'allumettes. Le fait que l'extrême droite puisse arriver au pouvoir pose la réflexion sur un curseur différent. En tout cas, on est indépendant, mais on n'est pas non plus indifférent à la forme de l'État.
4: Dans le cortège messin, les partis de gauche et d'extrême gauche sont déjà en pré-campagne. Anne Cuny-Crugnola pour Europe Écologie Les Verts en profite pour marteler ses arguments anti-RN.
7: C'est pas le RN qui va voter une augmentation du SMIC ou qui va protéger les gens sur des mesures de sécurité sociale, par exemple.
4: Pour battre le RN, il faut surtout retrouver l'esprit du Front Populaire qui fête cette année ses 90 ans, martèle un militant communiste.
2: Thomas Jean-Georges pour Ici Lorraine. Reportage à retrouver en images sur ici.fr. Et puis programme festif à Montigny-lès-Metz toute la journée pour l'ouverture de la médiathèque 507. Elle qui remplace l'ancienne bibliothèque historique de la ville, devenue un petit peu vieillotte, hein, difficile d'accès aussi pour les personnes à mobilité réduite. Cette fois, le bâtiment est de plein pied au cœur du nouveau quartier Lisé, dans une ancienne longère de la caserne militaire. Visite des lieux, nouveautés, infos pratiques en images sur ici.fr. La météo de ce samedi, attention, on est en vigilance jaune aux orages en Moselle et en Meurthe-et-Moselle, Raffaello.
0: Ben oui, malheureusement, effectivement, un soleil quand même très sympa, voilé par des nuages, avec des températures jusqu'à 27 degrés selon l'endroit. Bon, écoutez, on va profiter de ce qu'il y a à prendre hein, avec cette météo. On s'était habitué quand même à ces belles journées. Hein. Alors peut-être un petit peu de pluie. Demain, un ciel un peu plus nuageux, des températures jusqu'à 20-23 degrés. Voilà la tendance. Ça ne vous empêchera pas, j'espère, de venir à ce carnaval vénitien ici à la ville de Longwy, où je suis encore pendant quelques secondes. Ça circule bien sur les routes et autoroutes de Moselle. Et l'info, c'est en continu sur site ici.fr et l'appli ici ICI à charger sur votre téléphone et votre tablette. C'est Willy Rovelli qui s'installe avec plein de sujets, notamment autour du film Michael qui signe le plus gros lancement de tous les temps pour un biopic. Pourquoi un tel engouement? Eh bien, on va en parler avant 13h avec vous, Willy.
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2: Bonjour, bonjour, merci d'avoir choisi votre radio ici. C'est Willy vient déjeuner chez vous, numéro 1049.
9: Ah là là,
2: village, hein, bonjour la tribu.
9: Bonjour.
2: Alors, qui est là aujourd'hui? Nicolas Malameuf, notre enfant de la télé. Bonjour mon bon Nicolas.
10: Bonjour Willy, bonjour tout le monde.
2: Et Fabien Imo, notre geek. Bonjour mon Fabinou.
11: Bonjour Willy, bonjour à tous.
2: Et bienvenue à tous. J'espère que cette semaine fut bonne.
11: Excellent.
2: Excellent. Parfait. J'espère que ce brin de muguet hier à 50 balles, les trois brins, vous a bien fait plaisir. Voilà, parce que là, là,
11: ça,
2: fait, ah, bah là ça fait 10 balles la clochette, là. Ça fait mal. Là.
11: Ça fait mal.
2: Et bien voilà. Nous sommes là, mes amis, jusqu'à 13h pour vous présenter votre talk show pas comme les autres, le seul à la radio française qui mélange humour et sérieux pour comprendre et apprendre de l'actu, le talk show utile de votre radio utile. Alors notez bien les dossiers du jour. D'abord, attention, si vous avez acheté des billets d'avion pour mai, juin, juillet, votre compagnie peut augmenter le billet d'avion, voire même carrément annuler le vol.
11: Pourquoi?
2: Comment? Mais que faire, bordel? Telles sont les questions que vous vous posez. Eh bien, notre invité vous donnera des réponses dans une minute. Et à 12h30, la folie Michael Jackson.
10: Ah, voilà. C'est votre idole.
2: Ça, vous savez que c'est mon idole, c'est mon chanteur mort préféré. Je ne pouvais pas passer sous silence le succès du film Michael au cinéma. Presque 2 millions de spectateurs en une semaine. Pourquoi 17 ans après sa mort est-il toujours le King of Pop? La réponse dans 20 minutes. Et bien sûr, vous le savez, on fait cette émission tous ensemble. D'abord sur le groupe Facebook. Alors, mon Fabinou.
11: C'est gratuit, le groupe Facebook.
2: Ah, bah, bien sûr que c'est gratuit. Hélas, moi, je vous le ferai payer si ça tenait qu'à moi. Mais je ne peux pas.
11: Pour nous retrouver, vous tapez sur Facebook oui. Youpi la vie avec Willy Rovelli. Bim, vous tombez sur nous.
2: Oui.
11: Et la question du samedi.
2: Alors,
11: quelle est votre chanson préférée de Michael Jackson?
2: Alors.
11: Pour l'instant, zéro commentaire.
2: Oh merde.
11: Et donc, le sondage, avez-vous vu le biopic de Michael Jackson?
2: Bon.
11: Plus de 50% de non.
2: Ah, bon, on va vous donner envie d'aller le voir. Non, et vous, non. Alors, vous répondez à ma question, merde. Pour une fois que je trouve une question intéressante.
11: J'ai l'impression que tout le monde s'en fout.
2: Non. Parce que les gens ne sont pas encore réveillés. Ils viennent de se lever à l'instant. Quelle est votre chanson préférée?
11: Donc, faites plaisir à Willy Rovelli. Vous abonnez déjà sur Facebook, c'est gratuit. Youpi la vie avec Willy Rovelli. Et vous répondez au sondage du jour.
2: Inventez un truc, je m'en fiche juste pour me faire plaisir. Et puis sinon aussi le 0810 055 056. Appelez-nous, c'est la plus grande émission du monde. Vous êtes tous des chroniqueurs. Vous faites tous partie de cette tribu. Vous nous appelez pour réagir sur tous les thèmes. Dès que vous avez envie de dire bonjour, tac, bonjour. 0810 055 056 et vous repartez avec quoi?
10: Avec une carte carburant.
2: Ah bon?
10: Et elle est comme Michael Jackson, elle est multicolore. Et elle vaut 100 euros.
2: Et elle est vivante, elle. 0810 050, quoique.
11: Il est peut-être vivant.
2: Hein. Eh oui, on sait pas. Il était sur une île avec Elvis Presley.
11: Slay,
2: oui. Et
11: Eddie Mitchell.
2: Ah merde.
11: Allez, on enchaîne.
2: Bon, c'est bon,
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2: Allez, ouvrons notre premier dossier. Bonjour Linda Lenné.
12: Bonjour.
2: Bienvenue ici Linda, vous êtes la rédactrice en chef de l'éco-touristique et co-auteur de « Quand le tourisme s'éveillera » aux éditions de l'Aude. Alors, vous nous confirmez déjà que les compagnies aériennes peuvent annuler des vols là pour les mois qui arrivent, mai, juin, juillet, à cause de la flambée du prix du kérosène, c'est vrai ça? Annuler, carrément.
12: Alors oui, effectivement, les compagnies aériennes peuvent annuler des vols, et c'est ce qu'elles ont commencé à faire, vous l'annonciez. Transavia, par exemple, a décidé de renoncer à 2% de ses vols au mois de mai et au mois de juin.
2: Ouais.
12: Donc ça ne concerne pas l'été pour l'instant, et d'autres compagnies aériennes ont annoncé des baisses sur l'été et également jusqu'au mois d'octobre.
2: Mais ce sont
12: ça reste quand même dans des proportions limitées pour l'instant.
2: D'accord, mais ce sont quels vols? Pourquoi certains vols? Pourquoi certaines destinations et pas d'autres?
12: Alors, les compagnies aériennes font les arbitrages en fonction de leur programme au global. Et il va sans dire qu'elles vont sans doute annuler des vols pour lesquels il y a beaucoup de fréquences par jour.
2: Ah.
12: De sorte que le consommateur soit moins lésé que sur une ligne qui est opérée une seule fois par jour.
9: J'ai compris. Alors, et comment est-ce qu'on est prévenu? Est-ce qu'on est prévenu dans un certain délai? Est-ce que je peux faire quelque chose? À part gueuler, est-ce que je peux faire quelque chose? Être indemnisé?
11: Manifester.
9: Qu'est-ce que je peux faire?
12: Alors, les compagnies aériennes s'organisent pour prévenir les clients en amont. Ouais. On l'a vu encore une fois pour Transavia, les clients ont été prévenus par email ou par SMS. D'accord. Que peut-on faire dans ces cas-là?
9: Ouais.
12: Il y a différents cas de figure, mais en général, la réglementation fait que vous pouvez très bien vous voir proposer un vol de substitution,
9: ouais,
12: donc un report.
9: D'accord.
12: Éventuellement, vous n'acceptez pas cette solution, et à ce moment-là, vous avez le droit à un remboursement, d'accord, sous 7 jours.
9: Ah, sous 7 jours, remboursement.
12: Ça, donc, dans le cadre d'un vol sec, et le remboursement donc est une obligation. En revanche, dans le cadre d'un forfait, les obligations sont renforcées. Là encore, la compagnie aérienne doit proposer une solution, donc ouais, un report ou bien une annulation sans frais ou bien un remboursement. Et par ailleurs, le professionnel, donc agent de voyage et tour opérateur, est également présent pour accompagner le voyageur dans ses démarches.
9: Bon, très bien. Au moins, c'est clair. Merci, Linda. Et par exemple, s'ils augmentent le prix du billet, parce que ça aussi, j'ai vu passer ça, hein, qu'ils peuvent augmenter. Je veux dire, on a acheté le billet, on l'a payé, tout ça, mais ils peuvent vous envoyer un message pour vous dire, ding, pas, va falloir payer
11: en plus. Mais non.
9: Ça, c'est vrai aussi, ça.
12: Alors, en fait, là aussi, il y a deux cas de figure. Ah. Si vous avez acheté un billet d'avion sec, sans autre prestation, si vous l'avez déjà payé, normalement, la compagnie aérienne ne peut plus augmenter le prix. Il ne peut plus y avoir de surcharge carburant.
9: D'accord.
12: La surcharge carburant, elle est appliquée avant l'achat.
9: D'accord.
12: En revanche, dans le cas d'un voyage à forfait, donc il comprend un billet d'avion et un hébergement, il est possible d'avoir une surcharge, mais limitée. Elle ne doit pas excéder 8% du prix global.
9: Très bien.
12: Et le consommateur doit être prévenu en amont, donc 20 jours avant.
9: Bon, très bien. Vous nous confirmez, Linda, du coup, qu'avec tout ça, je ne sais pas, est-ce que les Français réorganisent un petit peu leurs vacances? Est-ce que finalement, ils se disent « je vais rester en France plutôt qu'ailleurs » Enfin, est-ce que vous avez vu un petit peu ce mouvement-là?
12: Oui, tout à fait. Déjà, il y a beaucoup plus d'attentisme que d'habitude.
9: Ouais.
12: Les Français ont envie de partir en vacances, pour ceux qui en ont les moyens, mais ils hésitent beaucoup, puisqu'il y a une flambée du kérosène et des carburants à la pompe. Et ce qu'on observe dès maintenant, c'est un report sur des destinations plus proches.
9: Ah oui.
12: On regarde, par exemple, les réservations effectuées dans les agences de voyage au niveau des séjours, eh bien, au mois d'avril, les ventes ont baissé de 13% au global. Toutefois, la France, elle se maintient. Elle est à moins 1%. L'Espagne, elle se maintient également. Elle est seulement à moins 2%. Mmh. Alors que d'autres destinations un peu plus lointaines, y compris d'ailleurs l'Italie, la Grèce, mais également sans doute la Turquie ou les Égyptes, eux décrochent vraiment.
11: Il y a
12: un report sur des destinations plus proches, France, la France proche, et puis également l'Espagne, puisqu'on peut y aller
11: en voiture,
12: à la fois en voiture et également
9: même
12: en
9: train. Ouais, et puis même en train, il y aura peut-être beaucoup de rapports dans le train, de reports dans le train. Merci infiniment, Linda. C'était très clair.
11: Bravo.
9: Moi, j'applaudis Linda. Quand c'est clair, on applaudit nos invités. Voilà, bravo Linda Lenné, rédactrice en chef de l'éco-touristique et co-auteur de Quand le tourisme s'éveillera aux éditions de l'Aube. Allez, dans un instant, c'est vous que je veux entendre. C'est la libre antenne du week-end. Appelez-nous pour réagir sur tout ce que vous voulez. Est-ce que vous avez prévu vos vacances? Oui, non. 0810 055 056. On parle de quoi dans un instant, mon Fabinou?
11: L'actu web de la semaine. Un fromage français fait le buzz en ce moment sur les réseaux sociaux. C'est un fromage franc-comtois.
9: Oui.
11: Et je vous explique pourquoi dans un instant.
9: Merci infiniment de nous expliquer pourquoi dans un instant. Est-ce que vous aimez Vanessa Paradis?
11: Ah oui, ça on adore.
9: Je l'ai reconnue. C'est Vanessa Paradis sur votre radio ici. Merci d'être avec nous. Nous sommes là jusqu'à

0: Il est là, mon gros bébé.
1: Vous êtes mes deux gros bébés. Franchement, c'est
2: pourquoi
1: vrai.
2: Gros
1: vous êtes...
2: Alors, c'est pour Nico, gros.
1: Gros bébé. Vous êtes mes bébés, les bébés que j'ai pas eu, que je n'ai pas eu. Vous êtes ma paire de jambes.
2: Alors, Fabien, il est l'heure de la mise à jour. Toute l'actu web qui a retenu mon attention cette semaine. On démarre avec la tendance food du moment.
1: Oui.
2: Un fromage est en train de devenir viral sur les réseaux sociaux et c'est la cancoyotte.
1: Ah oui, c'est vrai.
2: Elle colle à la cuillère, elle sent l'ail, et je ne parle pas de mon ex, elle vient de Franche-Comté, et elle coûte 2,50€, je parle bien sûr de la cancoyotte. Ce fromage est en train de conquérir les réseaux sociaux et personne ne l'avait vu venir. La cancoyotte à la côte, grâce à l'influenceur Joanne Paps.
1: C'est vrai, Joanne Paps.
2: Je connais pas. Qui a posté cette vidéo.
3: 100 grammes de cancoyotte, 8 grammes de gras,
1: oh là là.
3: 16 grammes de
1: prot.
3: Comment c'est possible? Je suis sur un nuage de fromage et j'ai qu'une seule chose à dire, merci la Franche-Comté.
2: Ce fromage franc-comtois voilà, ne coûte pas cher, ce n'est pas trop gras et surtout ce fromage contient une bonne dose de protéines. Et vous qui faites de la muscu, ça pousse. Résultat, certains internautes n'hésitent pas à faire des kilomètres pour se procurer de la cancoyotte.
4: Est-ce que j'ai fait plus de 500 km
1: sur ah
4: la cancoyotte?
1: Bah oui.
5: Allez, quand même.
1: Oui, quand même.
2: Pour info, les ventes de cancoyotte ont progressé de 7% et certains rayons de supermarché sont complètement vides en ce moment. Voilà, c'est le fromage à la mode. Donc vive la cancoyotte et vive la Franche-Comté.
1: Bravo.
2: Toujours dans l'actu web de la semaine, je vous présente Johan, 23 ans, originaire de Toulon. Il se lance sur les réseaux sociaux en tant que créateur de contenu. Vous savez, c'est le métier à la mode en ce moment. Mais problème, il a du mal à décoller et faire le buzz. Du coup, cette semaine, il a une idée. Il a livré des pizzas gratuitement en Ferrari. Il s'est filmé et bim, le buzz. Hein, comme quoi, parfois, pour faire le buzz, il faut juste avoir une Ferrari dans son garage.
5: Oui, hein, c'est pas compliqué.
2: C'est une broutille pour vous.
1: C'est rien du
2: une
1: tout.
2: Une broutille. Tiens, écoutez ça.
1: Ah oui, Van Halen.
2: Jump de Van Halen. C'est la musique d'entrée des joueurs de l'Olympique de Marseille.
1: Ouais.
2: Eh bien aujourd'hui, j'ai une pensée pour l'OM et surtout pour les supporters de Marseille. En fait, les supporters sont au bout du roule-masse. Ils en ont marre de voir leur équipe enchaîner les mauvais résultats. Écoutez-les dimanche dernier en sortant du Vélodrome.
6: J'ai la haine.
2: Ouais, ils en ont
6: marre. Bouillant, c'est d'en jouer Greenwood. Comment Greenwood, il n'est pas un titulaire? Comment c'est possible?
1: J'ai envie
6: de serrer, les gars. Comment c'est possible?
7: Abibé, tiens un gros comique. Prends tes valises, va à Saint-Charles, prends le train.
8: Pas court, va le club. Et qu'on se fasse racheter par un vrai actionnaire. Parce que j'en ai marre.
1: Ah oui, je crois qu'ils en ont marre.
2: Ils en ont marre. Me fait de la peine. Et en plus des mauvais résultats, le club a décidé de changer de logo.
1: Ah oui.
2: Bon, bah voici la réaction des supporters. Hein, sans surprise, sa gueule.
9: Je donnerai pas un euro pour le nouveau logo.
5: Tu as acheté le maillot et tout?
9: Le logo, il est là. J'achète pas le maillot.
5: Ah ouais.
9: Moi, je te dis, prends en cash, je l'achète pas. Mais c'est impossible, mon frère. C'est quoi ce logo?
2: Ce que j'aime, c'est qu'ils ne sont pas du tout excessifs dans leurs propos. Allez, courage aux supporters marseillais.
1: Courage.
2: C'est un mauvais moment à passer. Cet après-midi, l'OM se déplace à Nantes. Donc, allez, droite au but. Enfin, il va peut-être falloir un GPS aux joueurs pour retrouver justement le chemin des buts.
1: Oh là là. Pas nous fâcher avec tout Marseille, toi.
2: Mais vas-y,
1: toi, te balader à Marseille, là, en disant ça.
2: Il est malin, je dirais pas.
1: Moi, j'ai pas dit ça. J'adore Marseille en plus, alors tu vois. Je vous aime, Marseille. Vas-y, toi, sur la canebière en train de dire ça.
2: Je reste
1: à faire ta chronique. Non, mais...
2: On les embrasse. Non, mais...
10: Avec toute sa...
2: On les aime, justement.
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1: Ça va, Corinne?
12: Oui, bonjour, Willy. Bonjour, l'équipe.
1: Ça va, la Coco?
2: La Coco.
12: Ça va.
1: Ça va? Tu nous appelles d'où, la Coco?
12: L'Auvergne, du Puy-de-Dôme.
1: Puy-de-Dôme, oui, on marche fort dans le Puy-de-Dôme, j'ai l'impression. Hein, j'ai l'impression que
12: on marche un peu.
1: Non, je parlais de nous.
2: Oui.
1: Je parlais de nous en termes d'audience.
2: Bon, enfin, ça marchote.
1: Corinne, elle marche plus. Doucement.
12: Oui,
1: d'accord. Bon, bah ça va. Bah, tout le monde marche alors. Bon, ça va alors. Ça va, Corinne, tu voulais réagir sur quoi, ma chérie?
12: Sur Michael Jackson.
1: Ah, tu aimes bien, t'aimes bien Michael Jackson?
12: Ah oui, j'ai toujours aimé, oui.
1: Moi aussi. T'as une chanson préférée ou pas, un truc?
12: C'est ce que je disais à votre...
1: Oui, Sandarina.
12: Oumaïma. Qui trouvait pas le morceau, Human Nature.
1: Ah, Human.

0: Ah mais qu'est-ce que c'est beau, hein.
1: C'est
0: la
1: beau.
0: Nature humaine.
1: Ah oui, c'est magnifique.
0: Ah, la nature humaine. Et tu l'as déjà vu en concert?
1: Non, non, voilà. Malheureusement, ben j'aurais bien voulu.
0: Moi, je l'ai vu 5 fois. Moi.
2: Où ça,
0: je sais que j'ai de la chance.
2: Où ça?
0: Une fois à Lausanne, quand j'étais tout petit, c'était le premier concert de ma vie que j'ai vu. C'était Michael Jackson, le Bad Tour, à Lausanne.
1: D'accord.
0: Et après, je l'ai vu à Paris 3 fois. Et la dernière fois que j'ai vu, c'était avec, j'avais amené Mamma Rovelli avec moi au Parc des Princes.
2: C'est gentil.
0: Eh ouais, ma Corinne, j'en ai de la chance.
1: Souvenir,
0: bah, évidemment qu'elle en a. Oui, après, j'espère qu'elle a d'autres souvenirs avec moi quand même. Mais en tout cas, oui.
1: Bah oui, j'espère aussi, mais c'est un sacré souvenir.
0: Tu as des enfants, t'as des enfants, Corinne?
1: Non, j'ai pas d'enfants.
0: Ah bah
1: non,
0: tant
1: non,
0: mieux, t'as raison, va. Oh là là, on
1: s'en tape. Tranquille comme ça.
0: T'as un mari, t'as un mec non plus?
1: Non plus.
2: Non plus, mais tranquille.
1: T'es la plus.
0: Eh, t'es la plus heureuse, ma Corinne. Franchement, les mecs jusque-là, hein. Que des cons, hein. Que des cons. Voilà, bien raison, ma Corinne.
1: Bon, pas
0: globalement. Globalement, ouais. Merci ma Corinne d'être passée nous voir. Et vive Michael Jackson, et tu pars avec...
3: Pas d'enfant, pas de mec, mais peut-être une carte carburant de 100 euros.
0: On te rappelle peut-être
1: ça. Ça bien parce que j'essaye de jouer plusieurs fois, mais
0: oui,
1: je suis jamais
0: tiré. Oh, bah écoute,
3: c'est ta chance, hein.
0: Tu vas pas non plus nous faire
2: rire. Elle nous engueule,
0: Corinne. Tu vois, elle était aimable au début, et là c'est bon. Au revoir Corinne, on t'embrasse fort.
1: Si ça gueule. Merci, moi aussi, bon week-end.
0: Ciao, ciao, Bella. Ciao. On va la faire gagner, ça le rappellera
2: oui.
0: plus.
2: On est débarrassé.
0: Au revoir. Allez, dans un instant, je vais vous présenter un invité pas banal, parce qu'on aime vous présenter des invités
4: pas banaux.
0: Mais d'abord, on va écouter Amir avec un l'imparfait sur votre radio ici. À tout de suite.
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0: C'était Amir avec Alain Parfait.
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0: Allez, comme promis, place à la personne pas banale du samedi. Alors là, on écoutait Alain Parfait, mais là, c'est Alain Remeau. Bonjour Alain.
3: Oui, bonjour Woody.
0: Bienvenue ici, mon cher Alain. Vous venez de quel coin de l'Île-de-France déjà, qu'on sache à peu près où vous êtes?
3: Ben, je suis dans les Yvelines, Orgeval.
0: Ah, Orgeval, c'est à côté de chez Fabien Immo. Ouais. Allez boire l'apéro chez Fabien après, d'accord?
4: Il y a du stock.
3: Ouais, il y a du stock. Avec plaisir.
0: Alors, mon cher Alain, vous avez une passion pas banale que je connaissais pas trop avant de vous parler et que je trouve ça trop mignon. Vous faites quoi comme activité, mon cher Alain?
3: Alors, entre autres, j'ai l'activité de taxi-danseur.
0: Taxi-danseur. Alors, allez-y, expliquez-nous c'est quoi taxi-danseur, parce que franchement, c'est trop bien.
3: Alors, un taxi-danseur, c'est un danseur qui connaît toutes les danses, qui se pratique dans les après-midi dansants, et qui que l'on fait venir pour inviter les dames qui ne sont pas invitées ou qui sont seules.
0: Mais c'est trop bien, c'est-à-dire que en fait, on vous invite donc généralement à des thés dansants pour venir danser, et généralement avec des femmes qui n'auraient pas de cavalier, c'est ça, hein?
3: Voilà, ce sont les organisateurs du thé dansant qui font appel à moi et qui me demandent de faire danser les danseuses qui sont seules, qui n'ont pas de cavalier et qui ne sont pas invitées.
0: Voilà, qui ne sont pas invitées.
3: Pour les fidéliser un peu, parce que si une dame vient pour paye une entrée pour danser et qu'elle ne danse pas,
0: elle reviendra plus.
3: Eh bien, elle va faire forcément, elle reviendra pas et fera une mauvaise publicité. À l'établissement.
0: Voilà, mais c'est trop bien. Donc vous faites quoi? Alors, vous allez voir une femme qui est assise, qui est toute seule, et vous lui dites « Tu veux danser ?» Et là, elle vous dit quoi?
3: Non, c'est pas tout à fait comme ça que ça se passe.
0: Oui, mais je caricature.
3: L'orchestre nous présente comme taxi danseur déjà au début de l'après-midi dansant. Et puis on est habillé un peu d'une façon un peu particulière. On a un petit gilet généralement et on a notre nom et notre fonction de taxi danseur qui est affiché sur le gilet.
0: Voilà. Trop bien. Mais allez-y, pardon.
3: Pardon ?
0: Allez-y, Alain, excusez-moi.
3: Oui, je disais que donc quand la danse commence, eh bien, on attend que les danseurs qui ont payé leur entrée aillent inviter les danseuses. Okay. Et nous, on intervient après pour faire danser celles qui restent assises sur leur chaise.
0: Qui restent assises, voilà. Mais c'est trop bien, franchement. Est-ce que parfois vous avez des refus ? Est-ce que parfois, vous prenez des vents ? Parce que nous trois, on se prend que des vents.
3: Généralement, quand on nous refuse, c'est parce qu'elles ne connaissent pas très bien la danse. Et donc, du coup, elles nous disent revenez me voir lorsque ça sera un tango ou quand ça sera un passo doble. Ah, une danse plus facile pour elles.
0: Voilà, parce que vous, Alain, vous connaissez toutes les danses. Vous, Alain, vous connaissez toutes les danses.
3: Voilà, oui, je connais toutes les danses puisque je suis professeur de danse.
4: Ouais. Même le moonwalk.
0: Est-ce que vous moonwalkez, mon
3: cher? Toutes les danses qui se pratiquent ont été dansantes, bien sûr.
0: Alain Jackson. Et donc, généralement, quand on vous demande de venir, vous dansez quoi? 4 heures par soirée, c'est ça?
3: Voilà, c'est entre 4 heures et 5 heures, ça dépend.
0: C'est fou, hein. C'est trop bien. Ouais. C'est trop bien, mon cher.
3: Mais vous, il faut venir avec 3 chemises, hein, parce que...
0: À l'insu. Je ne sais pas si ça va faire venir les meufs en disant ça, Alain, mais enfin bon. À l'insu.
4: Mais quand on fait appel à vous, vous venez gratuitement ou on vous...
0: Ah non, il est payé.
4: Ah oui,
0: Alain,
4: il est payé. D'accord.
0: Alain, il est payé, on est d'accord.
3: Ah oui, voilà. Je
4: savais pas.
0: Non, c'est un vrai travail.
3: Ah, voilà, on me demande un devis et puis je fais une facture.
4: Une entreprise, ok.
0: Tiens, Alain, écoutez ça. Est-ce qu'on peut...

0: Oui, bien sûr, à partir du moment où c'est rythmé.
1: Bah, bravo.
2: C'est un pro.
1: Et je trouve ça trop, trop bien. Alain Remeau, bravo. Taxi danseur. Et grâce à lui, aucune femme ne reste sur le carreau lors de soirées dansantes. Bravo, mon cher Alain. Merci beaucoup.
0: Exactement.
1: À très bientôt, Alain. Merci infiniment. Au revoir. Bon, vous aimez être ici? Vous aimez la pub? Tant mieux, parce qu'elle arrive. Et juste après, les infos pratiques près de chez vous avec le ICI Express.
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0: Est et des régions limitrophes. Alors il y a 5 disciplines qui sont mises à l'honneur, offrant au public et aux participants de la diversité dans leurs choix ainsi que dans les niveaux proposés. De nombreuses animations aussi vous attendent sur la journée de demain pour les visiteurs, tels que des concerts, des concours, des animaux venus de tout horizon. Il y aura les clowns pour les enfants et notamment les spectacles équestres. Toutes les infos sur la fête du cheval d'Elvange sur ici.fr.
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3: Partons gaiement vers la deuxième demi-heure de votre talk show du samedi. Alors ici, c'est comme le talk show de Léa Salamé, quelle époque.
4: Mais en pas pareil.
3: Sinon, c'est la même chose. Vous allez voir dans un instant, on va parler de Michael Jackson. Non, bien non, évidemment, non, et du film Michael qui cartonne. C'est pas mal, hein.
5: Ouais, c'est pas mal.
3: Hey, votre tribu
5: on
3: là.
5: On peut faire un concours de cris, appelez-nous.
3: Ah oui, appelez-nous, ça c'est une bonne idée à la con. Alors appelez une autre radio, je veux pas entendre ça ici. Notre enfant de la télé, Nicolas Malabeuf, et notre spécialiste web, Fabien Hémeau. Oui. Et bien sûr, faites partie de cette tribu alors.
5: Sur le groupe Facebook, oui. Youpi la vie avec Willy Rovili.
3: Oui.
5: On parle de Michael Jackson,
3: oui.
5: Forcément. Donc alors, votre chanson préférée de Michael Jackson.
3: Alors,
5: Michael Bénard a écrit Black or White.
3: Ah, Black or White. On a Black or White ici. On a Black or White. On écoute un peu Black or White.
5: Anne, c'est Criminal.
3: Ah, Smooth Criminal.
5: On a Criminal,
3: non,
5: mais on n'a pas Criminal.
3: On a Criminal.
5: Anna, c'est Beat It.
3: Ah, Beat It, hein, Beat It, Beat It. Okay, c'est Beat It.
5: Pas mal. Et Isabelle, c'est Billie Jean.
3: Billie Jean, on a Billie Jean, ou pas? Ah. Ah, ça, c'est ma chanson préférée.
5: Ah, oui. Donc continuez à réagir sur le groupe Facebook, c'est complètement gratuit.
3: Merci.
5: Pour nous rejoindre, vous tapez Youpi la vie avec Willy Rovelli.
3: Voilà, et appelez-nous, tiens aussi, 0810 055 056, c'est la libre antenne du week-end. Appelez-nous pour dire ce que vous voulez. Vous êtes les bienvenus pour réagir sur, dès que vous entendez un truc, clac clac, vous nous appelez. Vous repartez avec quoi, mon cher Nicolas?
5: Eh bien, deux cadeaux, déjà l'honneur de parler avec
3: déjà,
5: Willy Rovelli.
3: Ça, c'est quand
5: et
3: même
5: le second,
3: pas mal.
5: La carte carburant de 100 euros, je ne sais pas c'est quoi le mieux, mais voilà.
3: Non, c'est moi, je ne cherche pas, c'est moi. Merci mon bon Nicolas, merci mon bon Fabien, merci à tous, à la France entière. Oui, j'ai oublié de vous le dire. Attends, puis on va prendre encore une minute au point où on en est. Non, mais il y a 15 jours, les audiences sont sorties. Puis comme nous, on est déjà à la pointe de l'actu. Je vous en parle 3 semaines après, mais pour vous dire vraiment, on a fait des cartons d'audience. Merci infiniment,
5: merci à
3: parce
5: vous.
3: Que vous êtes vraiment extrêmement nombreux à nous écouter. Donc merci beaucoup, beaucoup. Ça nous touche, mais vraiment,
5: oui,
3: hein, parce qu'on fait cette émission avec le cœur. Tu le fais pour moi?
5: Non, pour les auditeurs.
3: Ne pensez
5: pas qu'à vous.
3: Tu n'as jamais rien fait pour moi.
5: C'est vrai.
3: Un peu étonné. Bon, en tout cas, merci infiniment de votre fidélité. Vraiment, vraiment. Mais d'abord, tiens, si vous n'avez pas suivi l'actu, pas de panique, l'actu vous suit. Il est temps pour moi de mettre les points sur les i.
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3: Et on commence avec le secrétaire du Parti Socialiste, Olivier Faure, qui a été enfariné hier à Amiens lors du défilé du 1er mai. N'empêche, pauvre Farine, elle pensait finir dans un gâteau. Elle finit sa vie sur la gueule d'Olivier Faure quand même. Quelle vie de merde. Marine Le Pen en meeting à Mâcon. Heureusement, elle n'a rien reçu. Sinon, ça aurait été Farine Le Pen. Le 1er mai, c'est le jour avec son traditionnel muguet, ses manifs des syndicats. Ça tombe en même temps parce que les syndicats aiment bien sonner les clochettes d'Emmanuel Macron. Un muguet qui coûte environ 30 centimes de plus cette année, jusqu'à 10 euros pour 3 brins. Mais c'est bien connu, hein, le muguet porte chance à celui qui le vend. En Angleterre, des archéologues pensent avoir découvert un sextoy vieux de 2000 ans. Sans doute le fameux God Save the Queen. À Saint-Nazaire, 2 amis condamnés pour des viols sur des chevaux. Eux, ils murmuraient pas aux oreilles des chevaux. Ils leur soufflaient dans le cul. Si vos lasagnes ont un drôle de goût, faudra pas s'étonner. Une Suédoise condamnée pour avoir écrasé un œuf sur la tête de sa fille de 5 ans en direct sur TikTok. Mais écraser ses œufs sur la tête d'un enfant, ça se fait depuis longtemps en France. Hein. Bah, par exemple, à Bétarame. Les salles des sports Basic Fit ouvriront toute la nuit sans personnel. Et bientôt, la version encore plus low cost, sans tapis de course et sans appareil de musculation. Voilà. Gérard Larcher envisage d'ouvrir une salle de sport low cost pour prendre du poids. Basic Fit. Donald Trump, de nouveau visé par un attentat. Disons, c'est plus facile de rentrer armé dans un deal organisé par Trump que de passer les portiques des gares avec ton QR code de merde qui passe jamais là. Éclairez plus votre téléphone, mais c'est ce que je fais, connard. Donald Trump qui a reçu cette semaine la visite de Charles III à la Maison Blanche, la rencontre entre Grande Oreille et Grande Gueule. À Compiègne, le passager d'un train sous OQTF qui s'appelait Monsieur Boa, c'est son nom, hein, Monsieur Boa, sort son sexe quand le contrôleur lui demande son ticket.
5: Non, pas possible.
3: Bah oui, mais bon, après quand on s'appelle Boa, on a envie de le montrer, t'es malin toi. Non mais le pauvre, ça se trouve, il croyait que UQTF, ça voulait dire obligation de quitter ton froc. Enfin, la question du jour. Olivier Faure enfariné, est-ce que du coup il était au fort et au moulin?

0: bah vous avez 2 heures. Malheureusement, dans 243 jours, c'est fini 2026. Eh ben voilà, mes amis. Ah, oh, c'était rondement mené cette affaire. Bon, allez, là, je sais que vous n'avez pas le moral.
1: Ah bah non, là.
0: N'a pas le moral.
1: Pas avec le muguet.
0: Le muguet,
1: trop cher. Trop
0: cher, le muguet. Donc hier, on les avait là.
2: Les boules.
0: Les boules. Mais heureusement, là, vous allez aller mieux dans 2 secondes.
1: Pourquoi?
0: Quoi que vous fassiez, vous arrêtez tout. Et quand je vous dis à vous, vous me faites un palabapapapa et tu verras, ça ira mieux. Regarde,
1: là,
0: tu
1: bien.
0: Vas pas bien.
1: Le muguet trop cher.
0: Le muguet. Le muguet, t'as les clochettes.
3: Actu locale, musique et
0: poli. À toi. Et voilà, voilà.
1: Ça va. Ah bah là ça va bien.
0: Là ça va beaucoup mieux. Tu mets les clochettes, ah bah ça va beaucoup mieux. Ah tu vois, le muguet à 45 balles,
1: je
0: ça
1: paye.
0: Va. Bon, on le paye, on en prend même 8 comme ça. Aussi France Gall, Elton John, donné pour donner. Non, oh. Je ne vous donne jamais rien, moi. Vendu pour vendu, voilà.

0: chanson de
1: 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Ah oui, aimons-nous vivants.
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1: Ouvrons mon dossier préféré de l'année. Bonjour Richard Lecoq.
4: Bonjour Willy.
1: Bienvenue ici mon cher Richard, vous êtes grand spécialiste de Michael Jackson, rédacteur en chef de Jam, une revue consacrée à Michael Jackson, et président de l'association MJ Street, qui valorise l'héritage artistique et humanitaire de Michael Jackson, adoubé par la famille Jackson, hein, mon cher Richard. Ah oui, attention, c'est pas n'importe qui que nous avons. Richard, alors ce film Michael, film d'Antoine Fuqua, comme les dragées, meilleur démarrage de l'histoire dans un biopic, comment on explique un tel succès 17 ans après sa mort?
4: Eh bien, on explique ça parce que le film fonctionne bien, qu'il raconte bien l'histoire de Michael et son père. Enfin, quoi, Michael, c'est moi aussi de sa famille. Puis c'est bien réalisé. Puis surtout, il y a une nouvelle génération qui continue de découvrir Michael Jackson, qui continue à streamer ses chansons, à regarder ses clips, et qui sont fous, quoi.
1: C'est ça la question que j'allais vous poser, Richard. Comment ça se fait qu'il y ait tous ces jeunes, des gens qui l'ont pas ou très peu connu, en fait, de son vivant? Comment ça se fait qu'ils tombent dedans, eux aussi?
4: Oui, parce que si tu veux, c'est comme des gamins qui ont 20-25 ans, qui sont nés au moment où Michael, bon, n'est plus très actif, ils n'ont pas du tout connu. Et en fait, je pense qu'on considère un peu l'œuvre de Jackson, tu vois, comme des fois on regarde un Disney, un vieux Disney, tu vois, ça reste universel, ça fonctionne. Tu vois, le type de thriller qui en plus est ressorti en HD, quand les gamins regardent ça, ils accrochent.
1: Bah voilà, ouais.
5: Ça n'a pas vieilli en plus.
1: Non, ça n'a pas vieilli, pourtant 84,
4: c'est ça,
1: thriller, en fait. Voilà, 83.
4: Et oui, c'est ça. Ça reste intemporel, ça passe le temps. C'est rare.
1: Et ce film alors, mon cher Richard, bon, vous l'avez vu, moi je l'ai vu aussi là cette semaine, c'est un paradoxe parce que d'un côté les critiques l'ont un peu, voilà, sont un peu pincé le nez parce que pour ce qu'il n'est pas, et le public adore pour ce qu'il est, ce film, en fait c'est ça.
4: Eh bien, ça confirme le grand divorce entre certains médias et l'opinion publique. De toute façon, le dernier mot, c'est le public qui l'a.
1: Oui.
4: Le public a voté. Donc le film a fait un démarrage, comme mentionné un peu plus tôt, absolument incroyable. Moi, je savais que le film allait marcher, je sentais, mais à ce point-là, j'avoue que je suis assez surpris et j'étais à la soirée du Grand Rex, en fait, qui était à un stade de France au Grand Rex. Quoi. C'était un concert.
1: Moi, j'y suis allé, des gens qui se lèvent, qui chantent à la fin, qui sont heureux, voilà, parce que c'est un vrai film populaire. Voilà, si on connaît pas bien Michael Jackson, on va quand même apprendre 2-3 trucs, parce qu'il est quand même pas tout le temps épargné dans le film. Son père et lui, d'ailleurs.
4: En fait, tout le monde, alors, certaines critiques ont dit que c'est un film très hagiographique. Alors, forcément, c'est fait par la famille des avocats.
1: Bon, bien sûr.
4: Mais quand même, on voit une scène où Michael, se fait opérer pour la première fois du nez. C'est quand même pas rien. Et puis, il y a la fameuse scène de l'accident sur le tournage du Pepsi en 84 où Michael est victime d'un fumigène qui explose trop tôt et ça lui brûle le dessus du crâne. Et de là va commencer sa longue dépendance aux médicaments, en fait.
1: Et qui va tuer.
4: C'est des moments assez charnières importants, quoi.
1: Voilà, exactement. Et puis, on le disait, là, sur le comédien là qui joue le rôle de son père est démentiel, vous allez voir, incroyable.
4: Alors Colman Domingo qui joue le rôle de Joe, en fait c'est vraiment le second personnage du film, et c'est vraiment le duel entre Michael et son père jusqu'à la dernière scène, on va pas spoiler. Mais c'est vraiment, là, pour le coup, je pense qu'il est totalement oscarisable avec
1: Ce rôle-là. Et puis, on comprend, que après, Michael Jackson est un génie. Mais il y a un petit pet au casque. Mais en même temps, parce que, on comprend que dès l'âge de 4-5 ans, il a été isolé, il a jamais eu de potes. Enfin, c'est ça,
4: En fait, c'est 50 ans, donc 45 sur scène, avec une famille qui déjà le perçoit, surtout son père, comme une machine à cash, faut être clair. Ouais. Un entourage qui ne va pas non plus forcément l'aider. Donc lui, il est là-dedans, il s'isole dans son monde qui se crée à lui.
1: Voilà.
4: C'est un peu le propre des génies, c'est qu'ils sont un peu en dehors de notre espace-temps à nous.
1: Ouais.
4: Et on peut pas. Alors, comparer Jackson à, à un plombier ou à un prof de sport, c'est pas facile à faire.
1: Non, c'est pas facile. Bon, une dernière chose, tiens, mon cher Richard. Toi et moi, on a vu Michael Jackson au même moment avec ce bad tour.
4: La même tournée.
1: Premier concert qu'on a vu tous les deux, c'est ça. Un truc qu'on connaît pas sur Michael Jackson. Vous qui savez tout sur lui. Est-ce qu'il y a un petit secret sur lui, un petit truc qu'on ignore ou qu'on sait peu?
4: Un petit secret sur lui, apparemment, je vais citer une marque, mais on peut en citer d'autres. Apparemment, il aimait beaucoup le KFC. Voilà.
5: Le fast food,
1: le poulet frit.
5: Le poulet frit.
4: Sinon, c'était surtout un grand fan de cinéma. Il passait des heures et des heures à regarder des films, à s'en inspirer. pour digérer toute cette œuvre cinématographique et la retranscrire dans ces clips. Parce que quand on voit des clips pour Smooth Criminal, c'est très inspiré du film noir.
1: C'est
4: une image folle, quoi.
1: Bon, merci beaucoup, mon cher Richard. Oh là, Richard. Le coq nous a parlé du poulet à l'instant, c'est bien. Ciao, ciao. Il nous a parlé de poulet frit.
4: On peut en parler.
1: Au revoir, Richard Lecoq, spécialiste de Michael Jackson. Allez voir le film, voilà, c'est un spectacle avec que des tubes du plus grand artiste de tous les temps. N'ayons pas peur des mots. Merci beaucoup.
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1: Ça va, Catherine?
0: Oui, ça va bien.
1: Bon, tu voulais. Ça va, tu nous appelles d'où, ma Catherine?
0: De 76 Saint-Jean-du-Carmenay.
1: Très bien. Tu voulais réagir sur quoi, ma Catherine?
0: Ben, sur les transports qui sont très coûteux. Bon, c'est vrai que je ne vais pas aller prendre l'avion parce que ça coûte super cher, mais j'avais l'habitude de prendre une carte senior avec les trains.
1: Ouais.
0: Je me suis aperçu que la carte senior, si on ne l'amortit pas au moins 4 fois par an, ben, il vaut mieux prendre un trip.com ou un combo qui apparaît comme ça à l'année et en fait, on fait des économies.
1: C'est une petite astuce de Catherine. Donc voilà, si on prend une carte de Réduc, faut au moins qu'on voyage 4 fois dans l'année. Sinon, ça sert à rien.
0: Voilà, et puis la carte senior, faut la renouveler tous les ans. Elle coûte 50 euros.
1: Ah non,
5: alors il faut être senior.
0: Voilà.
1: T'as prévu de faire quoi cet été?
0: Ben là, je pars à Bordeaux le 18 mai voir mon fils. Et puis après, je ne sais pas parce que... Enfin si, non, je ne vais pas dire je ne sais pas.
1: Si,
0: j'ai
1: parce
0: mes
1: que
0: filles qui m'offrent une semaine de vacances quand même.
1: C'est pas mal. C'est où? Tu sais déjà où ça sera ou...
0: On va aller en Vendée, je crois.
1: C'est parfait. Profite bien déjà par avance de tes vacances, ma chère Catherine. Merci de nous avoir appelés. Tu repars avec toi.
5: Et tu passeras peut-être tes vacances avec les 100 euros de carburant.
1: Voilà, on t'embrasse fort, ma Catherine. Merci de ta fidélité.
0: Bisous.
1: À très bientôt, ma Catherine.
3: Bonne journée, Catherine.
1: Elle a déjà raccroché. On parle de quoi dans un instant avec toi, mon Nico?
5: Eh bien, on va continuer à parler du roi de la pop, le roi du poulet, du coup.
1: Eh bien, c'est juste après One Republic et Run Around.

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2: Allez, 12h48, quand il y en a mal,
3: il y a mal à bœuf.
2: Nicolas Malabœuf, notre enfant de la télé. Alors, mon bon Nicolas, qui ne nous a pas invités à sa soirée.
4: Oh, la semaine dernière,
2: j'ai les boules. T'as vu ça ?
4: J'ai les boules.
2: Une semaine.
4: À
2: Rony,
5: sous bois. En Sarthe-Mont, si vous me redonnez mon adresse.
2: Juste en face de la guerre. Il y a Nicolas Malabœuf, et la semaine dernière, il faisait une soirée chez
4: alors
2: lui.
4: Alors qu'on
2: nous
4: est,
2: a pas invité.
4: On est véhiculé.
2: On est
4: véhiculé. On peut venir. N'importe quelle heure.
2: Et surtout, il me semblait que nous étions ses amis, mais bon, manifestement, non.
5: Un jour, je donnerai votre adresse. Mais après, je serai viré. Donc, je sais pas si c'est une bonne idée. Eh bien, alors, Willy, près de 400 chroniques. Et ça y est, je crois que c'est la bonne. Je vais enfin vous faire plaisir.
2: Ah.
5: On va parler de Michael Jackson.
2: Ah là là. Enfin. Ça y est.
5: Et c'est en novembre 1972 que Michael Jackson vient pour la première fois en France. Les Jackson 5 se produisent à l'Olympia, mais ce n'est qu'en mai 77 qu'ils font leur première télé en France. Michael et ses frères sont au but de Chaumont pour enregistrer l'émission des Carpentiers numéro 1. Chaque numéro était consacré à un artiste et ce jour-là, c'est Joe Dassin qui est à l'honneur. Il est fan des Jackson 5 et il insiste pour les avoir dans l'émission. C'est donc chose faite. Voilà comment Joe Dassin les présente.
6: Bonsoir madame, bonsoir mademoiselle, bonsoir monsieur, et merci d'être avec nous ce soir.
7: Imaginez que Mireille Mathieu soit noire et que tous ses petits frères et sœurs chantent. Ça vous donne une idée de ce que c'est que la famille Jackson. Voici en exclusivité, et pour la première fois en Europe, les Jackson.
5: Une belle présentation,
2: on va dire ça. Mais comme il louchait, ça faisait Jackson une pour lui.
5: Du monde. Et alors, les Jackson étaient tous de rouge vêtus. Ils avaient interprété Keep on Dancing et ils étaient passés entre Carlos et Petula Clark. C'était pas pareil. Et alors, en août 97, Michael, bouleversé par la mode Lady Di, annule à la dernière minute un concert en Belgique alors que ses fans l'attendaient devant la salle. Les Belges ne sont pas contents.
2: Ah non.
8: Il y a 50 personnes qui souffrent pour toi maintenant au lieu d'une comme toi. Tu entends ? C'est pas juste ça. On t'attend tous ici. T'entends, il y a 50 000 personnes qui t'attendent. Ouais, tu entends, Michael?
5: Non, je pense qu'ils s'en foutaient. Et alors, à cette époque, Michael était très souvent de passage à Paris. Il adorait aller à Disneyland. Même son voyage de noces, il l'avait passé là-bas. Il y allait parfois incognito, où il longeait les murs avec une fausse moustache. Alors, écoutez ses fans qui dorment au pied de son hôtel.
9: J'ai vu une mèche de cheveux, c'est tout. Encore très rapide.
10: C'était rapide.
9: Impossible. Impossible de le voir.
11: C'est le plus beau jour de ma vie. Je l'aime, Michael Jackson.
12: J'ai lancé mon cahier pour avoir un autographe avec un stylo. Il a ramassé mon cahier.
4: Il s'est barré avec.
12: Et maintenant, il est reparti avec. Il avait tous mes cours. Hein.
2: Bravo.
5: Bravo, Michael.
2: C'est un cahier. Il n'y a pas de petites économies. Hein.
5: Et alors, en juin 2009, Michael nous quitte. Sur les trois jours qui suivent sa mort, la télé française avait diffusé plus de 3 heures de reportage sur les JT du soir, soit 92 sujets. Et alors, la dernière phrase prononcée par Michael, c'était « Donnez-moi du lait ». En fait, le lait, c'était sa dose de tranquillisant qu'il demandait à son médecin. Et alors, le roi de la pop était fan de ses animaux. Il en avait plein. Il y avait Louis le lama, Jabbar la girafe, Muscle le piton, et alors surtout il y avait Bubbles qui était son chimpanzé. Il l'habillait comme un bébé avec des couches. Le primate dormait à ses côtés dans un berceau. Et alors j'ai quand même voulu prendre des nouvelles de Bubbles, et il est toujours vivant.
2: Il a
5: 43 ans. Il vit en Floride dans un sanctuaire. Il mange encore des patates douces. Il adore ça. Il peint, il écoute de la musique, et il joue même de la flûte et de la guitare.
2: Il est plus intelligent que nous.
5: Mais grave. Et alors, le petit potin, c'est que Michael Jackson a un lien avec Mongeville. Vous savez, Mongeville, le téléfilm.
2: Ah bon ?
5: Michael était venu voir le comédien Francis Perrin au théâtre dans la pièce Le Passe-Muraille.
2: Ah bah ça,
5: il s'était rencontré dans
2: Mongeville.
5: Les
4: Mongeville. Bah dis donc, on a appris des choses.
2: Ah bah. Bon, bah merci beaucoup.
4: On embrasse
2: Francis
4: Perrin.
2: Oui, j'adore. Donc, une petite couche, le singe et
5: oui, tout à fait.
2: Couche.
5: Il faisait
2: très
5: ses besoins.
2: Bien. Très bien. Est-ce que vous connaissez Truckly?
5: Ah non.
2: Non, bah tant mieux, parce qu'on en parle juste après ça. Là,
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2: De retour. toujours ici, c'est Willy vient déjeuner chez vous. On passe à table tous ensemble le samedi et le dimanche en direct entre midi et 13h. Mais vite, vite, ce sont les 5 dernières minutes.
5: Pas déjà.
2: Toi, tu parles trop tout le temps là.
5: Allez.
2: Place à la bonne idée du samedi. Bonjour Marion Chopin.
3: Hello, bonjour.
2: Hello, bonjour. Hello Marion, bienvenue ici. Vous êtes la cofondatrice de Trocly. Alors on connaissait le covoiturage. Voici avec Trocly le co-camionnage. Alors allez-y, expliquez-nous.
3: Exactement, trop bien. Et oui, je suis la cofondatrice avec ma super associée Diana et on a lancé cette toute nouvelle plateforme. Effectivement, c'est du covoiturage, mais en camion. Et on le fait avec des pros de la route. C'est-à-dire que c'est hyper safe, hyper secure. Et en plus, je suis hyper émue de faire l'annonce ici, sur votre antenne, du premier voyageur Trocly, il y a 2 jours seulement.
2: Comment il s'appelle? Comment il s'appelle?
3: Pour un voyageur, il s'appelle, et vous n'allez pas me croire, c'est vrai, il s'appelle Séraphin.
2: C'est dingue.
3: Qui ouvre la voie.
2: Bravo. Alors, on va expliquer comment ça marche, Marion, parce qu'en fait, voilà, vous vous êtes dit que chaque jour, voilà, on croise des milliers de camions sur la route où il n'y a que le conducteur, avec une place vide à côté du conducteur. Et là, vous vous êtes dit, il faut que cette place soit occupée, quoi.
3: C'est ça. Et vous le dites, c'est 20 milliards de kilomètres qui sont parcourus par an, toujours avec un siège passager vide. C'est énorme.
2: Ouais.
3: Et en fait, quand en parallèle de ça, on sait qu'il y a plus de 3 millions de jeunes ruraux qui galèrent à se déplacer. Là, on s'est dit, il faut qu'on fasse connecter ces deux mondes qui se parlent pas.
2: Donc, connecter le jeune en milieu rural qui n'a pas de moyen de locomotion avec le chauffeur routier qui est tout seul dans sa cabine. Voilà.
3: Exactement.
2: Et donc?
3: Donc, voyez le truc, c'est qu'il y a un impact, il y a un triple impact.
2: Ouais.
3: Il y a un impact économique pour le pouvoir d'achat des voyageurs. Hein,
2: ouais.
3: Il faut savoir qu'on est 50% moins cher que le train quand il y en a, parce que c'est ça le sujet. Hier soir, on a eu une demande d'un passager qui voulait voyager avec son fils. Son train a été annulé au départ de Dijon.
2: Ouais.
3: Donc là, pareil, on a pu l'aider.
2: Ouais.
3: Donc économique pour le pouvoir d'achat des voyageurs, pour le pouvoir d'achat des conducteurs, c'est-à-dire qu'on est à plus de 800 euros par an de pouvoir d'achat supplémentaire pour le conducteur. Volontaire. Et pareil pour le transporteur, on est à 80 000 euros par an pour une flotte de 100 camions à peu près.
2: Allez-y Marion.
3: Comme on fait pour vos auditeurs, c'est hyper simple. Vous allez sur Trocly, c'est app.trocly.io, vous nous trouvez partout sur les réseaux.
2: Trocly, c'est là, T-R-U-C-K-L-Y. T-R-U-C-K-L-Y.
4: Très bien.
3: Merci. Vous allez vous chercher un trajet et puis vous verrez, on va vous mettre en lien avec des conducteurs. Vous pouvez directement réserver, payer en ligne. Tout est transparent, c'est hyper simple. Hein. Aujourd'hui, on fait des super plateformes.
2: Parce que c'est un service payant, mais qui paye quoi qui gagne quoi alors, en gros?
3: En fait, c'est tripartite. C'est-à-dire que moi, voyageur, je vais réserver mon trajet en ligne. C'est à peu près... 0,11 centimes le kilomètre, ça vous donne une idée, c'est comme le covoiturage standard. Et puis vous payez votre trajet et là nous on, directement il y a une notification qui est envoyée au conducteur et il vous prend là où c'est inscrit sur la plateforme.
2: Et lui le conducteur il gagne un petit peu d'argent, c'est ça aussi?
3: Il gagne quasiment tout en fait. C'est-à-dire qu'après c'est redistribué entre le conducteur qui est à plus de 50% pour le conducteur, ensuite pour le transporteur.
2: Okay.
3: Et puis, il y a une petite commission de la part de Trocly.
2: Évidemment. Mais c'est très, très bien. Et puis surtout, ça évite aussi, enfin, mine de rien, ça casse aussi un petit peu la solitude du conducteur.
4: Mais c'est vrai.
3: C'est exactement ça. Et en fait, notre déclic à nous, ça a été de se dire que, je ne sais pas si vous le savez, ce chiffre, il est incroyable. Plus de 90% de nos marchandises qu'il y a dans nos frigos, même dans les hôpitaux, ont été acheminées par la route.
2: C'est
3: ça. Alors qu'en fait, on a des clichés sur les routiers. Moi, je peux vous dire qu'on les sélectionne, nos conducteurs. Ils sont tous hyper sympas. Ils ont envie de rendre service. Ça, c'est une autre émission.
2: Oui.
3: Et puis surtout, les cabines sont vraiment nickel, quoi.
2: Bien sûr.
3: Ichon, c'est leur dernière.
4: On avait fait des émissions avec des routiers.
2: Exactement.
4: Et les cabines sont très bien équipées.
2: C'est nickel parce que c'est à la fois, leur lieu de travail, leur lieu de vie. Enfin, voilà. Donc,
3: c'est
2: Marion, franchement, c'est une très bonne idée. Bravo. Parce qu'effectivement, ça casse un peu la routine du conducteur, la solitude du conducteur. Et puis, effectivement, tous ces jeunes. Alors, on dit jeunes. jeune parce que c'est réservé une tranche d'âge, c'est ça le...
3: En fait, nous, on dit jeune parce que donc on est des entrepreneurs avec mon associé, donc on sait que pour qu'un service marche, il faut être focus. Donc, on a été focus sur ce segment-là, qui sont les jeunes. On veut aider les jeunes. Pourquoi ? Parce que aussi, c'est un cri du cœur. Hein. C'est-à-dire qu'en France, le taux de chômage des jeunes est faramineux. Et donc, quand je disais, il y a 3 millions de jeunes en territoire rural, et 3 millions. Sur ces 3 millions, 40% d'entre eux refusent un job faute de pouvoir y aller. Et donc ça, pour moi, c'est vraiment mon cri du cœur. Et donc c'est pour ça qu'on s'est dit, d'abord, on veut offrir cette solution aux jeunes. Mais bien sûr, c'est ouvert à tous. C'est-à-dire que nous, on va cibler les jeunes, on fait des appels aux jeunes, on va dans les festivals pour parler de trucking, etc. On va dans les écoles. Mais bien sûr que tout le monde est bienvenu.
2: Évidemment.
3: Et
2: puis... Bravo Marion, bravo. Idée Marion Chopin, la cofondatrice de Trunkly, la première plateforme européenne de co-camionnage pour transformer les 20 milliards de kilomètres parcourus chaque année par des camions vides. Bravo Marion.
1: Bravo, midi, avec toute sa tribu,
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10: Il est l'heure du petit dernier point la route, c'est ma journée.
2: On va
10: rapide,
2: faire un petit coucou à Sylvie. Bah oui, rapide, on est à la bourre. Sylvie, ça va?
13: Oui, ça va, bonjour à tous les trois.
2: Bonjour, bonjour.
13: J'ai 10 secondes pour vous dire un tas de trucs.
2: Vas-y, voilà. Vas-y, 10 secondes. Vite, vite. Et 10 secondes.
13: Eh ben parce qu'on a un super souvenir, il y a un an, vous étiez à Besançon avec nous.
2: C'était bien.
13: Et puis, c'était formidable. Bon, et puis Besançon, Franche-Comté, Concaillotte, évidemment.
2: La Concaillotte. Vive la Concaillotte. Vive toi, ma Sylvie, pardon, l'état à la bourre.
10: Rappelle demain.
2: On te rappelle demain, Sylvie, d'accord, comme ça on prendra le temps de discuter. Allez, on te rappelle demain. Ok, je t'embrasse fort, ma Sylvie, merci beaucoup. Voilà, mes amis, j'ai fini.
10: Oh, la barbe, j'en ai une main. Vient d'arriver.
2: On va rappeler ici. Sylvie demain. Je m'y engage.
10: Et on revient demain.
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2: Merci à toute l'équipe. Passez une belle journée ici et pas ailleurs. Tout de suite, c'est Ma France Weekend version économie. Et là, il est tout pile 13h, mes amis. À demain.
15: Bonjour à toutes et tous, bienvenue dans Ma France Week-end. Le samedi, l'équipe de Paris Cité des économies est sur le pont pour votre pouvoir d'achat. Dans 5 minutes, on va bricoler ensemble comment faire soi-même sans se ruiner. Mais d'abord, l'actu de ce samedi. Bonjour Benjamin Mathieu.
16: Bonjour Valère, bonjour à tous. On commence ce journal avec les détails de la prime gros rouleur annoncée le 22 avril dernier par le Premier ministre. Pour faire face au prix du carburant qui flambe depuis des mois, les détails sont publiés aujourd'hui. Une prime qui sera de 50 euros. Elle sera versée fin mai à plus de 3 millions d'automobilistes qui devront, pour la recevoir, déclarer au maximum 16 880 euros de revenus par an et rouler au minimum 15 km par jour pour aller travailler. Concernant les mesures annoncées pour les professionnels, les boulangers, les taxis, les transporteurs et les pêcheurs s'estiment oubliés par le gouvernement. Ils le disent et manifestent depuis 2 heures à Paris, comme David Lequintre, pêcheur à Lorient, président de l'Union française des artisans pêcheurs.
17: Avant la crise, le gasoil, on touchait à peu près entre 60 et 65 centimes. Le gasoil pêche. Il y a encore une semaine et demie de ça, à Lorient, il est monté jusqu'à 1,30€. Et là, on est en complication économique depuis maintenant, ça va faire 2 mois. Jusqu'à présent, l'aide de 20 centimes n'a même pas encore été actée par la Commission européenne. Et ça, c'est pour le mois d'avril. Alors que c'est au mois d'avril qu'on aura fait les plus gros pics d'augmentation. Et pour le mois de mai, la Commission européenne a acté les 35 centimes d'aide pour le mois de mai. Après, il n'y a rien du tout. Ce qu'ils ont mis sur la table, je ne dis pas que ce n'est pas bien, mais ce n'est pas assez. Et nous, ce qu'on veut, c'est rencontrer M. Lecornu pour justement mettre en avant les solutions que nous avons. Par exemple, la taxe éolienne que le Comité national des pêches bénéficie. Donc on estime, nous, en tant que pêcheurs, que nous sommes impactés et que cet argent-là doit servir pour cette crise. Et on espère que M. Lecornu va nous entendre. C'est pour ça qu'on est venu à Paris, parce que de la Bretagne, il ne nous entend pas. Là, on est quand même près de lui, donc j'espère qu'il va entendre.
16: C'est free mais interdit. Depuis hier, 20 000 teufeurs dansent au son de la techno dans le Cher, près de Bourges. Ils se sont installés sur un terrain militaire dans le cadre d'une grande rave party. Alors, niveau sécurité, ça se passe plutôt bien pour le moment. 600 gendarmes sont sur place. Mais du côté des riverains, Marc Bertrand, on n'a pas beaucoup dormi, comme ce couple de céréaliers d'un village tout proche de la fête.
18: Benoît et Véronique ont les traits tirés, presque apeurés, quand ils m'entendent toquer à la porte. Leur champ de blé et de colza entoure le terrain militaire.
19: Un peu fatigué hein, de la journée. Les teufers se gênent pas de passer dans les champs. C'est une bataille pour essayer de bloquer les accès. Hein.
18: Hier, à 4h du matin, c'est lui qui a appelé les gendarmes. Le céréalier a mis un tracteur en travers de sa ferme. Il a monté des barrages de fortune sur les chemins pour empêcher les teufers de rouler dans ses champs.
19: Des Herse, des Canadiens, tout ce qu'on a pu trouver, quoi.
20: Les camions passaient, il y avait du bruit, ça criait, ça rigolait, ça klaxonnait. C'était par milliers. Voitures, camions, c'était par milliers. Mais je ne sais pas ce qu'ils peuvent faire. Détruire les cultures, détruire le matériel.
19: On verra ça dans 3 jours, ou 4, ou 5, je ne sais pas, ou 10.
18: 20 000 personnes ici, à Bangui, c'est du jamais vu. Ce qui le choque le plus, c'est que c'est un terrain militaire. Lui, il a besoin d'un laissez-passer de l'armée pour accéder à ses parcelles. Et encore, pas les jours de tir des canons César.
19: On nous met tout plein de normes, qu'on n'a pas le droit de faire ci, pas le droit de faire ça. Et puis là, open bar. Allez-y. Donc, bon.
20: Et déjà, la vie d'agriculteur n'est pas facile.
19: Et puis ça, en plus, alors là...
18: Selon les jeunes agriculteurs, les teufeurs ont détruit 200 hectares de cultures et de foins.
16: Et ça devrait durer jusqu'au dimanche. En foot, l'avant-dernière journée de Ligue 2 avec du suspense à tous les étages dans ce multiplex qui est à suivre dès 20h sur ici.fr. C'est peut-être le grand soir pour Le Mans FC et ses supporters. Les 100 et or, deuxième, affrontent Reims, le cinquième en cas de victoire. Les Sartois peuvent décrocher la montée en Ligue 1 16 ans après l'avoir quitté. Mais Yann Lastenay, les joueurs ne veulent pas se mettre la pression.
21: Oui, même si le capitaine Edwin Quarchi le répète, les joueurs du Mans FC n'ont rien changé à leurs habitudes cette semaine.
22: Après, bien sûr, on sait qu'il y a un enjeu derrière, mais voilà, on a travaillé comme on a l'habitude de travailler. Je pense que ça commence à devenir aussi naturel, avec toute humilité, bien sûr. Beaucoup de plaisir, beaucoup de confiance, et voilà, on espère que ce sera positif.
21: Le groupe a déjà vécu cette situation l'an passé en décrochant la montée en Ligue 2 lors de la dernière journée, et puis une victoire du Mans FC ce soir ne suffira pas. Il faut aussi que Saint-Etienne perde à Rodez. Les joueurs vont-ils se tenir au courant de l'évolution du score à la mi-temps? Pas Patrick Videra, en tout cas, l'entraîneur du Mans FC.
23: Vous pouvez pas leur priver, quoi qu'il arrive, de regarder leur téléphone, ils sont capables de le faire. Après, moi, j'ai envie qu'on reste focus simplement sur nous. Moi, en tout cas, personnellement, je vais rester focus ce que nous, on est capable de faire.
21: Car Reims va être une équipe difficile à battre, rappelle le coach Sartois.
23: Une équipe très compliquée à jouer, vous le savez très bien, qui a été formatée pour pouvoir remonter très rapidement et de pouvoir aller en Ligue 1. Individuellement, ils sont sûrement plus forts que nous, mais nous, voilà, on doit continuer à avoir cette force collective.
21: L'entraîneur Manceau compte donc sur le soutien des 25 000 spectateurs du stade Marie-Marvin pour aider ses joueurs à créer l'exploit.
16: Le Mans-Reims, évidemment, à suivre sur ici même, et donc autre match important à suivre, Saint-Etienne, évidemment sur ici Saint-Etienne-Loire et sur ici.fr.
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16: 13h05, l'heure de Ma France, le mag avec Valère Coréard.
15: Bonjour à toutes et tous et bienvenue dans votre magazine Ma France, par ici les économies. Vous connaissez notre objectif, hein, chaque semaine, vous redonner du pouvoir d'achat. Et aujourd'hui, on va bricoler ensemble, même si vous êtes comme moi, un bricoleur du dimanche. Et encore, hein, franchement, que vous vouliez installer une étagère dans une chambre ou construire un abri de jardin, on va tout vous dire avec notre invité. Bonjour Cyril Julien.
26: Bonjour.
15: Vous êtes expert du bricolage au sens large, hein, auteur d'un ouvrage, Rénover sa maison du sol au plafond.
26: Exactement.
15: C'est paru chez Solar. French Rénovation sur les réseaux sociaux, autour d'un million d'abonnés quand même. Je vous propose pour commencer, Cyril, de répondre à une première question d'une auditrice.
27: Bonjour, Inès, 34 ans, professeure de poterie. J'habite dans les Hauts-de-Seine. J'ai le projet de réaménager mon appartement. Et j'ai notamment l'idée de refaire entièrement ma décoration intérieure et aussi d'abattre quelques cloisons pour ouvrir certaines de mes pièces. Le problème, c'est que je souhaite faire ça en autonomie, mais que je n'y connais pas grand-chose en bricolage. Donc, je ne sais pas comment me lancer et pire, j'ai peur de faire n'importe quoi. Quel conseil pouvez-vous me donner pour savoir par où commencer pour apprendre à bricoler par moi-même? Merci.
15: Merci à vous Inès, Cyril, Julien. On commence fort là, direct.
26: Oui.
15: En gros, elle est pas bricoleuse, mais elle a de grosses ambitions.
26: Qu'est-ce que vous pouvez dire? Casser des cloisons directement.
15: C'est ça.
26: Alors, qu'est-ce qu'on peut dire? Déjà, faut différencier. Il y a bricolage et bricolage. Il y a les petites choses, donc refaire de la peinture, refaire, je sais pas moi, du papier peint ou voilà. Tout ce qui est un petit peu décoration, puis il y a des choses qui sont un petit peu plus lourdes, un peu plus grosses, qui ont plus de risques forcément. Mmh, mmh. Quand on parle d'abattre des cloisons, par exemple, il faut s'assurer de certaines choses. Déjà que le mur ne soit pas porteur,
15: ouais.
26: Parce que sinon ça peut s'effondrer,
15: donc
26: ça c'est pas terrible. Et puis après, il peut y avoir des réseaux dans les murs. Il peut y avoir de la plomberie, donc de l'eau,
15: ah oui.
26: Il peut y avoir de l'électricité aussi.
15: Des passages techniques,
26: des
15: quoi.
26: Des passages techniques. Ouais, donc il faut s'assurer qu'il y ait absolument rien dans les murs. Enfin voilà, avoir des, comment dire, faire des petites vérifications de base avant de pouvoir abattre.
15: Alors, on va discuter justement des petits travaux, des plus gros, de comment faire des économies en faisant nous-mêmes. C'est l'objet de cette émission. Mais juste pour finir la réponse pour Inès, en gros, ce que je comprends en creux, c'est tout ce qui est déco, pas de problème, allez-y, on peut se débrouiller soi-même et puis apprendre en marchant. Ouais. Par contre, tout ce qui est un peu plus dans le dur, peut-être qu'il faut se faire aider, non ?
26: Au moins avoir un conseil technique, c'est-à-dire d'avoir un ami qui connaît vraiment ou une amie qui connaît vraiment bien le domaine et qui peut vous dire, ok, là, c'est bon, vous pouvez casser, démolir, commencer par-ci. Voilà, c'est bien d'être accompagné. Puis après, en effet, on a des tutos, on a pas mal de choses en ligne, on peut apprendre.
15: Bah, on va y revenir. Alors, bricoler, faire soi-même, c'est le thème de cette émission à la clé des économies, de la satisfaction aussi. Cyril Julien, j'aimerais qu'on parle petit et grand projet en commençant par cette question. Est-ce que c'est vraiment à portée de tout le monde de bricoler ou alors il faut des prédispositions ?
26: Moi, je ne crois pas vraiment à la prédisposition. Ouais. Je pense qu'il y a des gens qui vont apprendre plus facilement que d'autres, peut-être plus vite que d'autres. Peut-être pareil pour l'apprentissage d'un instrument ou de quelque chose comme ça. Mais moi, je pense que tout le monde peut s'y mettre et commencer à son niveau. Il faut juste être réaliste sur ce qu'on se sent capable de faire ou pas. Voilà.
15: Ça a le mérite d'être clair. Hein. Pour quelqu'un qui débute, quels sont les trois outils indispensables à avoir chez soi sans exploser son budget ? J'imagine qu'il y a quand même la petite caisse à outils de base à avoir.
26: Oui, c'est ça. Il y a les instruments à main, on va dire, les outils à main de base. Mais après, sinon, moi, je dirais la visseuse, la classique, la perceuse à béton. C'est toujours pratique pour fixer même une étagère ou une petite chose comme ça. Et après, un instrument qui facilite la vie tout le temps, c'est tout bête, il y en a des pas très chers aujourd'hui, c'est des niveaux laser. C'est un laser qui se met de niveau tout seul. Et ça facilite vraiment la tâche. Ouais.
15: Mais est-ce que ça vaut vraiment le coup d'acheter ces outils ou alors est-ce qu'il faut passer par la location ? J'imagine qu'il faut aussi se caler selon ses usages. Enfin, on n'achète pas comme ça. Ça y est, j'ai des grands projets, je veux faire et on s'emballe parce que là, ça peut être des dépenses un peu inutiles.
26: Mais oui, c'est ça. Ouais. En fait, je pense qu'on peut acheter une petite base des outils dont on va servir vraiment très régulièrement parce que voilà, on va perdre énormément de temps à les louer et puis au final, ça va revenir cher. Et puis par contre, dès qu'on va avoir un travail à faire, quelque chose de ponctuel mais assez lourd, on va aller louer. En général, quand on loue dans une boutique de location, on a des outils professionnels. Donc, je sais pas, par exemple, si on veut poncer son parquet, on va utiliser une machine professionnelle parce que elle est adaptée, parce qu'on va, elle est faite pour ça. Donc c'est vraiment très bien. Ou démolir un mur, c'est bien d'avoir un marteau piqueur.
15: Le vrai bon.
26: Parce qu'on va gagner du temps et puis on va moins s'embêter. Donc c'est plus utile.
15: Parce que parfois on va acheter un équipement pas trop cher, mais finalement le résultat est pas au rendez-vous. On a presque gaspillé notre argent parce que j'imagine qu'il y a des marteaux piqueurs, il y en a plein.
26: Alors je sais pas si. Je sais pas si c'est une question de résultat forcément, mais c'est une question de temps et d'épuisement. C'est-à-dire qu'un outil pro, il est fait pour abattre du travail de manière professionnelle, il va pas griller, il est fait pour pouvoir travailler toute une journée en non-stop, alors que un outil amateur, c'est ça en fait, il va être peut-être résistant pour une heure ou deux. Et c'est ça qui différencie en fait les outils. Donc on va arriver peut-être à la même chose, mais moins vite. Et surtout, on risque de brûler les appareils les moins chers.
15: Je parlais location, il y a aussi le prêt, la location entre particuliers, prêt entre particuliers. Il existe une communauté des bricoleurs, justement, qui s'entraident et qui parfois, on peut retrouver sur des groupes, sur les réseaux sociaux ou autres, pour se prêter du matos, par exemple, parce que ça, c'est une source d'économie aussi qui est géniale.
26: Alors, j'en ai entendu parler, honnêtement, je suis pas expert dans le domaine. C'est vrai que moi, de mon côté, je suis mon matériel, donc... Voilà, mais je sais que ça existe.
15: Ouais, c'est ça. Il y a pas mal de plateformes. Je pense à Allo Voisin et d'autres, effectivement. Même sur Le Bon Coin, parfois, il y a même des choses à donner. Enfin, faut quand même chercher. On peut faire des économies. Alors, une autre question. Si on veut s'équiper malin, Cyril Julien, vous conseillez plutôt quoi? Les grandes enseignes, les sites en ligne, l'occasion? Où est-ce qu'on va acheter ces outils?
26: Je pense que c'est un petit mélange de tout ça. Il n'y a pas de solution miracle. On peut faire des très bonnes affaires sur de l'achat, en seconde main.
15: Ouais.
26: Et puis il peut y avoir aussi des promotions dans les grandes enseignes. Il peut y avoir
15: On va chercher un peu partout.
26: Qui commandent très loin aussi, qui mettent du temps à recevoir leurs outils. Il y a plein de façons de faire en fait. Je pense.
15: C'est-à-dire qu'ils achètent à l'étranger pour payer moins cher.
26: Il y a des sites, on peut acheter à l'autre bout du monde. Je ne vais pas citer les marques, il y a un peu de tout.
15: Vous pratiquez quoi comme type d'achat? J'imagine que vous cherchez la qualité, parce que vous avez quand même pas mal ambitieux.
26: Je suis plutôt professionnel. Je construis une maison. Ouais. Après, je touche à tous les corps de métier, on va dire. Je veux du matériel professionnel. Aujourd'hui, c'est même un plaisir de travailler avec des bons outils. Donc, en général, je reste avec une marque. Et puis il y a ces, comment dire, cette histoire de batterie aussi, vous savez.
0: Oui.
26: Tout est aujourd'hui très, tout est sur batterie, et donc on veut avoir les mêmes batteries pour gagner du temps. On veut pas aller chercher la batterie d'une marque, charger la batterie de l'autre marque. Enfin voilà, il y a une histoire comme ça.
0: Ce que vous me disiez, Cyril Julien aussi, ce que je comprends, c'est que ça peut valoir le coup d'acheter du matériel d'occasion pour bricoler quand on est un bricoleur, disons, occasionnel. Mm-hmm. Est-ce qu'il y a des points sur lesquels il faut faire attention? Vous parliez tout à l'heure un peu du kit de départ, donc je sais pas, mm-hmm. Vous parliez de la visseuse, vous parliez du truc laser. Moi, je suis un bricoleur du dimanche.
6: Non, il n'y a pas de souci, du niveau laser,
0: ouais. Etc. Il faut faire attention à certaines choses, notamment en termes de sécurité, en termes de qualité. Quel serait votre regard, vous, si vous deviez acheter d'occasion?
26: Je dirais que y a des marques, on va dire, si on va acheter, je dirais, de l'occasion, oui. Moi j'irais sur des marques plutôt professionnelles.
0: Ok.
26: Parce qu'on est sur des marques qui sont, comme je vous le disais, comment dire, les outils sont fabriqués pour être résistants. Donc on va avoir plus de chances d'avoir des choses qui durent dans le temps.
0: Ah oui, c'est intéressant. Ouais.
26: Si on est déjà sur des marques un petit peu plus amateurs, elles vont peut-être être beaucoup plus fatiguées facilement. En tout cas, peut-être moins réparables aussi, parce qu'en général, les grandes enseignes pro ont une réparabilité importante. On peut aller... Il y a des SAV, il y a tout ça, quoi. Donc on pourrait faire réparer plus facilement du matériel professionnel.
0: Ça, on retient. C'est quoi les marques professionnelles? Donnez-nous quelques exemples.
26: Eh bien, on a du DeWalt, on a du Bosch professionnel, on a du Hilti, on a... Voilà, et après, ces enseignes-là, on va dire que... Je ne veux pas dire que ça se vaut. Vous avez des spécificités. Hilti, ça va être spécialisé dans le béton, les marteaux piqueurs, okay. Le gros. Et puis après, vous avez des marques Milwaukee aussi, pour en citer une autre. Festool pour le bois. Voilà, donc on est... ça permet, en fait, d'accéder à des outils qui sont quasiment inaccessibles pour le particulier.
0: Des prix plus accessibles et hyper solides, ouais. Quoi. Enfin, je veux dire,
26: c'est qualitatif. Puis c'est un plaisir, en fait. Les marques pro, elles vont chercher à vous faciliter la vie. Donc, vous trouvez la petite astuce dans l'outil qui change un peu pour qu'en fait, telle coupe soit plus aisée. Ou, voilà, c'est ça qu'on va rechercher.
0: On retient cette info. Cyril Julien est notre invité, expert bricolage, auteur de Rénover sa maison du sol au plafond. Aujourd'hui, on essaie de vous donner des clés pour bricoler, faire vous-même et à la fin, faire des économies. Cyril, est-ce qu'il y a une erreur classique des débutants qui finit par coûter plus cher que prévu quand on veut s'y mettre?
26: Je dirais que... quand on veut commencer, en fait, il faut se dire que souvent le résultat d'un bricolage va dépendre surtout des choses qui sont invisibles. Et vu que c'est invisible à la fin, on va dire, eh bien, on va pas forcément imaginer qu'il faut passer par cette étape-là. Donc, je parle par exemple pour de la peinture. Mmh. Si vous préparez pas votre support ou si vous posez du carrelage, et pareil, vous faites pas de primaire d'accrochage. Alors, je vous parle peut-être.
0: Mais préparer le support, c'est préparer le mur. En fait,
26: préparer
0: c'est
26: le
0: ça,
26: mur. Donc, ouais, par exemple, ouais. Pour peindre, il faut garantir une adhérence. Donc, si vous peignez sur un mur qui est sale, qui est gras ou qui n'a pas été égrené, comme on dit, c'est-à-dire rayé. Alors, j'en parle dans mon livre. Hein, c'est toutes les étapes, astuces de professionnels pour que ça tienne. Eh bien, on va avoir des peintures qui peuvent cloquer. Donc, en fait, c'est de l'argent complètement mis à la poubelle.
0: Suivre bien les étapes et pas y aller à l'intuition, mais quand même s'en renseigner.
26: Voilà, ouais, c'est ça. Donc, ouais. Aujourd'hui, en plus, on a des sources qui sont
0: justement, lesquelles.
26: Énormes.
0: Bon, il y a votre livre, on l'a compris.
26: Exactement.
0: C'est sorti chez
26: Solar. Très, très bien, vraiment.
0: Rénover sa maison du sol au plafond, ça c'est OK.
26: Ouais.
0: Mais sinon, on peut aussi trouver sur YouTube, les réseaux sociaux.
26: Oui, alors sur YouTube, c'est vraiment...
0: Ouais.
26: C'est énorme la source là-dessus, les partages. Il y a énormément de créateurs de contenu qui font des vidéos, des tutos. Donc voilà, après...
0: Vous en recommandez un ou deux que vous aimez bien?
26: Après, il y a des créateurs de contenu qui sont spécialisés par domaine. Alors,
0: faut pas hésiter à aller dans les spécialités.
26: Ah oui, je pense, ouais. Parce que forcément, un créateur de contenu qui a 20 ans de métier dans la plomberie, ça va être technique, mais vous allez avoir les meilleurs conseils parce que vous allez avoir l'expérience. Donc, pareil dans la peinture, si vous avez un peintre, il va vous donner les petites astuces, les petites choses. Donc oui, en fait, il y en a tellement.
0: Bah oui.
26: Et ils sont, franchement, pour moi, ils sont tous très bons.
0: Mais parfois, on a l'impression qu'on peut tout faire soi-même quand on les suit, elle et il. C'est-à-dire,
26: c'est ça.
0: Et effectivement, alors, il y a des passages parfois un peu invisibles, comme vous dites, ou qu'on peut zapper. Mais à quel moment vous conseillez, quand on veut faire soi-même et faire des économies, de s'arrêter, de dire là, il y a une limite?
26: Je pense que la limite, c'est une question de sécurité. C'est-à-dire que dans les travaux, par exemple, je ne sais pas, un exemple tout bête, mais ce qui touche au gaz... On va dire qu'on n'y touche pas. En plus, il y a des normes, il y a des sécurités, il y a de l'assurance. Alors, l'électricité complexe aussi, des tableaux électriques, des câblages complexes, tout ça, on va pas y toucher. En fait, faut se dire que si on n'est pas capable vraiment de réparer d'éventuels dégâts, faut éviter.
0: Et à ce moment-là, on appelle un artisan, tout simplement, un professionnel.
26: Oui, on appelle un professionnel. On fait attention aussi parce que c'est aussi compliqué de faire travailler des professionnels. On fait des devis comparatifs. Hein, bref, bien j'en sûr. Parle aussi dans le livre. C'est important de.
0: Ouais. On se précipite pas en fait.
26: On se précipite pas. Ouais.
0: La technologie ouvre des opportunités, hein, avec par exemple l'impression 3D. J'aimerais qu'on en parle avec Marceau Renaud. Bonjour Marceau.
4: Bonjour.
0: Vous êtes fondateur de 3DM Impression. Vous pouvez imprimer en 3D toutes sortes d'objets pour le compte de particuliers, c'est-à-dire
4: particuliers, aussi professionnels, que ce soit des artisans, des choses comme ça. Je peux imprimer toutes sortes de pièces en 3D.
0: Et quand vous dites toutes sortes de pièces, par exemple?
4: Alors, par exemple, ça peut être très bien des petites pièces qui sont déjà, enfin, des petites pièces en plastique qui sont cassées d'objets du quotidien. Ou alors tout simplement des petits gabarits qui peuvent aider pour les artisans pour fabriquer telle pièce ou pour pouvoir, on va dire, faire une cale pour rehausser en fonction des chantiers, des choses comme ça. Donc ça peut vraiment être de tout. Pour du particulier, ça peut être aussi très bien de la figurine, de la personnalisation, des choses comme ça. Mais essentiellement, moi, on va dire, la plupart de mes demandes, ça va être des pièces en plastique qui sont cassées pour divers objets, que ça soit pour la piscine pour l'été, des tondeuses, des choses comme ça. Et ces pièces-là en plastique, soit elles ne se trouvent pas à l'unité sur le commerce, donc sur Internet, juste comme ça, ou auprès du vendeur directement. Et donc, dans ce cas-là, moi, je viens les redessiner et les refaire directement pour pouvoir réparer la tondeuse, enfin l'objet en question, si jamais...
0: Et le faire... Et le faire durer, en fait, c'est ça qui est super. Donc là, encore des économies à la clé, puis c'est aussi durable au passage. Mais qu'est-ce qu'on doit vous envoyer? La pièce défectueuse, c'est pas nous qui faisons le dessin, on est d'accord, parce que moi, je sais pas dessiner. Hein.
4: Non, voilà, moi, c'est mon travail principal, parce qu'en fait, 3DM Impression, c'est ma micro-entreprise, donc c'est une activité secondaire que je fais.
0: Ouais.
4: Et mon travail principal, déjà, c'est de concevoir des machines. Donc moi, je fais de la conception, ce qu'on appelle la conception assistée par ordinateur, donc de la CAO. Et en fait, ça va être mon but de reconcevoir entièrement la pièce. Donc si vous, aujourd'hui, vous avez une pièce qui est cassée, quelque chose comme ça, eh bien, vous venez vers moi, que ce soit avec une pièce neuve, si par exemple, vous avez une symétrie, des choses comme ça, ou alors sinon, la pièce directement cassée. Si elle n'est pas trop cassée, moi, je vais juste me recoller de façon à pouvoir prendre mes dimensions et je vais pouvoir la redessiner en 3D et après, derrière, pouvoir la réimprimer en trois dimensions, avec des filaments qui peuvent être de différentes technologies.
0: Eh ben, j'ai l'impression que Cyril Julien valide. Hein, c'est
26: oui,
0: pas mal.
26: Je suis fan de l'impression 3D.
0: Voilà.
26: On imprime même des maisons aujourd'hui. Hein.
0: Incroyable.
26: C'est dingue.
0: Merci beaucoup en tout cas Marceau Renaud d'être venu nous voir. Vous êtes fondateur de 3DM Impression. Et donc le site c'est 3DM-impression.fr. Dans un instant, on va recevoir Karima Lepsir qui a un bon plan pour vous du matériel de chantier gratuit.

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0: En version magazine, le thème aujourd'hui, comment bricoler, faire des économies pour des petits ou des grands projets. Je suis avec Cyril Julien, expert du bricolage, auteur de Rénover sa maison du sol au plafond. C'est paru chez Solar. French Rénovation sur les réseaux sociaux, 1 million d'abonnés, rien que ça. Et Karima Lepsir, cofondatrice de Cycle Zéro, vient de nous rejoindre. Bonjour Karima.
3: Bonjour.
0: Qu'est-ce que c'est Cycle Zéro?
3: Alors Cycle Zéro, c'est une solution qui permet de récupérer des matériaux de construction destinés à être jetés à la base pour les remettre sur le marché. Aujourd'hui, on jette énormément et c'est encore des matériaux utilisables. Donc nous, on organise leur réemploi.
0: Matériaux de construction, c'est-à-dire qu'est-ce qu'on peut trouver là sur votre plateforme en tant que particulier, par exemple?
3: Alors, on peut trouver des portes, des fenêtres, du bois, de l'isolation, un peu de tout ce qui est encore en bon état et réutilisable.
0: Et quand vous dites encore en bon état et réutilisable, derrière, est-ce qu'il y a le mot gratuité ou ça coûte de l'argent si on veut bénéficier de ça?
3: Alors non, c'est totalement gratuit pour les particuliers. Nous, on estime en fait que ces matériaux qui étaient à la base destinés à la benne, donc à la déchetterie, n'ont pas leur place en déchetterie puisqu'ils sont en bon état. On les a vérifiés en amont et ça a été vérifié par des professionnels sur le chantier. Donc on préfère les redonner à la population pour éviter les problématiques liées au pouvoir d'achat qu'on constate actuellement.
0: Donc là, c'est vraiment fin du monde et fin du mois en une seule application, Cycle Zéro. Le site, c'est cyclezero.fr. Cyril Julien, vous connaissiez?
4: J'en ai entendu parler il n'y a pas très longtemps. Je trouve ça
5: génial. Formidable.
0: Ouais, c'est génial. Génial.
3: Ouais. Mais, en fait, le réemploi, vraiment, ça permet de réduire l'impact carbone. Parce qu'on ne fait pas du recyclage, ce qui est un peu à la mode. On fait du réemploi.
0: On réutilise, quoi. Ouais.
3: On réutilise. Et ça permet aussi de faire baisser les coûts, clairement. On fait des chantiers, on fait économiser énormément d'argent aux entreprises du BTP, mais également aux particuliers, puisque finalement, nos récupérateurs économisent en moyenne entre 1500 et 2000 euros par reprise.
0: Parce que ce qu'il faut comprendre, c'est que côté chantier, pour les professionnels, ça fait des bennes en moins, en fait, tout simplement.
4: Et ça coûte très cher.
3: Exactement.
0: Et ça coûte très cher. Ah bon, et pour les particuliers ou les professionnels de l'autre côté, c'est de la fourniture gratuite, quoi. Enfin, c'est vraiment, c'est du bon sens. Et vous, vous êtes mis au milieu, Karima, avec cyclezero.fr. Moi, je vous dis bravo, c'est super.
3: Merci beaucoup.
0: Merci beaucoup en tout cas d'être intervenu et je redis encore une fois le site, donc c'est cyclezero.fr. Cyril Julien, expert du bricolage, auteur de Rénover sa maison du sol au plafond chez Solar, c'est sorti. 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Avant de nous quitter, un petit quiz, le vrai faux, hein, pour finir avec les idées claires sur ce thème du bricolage. Vrai ou faux, les outils d'entrée de gamme sont toujours une mauvaise idée?
5: Faux.
0: Ça mérite d'être direct.
5: Ouais, c'est ça. Ça dépend pourquoi, mais faux.
0: Louer un outil est souvent plus rentable que l'acheter pour un usage ponctuel.
5: Vrai.
0: On peut faire la plupart du temps des travaux soi-même avec des tutos en ligne.
5: Vrai. Ça dépend en quoi? Toujours pareil.
0: Pas tout, hein. Faut pas savoir tout. Fixer ses limites, vous l'avez dit.
5: Voilà,
0: hein.
5: C'est ça. Ouais, faut savoir sentir ce qu'on est capable de faire et puis pas tout ce qui est l'étanchéité, faire des choses qui peuvent coûter très cher, on évite.
0: Étanchéité, travaux électriques aussi.
5: Travaux électriques, des fondations structurelles, tout ça, on évite. Ouais.
0: Faire appel à un artisan coûte toujours plus cher que de faire soi-même.
5: Moi, je dirais faux. Je dirais faux parce que c'est un gros sujet, mais parfois le pas cher coûte cher. Donc c'est toujours pareil, prendre un mauvais artisan, entre guillemets, ça peut coûter aussi très cher. Mais voilà, on peut mal faire soi-même et ça coûte finalement beaucoup plus cher puisque derrière on va rappeler un artisan. Donc c'est compliqué.
0: Cyril Julien, expert du bricolage, auteur de Rénover sa maison du sol au plafond, c'est paru chez Solar. French Rénovation sur les réseaux sociaux. Merci beaucoup.
5: Avec plaisir.
0: Pour vos éclairages. J'espère que vous y voyez plus clair, vous qui nous avez écoutés sur votre radio locale ici. 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La semaine prochaine, on va remplir, notre déclaration d'impôt ensemble. Je dis mais ça va bien se passer parce que on aura un expert comptable avec nous et on va voir comment bien profiter et bénéficier surtout dans le bon sens de nos droits. Vos questions, par ici les économies, radiofrance.com à ce sujet, à suivre des infos près de chez vous et votre après-midi en musique sur votre radio locale ici.
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0: Passez un bon week-end à l'écoute de votre radio locale Ici Lorraine, toutes les heures à vos côtés avec des bons plans, des idées de sortie. Et là, c'est le moment d'aller faire un petit peu de sport et tout ça pour la bonne cause avec l'association Les Dames de Cœur à Thionville qui organise la Thionvilloise. C'est la 14e édition qui se tiendra le dimanche 14 juin prochain à Thionville. Rendez-vous à partir de 9h avec votre radio locale Ici Lorraine. Une marche ou une course contre le cancer. Alors vous avez deux parcours, la marche et la course. Les deux font 7 km. Le départ de la course, ce sera à 10h au boulevard Foch, ainsi qu'à 10h15, le

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2: Aujourd'hui dans le Lorrain du jour, nous recevons une pointure dans son sport. Alors, je commence avec cet indice un peu flou, mais vous allez voir, hein, tout de suite, vous allez trouver la personne qui est avec moi, la meilleure joueuse de handball de ces 20 dernières années, aussi bien en équipe de France que dans son club de cœur, le Metz Handball. Il n'y a plus de suspense, forcément, c'est bien Nina Canto qui est avec nous. Bonjour Nina.
3: Bonjour.
2: Ça fait maintenant 10 ans que vous avez arrêté votre carrière professionnelle en tant que joueuse. Vous avez un des plus beaux palmarès de votre sport. Est-ce qu'il y a quand même un moment particulier sur ces nombreux succès dans lequel vous aimez vous souvenir?
3: Première d'Olympiade hein, à Pékin. Ouais. Donc les Jeux Olympiques où là j'ai vraiment découvert cette dimension qui est hors norme et rencontré les meilleurs athlètes de la planète. Et je disais toujours que c'est une parenthèse interdite où on n'est que des passionnés de sport avec des religions, des cultures différentes. Mais quel plaisir on a à vivre ensemble et à partager cette passion du sport. Donc pour moi, sincèrement, humainement, c'est une expérience très forte. Et puis une autre qui a été aussi intéressante, c'est mon dernier match. Parce que même quand on a anticipé, qu'on sait que ça va être le dernier, qu'on essaie de se préparer mentalement, c'est très difficile. On est dans un flou artistique où c'était un match pour le titre. Donc il y avait beaucoup d'enjeux, beaucoup de stress. Et en même temps, le club m'avait fait la surprise de faire venir toutes mes anciennes coéquipières, mes entraîneurs. J'avais fait un maillot « Une lionne ne meurt jamais » parce que je suis d'origine camerounaise. Et de voir le public être aussi triste que vous, de vous voir quitter les parquets, ça m'a fait quelque chose. Parce que quand on parle de sport, les gens ils sont toujours très axés sur le palmarès, les médailles. Et moi, ce qui m'a toujours impacté en fait dans la vie, mon fil rouge, c'est d'avoir un impact sur les gens. Et quand vous voyez des gens qui vous témoignent autant d'amour, je me dis, je ne sais pas si on se souviendra de moi en tant qu'une super handballeuse, mais en tout cas, je suis fière qu'on se souvienne de moi comme une belle personne. Et pour moi, c'est ce qui prime avant tout.
2: Vous avez commencé votre carrière au début des années 2000. Mina, est-ce que vous avez vu des améliorations ou il y a encore des progrès à faire?
3: Ou aujourd'hui, ça n'a plus rien à voir. Ouais. Sincèrement, je trouve qu'aujourd'hui, il y a beaucoup d'améliorations. Quand je suis arrivée, c'était des jeux semi-professionnels. Les clubs essayaient de bricoler comme ils pouvaient parce qu'il n'y avait pas encore la médiatisation qu'il fallait. Les filles ont été championnes du monde en 2003, donc c'est aussi là qu'il y a eu un petit peu un démarrage au niveau de la visibilité, au niveau de la reconnaissance de notre discipline pour le secteur féminin, parce que les garçons, c'était déjà le cas. C'est vrai que je trouve que le handball s'est beaucoup professionnalisé, mais même la visibilité dans la ville, je veux dire, c'est une entité, la com autour des matchs, l'organisation, sponsor, on a un président qui arrive vraiment à garder des finances très pérennes et à permettre au club de se développer. On attire des joueuses qui sont de plus en plus intéressantes avec une vraie dimension internationale. Mmh. Mais je pense que Metz Handball a su créer en fait sa carte de visite.
2: Vous avez aussi réussi votre reconversion, Nina, notamment à la télé. Pourquoi on ne vous voit plus commenter les matchs de handball?
3: Alors ça, c'était mon rêve. J'ai eu l'occasion de le faire pour beIN Sports, beaucoup de fois, pour France Télévisions. Sauf que le moment où ça s'est développé, c'était en 2012, et moi, je n'avais pas fini ma carrière. Et malheureusement, vous savez, qui part à la chasse perd sa place. Entre-temps, il y a d'autres profils qui se sont engouffrés dans cette opportunité-là. Et Amélie Goudjot, aujourd'hui, c'est la référence par rapport à ce poste-là.
2: Bon, on lance l'appel, Nina. On veut que vous reveniez à l'antenne pour vous voir débriefer et commenter les matchs. Merci en tout cas d'avoir été avec nous sur Ici Lorraine.
3: À bientôt, au revoir.
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1: On en sait un peu plus concernant l'indemnité carburant à destination des grands rouleurs annoncée par le gouvernement fin avril. Son montant sera de 50 euros. Annonce faite aujourd'hui, elle est destinée aux travailleurs dont le revenu fiscal de référence est à 16 880 euros et qui effectuent un trajet de 15 km par jour pour aller travailler. Le dispositif actif fin mai concerne 3 millions d'automobilistes. Une première en Europe, un traitement innovant contre le cancer du pancréas a été testé sur un patient au CHU de Grenoble en Isère. Il est censé être plus efficace. Une quarantaine d'autres patients vont en bénéficier. Toujours 20 000 teufeurs dans le Cher, près de Bourges, pour cette grande fête techno illégale qui doit durer jusque dimanche. 4 personnes ont été placées en garde à vue. 32 personnes verbalisées en majorité pour détention de stupéfiants. 600 gendarmes sont déployés sur place. Un corps calciné découvert la nuit dernière dans un véhicule à Villeurbanne près de Lyon. La victime a été découverte après une fusillade, indique le parquet de Lyon. Une enquête est ouverte pour meurtre en bande organisée. 4 enfants et un sexagénaire blessés hier soir dans un camping. Ça s'est passé à Pénétin dans le Morbihan. Le mobilhome dans lequel il se trouvait a été soufflé dans l'explosion d'une bonbonne de gaz. En football, Le Mans peut valider sa montée en Ligue 1 dès ce soir en cas de victoire face à Reims. Le match est à suivre à 20h et évidemment sur ici.fr. Et puis en rugby, Toulon se déplace au Leinster cet après-midi pour les demi-finales de Coupe des Champions. C'est la Champions League du rugby.
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3: La météo de ce samedi 2 mai 2026, pas mal de nuages dans le ciel mosellan avec des éclaircies tout de même cet après-midi, à 24 à 27 degrés au meilleur de la journée. On a 27 degrés du côté de Metz, 25 degrés à Uckange et à Sarreguemines. Depuis 13h et jusqu'à 21h, la Moselle et la Meurthe-et-Moselle est placée en vigilance jaune pour le phénomène orage jusqu'à ce soir 21h. Donc demain dimanche, le temps il sera un peu pluvieux avec pas mal de nuages dans le ciel mosellan. Les températures 21 à 24 degrés.
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1: Passez tous un très bon week-end à l'écoute de votre radio locale ici Lorraine. Un week-end de 3 jours pour les plus chanceux puisque hier nous étions le 1er mai. Et ce week-end, on continue d'en profiter notamment demain à Elvange avec l'association du Haras d'Elvange qui vous propose la 52e fête du cheval. Cette année encore, comme chaque année maintenant depuis 52 ans, le Haras offre 4 jours de compétition équestre aux cavaliers du Grand Est et des régions limitrophes. Alors il y a 5 disciplines qui sont mises à l'honneur, offrant au public et aux participants de la diversité dans leurs choix ainsi que dans les niveaux proposés. De nombreuses animations aussi vous attendent sur la journée de demain pour les visiteurs, tels que des concerts, des concours, des animaux venus de tout horizon. Il y aura les clowns pour les enfants et notamment les spectacles équestres. Toutes les infos sur la fête du cheval d'Elvange sur ici.fr.
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1: Un chèque de 50 euros pour les gros rouleurs les plus précaires. Cette indemnité est promise par le gouvernement pour lutter contre l'envolée des prix de l'essence. Concerne 3 millions d'automobilistes. Elle sera disponible fin mai. Les détails de cette aide ont été publiés ce matin au journal officiel. Plus de 1000 litres d'un liquide hautement inflammable, le cyclohexane, déversé hier midi dans le Grand Canal d'Alsace à Chalampé, c'est dans le Haut-Rhin. Une fuite due à un problème d'étanchéité sur un raccordement lors d'une livraison d'un navire citerne, nous apprend Ici Alsace. Un barrage flottant et de la mousse de stabilisation a permis de contenir le produit qui a été pompé pendant la nuit, précise la préfecture. Après le dramatique accident en Ardèche qui a fait 5 morts hier, 5 jeunes de 17 à 19 ans, les premiers éléments de l'enquête pointent une vitesse excessive sur une route particulièrement sinueuse. Les jeunes victimes sont tous originaires de la banlieue lyonnaise. Après l'agression d'une religieuse catholique française à Jérusalem, le ministre des Affaires étrangères, Jean-Noël Barrot, demande que cessent les actes antichrétiens qui se multiplient en Terre Sainte. Cette religieuse de 48 ans avait été jetée au sol et rouée de coups mardi par un homme sur le mont Sion. En sport, en foot, à suivre dès maintenant cette demi-finale de Ligue des Champions retour. En foot féminin, les Lyonnaises battues 2-1 par Arsenal à l'aller. Les tenantes du titre vont tout tenter à domicile avec l'aide de leurs supporters. Et puis dans une heure, en rugby, les Toulonnais vont tenter de faire un exploit au Leinster. On est en demi-finale de Coupe des Champions.
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3: La météo de ce samedi 2 mai 2026, pas mal de nuages dans le ciel mosellan avec des éclaircies tout de même cet après-midi à 24 à 27 degrés au meilleur de la journée. On a 27 degrés du côté de Metz, 25 degrés à Uckange et à Sarreguemines. Depuis 13h et jusqu'à 21h, la Moselle et la Meurthe-et-Moselle est placée en vigilance jaune pour le phénomène orage jusqu'à ce soir 21h. Donc demain dimanche, le temps il sera un peu pluvieux avec pas mal de nuages dans le ciel mosellan. Les températures 21 à 24 degrés.
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1: Passez un bon week-end à l'écoute de votre radio locale ici Lorraine, toutes les heures à vos côtés avec des bons plans, des idées de sortie. Et là, c'est le moment d'aller faire un petit peu de sport et tout ça pour la bonne cause avec l'association Les Dames de Cœur à Thionville qui organise la Thionvilloise. C'est la 14e édition qui se tiendra le dimanche 14 juin prochain à Thionville. Rendez-vous à partir de 9h avec votre radio locale ici Lorraine. Une marche ou une course contre le cancer. Alors vous avez deux parcours, la marche et la course. Les deux font 7 km. Le départ de la course, ce sera à 10h au boulevard Foch, ainsi qu'à 10h15, le départ de la marche. Et pour ça, eh bien, il faut s'inscrire évidemment dès maintenant sur le site lesdamesdecoeur.fr et rendez-vous le 14 juin prochain à Thionville pour la Thionvilloise avec Ici Lorraine. Toutes les infos sur notre site ici.fr.
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1: Une personne en urgence absolue et des blessés par des éclats d'obus ramassés lors de la Free Party qui se tient près de Bourges dans le Cher, annonce la préfecture. 20 000 personnes sont toujours rassemblées sur un terrain militaire où se déroule cette fête. 650 gendarmes sont désormais déployés. Une quarantaine de personnes ont été verbalisées. La ligne de crête de Marine Le Pen concernant les bénéfices de Total Energy, la leader du RN réclame une taxation des superprofits si le plafonnement des prix mis en place par le pétrolier n'est pas suffisant pour le pouvoir d'achat des Français. Total Energy qui fait une opération de prix fixe à 1,99€ le litre pendant les ponts de mai. Sale temps pour les touristes dans l'Hérault, malgré le beau temps, à la suite des fortes pluies de l'hiver, les moustiques ont été multipliés par 5. Conséquence à la Grande Motte, dans l'Hérault, les touristes désertent les campings infestés par ces insectes, nous raconte ici Occitanie sur son site internet. En sport, en foot, les Lyonnaises sont portées par leur public en demi-finale retour de Ligue des Champions. Battue 2-1 à l'aller par Arsenal, l'OM mène 2-0 sur sa pelouse à la mi-temps. L'avant-dernière journée de Ligue 2, Le Mans peut valider sa montée en Ligue 1 ce soir en cas de victoire face à Reims. Match à 20h dans le cadre d'un multiplex à suivre évidemment sur ici.fr. Saint-Etienne va tenter également de valider son ticket pour l'élite en se déplaçant à Rodez. Et puis en rugby, les Toulonnais vont tenter de faire un exploit. Ils se déplacent au Leinster en demi-finale de Coupe des Champions. Le match débute, il y a une minute, tout pile.
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3: La météo de ce samedi 2 mai 2026, pas mal de nuages dans le ciel mosellan avec des éclaircies tout de même cet après-midi à 24 à 27 degrés au meilleur de la journée. On a 27 degrés du côté de Metz, 25 degrés à Uckange et à Sarreguemines. Depuis 13h et jusqu'à 21h, la Moselle et la Meurthe-et-Moselle est placée en vigilance jaune pour le phénomène orage jusqu'à ce soir 21h donc. Demain dimanche, le temps il sera un peu pluvieux avec pas mal de nuages dans le ciel mosellan. Les températures 21 à 24 degrés.
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L'Arsène avec Zazie sur votre radio locale ici Lorraine. Très heureux de vous accompagner en ce samedi après-midi, week-end de 3 jours pour les plus chanceux d'entre nous. Et puis le week-end, on prend le temps, vous le savez, sur ici Lorraine de parler plate. On fait vivre notre patrimoine à travers les mots. La chronique Le Mot en Plate avec Frédéric Vialet et les explications de Jean-Louis Kiffer arrive dans les prochaines minutes. Et aujourd'hui, on va découvrir le proverbe rien. Rendez-vous après Matt Pokora. Voici quand même sur ici Lorraine.

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2: Le mot en plate, Jean-Louis Kiffer, aujourd'hui est...
3: Je vais vous donner un proverbe sur le mois de mai, en commençant par ça.
2: Fais ce qu'il te plaît.
3: Voilà.
2: C'est presque ça.
3: Il s'agit du mois de mai. Werden Winter will messen, darf Lötschwuch et Mai nicht vergessen. Alors pour les noms platophones, c'est un peu difficile.
2: Platophone, c'est pas un peu, c'est très difficile.
3: Ce que dit Werden Winter will messen, celui qui veut mesurer l'hiver, la longueur de l'hiver, darf Lötschwuch et Mai nicht vergessen, ne doit pas oublier la dernière semaine du mois de mai. Voilà.
2: Donc ça, c'est le petit proverbe du jour.
3: Alors, autrement, la dernière fois, on avait parlé une fois du mot « epes ».
2: Ah oui, ça me dit quelque chose.
3: « Epes », qui veut dire quelque chose, oui. Et là, je vais vous donner le contraire de « epes », c'est-à-dire « rien ».
2: D'accord.
3: Alors, selon la zone dans laquelle on se trouve, puisqu'on sait qu'il y a du francic mosellan et du francic rhénan,
2: oui.
3: Dans le francic rhénan, on dit « nix », pour rien.
2: Rien, « nix ».
3: Et dans la zone du francique mosellan, on dit neicht ou nicht, de la région de Boulay.
2: D'accord.
3: Voilà. Alors ce sont deux mots qui sont assez différents. Des fois même, on met les deux ensemble. Chez nous, dans la zone mosellane, on met les deux ensemble. Nix et neicht. Nix, neicht, ça veut dire rien du tout.
2: Nix, quand on les associe tous les deux.
3: Voilà.
2: Nix, neicht. J'ai bien dit, nix, nage.
3: Nix,
2: je sais pas,
3: oui,
2: hein,
3: nix,
2: pour le... Faut encore que je travaille, hein.
3: Non, ça c'est facile de retenir, nix.
2: Nix, ça va.
3: Neicht und nochmal neicht. Ce qui veut dire rien et encore une fois rien. Donc, rien de rien.
2: Rien de rien. Voilà. En tout, d'accord.
3: Gar neicht, c'est rien du tout. Glatt neicht, pareil, à plat, rien. Rien du tout. Überhaupt neicht, également ce sens-là.
2: Eh bien, c'est noté. Bon, rien alors. Comment vous dites? Nix.
3: Uneicht.
2: Merci Jean-Louis.
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0: Renault, dès que le vent soufflera sur votre radio locale ici Lorraine. Voilà une belle idée de sortie pour demain dimanche, la fête du cheval d'Elvange qui se poursuit. Les infos pratiques à découvrir dans le prochain quart d'heure. La musique aussi arrive, on va regarder vers le ciel avec la lune de Christophe Maé juste après ces quelques messages.
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1: Passez tous un très bon week-end à l'écoute de votre radio locale ici Lorraine. Un week-end de 3 jours pour les plus chanceux, puisque hier nous étions le 1er mai. Et ce week-end, on continue d'en profiter, notamment demain à Elvange avec l'association du Haras Elvange qui vous propose la 52e fête du cheval. Cette année encore, comme chaque année maintenant depuis 52 ans, le Haras offre 4 jours de compétition équestre aux cavaliers du Grand Est et des régions limitrophes. Alors, il y a 5 disciplines qui sont mises à l'honneur, offrant au public et aux participants de la diversité dans leur choix ainsi que dans les niveaux proposés. De nombreuses animations aussi vous attendent sur la journée de demain pour les visiteurs, tels que des concerts, des concours, des animaux venus de tout horizon. Il y aura les clowns pour les enfants et notamment les spectacles équestres. Toutes les infos sur la fête du cheval d'Elvange sur ici.fr.
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0: Damiano David avec Next Summer sur votre radio locale ici Lorraine. On va attendre un petit peu avant l'été, c'est sûr, mais en ce moment on profite du printemps et surtout du mois de mai avec les trois longs week-ends en mai. Alors il va falloir les remplir ces longs week-ends. Comment ? Eh bien Fred Ballard et ses rigolos de service ont trouvé de quoi nous occuper dans l'humour en tube.
1: Il y a pas longtemps j'étais à la piscine pour faire un peu de natation aquatique.
2: Excellente idée de Gad, hein. La natation aquatique est une activité idéale qu'on soit seul, en couple ou en famille. Et elle est plus marrante que la natation sur herbe, hein, qui peut laisser des traces vertes indélébiles sur le maillot.
1: Le maillot parachute. Celui qui gonfle dans l'eau quand tu nages. Avec les lunettes. Tu sais ces lunettes de natation qui te font mal, qui te rentrent dans les yeux, que quand tu les enlèves, t'as l'impression que tu vas enlever tes yeux et tout. Quand je les enlève ces lunettes, pendant 5 semaines, on me dit « Ouah, t'as été à la piscine ».
2: C'est le but hein, des lunettes de natation. C'est fait pour qu'on ait cette belle petite tête de lémurien qui fait marrer les collègues le lundi matin. Mais sinon, il y a une autre activité pas aquatique, mais très marrante. C'est celle que pratique Paco Pérez.
3: Quand je m'ennuie, je vais voir des couples au hasard dans la rue et je fais semblant de reconnaître des ex. Puis je lui dis, il faut vraiment que tu m'appelles. Tu manques à ton fils.
2: Alors ça, c'est une activité qui ne laisse pas de traces de lunettes, mais qui peut laisser des traces sur les couples avec lesquels on s'amuse. Hein. On n'est pas à l'abri d'un bourre-pif si le monsieur n'est pas joueur. Autant dire que s'annonce un week-end à mourir de rire.
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0: Ici Lorraine avec Jean-Jacques Goldman. Une belle idée de sortie pour vous occuper là ce week-end de 3 jours pour les plus chanceux. C'est le festival Battle des Mondes à la Cité des Loisirs à Amnéville avec de la féerie, des costumes, des parades. Le festival se poursuit également demain pour la 3e journée. Info à découvrir sur notre site ici.fr. Nous, on se rend jusqu'à 17h en musique avec Gaëtan Roussel. Voici Tout s'en va sur Ici Lorraine.
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1: Très bon week-end à l'écoute d'Ici Lorraine, il est 17h. Les informations avec la rédaction de votre radio ici.
2: Un chèque de 50 euros pour les gros rouleurs les plus précaires. Cette indemnité promise par le gouvernement pour lutter contre l'envolée des prix de l'essence concerne 3 millions d'automobilistes. Elle sera disponible fin mai. Les détails de cette aide ont été publiés ce matin au journal officiel. Plus de 1000 litres d'un liquide hautement inflammable déversé hier après-midi dans le grand canal d'Alsace à Chalompé dans le Haut-Rhin. Une fuite due à un problème d'étanchéité lors d'une livraison d'un navire citerne, nous apprend Ici Alsace. Le produit a été pompé pendant la nuit, précise la préfecture. Après le dramatique accident en Ardèche hier qui a fait 5 morts, 5 jeunes de 17 à 19 ans, les premiers éléments de l'enquête pointent une vitesse excessive sur une route particulièrement sinueuse. Les jeunes victimes sont tous originaires de la banlieue lyonnaise. 4 enfants et un sexagénaire blessés hier soir dans un camping. Ça s'est passé à Pénétin dans le Morbihan. Le mobilhome dans lequel il se trouvait a été soufflé dans l'explosion d'une bonbonne de gaz. Les salariés des boutiques SFR sont en grève ce samedi partout en France. Ils s'inquiètent pour leur avenir alors que Bouygues Telecom, Free et Orange négocient en ce moment le rachat de leur opérateur. Beaucoup de sport cet après-midi. L'Olympique de Marseille continue de couler en Ligue 1, battu même 3-0 par Nantes, pourtant 17e du championnat. La Ligue des Champions s'éloigne pour l'OM qui chute à la 6e place du classement. Le PSG leader lui fait reposer ses cadres à Lorient avant la demi-finale retour de mercredi prochain en Ligue des Champions. C'est une équipe avec plein de jeunes qui est alignée. Le match débute à l'instant. Il est à suivre sur Ici Paris, Île-de-France pour les commentaires. 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Du côté des féminines, les Lyonnaises qui se sont fait peur dans la demi-finale retour de Ligue des Champions. Elles mènent face à Arsenal devant leur public 3-1, il reste quelques minutes. Et puis en rugby, en demi-finale de Champions Cup, c'est serré pour Toulon, c'est la mi-temps 14-11 pour le Leinster. Le tenant du titre Bordeaux-Bègles joue lui demain contre Bath dans l'autre demi-finale.
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1: La météo pour cette fin de journée en Moselle et dans le Pays Haut, c'est des nuages dans le ciel mosellan avec des températures allant jusqu'à 27 degrés. On a 26 degrés à Agondange, 24 degrés à Saint-Avold et à Forbach. Jusqu'à 21h ce soir, le département de la Moselle et de la Meurthe-et-Moselle est placé en vigilance jaune pour le phénomène orage. Demain, dimanche, un ciel couvert toute la journée avec pas mal de vent. Les températures seront comprises entre 21 et 24 degrés.
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SOS d'un terrien en détresse, c'est signé Daniel Balavoine. Passez tous un très bon samedi à l'écoute de votre radio locale, ici Lorraine. On va découvrir la médiathèque, la nouvelle médiathèque de Montigny-les-Messes. C'est la médiathèque 507 qui a ouvert ses portes ce matin. C'est un bon plan de Pauline Parisot, les bons plans de Planète Metz à suivre après Michel Jonas et Miley Cyrus sur ici Lorraine. Oh.

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2: Les bons plans de Planète Metz reviennent chaque week-end sur Ici Lorraine grâce à Pauline Parisot qui gère la page Instagram Planète Metz. Elle nous partage ses bons plans chaque week-end. Bonjour Pauline.
3: Bonjour.
2: Et aujourd'hui, vous nous amenez découvrir un tout nouveau lieu culturel.
3: Tout à fait, direction Montigny-lès-Metz où la ville inaugure ce samedi la toute nouvelle médiathèque 507 installée en plein cœur de l'ancien quartier militaire Lysée.
2: Une médiathèque, mais pas comme les autres, hein, visiblement.
3: Clairement, le lieu a été entièrement réhabilité dans une ancienne écurie militaire datant de 1887. Un bâtiment chargé d'histoire qui mêle aujourd'hui patrimoine et modernité avec plus de 1000 mètres carrés dédiés à la culture.
2: Et ce nom 507, il y a une signification particulière, j'imagine, Pauline.
3: Oui, c'est un clin d'œil au 507e régiment de chars de combat qui était implanté sur le site et qui a notamment été commandé par Charles de Gaulle à la fin des années 1930.
2: Donc un lieu chargé de mémoire, mais aussi tourné vers l'avenir.
3: Exactement. À terme, la médiathèque proposera près de 24 000 documents. Des livres, bien sûr, mais aussi des DVD, des liseuses ou encore des tablettes. Il y a même un espace jeux vidéo qui accueillera des consoles de jeux et une borne d'arcade.
2: De quoi séduire toutes les générations, au final.
3: Tout à fait. Ce n'est pas tout. Un espace numérique avec plusieurs ordinateurs permettra d'organiser des ateliers pour apprendre à s'informer et mieux comprendre les médias. Il y aura aussi des expositions et des animations régulièrement.
2: Et côté cadre, alors, ça donne quoi ?
3: Le lieu est particulièrement agréable pour lire ou se détendre, avec une grande terrasse extérieure qui sera bientôt arborée, le tout dans une démarche écologique avec panneaux voltaïques, éclairage LED et rénovation énergétique.
2: Un équipement moderne, durable et ouvert à tous, c'est parfait.
3: C'est parfait. L'ouverture, c'est aujourd'hui dès 10h. La ville a prévu de nombreuses animations pour petits et grands. N'hésitez pas à y faire un tour, ça sera l'occasion de découvrir ce nouvel espace culturel.
2: La médiathèque 507, c'est au 3 avenue des Compagnons de la Libération à Montigny-lès-Metz. Donc merci beaucoup Pauline Parisot, on vous retrouve demain pour un nouveau bon plan de Planète Metz.
3: À demain.
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0: Vita avec Promets-moi sur Ici Lorraine. Ravi de vous accompagner sur votre radio locale en Moselle et dans le Pays Haut. On profite du week-end pour faire un peu de sport et c'est le moment de s'entraîner pour la Thionvilloise. C'est la course contre le cancer, la marche aussi. Toutes les infos à suivre dans le prochain quart d'heure. Avant ça, Jack et Carla avec la recette.
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1: Passez un bon week-end à l'écoute de votre radio locale ici Lorraine, toutes les heures à vos côtés avec des bons plans, des idées de sortie. Et là, c'est le moment d'aller faire un petit peu de sport et tout ça pour la bonne cause avec l'association Les Dames de Cœur à Thionville qui organise la Thionvilloise. C'est la 14e édition qui se tiendra le dimanche 14 juin prochain à Thionville. Rendez-vous à partir de 9h avec votre radio locale ici Lorraine. Une marche ou une course contre le cancer. Alors vous avez deux parcours, la marche et la course. Les deux font 7 km. Le départ de la course, ce sera à 10h au boulevard Foch, ainsi qu'à 10h15, le départ de la marche. Et pour ça, eh bien, il faut s'inscrire évidemment dès maintenant sur le site lesdamesdecoeur.fr et rendez-vous le 14 juin prochain à Thionville pour la Thionvilloise avec Ici Lorraine. Toutes les infos sur notre site ici.fr.
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0: Dynamique sur Ici Lorraine, votre radio locale qui chaque jour, avant les infos de 8h, voyage dans le temps avec Stéphane Bern et les meilleures histoires de Stéphane Bern. Elles sont présentes le week-end, en après-midi. C'est donc le moment de le retrouver et on voyage cet après-midi au temps des armées républicaines, Stéphane.
1: Des soldats tuent le temps en jouant la pétanque. Résultat, 38 morts et probablement la partie la plus spectaculaire de l'histoire du jeu provençal. Nous sommes le 28 avril 1792 à Marseille. Des gardes nationaux reviennent d'Arles, fatigués et à cran. On les installe dans un ancien couvent, les Récollets. Sauf que le couvent n'abrite plus de moines, mais des barils de poudre, des armes et des boulets de canon. Le dimanche venu, les soldats cherchent à se détendre. Et comme tout bon Marseillais, ils lancent une partie de boules.
2: Une partie de pétanque, ça fait plaisir.
1: Pas de boules sous la main, bah, quand cela ne tienne, ils prennent les boulets. Sur la cour en terre battue, c'est la rigolade. Ça chambre, ça avise, ça tire, jusqu'au moment où l'un des projectiles ricoche. Ou peut-être est-ce une cigarette mal éteinte, jetée trop près des barils. Toujours est-il qu'une flamme jaillit et atteint la réserve de poudre. En un instant, l'étincelle enflamme la poudre. Une détonation, puis une deuxième. Et c'est tout le dépôt qui explose. Le couvent est soufflé. Les maisons alentour endommagées. Le bilan officiel est terrible. 38 morts, plus de 200 blessés. Ils étaient juste quelques-uns à vouloir jouer à la pétanque. Mais au final, c'est toute une ville qui a eu les boules. Donc un conseil, si jamais il vous vient un jour l'idée de jouer au Molki avec vos amis alors que vous n'avez pas le matériel, bien évitez de remplacer les quilles par des bouteilles de White Spirit, surtout si vous êtes en plein barbecue.
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0: jour s'est levé, ses téléphones sur votre radio, ici Lorraine. 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Pour l'heure, bientôt 18h, et pour nous y accompagner en musique, Vanessa Paradis et les Bee Gees dans moins d'une minute.
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1: 18h, vous avez choisi Ici Lorraine pour passer le week-end et vous avez raison. Les informations avec la rédaction de votre radio Ici.
2: Un fêtard renversé la nuit dernière sur le bord de la chaussée en marge de la Free Party dans le Cher. 20 000 teufeurs sont réunis pour une rave illégale près de Bourges sur un terrain militaire. 650 gendarmes sont désormais déployés pour les encadrer. Les forces de l'ordre qui ont procédé à une quarantaine de verbalisations, en majorité pour détention de stupéfiants. Des manifestations aujourd'hui en Haute-Savoie pour protester contre le projet d'autoroute A412. Ce tronçon doit relier Thonon-les-Bains et l'agglomération du Grand Genève en Suisse. Le maire de Genève, Alfonso Gomez, se dit prêt à déposer d'autres recours pour tenter de l'annuler. Pour lui, il ne respecte pas les engagements environnementaux pris par les États lors de la COP21 à Paris. Un chèque de 50 euros pour les gros rouleurs. Le gouvernement confirme cette aide en raison de l'envolée des prix du carburant, mais une aide sous condition. Seuls les ménages dont le revenu fiscal de référence est de 16 880 euros maximum et qui effectuent un trajet de 15 km par jour pour aller travailler peuvent en bénéficier. Cela représente 3 millions de personnes. La ligne de crête de Marine Le Pen concernant les bénéfices de Total Energy. La leader du RN en déplacement dans le Nord aujourd'hui réclame une taxation des super profits si le plafonnement des prix mis en place par le pétrolier n'est pas suffisant pour le pouvoir d'achat des Français, dit-elle. Total Energy qui fait une opération de prix fixe à 1,99€ le litre pendant les ponts de mai. La grosse claque en Ligue 1 pour les Marseillais, défaite 3-0 sur la pelouse de Nantes, équipe pourtant de bas de tableau. La suite de la 32e journée est à suivre sur ici.fr. Il y a 3 matchs au programme. En Ligue 2, beaucoup d'enjeux également. Le Mans peut notamment décrocher son retour dans l'élite dès ce soir après 16 ans d'absence. Tout ça également à suivre sur ici.fr. En foot féminin, les Lyonnaises se sont imposées 3-1 face à Arsenal et elles se qualifient pour la finale de la Ligue des Champions. En rugby, par contre, Toulon qui rêvait de réaliser l'exploit sur la pelouse du Leinster en demi-finale de Champions Cup. Eh bien, les Varois ont été battus sur le fil. Ça vient de se terminer 29-25.
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1: La météo pour cette fin de journée en Moselle et dans le Pays Haut, c'est des nuages dans le ciel mosellan avec des températures allant jusqu'à 27 degrés. On a 26 degrés à Agondange, 24 degrés à Saint-Avold et à Forbach. Jusqu'à 21h ce soir, le département de la Moselle et de la Meurthe-et-Moselle est placé en vigilance jaune pour le phénomène orage. Demain, dimanche, un ciel couvert toute la journée avec pas mal de vent. Les températures seront comprises entre 21 et 24 degrés.
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Chris Isaac avec Blue Hotel pour débuter votre soirée sur votre radio. Ici Lorraine, en Moselle et dans le Pays Haut. Dans quelques instants, on va retrouver Raffaello Marsella. On va explorer et on va comprendre comment un simple morceau d'argile peut devenir une œuvre unique. C'est le testé et approuvé du jour. Il sera en compagnie de Carole juste après le titre des Enfoirés. Voici L'île au trésor.

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2: Bonjour, je m'appelle Carole. Je suis originaire du côté de Saint-Avold. Et j'ai découvert la poterie adolescente et arrivée à l'âge adulte. J'en ai fait mon métier, je m'en passe plus.
3: Ah ben, j'ai bien l'impression. Alors, vous êtes en train de faire quoi là? Racontez-moi.
2: Alors, là, je vais monter un bol. Un simple bol pour le petit-déj, les céréales. Donc, j'ai déposé une balle de 500-600 grammes de terre à peu près, de grès au milieu de la girelle. La girelle, c'est le plateau tournant de mon tour de potier. Et là, je vais la centrer. Le plus important, c'est cette phase-là, c'est le centrage de la terre pour qu'elle ne bouge plus du tout et qu'on puisse monter des parois homogènes et droites.
3: Ouais, et vous réglez la vitesse avec le pied,
2: Avec le pied, c'est ça. Donc, sur des tours électriques, on a une pédale qu'on actionne comme les machines à coudre. Hein, ouais. C'est exactement le même principe. On met la vitesse pas très vite. Comme ça, ça évite d'être pris avec la force centrifuge qui va nous emmener les bras de tous les côtés.
3: Oui.
2: Et on va monter du coup des quilles. Donc les quilles, c'est ce que je suis en train de faire ici. On presse la terre donc doucement entre les deux mains. Elle va monter toute seule. Et en la poussant vers l'avant, en la rabattant, elle va naturellement se centrer au milieu.
3: Extra, magique. Ça, c'est la première étape.
2: Voilà, ça, c'est la toute première étape. Et une fois que notre terre ne danse plus entre nos mains, okay. Vous voyez, elle est parfaitement stable là, ouais. On va pouvoir la percer.
3: Et ça, vous le faites avec ?
2: Avec le pouce.
3: D'accord.
2: Donc on humidifie sa pièce, on met le pouce au milieu et on creuse. Donc on s'arrête à peu près à 1,5 cm du fond,
3: oui.
2: Ça va nous suffire. On ouvre gentiment la pièce et on va faire notre prémontée de terre. Donc là, on va lui dire qu'on va lui demander de monter en fait. Donc une fois que notre pièce est ouverte, surtout on ramène bien notre terre vers le centre de la pièce, sinon elle va fissurer en séchant.
3: C'est quand même un coup de main.
2: Ouais, c'est juste des gestes à pas oublier. En fait, la terre a une mémoire. Donc, quand on l'a ouverte, on a poussé la terre vers l'extérieur. Et si on lui demande pas de se refermer, en la ramenant légèrement vers l'intérieur, en séchant, elle va continuer à sécher en s'étirant vers l'extérieur et elle va fissurer.
3: Eh ben, je vais vous laisser terminer votre travail. Pour vous, c'est clairement testé et approuvé.
2: Ah, c'est plus que testé et approuvé.
3: On peut vous suivre sur quel réseau?
2: Mon compte Facebook, Instagram.
3: Et c'est quoi?
2: Au gré de Carole.
3: C'est noté. Merci beaucoup.
2: Mais je vous en prie, avec grand plaisir.
3: Bonne journée.
2: Merci à vous aussi.
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0: Swims avec Lose Control sur votre radio locale ici Lorraine. Bientôt 18h30, l'heure de retrouver Thomas Jean-Georges et Thomas Lavaux pour votre soirée foot, le FC Metz face à l'AS Monaco. Coup d'envoi 19h et on retrouve les deux Thomas à partir de 18h30. Et pour nous y accompagner, voici William Scheller sur votre radio ici Lorraine.
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0: Bon, on disait déjà que c'était le match de la dernière chance dimanche dernier au Havre. Et puis, les Messins se sont offerts un petit sursis. Cette fois, même une victoire pourrait ne pas suffire aux Grenats si les Grenats venaient à battre Monaco. Mais que demain, Auxerre ne perdait pas face à Angers, eh bien, ça serait terminé mathématiquement. Si Metz ne gagne pas ce samedi, d'ailleurs, il n'y aura plus de questions à se poser. Même pas besoin de suivre Auxerre-Angers. Ce serait plié dès aujourd'hui à Saint-Symphorien. Pour ici Lorraine, on retrouve Thomas Jean-Georges. Thomas, bonjour.
1: Bonjour Thomas Labeau, bonjour à toutes et à tous. Et bienvenue à Saint-Symphorien, baigné encore par... Oui. Quelques lueurs et quelques beaux rayons de soleil. On nous annonce ce soir 23 500 spectateurs. C'est ce qui a été dit en réunion H-2 par le délégué du match. J'ai du mal à les voir pour le moment.
0: Sacrément plus que contre le Paris FC pour le dernier match à domicile. Après,
1: je pense
0: Monaco, il y a toujours un peu de monde.
1: Oui, c'est vrai, c'est une affiche. C'est un nom qui a de la gueule. L'AS Monaco, ça claque, ça envoie. Donc ça donnera peut-être envie aux supporters lorrains, aux amoureux du foot, de venir. Parce que les supporters les plus chauds, les ultras, poursuivent leur grève. Pour le moment, il n'y a quasiment personne dans le parcage de la tribune ouest basse occupée habituellement par la Groupa. Un tout petit peu plus de monde dans le COP de la Horda Frénétique en face, en tribune est basse. Mais 23 500 annoncés par le délégué de la Ligue et par les responsables du FC Metz de la billetterie. Ça me paraît un petit peu fort. On sera aux alentours des 15 000 parce qu'ils comptent toujours les abonnés, il faut le savoir. Mais les abonnés ne sont pas obligés de venir. Ils peuvent rester à la maison et pour certains aller voir Thionville-Lusitanos qui joue ce soir contre Bourges en National 2. Il y en a beaucoup qui le font en ce moment. C'est ce que Gabi Dalvit m'avait confié, le consultant Grenat qui n'est pas là ce soir parce qu'il fait la fête depuis 3 semaines maintenant, depuis la montée de l'US Thionville-Lusitanos en Ligue 3. On n'arrête pas de bringuer du côté de Thionville. Voilà, voilà.
0: Depuis 18h.
1: Ah, c'était 18h.
0: Ouais, c'est un joli choc aussi, ce match entre Thionville et Bourges. Ce sont les deux équipes qui longtemps sont partagées, on va dire, les deux premières places du classement.
1: Avec quand même
0: club de Sadio Mané, le Bourges FC. Thionville qui a quand même toujours gardé une certaine distance, un certain écart sur Bourges, et qui d'ailleurs mène 1-0 sur ce match de la 28e journée donc de National 2. L'enjeu pour le FC Metz cet après-midi, Thomas, Metz ne joue que pour retarder encore un petit peu l'échéance, que pour retarder un petit peu la chute du couperet.

0: Dimanche dernier au Havre était plutôt sympathique, donc j'espère qu'ils seront en mesure, les Grenats, de reproduire un tel match, pas au niveau défensif, hein. Ce serait mieux de ne pas commettre autant d'erreurs face à Monaco, parce que les Monégasques vont se régaler. Et on se souvient par le passé aussi, Thomas Labo, que l'AS Monaco s'est promené plusieurs fois ici à Saint-Symphorien. Je me souviens d'un 7-0 sous Philippe Hinsberger. Oui. Je me souviens également d'un 5-2 plus récemment sous Laszlo Bologny, où il y avait déjà 3-0 après 15 minutes de jeu. Quand l'AS Monaco déroule ici au stade Saint-Symphorien, ça peut faire très très mal. Donc voilà ce qu'on attend ce soir. Vous avez entièrement raison, Thomas Labo. C'est une équipe qui a du caractère, une équipe qui veut proposer du jeu, comme elle l'a fait dimanche dernier au stade Océane face au Havre. Mais bon, le Havre, c'est pas l'AS Monaco. Donc c'est un adversaire quand même qui a plus de qualité en cette fin d'après-midi, qui débarque ici à Saint-Symphorien et qui a un enjeu important dans cette fin de saison, surtout du fait de la défaite, incroyable défaite de l'Olympique de Marseille à Nantes tout à l'heure au stade de la Beaujoire 3-0. S'ils s'imposent ce soir, les Monégasques, eh bien ils repassent devant les Marseillais au classement, 6e, pour aller chercher une qualification européenne. Pour la Ligue des Champions, ça me paraît un petit peu compliqué comptablement parlant, vu qu'il restera après ce match 2 journées. Mais bon, voilà, le FC Metz, comme l'a dit avant-hier Benoît Thévenot lors du traditionnel point presse d'avant-match, doit montrer une belle image, doit finir proprement cette saison, et ça passe aussi par des prestations individuelles un peu plus poussées. Et d'ailleurs, il a dit le mot, peut-être qu'on entendra tout à l'heure, Benoît Thévenot, il faudra que les joueurs se montrent. Les joueurs se montrent individuellement, ça veut dire que il faut en cette fin de saison, parce qu'on sait que certains vont partir, montrer un peu plus qu'ils ne l'ont fait lors des 31 journées précédentes. Voilà un petit peu l'enjeu de cette rencontre, avant sans doute de dire adieu à la Ligue 1 officiellement ce soir ou demain après-midi, si ça se passe bien en cas de victoire. Mais je pense que tout sera réglé à l'issue de cette 32e journée de Ligue 1, mon cher Thomas Labo, et qu'on pourra se projeter enfin vers la Ligue 2 officiellement à partir de la semaine prochaine, même s'il restera 2 matchs contre le FC Lorient et un déplacement à Nice sur la Côte d'Azur.
1: Alors bien sûr, j'en ai pas parlé non plus, mais le FC Metz espère enfin gagner, ce qu'il n'a plus fait depuis 19 matchs, depuis 175 jours, soit 5 mois et 24 jours, 25 défaites. Donc vous voyez, si le FC Metz...
0: Vous n'avez pas fait les heures ?
1: Si, j'aurais pu, mais bon, ça n'aurait pas vraiment de sens. Mais voyez, si le FC Metz ne gagne pas cet après-midi, eh ben, la semaine prochaine, pour la réception de Lorient, on sera à pile une demi-année sans victoire pour le football club de Metz. 18h36 sur votre radio, ici Lorraine, dans quelques petites secondes. La composition des deux équipes avec enfin le milieu de terrain que l'on aurait aimé voir plus souvent cette saison à aligner côté Grenat. Et puis du côté de l'AS Monaco, la première titularisation depuis 3 ans de Paul Pogba. Le détail de ces compositions dans la feuille de match, c'est juste après U2 New Year's Day que vous entendez derrière moi. Si vous souhaitez la commenter cette feuille de match, si vous souhaitez nous dire un petit mot sur cette rencontre, sur cette très probable relégation Messine qui pourrait intervenir d'ici à les 2h30, n'hésitez pas cet après-midi. 03 87 52 13 13 03 87 52 13 13 Julien est au standard et il y a également à la réalisation technique de cette émission. On retourne à Saint-Symphorien dans 3 minutes 15 après YouTube.

0: tout sur Ici Lorraine, 18h40.
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0: Deux FC Metz AS Monaco à 20 minutes, un peu moins du coup d'envoi. Thomas Jean-Georges, le 11 messin. Avec ce milieu de terrain enfin aligné ensemble, c'est le milieu de la montée de la saison dernière et ce n'est que la deuxième fois cette saison qu'il est aligné, que tous ses joueurs, Thomas, sont alignés.
3: Oui, le retour marquant dans le 11 de départ, on va commencer par lui, de Benjamin Stambouli, l'expérimenté milieu de terrain formé à Montpellier, qui n'avait plus commencé un match de Ligue 1 depuis un certain Metz-Lille au cœur de l'hiver dernier. Depuis, souvenez-vous, il avait été malheureusement victime d'une fracture à la côte et il avait manqué les matchs contre Auxerre, Paris, Brest, Lens, Toulouse, Rennes ou encore Nantes. Il était de retour sur le banc à Marseille avant d'entrer en jeu contre le Paris FC et de jouer une bonne mi-temps face au Havre dimanche dernier. Et il va donc constituer un milieu de terrain enfin plus fourni, plus expérimenté, plus qualitatif avec Jesse Deminguet et Gauthier Hein. Deux changements hein, par rapport au dernier match des Grenats au Havre dimanche dernier. Quitte le 11 Messin Alpha Touré qui est blessé et qui est resté à la maison et Michel Mboula qui est présent sur le banc et ils sont remplacés les deux par Benjamin Stambouli et Nathan Mbala qui était rentré en jeu après seulement 18 minutes de jeu dimanche dernier au stade Océane. Je ne sais pas ce que vous en pensez mon cher Thomas Labo, mais je partirai quand même pour ce 11 Messin dans une formule miroir puisque l'AS Monaco va jouer en 3-4-3, mais je vois bien les Grenats jouer en 3-4-3. Je ne sais pas ce que vous en pensez, mais je vais déjà détailler mon 11 à moi comme ça en 3-4-3, donc avec Papsy dans les cages, une défense à 3 avec Sané, Yegbe et Jean-Philippe Bamin, et puis une ligne de 4 avec Stambouli, Deminguet, Bounassar et Tsitachvili pour faire les pistons sur les côtés. Tsitachvili à gauche, Nathan Mbala à droite. Et le trio offensif composé de Gauthier Hein, Gvilitaya et il m'en manque un. Il m'en manque
0: Nathan
3: un.
0: Mbala.
3: Nathan Mbala. Nathan Mbala. Effectivement, c'est Bounassar qui fera le piston, pardonnez-moi, du côté droit. Qu'est-ce que vous en pensez de ce 3-4-3? Je pense que ce sera comme ça la formule pour jouer en miroir avec l'AS Monaco.
0: Ça peut le faire. Ça peut, ouais. Effectivement. Il va retrouver un petit peu de marge de manœuvre, Benoît Thévenot. La semaine dernière au Havre, il était tellement contraint par les absences et les blessures que finalement, on n'avait pas eu d'adaptation tactique en cours de match parce que c'est ça aussi qui, on va dire, était peut-être le point pas point fort, mais en tout cas, peut-être la particularité de Benoît Thévenot quand il est arrivé à Metz, c'est qu'il n'hésitait pas à changer de système en cours de match si son équipe, ce qui est arrivé souvent, ne s'exprimait pas correctement. Et le problème, c'est que ces changements tactiques à répétition, parfois trois au sein d'un même match, n'avaient pas de portée réelle. Là, aujourd'hui, il retrouve peut-être un petit peu de marge de manœuvre, effectivement. Après, je pense que... Je ne sais pas s'il a cette réflexion en tête, Benoît Thévenot. 3-4-3, oui, pourquoi pas en miroir en phase offensive, mais je pense que combien va-t-on en avoir des phases offensives cet après-midi? C'est ça la question. Donc moi, je pense qu'on sera plutôt en phase défensive avec une défense à 4 à plat, hein, Bamin, Sadi Boussané en charnière centrale, Yegbe sur le côté gauche, Sarr sur le côté droit.
3: Milieu de terrain à 3, Stambouli, Hein, Deminguet, les 3 offensifs, Sitok, Vilitaya et Michel Mbala. Un mot sur le banc messin avec les retours de Maxime Collin et d'Habib Diallo qui étaient blessés, qui avaient manqué le déplacement au Havre. Le retour aussi d'un certain Ismaël Guerti qu'on n'avait pas revu sur un banc pro depuis le déplacement du FC Metz à Nantes et la victoire à la Beaujoire 2-0 des hommes à l'époque de Stéphane Lemignan. Fischer est toujours là avant un possible transfert durant l'été prochain lorsque le club sera relégué. Moustapha Diop, Michel Mboula, Abouachvili, Beliv Moulongo de retour également, Jayan Antoine Pandore qui a marqué la semaine dernière son premier but en pro pour son deuxième match. Voilà donc pour le banc Grenat. Les absents, on les rappelle, Kofi Kouaou qui est suspendu, Boubacar Traoré et Alpha Touré qui sont toujours blessés, tout comme Cléo Mélière et Joseph Mangondo qui se rapproche doucement mais sûrement, l'attaquant messin, d'une saison blanche.
0: Ah oui.
3: Pas, le pauvre.
0: Blessé du début à la fin. Oui.
3: Blessé du début à la fin. Il est toujours en phase de réathlétisation. Pour revenir au plus haut niveau, il va prendre un temps fou, mais ça pourra être une arme offensive pour la Ligue 2 la saison prochaine. Parce que Joseph Mangondo avait monté.
0: Enfin, sans jouer.
3: Ouais, ça va être compliqué, naturellement. Mais il avait montré quelques facettes assez intéressantes lors de ses rares apparitions avec Stéphane Le Mignon en Ligue 2 il y a un an de cela.
0: Et puis, non disponible cet après-midi, Lucas Michel. Hein,
3: oui, bien sûr. Prêté par la S Monaco. Gentleman Agreement.
0: Et voilà, qui ne joue pas. Il ne joue pas, hein, parce que, voilà, il appartient toujours à la S Monaco.
3: Et il est payé sans doute par la S Monaco, parce que le FCMS n'a pas les moyens de le payer.
0: Du côté du 11 monégasque, oui. On vous le détaillera un petit peu plus tard. Hein,
3: mais Paul 3, Pogba, 4, champion 3. Du monde sur la pelouse.
0: Oui, Lamine Camara, titulaire. Paul Pogba, titulaire. Première fois depuis 1084 jours. Depuis le 14 mai 2023. Quasiment 3 ans jour pour jour à quelques
3: quel
0: jours
3: match
0: près. C'était Juventus contre Cremonese en Serie A. Il était sorti blessé au bout de 20-25 minutes de jeu environ, Paul Pogba. Puis l'arbitre de ce match, c'est Rudy Buquet. Première fois cette saison qu'il arbitrera le Football Club.
3: Bon vieux Rudy Buquet.
0: Ce bon vieux Rudy Buquet, effectivement.
3: Il est talentueux quand même, mais bon.
0: Ouais, enfin bon, depuis son carton rouge à Mikotadze il y a 2 ans,
3: on l'avait toujours en travers. Il faut savoir tourner la page, Thomas Lavaux. Il faut savoir tourner la page. Non,
0: mais le problème, c'est que tant qu'on sera dans cette répétition d'échecs successivement en Ligue 1, comment vous voulez tourner la page, en vrai?
3: Et rassurez-vous,
0: avec ce FC Metz,
3: d'ici 2 mois, on sera à Rodez et tout ira mieux.
0: Non, je suis pas sûr. 18h47 sur l'antenne d'ici Lorraine. On écoute Benoît Thavenot dans la suite de cet avant-match. Benoît Thavenot qui nous parle du comportement de son équipe à Saint-Symphorien. On écoute tout ça juste après. Beau Papa, Vianney sur votre radio. 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

0: pas Vianney sur votre radio ici Lorraine, à moins de 10 minutes du coup d'envoi de FC Metz à Ice Monaco. Ça vous inspire, Thomas Jean-Georges?
1: Oui, Thomas Labeau, je voulais juste vous prévenir que j'ai enfin commandé le bois. Et dès que la saison se termine, on part tous les deux construire une cabane ensemble pendant 2 mois pour oublier cette saison noire en Ligue 1, comme l'a fait Vianney avec sa magnifique cabane qui vient de terminer. Vous êtes d'accord?
0: Je suis d'accord, je suis partant.
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0: Les jours de relégation ou de nouveaux cours sursis pour les Grenats. Mais quel Grenat va-t-on voir d'ailleurs cet après-midi? Est-ce qu'on va voir les joueurs capables d'aller égaliser 4 fois comme dimanche dernier au Havre? Est-ce qu'on va voir ceux qui pêchent à domicile, hein, qui n'ont pris que 10 petits points devant leur public? Écoutez Benoît Thavenot, l'entraîneur messin assez dubitatif, hein, sur la capacité de son équipe à jouer comme elle l'a fait dimanche dernier au Havre, cet après-midi chez elle.
4: Oui, car on l'a senti venir très tôt, ce nouveau cauchemar messin, dès le dernier match de préparation estivale, lorsque les Grenats ont été balayés par les Allemands d'Offenheim 8-0. Dès l'entame du championnat, l'équipe le semble loin des standards de la Ligue 1, et les recrues, dans leur quasi-globalité, ne sont pas au rendez-vous. Les premières lourdes déconvenues s'enchaînent, 5-2 à Monaco, 6-1 à Lille. Alors bien sûr, il y a ce sursaut d'orgueil à l'automne, avec ses 3 victoires consécutives, mais les vieux démons du FC Metz, ces erreurs défensives impardonnables et cette désastreuse fragilité mentale sont vite de retour. Le coach Stéphane Lemini est logiquement remercié, et son successeur Benoît Thavenot, un choix étonnant du président serein au vu de son échec récent à Bastia, ne parvient pas à redresser la barre. La liste des journées sans victoire s'allonge, les ultras désertent leur parcage et le club devient la risée du foot français. Une saison noire qui laissera sans aucun doute des traces.
0: Voilà, c'était absolument pas Benoît Thavenot, c'était Thomas Jean-Georges. Petite oui. Erreur de son glissé dans la conduite. Bon, bah, ça, on peut voir le verre à moitié plein aussi. On peut dire que cette saison, ça ne sera arrivé qu'à la, assez tardivement finalement, à 32e journée. Petite erreur,
5: oui.
0: Voilà.
5: C'est de ma faute. Ça arrive. Vous êtes tout excusé, Thomas.
0: Alors, bon, normalement là, si je me suis pas trompé, il y a le tapis, ce qui s'appelle le tapis. Qui, voilà, c'est ça. C'est voilà. Là, c'est le bon son qui part au bon moment. Le sort du FC Metz, hein, qui est donc entre les mains d'Auxerre, qui reçoit Angers demain à 17h15. Le FC Nantes est toujours en vie dans cette Ligue 1. Sa victoire 3-0 sur Marseille tout à l'heure en ouverture de la 32e journée lui permet de revenir à 2 points de la place de barragiste. Si Metz perd ce samedi, il sera aussi sûr de terminer dernier. Ça, c'est pour l'anecdote. Sinon, PSG Lorient, ce n'est toujours pas terminé. On en est à la 6e minute du temps additionnel. De partout, entre le Paris Saint-Germain et le Football Club de Lorient, le reste du détail de la 32e journée à retrouver sur ici.fr et sur l'application ici depuis 18h en national de 28e journée. Thionville du Zitanos Bourges, c'est la mi-temps, toujours 1-0 pour Thionville. Enfin, 19h, c'est aussi la 33e et avant-dernière journée de la Ligue 2. Tous les matchs à partir de 20h, pas 19h, 20h. 3 est déjà sûr de monter. La deuxième place, la deuxième accession directe se joue entre Le Mans qui reçoit Reims et Saint-Etienne en déplacement à Rodez. À noter que dans le bas de classement, Amiens a de très fortes probabilité d'être relégué en Ligue 3. Amiens et sa colonie de Messin, Joseph Ndoukidi, à Aboulo, Iboussané, qui ne joue pas parce qu'il est blessé. Et puis la Nancy-Lorraine, 15e et dernier maintenu, certains à 7h, joue très très gros à Pau. La SNL sans victoire depuis 10 journées. 18h54 sur Ici Lorraine.
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0: C'est fini au Parc des Princes, deux partout, score final entre le Paris Saint-Germain et le FC Lorient. Vous savez, Lorient, l'équipe qui était montée en même temps que le FC Metz l'été dernier et qui va finir cette saison de Ligue 1 avec 25 points de plus que les Grenats. Le direct de FC Metz AS Monaco, c'est tout de suite après 7 Seconds, Youssou N'Dour, Néné Chéri sur votre radio, ici Lorraine.

0: Youssou N'Dour en duo avec Néné Chéri sur Ici Lorraine.
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0: Bonne soirée sur Ici Lorraine. Il est 18h59. Ça fait quelques minutes déjà que les deux équipes sont sur la pelouse de Saint-Symphorien, FCSAS Monaco, Thomas Jean-Georges. Allez, le coup d'envoi dans 20 secondes. Vite fait, le 3-4-3 monégasque en détail.
2: Avec le gardien Lucas Radecki, une défense à 3, Kerrer l'allemand, Zakaria le capitaine, Christian Mawissa. Au milieu de terrain, à la récupération, l'ancien grenade Lamine Camara et le grand retour de Paul Pogba, enfin titulaire cette saison avec l'AS Monaco. Sur les côtés, le néerlandais Tézé et l'ivoirien Adingra. Et le trio offensif, le russe Golovin, Maknes Akliouche, l'international tricolore, et l'américain Balogun. C'est parti ici au stade Saint-Symphorien avec un premier long ballon des Monégasques. La tête de Jean-Philippe Bamin, l'intervention de Bounassar. Paul Pogba qui gagne son duel de la tête face à Jesse Demingue. Et oui, vous n'avez pas rêvé, Paul Pogba en duel avec Jesse Demingue. Qui l'eût cru il y a encore quelques saisons de cela, lorsque Paul Pogba officiait dans les plus grands clubs européens, mais il a connu une longue traversée du désert avec bien sûr sa suspension antidopage et ses nombreuses blessures. Le 11 Messin également, très rapidement, je suppose, mon cher Thomas Labo, avec Papsi dans les cages, qui fête aujourd'hui ses 29 ans. En défense, Sané, Bamin, Yegbe, Sarr et Tsita pour occuper les couloirs. Au milieu de terrain, Heinz Tambouli, Demingue, Kvilitaya et Mbala. Offensivement, avec la récupération de Benjamin Stambouli qui essayait de lancer Gauthier, Jesse Demingue à la lutte, qui a été bousculé par Zakaria à hauteur du rond central. Ce sera un coup franc signalé par monsieur Rudy Buquet. Benjamin Stambouli a voulu jouer vite et malheureusement il n'a pas pu. Le FC Metz qui attaque durant cette première période en direction du parcage et du cop occupé par la Horda qui s'est considérablement rempli depuis notre prise d'antenne, mon cher Thomas Labo, oui, tout à l'heure à 18h30. Ouais, il y a du monde finalement. Le retour des ultras messins, mais sans aucune animation dans la tribune qu'il aurait réservée. Du monde également, dans le COP occupé par la Groupa. Les ultras sont de retour, tiens donc, pour faire acte de présence, mais pas pour soutenir leur équipe. Et les encouragements que vous entendez là, eh bien, ils proviennent des 500 supporters monégasques qui sont présents en parcage visiteur à côté de la tribune Est. Et on sait que l'AS Monaco est quand même bien suivi en déplacement. Tsitashvili, l'accélération pour trouver Gauthier dans la surface de réparation, qui la remet à Tsitashvili. L'intervention in extremis de Thilo Kerrer. Joli mouvement côté gauche du FC Metz. Tsitashvili qui confirme sur ses premiers ballons sa bonne fin de saison. Si on avait eu un Tsitashvili à ce niveau tout au long de la saison, ça aurait pu peut-être donner un peu plus de certitude.
0: Ouais, effectivement. Plus gros regret, parce que des joueurs capables d'éliminer balle au pied, de démarrer comme ça alors qu'ils sont à l'arrêt sur une attaque placée, on n'en a pas beaucoup dans cet effectif. Et lui en fait partie. Lui en fait vraiment partie. Il a un jeu peut-être un peu facile à lire, peut-être un peu stéréotypé. Et pourtant,
2: un peu de déchet. Un peu de déchet aussi. Il faut quand même le reconnaître.
0: Oui.
2: S'il était un peu plus précis dans ses centres, il aurait pu avoir un peu plus de passes décisives. Mais on sait d'ores et déjà qu'il a marqué des points et qu'il a tapé dans l'œil de plusieurs clubs de Ligue 1, et on pourrait sans doute le revoir la saison prochaine en Ligue 1, mais pas avec le maillot du FC Metz, ça c'est une certitude, puisqu'on sera en Ligue 2. La remise en jeu à suivre de Tsitashvili, justement côté gauche dans la moitié de terrain Messine, Demingue qui n'arrive pas à contrôler ce ballon, la récupération monégasque, ça se projette vite vers l'avant avec Golovin qui va peut-être tenter de frapper, non, il la glisse à Tingra, le crochet dans la surface de réparation, et Yegbe qui gagne son duel avec difficulté, mais qui le gagne quand même, le Ghanéen, et qui peut transmettre à Gauthier, qui la remet à Salibou Sané de la profondeur pour Kvilitaya dans la surface de réparation. Kvilitaya qui est un peu excentré côté droit, Kvilitaya pour Salibou Sané pour Gauthier Hain, dans un petit périmètre de nouveau Kvilitaya qui rentre dans la surface de réparation, qui est contré, la récupération de Pogba qui lève les yeux, qui temporise et qui tourne à Dinga. Bonne intervention cette fois-ci de Sadibou Sané. Les Messins qui sont bien rentrés dans leur match après 4 minutes de jeu. Et l'intervention tout à l'heure dans la surface de réparation, c'était pas Terry Yegbe, c'était bien Sadibou Sané. Je corrige, ça m'étonnait un peu que Yegbe arrive comme ça aussi facilement à gagner un duel, parce que Terry Yegbe, on est déjà à l'heure du bilan, hein, mon cher Thomas Lavaux et chers auditeurs d'ici Lorraine, on peut parler quand même d'une grosse erreur de recrutement cette saison et d'une grosse déception concernant le Ghanéen. On attendait beaucoup plus, malgré un physique imposant.
0: J'ai pas trop compris pourquoi est-ce qu'on était allé le chercher. Alors c'est une défense.
2: Et dans les dernières heures du mercato estival, hein, souvenez-vous, hein, puisqu'il signe la veille de son premier match au Paris FC, au Stade Jean-Bouin.
0: Donc 31 août.
2: Mais, 31 août.
0: Pourquoi est-ce qu'on est allé le chercher? Est-ce que c'était pour de l'apport physique? Est-ce que c'est parce que
2: je pense, mais il a pas
0: capacité de relance que Mboula n'a pas sur le jeu long, notamment.
2: Oui, mais pour le reste, dans les duels, il a souvent été pris à défaut cette saison par les attaquants de Ligue 1. Attention, récupération de Golovin avec Meknès Akliouche qui a été fauché. Le jeu se poursuit avec Attinger dans la surface de réparation. Il veut se mettre sur son bon pied. Il va frapper. Il est contré par Bounassar. Le retour de Gojian qui récupère le ballon avec Bounassar. Bounassar piégé par Golovin. Que dit Monsieur Buquet? Ce sera une simple touche pour le Football Club de Metz. Ah non, coup franc. J'avais pas entendu le coup de sifflet de Monsieur Buquet. Coup franc à suivre pour le FC Metz. Oui, pour revenir à Yegbe, est-ce qu'il serait de bon ton de le conserver la saison prochaine en Ligue 2?
0: Pourquoi pas, après tout, pourquoi pas faire avec lui une Fally Kandé? Après, Fally Kandé me donnait quand même l'impression à son arrivée.
2: Et Fally Kandé est arrivé en janvier.
0: Ouais, et Fally Kandé me donnait quand même l'impression d'avoir plus de marge de manœuvre, de progression qu'un joueur comme Terry Yegbe. Il est sous contrat.
2: Encore 2 ans et demi, je crois.
0: S'il y a preneur, il partira. Voilà, sinon après, on va avoir besoin de physique. Hein, on va avoir
2: besoin en Ligue 2, ça c'est certain. Oui.
0: Donc, si lui veut rester, mais après, pour en faire quoi? Voilà, un latéral gauche, pour en faire un défenseur central. C'est ça. C'est, de toute façon, la question, qu'on parle recrutement, qu'on parle finance, qu'on parle objectif ambition, la question, elle est toujours la même, c'est pour faire quoi? Aller en Ligue 2, pour faire quoi?
2: Effectivement, mais après, si vous prenez la défense qu'alignée ce soir face à l'AS Monaco, on va quand même suivre cette opportunité. Messine Gauthier sur le côté, Bounassar dans un petit périmètre qui accélère, mais à l'épaule, il perd le ballon face à un Zakaria, me semble-t-il. Le ballon est sorti, là, monsieur de Buquet, okay. Sait-il. Oui, monsieur Buquet, il est sorti, ce sera une touche, tout à fait. Une touche à suivre pour le FC Metz. Oui, si on prend la défense ce soir, ou ceux qui ont joué en poste, en défense cette saison avec le FC Metz, Bamin, il ne sera plus la saison prochaine. Sadibou Sané aussi. Il restera Yegbe et Mboula, qui ont un peu encore des années de contrat avec le FC Metz. Donc il va falloir recruter sur ce poste-là, même si on a fait signer le jeune Adam Marshall, le fils de Sylvain, qui est capable de jouer en défense centrale. L'ancien pensionnaire du centre de formation. Allez, allez, allez! Ouh, il a failli gratter un ballon, Jesse Delingue, face à Paul Pogba. Que dit Monsieur Buquet? Pas de faute, c'était limite, limite. Parce que Paul Pogba était un peu juste face au pressing de Jesse Domingue. Et Jesse a été tout proche de récupérer le ballon et de filer au but. Mais Monsieur Buquet a considéré qu'il n'y avait pas de faute. Vous allez revoir un instant ce geste défensif limite, limite de Paul Pogba, qui s'est fait quasiment manger à la course par Jesse Domingue. Ouais,
0: allez, le ballon dans les... par Monaco au milieu de terrain, puis il a senti le truc, Domingue, il y est allé tout de suite. Bon, le tacle me semble pas si légal. Ouais. Il y a contact entre les deux, mais ça me choque pas.
2: C'est pas utile. Bon. Les Grenats qui essayent de récupérer le ballon et Monaco qui installe son jeu avec Lamine Camara qui essaye de servir Meknès Akliouche. Intervention d'Yegbe avec Titashvili. On a une ligne de touche côté gauche qui veut allonger pour trouver Kvilitaya face à Zakaria. Il impose son physique, Kvilitaya, mais il n'arrive pas à contrôler le ballon. Bien pressé à part Denis Zakaria, le capitaine Molégasque. Touche à hauteur de la ligne médiane. 8 minutes et 20 secondes de jeu. Tout pile ici au stade Saint-Symphorien, toujours 0-0. Et les Grenats, très sérieux et appliqués dans cette entame de match.
0: Paul Pogba. Dans la récupération, c'est bien. La défense, c'est bien.
2: On gagne des duels.
0: Oui, c'est ça. Bon, c'est pas vraiment d'occasion pour l'instant.
2: Non.
0: Metz brille surtout par sa solidité. Ça sera au moins arrivé une fois cette saison. Enfin, on n'est qu'à la 9e minute. Hein.
2: Oui. Donc, il suffit d'une erreur pour que le FC Metz se fasse punir. Hein. On l'a vu la semaine dernière au Havre.
0: Ouais, mais c'est un bon début de match. Dans l'état d'esprit, c'est bien.
2: C'est bien, effectivement. Appliqué, sérieux et impliqué, les Messins, avec Thilo Kehrer pour Paul Pogba. Zakaria, le bon pressing de Nathan Mbala qui oblige Zakaria à repasser par son gardien, Lucas Radecki, avec Thilo Kehrer, l'ancien joueur du PSG, Lamine Camara, avec Golovin, dans la moitié de terrain, Messine. Les Monégasques qui font tourner le ballon mais qui n'ont pas trop de solutions parce que le bloc Grenat coulisse bien. Attention à l'accélération de Zakaria, c'est passé là devant Nathan Mbala. Zakaria qui va centrer, il est contré. Me manque de communication là entre Sadi Boussané et Papsy, parce que Papsy aurait pu récupérer tranquillement le ballon et Sadi Boussané a préféré tacler en corner. Papsy qui réconforte malgré tout et qui salue le geste défensif de son compatriote Sadi Boussané. Le premier corner monégasque de cette première période à l'aube des 10 premières minutes de jeu ici à Saint-Symphorien. Rudy Buquet fait la police dans la surface de réparation. C'est pas Golovin qui va tirer ce coup de pied arrêté là-bas de l'autre côté du terrain. C'est Magnès Sakliouche. Magnès Sakliouche. Allez, ce sera rentrant de la gauche vers la droite. Attention, c'est bien tiré. La tête au premier poteau de Kvilitaya. Mais la récupération de Golovin. De nouveau, Magnès Sakliouche. Côté droit, qui va fixer centré fort. Tête de Stambouli, cette fois-ci. Non, c'était encore Kvilitaya, pardonnez-moi. Avec Gauthier. Et le dégagement de Sitachvili. Kvilitaya qui va presser. Non, il arrête son pressing, finalement. Le Géorgien sur Zakaria. Paul Pogba. Qui glisse... Lamine Camara en retrait. C'était pas Lamine Camara, donc voilà Lamine Camara. C'était Christian Mawissa.
3: Oh, il y a la bâche oui. du Kop of Metz qui est déployée là en tribune ouest,
2: oui.
3: non
2: Ben oui, effectivement.
3: Ah, ça va c'est sympathique. Des souvenirs au vieux, ça.
2: Ah oui, Kop of FC Metz, effectivement.
3: C'est l'ancêtre de la génération Grenache, je crois.
2: Tout à fait. Tout à fait, ça remonte à...
3: Les années 90.
2: Ouais, début des années 90, effectivement. Oui. Hein. Cop au FC Metz. Et une animation en tribune ouest basse, c'était pas arrivé depuis bien... Depuis le Metz-Auxerre, je crois. Bêtement perdu, 3 buts à 1. À l'issue de cette défaite, on avait déjà un pied en Ligue 2, hein. Souvenez-vous, Thomas Labo. On avait... Globalement, cette saison, le FC Metz a manqué tous ses rendez-vous forts hein, à la maison. Contre Serre, contre Nantes, contre Le Havre, contre Angers.
3: Deux matchs, et c'est ça qui est paradoxal finalement. Quels ont été les meilleurs matchs du FC Metz à Saint-Symphorien? Les bons Lens. Moments, entre guillemets. Paris, la deuxième mi-temps.
2: Oui.
3: Lens. Rennes, ça
2: nice,
3: a été un bon match.
2: Malgré la défaite 1-0. Nice, parce qu'on avait remonté pour la
3: oui,
2: première
3: nice
2: fois
3: gagné,
2: un score.
3: Ouais. Et puis Lille aussi.
2: Le 0-0. Ouais.
3: 0-0, allez, on va dire que c'était.
2: Bon, on n'a pas eu une occasion. Hein.
3: Oui,
2: on
3: voilà, avait... c'est ça. Mais Metz n'avait pas été en danger. Et vous voyez, ce sont peut-être les quatre équipes qui représenteront la Ligue 1 la saison prochaine en Ligue des Champions.
2: Oui.
3: Et qu'est-ce
2: oui,
3: qu'on a fait, à contrario, contre Nantes, Metz, c'est le contre-exemple. Metz aurait mérité de gagner. Mais qu'est-ce qu'on a fait contre les équipes de deuxième partie de classement? Contre Auxerre, contre Le Havre, contre Angers, contre le Paris FC, contre Brest à domicile.
2: Ouais.
3: Ça a été triste à pleurer, quoi. Notamment ah ouais. Brest, c'est 70 minutes à 11 contre 10, sans rien en enfer. Angers, où il y a ce pénalty raté par Habib Diallo qui aurait pu donner 2 buts d'avance à la 4e journée au FC Metz. Le Havre, qui a été un match soporifique.
2: Enfin, catastrophique, mais... Attention, le coup franc de Magnès Sakliouche, côté gauche, au second poteau. Christian Moïssa, libre de tout marquage et dégagement de la tête de Jesse Deminguet. Peut-être un contre à venir avec Jesse Deminguet, mais il revient à toute berzingue. Zakaria, Sitachvili, qui accélère en ligne de touche. Il la passe à... C'est bien joué à Gauthier, qui rentre dans la surface de réparation, mais il y a le retour de Magnès Sakliouche. Gauthier, le petit crancheur, il en fait trop. Il en fait trop, le Thionvillois. Il aurait dû la donner tout de suite en première attention à Nathan Mbala. Mais belle remontée de balle des Messins avec Sitachvili qui s'est battu côté gauche, qui a adressé un super ballon à Gauthier dans la profondeur. Et là, il a un petit peu trop tricoté le Thionvillois. Il aurait dû la donner en première intention à Nathan Mbala pour tenter pourquoi pas une frappe. Mais dans les transitions rapides, c'était assez intéressant ce que vient de proposer le FC Metz. 13 minutes et 40 secondes, 0 à 0 entre le FC Metz et l'AS Monaco. Dans une rencontre pour le moment plutôt agréable à suivre. Il ne manque plus que les frappes et les occasions. Avec Bounassar qui la remet en retrait. À Sadi Boussané qui allonge le long de la ligne de touche. Gvilitalia qui n'arrive pas à la contrôler. Récupération et une touche à suivre, pardonnez-moi, pour l'AS Monaco avec Lamine Camara qui va la laisser à Christian Mawissa dans la moitié de terrain de l'AS Monaco. Paul Pogba qui remet à Mawissa qui veut déborder là-bas côté gauche. Gauthier a arrêté son pressing, le centre en première intention de Thésé. Et finalement, qui ne donnera rien. La récupération de Sitachvili qui a voulu lancer tout de suite là-bas. L'angle de touche, Nathan Mbala, ça manquait de précision. Récupération monégasque avec Akliouche pour Thilo Kerrer. Paul Pogba avec Attingra. La faute de Bounassar. Ah non, l'arbitre Rudy Buguet considère qu'il en a rajouté, le monégasque. Gauthier en retrait pour Terry Yegbech. Le contrôle est bon avec désormais Tsitajvili qui allonge pour son compatriote Gvilitalia. Ah, il a glissé Gvilitalia. Malheureusement, a perdu ses appuis au moment de vouloir contrôler. Et récupération monégasque dans leur terrain avec désormais Thilo Kerrer dans le rond central. Paul Pogba. Balogun qui est contré, récupération de Gauthier Hein dans le rond central. Stambouli en une touche avec Gvilitalia qui va orienter là-bas côté gauche pour Nathan Mbala, de la profondeur pour Jesse Domingue. Et bon jaillissement d'un défenseur central monégasque, en l'occurrence Christian Mawissa devant Jesse Domingue qui s'était projeté aux avant-postes. Alors ça, c'est l'une des petites trouvailles de Benoît Thévenot depuis son arrivée sur le banc messin. C'est les projections très très haut sur le terrain de Jesse Domingue, tel un numéro 10 parfois. Il avait commencé dans ce registre-là, vous y étiez, mon cher Thomas Lavaux, du côté du Vélodrome, si je ne dis pas de bêtises.
3: Oui, c'était là que Gvilitalia était... Je crois qu'il était rentré en cours de match. Hein. Voilà, oui. Il n'était pas titulaire, mais oui, mais avec un Domingue qui peut aller chercher haut. On l'a vu en début de match. Un Gvilitalia aussi qui est bon, dos au but, hein, en point de fixation. Ça n'a pas l'air comme ça, mais il est grand, il est physique, il peut résister.
2: Et plus je le vois, plus je me dis, signez-le pour la saison prochaine en Ligue 2. Hein.
3: Oui, parce que je pense que lui, il est partant, hein, lui propose quelque chose. Parce qu'en Ligue 2, là, sur les longs ballons aériens, la présence athlétique dans la surface de réparation de la tête, il fait 1,93.
2: Parce que j'ai pas envie d'être méchant, mais même dans ce registre-là, cette saison, Habib Diallo a été quand même assez déficitaire. Parce que déjà, avec le style de jeu Stéphane Le Mignan, ça correspondait pas trop au début. Sur la bonne période du FC Metz, avec ses 3 victoires consécutives, on a joué un peu plus directement. On a réussi à trouver Habib Diallo. Mais comme il est rentré complètement, pas cramé, mais à côté de ses pompes de la CAN, le Sénégalais, dans ce style-là qui faisait son fort, il est même très, très déficitaire, moi je trouve, le début de la phase retour. Allez, avec Gvilitalia, pardonnez-moi, on suit cette occasion. Oui, il résiste à Kerrer, qui est le numéro de Gvilitalia, mais là il est tombé sur Christian Mawissa, il ne pourra pas en faire plus et il perd le ballon. Mawissa avec Adingra qui allonge pour Balogun qui essaie de se retourner face à Sadi Boussané. Il arrive à transmettre le ballon pour Magnès Akliouche. On va poursuivre cette occasion monégasque, si vous le permettez, mon cher Ilyes. Paul Pogba avec Lamine Camara, plein axe, il va frapper. Non, il la transmet à Balogun. Et le bon retour dans la surface de réparation de Tsitachvili qui va dégager et allonger. On a passé le quart d'heure de jeu allègrement ici au Stade Saint-Symphorien. 18 minutes de jeu quasiment, 0 à 0 entre Metz et Monaco. On marque une courte pause sur Essilorraine. On se retrouve juste après ça.
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3: La 20e à Saint-Symphorien, Metz 0, Monaco 0. Un match qui a pas vraiment encore, qui s'est pas vraiment encore lancé. Hein. 71% de possession de balle pour les Monégasques, mais 2 tirs seulement pour les Monégasques contre aucun pour le FC Metz. Aucun de cadré et un à l'instant même pas très dangereux, Thomas Jean-Georges de Paul Pogba.
2: Effectivement, mais les Messins ont remis le pied sur le ballon maintenant avec Tissachvili côté gauche. Tissachvili qui va déborder, va essayer là de passer face à Thésée. Oui, la bonne accélération de Tissachvili, le centre au second poteau. Il y a Nathan Mbala qui la contrôle très très mal malheureusement. Gauthier va-t-il la récupérer ? Oui, il arrive à la glisser à Benjamin Stambouli. Stambouli pour trouver Jesse Deminguet qui perd son duel aérien face à Thilo Kehrer. Paul Pogba pressé par Deminguet. Christian Mawissa maintenant le Malagasque qui allonge pour trouver Balogun, la tête de Balogun l'Américain. Intervention de Thierry Egbe pour essayer de trouver Nathan Mbala, mais Paul Pogba est passé devant avec la remise en jeu à suivre de Bounassar pour Gauthier en retrait pour Thierry Egbe. Oulala, très mauvaise passe de Egbe qui trouve simplement le ramasseur de balles. Ce sera donc une remise en jeu monégasque. Thésée pour Denis Zakaria, latéralement pour Thilo Kehrer. Thilo Kehrer dans le 11 central. Monaco qui a naturellement et facilement la possession de balles grâce à ses facilités techniques. On accélère, Maknaes Akliouch, Thésée avec Lamine Camara dans un petit périmètre, de nouveau Thésée qui retrouve Lamine Camara avec Paul Pogba qui veut jouer en première intention vite là-bas sur Attingra. Dégagement de la défense messine, mais les vagues monégasques reviennent avec Attingra côté gauche pour Paul Pogba, le petit périmètre et la petite passe pour Golovin, trop appuyé, qui surprend le Russe et qui file en 6 mètres. Et le dégagement à suivre de Papsy.
3: C'est pas un rythme qui est très très étouffant que mettent les Monégasques. C'est beaucoup d'attaques placées.
2: Du jeu. Ils sont dans la gestion maintenant. Ouais. Mais
3: ils n'ont pas trop le choix quand même. Pourtant, les Monégasques, là, à l'heure où l'on parle, ils sont 7e. C'est peut-être les premiers non qualifiés pour la Coupe d'Europe. Alors, cette 7e place pourrait le devenir en fonction du résultat de la finale de la Coupe de France. Ça veut dire que les Monégasques se retrouveraient en Conference League. Et je ne suis pas sûr que les propriétaires et actionnaires de l'AS Monaco.
2: Je serais très content de s'y retrouver.
3: Je contenterais juste de la Conference League. Ouais. Mais Monaco ne met pas vraiment de rythme. C'est un match assez bizarre. Quoi.
2: Ouais. Peut-être qu'ils se disent qu'en étant patient, on devrait facilement disposer de la plus mauvaise défense du championnat sans véritablement mettre du rythme, mais en étant précis techniquement. Peut-être que c'est le leitmotiv pour le moment. La perte de balle du capitaine Zakaria. Nathan Mbala qui accélère. Le bon retour de Zakaria dans les pieds de Nathan Mbala. La récupération de balle de Kehrer avec Paul Pogba qui la glisse à Magnès Agliouche. Agliouche. Qu'on verra peut-être au Mondial cet été aux États-Unis avec les Bleus. Il était dans la dernière sélection de Didier Deschamps. De nouveau Paul Pogba. Lui, il rêvait d'y retourner chez les Bleus. Je pense pas qu'il y aille. Ça m'étonnerait fort.
3: Cet après-midi, il joue en bleu.
2: Oui, c'est vrai. Effectivement. Le tacle de Gauthier. Oui, ça, il a les cannes. Il résiste. Golovin pour Attingra de nouveau. Qui repique dans l'axe. L'Ivoirien avec Lamine Camara. Pour Zakaria. Tous les monégasques, hormis le gardien, jouent dans la moitié de terrain Messine. Ça va être Une grosse séquence de possession des Monégasques. De nouveau Golovin, le Russe. Golovin qui veut aller fixer, qui arrive à transmettre à Camara, qui résiste à la charge de Deminguet. Deminguet qui arrive en retard, qui a laissé traîner la semelle sur le Sénégalais. Et coup franc à suivre pour la AS Monaco. Allez.
3: Ça manque de maîtrise quand même technique. Ouais. Côté Messin, ça rate des ballons, mais les projections sont pas bonnes. Ça me manque vraiment de justesse pour ne serait-ce que tirer sur la cage, hein, ce que le FCMS n'a toujours pas fait après 24 minutes.
2: Hein. Effectivement, attention le coup franc à suivre. Lamine Camara ou Golovin pour le frapper. Côté gauche, 30 mètres, 35 mètres des cages de Papsy. Lamine Camara qui a chippé la place en sélection sénégalaise, un autre ancien Grenat qui a du mal cette année avec Tottenham, Pap Matarsar, et qu'on verra face aux Bleus peut-être lors du premier match du Mondial France-Sénégal aux États-Unis. Le coup franc, la tête de Kvilitaya pour dégager. Nathan Mbala qui a vu l'appel de Tsitachvili côté droit. Tiens donc, il a changé de côté Tsitachvili. Oh, il a tenté un geste technique compliqué, le géorgien. Ça a failli fonctionner, une sorte de petite roulette en pleine course. Et malheureusement, le ballon a été récupéré par les Monégasques. Avec Tézé, là-bas, côté droit. En retrait pour Denis Zakaria. Bon, profitons de ces instants hein, aussi, Thomas Labot, parce que des affiches comme ça, on n'en retrouvera pas la saison prochaine en Ligue 2. On rend peut-être un Metz-Nantes aura de la gueule à Saint-Symphorien s'il le place au printemps.
3: Pas encore monté. Hein,
2: oui, c'est vrai. Hein. Reims non plus. Hein.
3: Reims, ah oui, Reims n'a même quasiment aucune chance de monter. Ouais, Metz-Nancy, il y aura le retour du derby.
2: Attends, c'est pas fait non plus. Hein.
3: Si Nancy perd ce soir, ils se mettent en grand danger. Hein.
2: Ah, c'est certain. Bon, alors après, Laval joue à 3 ce soir.
3: Et... Mais Laval, ouais. Ça fait 2 mois et demi qu'ils perdent plus.
2: Ouais, mais
3: 3, ils sont en vacances. Hein.
2: Ouais, ils sont en vacances, mais ils vont fêter avec leurs supporters.
3: Ouais, mais Laval va
2: le
3: gagner.
2: Le titre, la montée. Ah, vous avez mis une petite pièce sur Laval ce soir. Ah, hein, tiens, non.
3: C'est écrit. Enfin, 3 est déjà promu. Laval est chaud. Enfin, Laval est chaud. dans la mesure où ils peuvent l'être. Hein. On parle quand même de bas de classement de Ligue 2. Mais moi je pense que Laval va gagner. Et Nancy affronte une équipe qui est en vacances, hein, qui est en congé. Mais Nancy, depuis, ils n'ont plus gagné depuis 10 journées en Ligue 2.
2: Ouais, c'est difficile fin de saison pour le voisin nancéen. Est-ce qu'il y aura un derby lorrain la saison prochaine en Ligue 2?
3: La question c'est plutôt de savoir quel sera le derby lorrain.
2: Oui.
3: Est-ce qu'il y aura Metz-Nancy
2: ou est-ce que ce sera Thionville-Nancy en Ligue 3?
3: Exactement. Thionville qui a concédé l'égalisation là, face à Bourges.
2: Allez, 26e minute de jeu avec le renversement. Gauthier qui récupère le ballon avec Bamin dans un petit périmètre. Qui perd le ballon, Bamin, face à Mawissa.
3: Tombe le pressing de Bounassar.
2: Tout à fait. Il avait bien débuté, je trouve. Mais là, on tombe un petit peu dans l'ennui. Bounassar s'accroche la balle dans son couloir, mais il fait la faute sur Thilo Kerrer. Avec qui joue vite ce coup franc, avec Christian Mawissa. Mawissa pour Lamine Camara, il a du champ. Attention, il faut aller stopper. Oh, heureusement, il fait une très mauvaise passe. Dans le dos d'Akliouche, récupération Messine. Avec Stambouli, qui fait un bon retour sur le terrain de Ligue 1 en tant que titulaire. Allez, de la profondeur là-bas pour Nathan Mbala qui s'arrache pour éviter la sortie. Centre première intention, second poteau, c'est trop long pour Gvitaya. Mais il y a Gauthier qui arrive lancé, qui va frapper, qui est contré. Et Thilo Kerrer va dégager. Première frappe Messine de la partie. Mais elle n'est pas allée bien loin, c'est moi qui vous le dis. Et attention, le contre maintenant Monégasque avec Akliouche qui va filer au but. Bien lancé dans le dos de la défense. Akliouche qui crochette, qui va frapper, qui frappe à côté. Je rassure Thomas Lavaux. Ouf, on a eu une grosse frayeur là avec cette transition rapide Monégasque. Avec au départ une mauvaise intervention d'un Messin. Il n'arrive plus à l'identifier. Akliouche qui file au but. Il y a le retour de deux Messins. Il crochette à l'entrée de la surface de réparation. Frappe soudaine. Papsy était masqué.
3: Je crois que c'est Stambouli,
2: hein,
3: qui se fait lober au départ de l'action sur un ballon. Et puis derrière, on a beau s'y mettre à deux hein, au marquage sur Martinez Akliouche. Il arrive quand même à.
2: Oh, le beau petit centre là de Gauthier, la réplique Messine et la tête de Jesse Deminguet qui a bien failli trouver le cadre de Radecki, mais ça passe pas très loin des cages du gardien monégasque. Voilà la première belle occasion Messine avec ce petit centre malicieux de Gauthier côté droit pour Jesse Deminguet qui arrivait dans le dos de la défense, personne ne le marquait. Et petit coup de tête astucieux, il y a le retour de Thésée malgré tout. Mais on n'était pas loin de l'ouverture du score Messine, là aussi, après cette première belle occasion monégasque de Magnès Akliouche. Ça s'aligne, ça se décante un petit peu plus, 28 minutes et 50 secondes, 0-0. La récupération de Gauthier face à Golovin, avec Jesse Deminguet qui élimine Paul Pogba, qui essaie de nouveau Christian Maouissa. Ouais, il a des jambes Jesse Deminguet ce soir. Jean-Philippe Bamin dans le dos, là c'est bien joué pour Bounassar, côté droit. Bounassar dans la surface de réparation, qui va s'entorter pour Gauthier, non, qui dévisse totalement du pied gauche. Gauthier, ça doit être cadré. Allez, Messin qui se réveille offensivement là, avec ce bon ballon de Jean-Philippe Bamin dans le dos de la défense monégasque pour Bounassar côté droit, qui rentre dans la surface de réparation, le centre et la frappe en première intention de Gauthier qui arrivait lancé, mais il n'enroule pas son ballon Gauthier, pourtant il était sur son bon pied, le gauche, et ça passe à côté des cages de l'AS Monaco. S'il enroule, ça fait ficelle hein.
3: C'est l'orientation de son corps qui est pas bonne. Il veut la prendre en première intention, il ouvre trop son pied, il aurait pu la contrôler. S'il contrôle après, il y a les monégasques qui peuvent revenir sur lui aussi. On soulignera jamais assez à quel point aussi Bounassar a aussi réveillé un petit peu cette équipe sur des séquences, pas sur des matchs entiers, mais que ce soit à Marseille, que ce soit au Havre également en seconde période.
2: Contenante ici. Hein.
3: Oui, il peut vraiment encore apporter à cette équipe. Et il peut exister aussi parce que j'ai l'impression que depuis quelques journées, on a un jeu messin beaucoup plus écarté. On a un jeu messin qui s'excentre beaucoup plus.
2: Oui, oui.
3: Et on commence à avoir une certaine qualité de centre. On l'a vu au Havre.
2: Enfin. Attention, la réaction monégasque après cette opportunité Messine avec Adingra qui rentre dans la surface de réparation côté gauche. Il retrouve Golovin avec un peu de réussite. Lamine Camara maintenant avec Paul Pogba qui manque un peu son contrôle, mais il arrive à récupérer le ballon. Adingra qui va frapper. Non, il retrouve Golovin. Golovin, la frappe du droit enchaînée, ça a été contré par un Messin. Derrière, il y a une position de hors-jeu qui a été signalée à l'instant, effectivement, de Adingra sur un petit ballon de Golovin. On a passé la demi-heure de jeu maintenant, 31 minutes 25, toujours 0-0. Mais enfin des actions, la tête de Jesse Deminguet tout à l'heure, la frappe de Gauthier, la première tentative de Magnès Akliouche. Ça se réveille enfin au stade Saint-Symphorien et des Messins qui tiennent toujours tête au Monégasque dans cette première demi-heure de jeu. Le dégagement de Papsy qui allonge en devant. Vilitaïa, superbe contrôle et il enchaîne. Va-t-il passer devant Thilo Kerrer? Non, c'était compliqué. Mais il a du ballon ce Géorgien. Je l'aime de plus en plus. Avec Thilo Kerrer, maintenant l'Allemand. Lamine Camara, la ressortie de balle des Monégasques pour Thésée qui passe la ligne médiane là-bas côté droit. Magnès Akliouche maintenant face à Titashvili. Magnès Akliouche qui revient dans le cœur du jeu avec Lamine Camara. Les Monégasques qui veulent par moment un peu endormir. L'accélération de Magnès Akliouche qui va trouver Balogun, mais la mauvaise remise de Balogun en retrait. Récupération de Gauthier, mais il n'y a pas de possibilité de contre. Si, avec Nathan Mbala maintenant peut-être. Titashvili propose. Jesse Deminguet, c'était bien joué ce jeu en triangle. L'accélération de Titashvili côté gauche, mais un bon retour, très bon retour de Denis Zakaria. Et quand vous reverrez les images, mon cher Thomas Lavo, vous verrez qu'au duel épaule contre épaule, eh bien le Géorgien a explosé. Et c'est ce qui a manqué aussi un petit peu cette saison au FC Metz, et même beaucoup sur certains matchs, de la qualité athlétique, de la qualité physique pour exister dans les duels. Parce que là, épaule contre épaule, Titashvili, il a volé. Et ça m'a rappelé combien de séquences cette saison en Ligue 1. Et là, il y a eu aussi une petite erreur, je pense, dans le recrutement, parce qu'on manque de gabarit. On manque de force dans les impacts, dans les duels. Alors, bien sûr qu'en début de saison, on avait une feuille de route avec la philosophie du jeu que souhaitait installer Stéphane Le Mignon, avec une possession et éviter les duels pour déjouer son adversaire. Mais là, lorsque vous êtes au duel,

0: Les dribbles, mon cher Thomas Labeau.
1: Oui, j'ai lu ça dans le Républicain, Laura.
0: Mais oui, c'est fou ça. Attendez, je vais vous retrouver la stat.
1: 48% de dribbles réussis par les joueurs du FC Metz, c'est le plus haut total de la Ligue 1.
0: Devant Brest, Angers.
1: Alors, Metz, Brest et Angers, point commun, deux équipes de deuxième partie de classement. Donc, deux équipes qui, on va dire, récupèrent le ballon assez bas. Font face généralement à des pressings assez élevés de la part de leur adversaire. C'est la seule solution que je vois. Je pense que c'est 48% de dribbles réussis. J'aimerais bien voir le niveau moyen sur le terrain, parce qu'à mon avis, on est dans nos 30 mètres. C'est pas aux abords de la surface extérieure.
0: Oui, c'est ça. Mais bon, c'est assez étonnant. Allez, retour sur une faute messine de Terry Egbe sur Lamine Camara, ce qui va donner un coup franc pour le FC Metz, pour le l'AS Monaco, pardonnez-moi. D'ici quelques instants, une sorte de corner ouvert côté droit, et attention, grand danger devant les buts de Papsy. D'ici quelques instants, maintenant sa cliouche pour le frapper.
1: Qui n'a pas été vraiment inquiété jusque là, Papsy.
0: Non, Papsy, non, il n'y a aucune frappe cadrée déjà de l'AS Monaco. Oh. Et attention, là, c'est un corner ouvert. Le pied droit de Magnès Sakliouche, ça peut faire ficelle, hein, parce qu'il a de, il a de la qualité dans les coups de pied arrêtés, l'international tricolore. Attention, avec Rudy Buquet qui prend tout son temps pour faire respecter la distance réglementaire du mur, et qui va prendre tout son temps pour se replacer. C'est pas comme ça qu'on met du rythme dans un match, monsieur Buquet. Allez, Magnès Sakliouche pour tirer ce coup franc côté droit. Il va prendre beaucoup d'angle.
1: Il semble difficile de le frapper directement avec
0: Papsy. Mais il va essayer quand même. Il tape fort et c'est dégagé au premier poteau par Kvili Taya. Ça me semblait cadré cette affaire. Il a eu raison de mettre un joueur à son premier poteau. Il n'était pas collé au premier poteau, Kvili Taya, mais il n'était pas loin. Mais c'était très bien frappé de la part de Magnès Sakliouche. Et ça devait être cadré quand même. Allez, les Messins, il faut sortir de ce petit guépier là. Jean-Philippe Bamin, qui est pressé par Golovin. Tsitashvili, dans une deux touches. Thésée qui fait faute. Et le coup franc à suivre pour le Football Club de Metz. 36e minute de jeu, toujours 0-0 si l'on rejoignait sur ici Lorraine. Et les Grenats qui sont dans leur match. Ils sont assez costauds pour le moment. Bon, après, Monaco ne joue pas avec beaucoup, beaucoup d'intensité. Hein.
1: Non, mais il y a eu un petit, je ne veux pas dire temps fort messin, il y a eu trois tirs au 28e, 29e, 30e. C'est les trois seuls tirs messins, deux pour Gauthier Hein, un pour Jesse Demangué. Bon, c'est pas vraiment des occasions. Mais sinon, avant, après, oui, c'est Monaco qui a eu la balle, mais sans non plus en faire grand-chose. Hein. Un petit exploit individuel d'Akliouche, c'est tout ce qu'il y a eu côté monégasque.
0: Ouais, les monégasques sont assez décevants, hein. Eux qui souhaitent renouer avec le succès après deux nuls récents, notamment du côté de Toulouse la semaine dernière. Avec Vili Taya, elle vient d'arracher un beau coup franc à la lutte et au duel avec Thilo Kehrer, malgré les contestations du défenseur allemand. On est 35 mètres dans l'axe, un peu sur la gauche, et Gauthier Hein se dit pourquoi pas. C'est loin, mais pourquoi pas. Il y a un seul monégasque dans le mur. Mais pourquoi pas tenter sa chance? Non, il va essayer de trouver l'un de ses coéquipiers au second poteau. C'est Pogba qui dégage. Récupération de Yegbe en retrait pour Nathan Mbala. Nathan Mbala qui a une belle frappe. Ah, c'était bien parti, mais ça passe au-dessus de la barre transversale de Radeki. J'aime beaucoup l'expression de Benoît Thavenot lorsqu'il parle de la qualité de frappe de Nathan Mbala. Le Corse dit c'est une mitraillette. C'est une mitraillette. Il peut tirer dans n'importe quelle opposition, que ce soit du gauche ou du droit. Bon, vous apprécierez ma très mauvaise imitation corse de Benoît Thavenot, mais bon, c'est pas mon principal fort.
1: Non, mais là, belle frappe du gauche, assez loin, angle délicat.
0: Mais il essaye.
1: Ça passe un bon mètre au-dessus.
0: Oui, mais fallait tenter. Quand on sait qu'on a une brain frappe, il faut tenter.
1: Ouais, je pense qu'il a tenté la frappe un peu flottante pour qu'elle retombe sous la barre transversale.
0: Bon, attention, ça va vite là. En une touche, Akliouche pour Balogun dans la surface de réparation côté droit, le centre. C'est mal ajusté de l'Américain, mais ça va être récupéré par Lamine Camara là-bas, qui rejoue dans la surface de réparation pour Akliouche. Faut surtout pas le laisser passer, Magnès Akliouche. Il est fort dans les petits espaces. C'est Tsitashvili qui pousse en corner. On est à suivre pour le club de la Principauté, qui adore le FC Metz.

0: puisque lors de ses, je crois, 17 derniers matchs de... Les 16 derniers matchs de Ligue 1, le FC Metz a perdu 15 fois contre l'AS Monaco. Attention, deuxième chance pour l'AS Monaco avec Paul Pogba qui réclame une main. Tenez. Est-ce qu'il y avait une mimine dans la surface de réparation ?
1: Quand on parlait tout à l'heure de quelques moments mal négociés cette saison par le FC Metz, on peut revenir sur le match aller. Hein. Il y avait 2-2 à 10 minutes de la fin.
0: On avait des balles de 3-2.
1: Des balles de 3-2 et puis une défaite 5-2 avec 3 buts en enfilade. Ouais. Metz avait été victime de son manque de profondeur.
0: Attention, Golovin qui a tenté une magère sur un centre de Magnès à Cliouche. Et un sauvetage messin sur la ligne des 6 mètres. C'était une action très très chaude pour l'AS Monaco. Et derrière, une frappe de Paul Pogba, je crois, qui est déviée en corner. Mais Magnès et Cliouche monte en puissance. Et attention, les messins sont en danger. Ah ouais, contrôle, dos au but de Golovin. Et talonnade derrière. C'était pas une magère directe, mais quelle inspiration du russe. Et sauvetage d'un messin sur ses 6 mètres. La passe magnifique de Magnès Akliouche pour Golovin. Et
1: c'est Sadibou Sané
0: qui a sauvé devant Golovin. Mais quelle vitesse d'exécution du russe, le contrôle et derrière la tentative de talonnade. Et Sané qui arrive au meilleur moment. Attention, le corner à suivre, la tête de Tsitashvili au second poteau. Le gros combat du géorgien. Et ce sera une touche monégasque. Allez, les 5 dernières minutes de cette première période ici au Stade Saint-Symphorien. Et vous l'avez peut-être entendu par moment, des applaudissements ici ou là, en nord, en sud, en ouest-haute, en est-haute, pour accompagner les mouvements offensifs grenats. Voilà, c'est pas une ambiance si délétère que ça ce soir au Stade Saint-Symphorien. Les grenats qui sont, les supporters qui sont présents ce soir, alors je parle pas des ultras, sont aptes à s'enflammer si les grenats ont les opportunités de faire le jeu et d'enflammer la partie avec Magnès Cliouche là-bas côté droit. Attention, ça va vite devant Tsitashvili, l'accélération, elle arrive à trouver Zakaria, le centre, et il est contré, Zakaria, par Deminguet. Mais dans cette fin de première période, Monaco insiste, appuie sur le champignon et veut marquer juste avant la pause. Va falloir être particulièrement costaud du côté du FC Metz pour revenir avec ce score nul et vierge au vestiaire à l'issue de cette première période. Le corner à suivre des Magnès Cliouche. Il va frapper fort au second poteau. Allez, attention, Lamine Camara, faut pas le laisser frapper. Il va centrer au second poteau. Papsy qui va au combat et qui écarte le danger d'une claquette face à Thilo Kerrer. C'est pas fini avec Mawissa qui se projette dans la surface de réparation. Non, il en sort finalement pour servir Lamine Camara. Le Monégasque avec Adingra face à Stambouli. Attention. Et le bon retour de Tsitashvili qui dégage en corner. Ça pousse là. Les Messins sont acculés devant leur but. Ça devient compliqué. Il faut tenir, du moins jusqu'à la mi-temps. Lamine Camara pour tirer ce nouveau corner. Ce sera un rentrant de la gauche vers la droite. Au milieu de terrain sénégalais. Qui frappe fort. Second poteau, la tête de Yegbe. Récupération monégasque avec Atingra. De nouveau Camara. Côté gauche, centre au second poteau. Et Papsy est grand. Et il s'impose dans les airs pour gagner le ballon et le conserver.
1: Les 5 dernières minutes, hein, même moins que cela, il reste 2 minutes à Saint-Symphorien, à tenir ce 0-0 jusqu'à la mi-temps.
0: Oui, parce que là, ça pousse du côté de l'AS Monaco. Stambouli, Pogba, il y a du vétéran sur la pelouse. Hein, avec Bounassar, lui aussi, avec Mawissa, face à Gutiérrez, Bounassar. Le pressing, la touche sera monégasque. Et Benoît Tavenot qui encourage ses troupes en dehors de sa partie technique. Il est repris à l'ordre par le quatrième arbitre, mais pas Sébastien Pogognoli, son homologue belge. Voilà, à chaque fois, c'est le petit qui se fait taper sur les doigts, pas le gros, mon cher Thomas Lavaux. C'est pénible, ça.
1: Pardon ?
0: Benoît Tavenot était sorti de sa partie technique. Le quatrième arbitre lui dit « Revenez ».
1: Oui.
0: Pogognoli, ça fait 10 minutes qu'il est à 3 mètres de sa partie technique et le quatrième arbitre ne dit rien. Donc je dis, c'est plus facile de taper sur le petit que sur le gros. Comme à chaque fois en Ligue 1.
1: Ben voilà. Mais,
0: voilà. Allez, Nathan Mbala qui s'arrache là-bas côté gauche face à Tézé avec Demingue. Jean-Philippe Bamin qui fait un match discret mais solide dans l'entrejeu avec de nouveau Bamin, Diegbe, Sadi Boussané. On a laissé passer l'orage. Allez, si on avait une petite juste avant la pause pour le FC Metz, Bounassar, Bamin, Gauthier dans un petit périmètre, Bounassar de nouveau avec Stambouli qui évite Balogun. Belle séquence de possession Messine. Allez, elle devrait se ponctuer par une frappe au moins, ou bien une tentative de centre. Ce que va faire Kvilitaya, la reprise de Bounassar. Oh, malheureusement, ça avait de l'idée dans cette reprise en première intention de Bounassar sur un centre venu de la gauche de Tsitashvili, mais il a complètement dévissé sa frappe, sa reprise, Bounassar, et s'est passé largement à côté. Et le coup de sifflet de monsieur l'arbitre pour la fin de cette première période, sous quelques applaudissements, il faut le souligner. Bon, c'est pas la grande folie, mais certains supporters présents en tribune sud ont apprécié la prestation des Grenins durant ce premier acte. Solide, appliqué, avec un petit temps fort quand même de 5-6 minutes après la 25e minute de jeu et deux belles occasions de Jesse Demingue de la tête et la frappe de Gauthier complètement dévissée. Les Monégasques, eux, jouent un train de sénateur. Ils ont voulu accélérer en fin de première période et c'est là que le FC Metz a le plus souffert. Mais Papsy était solide dans ses cages pour notamment sur coup de pied arrêté, les corners, les coups francs, être présent dans sa surface de réparation. S'il y a adieu ce soir, mon cher Thomas Labo, adieu à la Ligue 1 naturellement. Et ben pour le moment, on quitte la Ligue 1 la tête haute.
1: Ouais,
0: la 45 minutes.
1: La tête haute, mais on va dire ouais, sur une prestation quand même assez moyenne.
0: Faut être deux
1: pour faire un bon match. Mon côté monégasque, c'est pas non plus top.
0: Non.
1: Zéro tir cadré, hein, de part et d'autre. 7 tirs en tout pour Monaco, 5 pour le Football Club de Metz. Et donc aucun cadré dans ces 45 premières mi-temps, dans ces 45 premières minutes. 5 corners à 0 pour l'AS Monaco. Également, c'est à noter. En termes de duels, c'est équilibré, hein. 47% de duels remportés par le FC Metz et 53% pour l'AS Monaco. Donc voilà, Monaco a la possession de balles, mais on va dire que Monaco n'a guère que cela. Thomas Jean-Georges, on se retrouve dans un petit peu plus de 13 minutes. Partez pas trop longtemps au buffet, hein, parce qu'il n'y a pas eu d'arrêt de jeu dans cette première mi-temps. Ça a sifflé dès la fin de la première mi-temps.
0: Il n'y a plus de buffet au FC Metz, hein. On a quitté le mode Ligue 1 il y a bien longtemps. Hein.
1: Oui, bon, enfin, vous avez des buvettes derrière vous. Hein. Donc, et puis, en plus, comme l'affluence en cette fin de saison est un petit peu moins forte, ça va peut-être un petit peu plus vite. Peut-être.
0: Notamment au WC aussi.
1: Oui, voilà, c'est ça. Mais vous faites ce que vous voulez. Vous allez où vous voulez, après tout. C'est vous qui êtes maître, Thomas Jean-Georges. Et vous nous revenez donc pour 20h et pour le coup d'envoi de la seconde période. Qu'est-ce que vous en avez pensé de cette première mi-temps? Est-ce que vous en avez pensé quelque chose? Vous pouvez nous appeler 03 87 52 13 13 pour en parler. 03 87 52 13 13.
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1: Le débrief au 03 87 52 13 13. Le FC Metz avec ce résultat nul pour le moment bascule officiellement vers la Ligue 2. Tout autre résultat qu'une victoire, c'est la descente. Et Marc Lavoine, lui, bascule avec moi. C'est ce qu'il chantait en 1985, Marc Lavoine, sur Ici Lorraine.

0: bascule avec moi. C'était Marc Lavoine sur votre radio. Ici Lorraine.
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0: Le débrief de la première période qui s'est donc terminée sur le score de 0-0 entre Monaco et les Grenats à Saint-Symphorien. Retour sur cette première mi-temps en compagnie de Yannick. Bonsoir Yannick.
3: Bonsoir à vous.
0: Bon Yannick, donc, première période, qu'est-ce que vous en avez pensé?
3: C'est pas trop mal, hein.
0: On a vu pire.
3: On a subi, bien sûr, on n'a pas dominé, mais c'est pas trop mal. On a eu quelques occasions.
0: Oui.
3: Il suffit d'en mettre une au fond, hein.
0: Ouais, c'est ça, on le rappelle, hein. 5 tirs pour le football club de Metz. Il y a eu, on va dire, 2 temps forts messins, enfin, si on peut appeler ça des temps forts. Mais 3 tirs en 3 minutes à la demi-heure de jeu, puis en fin de première période, des tentatives aussi pour Bounassar, pour Nathan Mbala. Bon, pas vraiment de quoi inquiéter la S Monaco, mais effectivement, FC Metz a tenu. Même défensivement, un Monaco a tiré 7 fois, mais sans jamais cadrer, Yannick.
3: Oui, c'est ça aussi, ouais. Puis je me rappelle, moi, dans les années 80, on aimait bien quand ils attaquaient en deuxième mi-temps tribune ouest pour être poussés par le public, mais c'était une autre époque, quoi.
0: Ouais, c'était une autre époque. Après, il y a quand même un petit peu plus de public que ces derniers matchs à Saint-Symphorien. Donc, est-ce que le FC Metz va réussir à emmener ce public avec lui, à faire en sorte que ça devienne un avantage et puis aller chercher, pourquoi pas, le but en seconde période? On en a quand même été loin, hein, que ce soit sur les tirs de Demarguet, de Hein et tout ça.
3: On voit qu'ils sont plus sur le ballon, ils sont plus sur le match, quoi. Dans le match, j'ai l'impression. Ils y vont un peu plus, quoi.
0: Ouais.
3: Enfin, bon, jusqu'au premier but qu'on va encaisser, quoi. Après, on verra. Si jamais on encaisse un but, ça peut vite tourner, quoi.
0: Oui, voilà, c'est ça. Parce qu'avec cette équipe-là, également, Metz peut encaisser à n'importe quel moment.
3: Ah oui, c'est ça,
0: Et Monaco va peut-être à un moment se dire aussi que le rythme de Sénateur imprimé en première mi-temps ne sera pas suffisant. Ils vont peut-être essayer d'accélérer. Et quand quand Monaco a accéléré, on l'a senti aussi dans cette première période. La seule occasion, vraiment, hein, l'éclair de génie de Mertens Akliouche, servi par une ouverture directe de Lamine Camara, qui s'est rappelé à notre bon souvenir. Fort heureusement, la frappe d'Akliouche est passée à côté. Votre pronostic pour la deuxième mi-temps, Yannick?
3: J'aimerais bien une petite victoire quand même.
0: Nous aussi, espérons. Bon, on verra. On verra comment se passe le retour des vestiaires. Merci Yannick, bonne deuxième mi-temps.
3: Bonne deuxième mi-temps, à tout à l'heure.
0: À tout à l'heure Yannick. 19h54, la deuxième mi-temps, elle va reprendre dans 5 minutes. Soyez à l'heure parce que il n'y a pas eu d'arrêt de jeu, hein. Rudy Buquet n'en a pas accordé en fin de première période, l'arbitre. Donc ça va repartir dès 20h, juste après Désirless.

0: Désirless, voyage, voyage sur votre radio, ici Lorraine.
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0: 20h sur Ici Lorraine, bonne soirée.
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0: Allez, c'est pas encore reparti à Saint-Symphorien, mais d'ici une trentaine de secondes, hein, normalement, Thomas Jean-Georges.
3: Oui.
0: Tenez du voyage, vous en voulez, Thomas Jean-Georges ?
3: Ah oui, voyageons, voyageons.
0: Alors, Rodez-Saint-Étienne va commencer là d'ici 25 secondes. On meuble un petit peu parce que les deux équipes font un peu de rab au vestiaire. Le Mans-Reims, Troyes-Laval, Amiens-Red Star. Il n'y a personne à Amiens, je sais pas, le stade doit être fermé, j'en sais, enfin c'est bizarre. Montpellier-Clermont.
3: Et juste une petite parenthèse.
0: Oui.
3: On va récupérer, après leur prêt à Amiens, deux joueurs qui vont descendre en national.
0: Kipusané
3: qui est blessé. Et Joseph Ndoukidi qui a fait une saison.
0: Il a été remplaçant toute la saison, Ndoukidi.
3: Voilà.
0: Donc, et Boussané, ils en étaient peut-être visiblement assez contents, mais il s'est blessé là en fin de saison. Ouais. Guingamp-Bastia aussi, Dunkerque-Grenoble.
3: Et Turville-Lusitanos, hein, si Gabi Delvit nous écoute.
0: Oui.
3: Vous pouvez le prendre.
0: Boulogne-Annecy, et puis alors le meilleur pour la fin, Pau à SNL.
3: Oh là là,
0: bien sûr, le programme de la 33e et avant-dernière journée du FC Metz, de la Ligue 2, pardon, ne nous moquons pas, ce sera le quotidien du FC Metz dans quelques mois.
3: Je ne sais pas ce que vous en pensez, mon cher Thomas Lavaux, si officialisation de la relégation il y a ce soir, moi je passerais bien un petit coup de fil à notre confrère d'ici, Sud-Lorraine, Johan Gant, pour savoir s'il y aura bel et bien un derby de l'Est, un derby lorrain saison prochaine en Ligue 2.
0: On l'appellera sur écoute 21h30, il sera en direct à l'antenne, il sera ravi d'être dérangé en plein direct, ce sera parfait.
3: Non mais pour lundi, dans lundi c'est grave.
0: Ah oui, lundi, oui, on verra.
3: Ça pourrait être sympa de prendre des nouvelles de la SNL, ça fait longtemps.
0: Au sujet de Thionville-Lusitanos...
3: Ça va reprendre, attention.
0: C'était le match de trop. Hein. Défaite 4-1, ils ont encaissé 3 buts. Ils menaient 1-0 à la mi-temps, ils ont encaissé 3 buts entre la 70e et la 80e, les Thionvillois.
3: Ah, il ne va pas apprécier Julien François, hein. C'est un vrai compétiteur. Il va remettre les bouchées doubles à l'entraînement. Parce qu'il reste encore 2 matchs. Hein,
0: Matchs, c'était la 28e journée.
3: Ah, effectivement.
0: Mais Bourges avait besoin de gagner parce que potentiellement, le meilleur deuxième pourrait monter en Ligue 3. Hein, potentiellement.
3: C'est vrai. La faute pour débuter cette première seconde période, pardonnez-moi, d'un certain Paul Pogba sur Titashvili, qui l'avait enrhumé d'un joli crochet. On voit quand même que Paul Pogba n'a plus les jambes qu'il avait au début de sa carrière, notamment du côté de la Juve, parce que là il s'est fait totalement enrhumer par Titashvili. Joli coup franc pour entamer cette seconde période ici au stade Saint-Symphorien. Il n'y a pas eu de changement, hein, de part et d'autre. Gauthier pour le frapper côté gauche à 32-33 mètres des cages de Radecki. Allez, ce serait sympa de trouver la tête d'un Messin, pourquoi pas que Vilitaia, qui m'a l'air en forme ce soir. Est-ce qu'il va marquer un troisième but consécutif en 3 matchs? Second poteau, eh bien, c'est un Monégasque qui était obligé de la mettre en corner. Il était bien tiré, ce coup franc de Gauthier. Le premier corner messin de la partie. Il n'y en a pas eu en première période.
0: Non.
3: C'est Gauthier qui s'apprête à le frapper. Entre la tribune est et la tribune nord. Juste à côté de la magnifique buvette où il y a encore de l'attente ce soir. 25 personnes n'ont pas été servies durant cette mi-temps. Ça prouve qu'il y a plus de monde ce soir. Les services étaient plus rapides les dernières fois contre le Paris FC. Ou le Chinois. Les corners rentrant. C'est parti. Avec ça passe devant tout le monde. Est-ce que Sadi Boussané va le récupérer au second poteau? En retrait directement à Stambouli. Allez, mets-moi un ballon dans la boîte, Stambouli. Ou Stambouli veut déborder. Mais qu'est-ce qui se passe, Stambouli? Qu'est-ce qui lui arrive? Le centre, c'est contré. Et il conserve le ballon. Il la transmet à Sadi Boussané en retrait. Pour désormais Tsitashvili. Avec Bounassa en position de libéro parce que les grands sont restés et on combine bien là-bas avec le centre de la Tambala au premier poteau avec Vilitaia. Avait pas compris, il avait pas saisi ce centre et cette opportunité de centre au premier poteau de Nathan Mbala, mais la touche sera Messine. Gauthier, jolie tête pour Bounassa, le crochet, oh, il a été repris là-bas par Adingra. La vilaine faute. C'est pas bien gentil ce qu'il a fait là, Adingra. L'Ivoirien sur Bounassar. Qui peine à se relever, mais ça ira. Et nouveau coup franc intéressant. Le FCMS qui attaque bien une seconde période, Thomas Lavaux. Vous ne rêvez pas. Vous entendez ce que je viens de dire ?
4: Comme quoi ?
3: Le FCMS qui attaque bien une seconde période. Quand on fera tous les bilans, vous qui adorez les datas, on ressortira le nombre de buts qu'on a pris en entame de seconde mi-temps. Cette saison, c'est assez catastrophique. Allez, le coup franc à suivre. De la droite vers la gauche. Ce sera rentrant. Gauthier. La tête de Stambouli, le but ! L'ouverture du score du FCMS ! C'est peut-être pas Stambouli, c'est Jesse Deminguet. Qu'est-ce que je raconte ? Le coup franc parfait de Gauthier, la défense apathique de l'AS Monaco. Et c'est Jesse Deminguet qui surgit au premier poteau, la tête décroisée. Allez, qui n'a pas bougé. Et le FCMS qui ouvre la marque dans cette entame de seconde période. Oh, Jesse Deminguet, vous l'avez vu peut-être sur la ralentie de Ligue 1 Plus, mon cher Thomas Lavaux, qui se laisse oublier dans la masse de joueurs, dans la surface de réparation. Et tout d'un coup, qui surgit au premier poteau. Jolie tête, magnifique tête de Jesse Deminguet au premier poteau. Superbe, c'est splendide. Des gestes comme ça, j'aurais aimé en voir beaucoup plus cette saison, mais que voulez-vous, on va pas refaire le monde et on va refaire l'histoire de cette saison en Ligue 1 du FCMS. Mais ce sont les Grenins qui viennent d'ouvrir la marque ici au Stade Saint-Symphorien face à l'AS Monaco. Une ouverture du score qui récompense une bonne entame de seconde mi-temps. Les Monégasques étaient restés au vestiaire, les Grenades sont plus vite rentrés. Attention quand même à la réaction de Golovin. Stambouli s'interpose. Ah, il essaie de relancer proprement, c'est récupéré par Alinga. Lamine Camara maintenant, en ligne de touche. Paul Pogba pressé par Gauthier. Et les Monégasques piqués au vif. Thésé, le centre, contré par le dos de Tsitashvili. Avec Zakarian en retrait pour son gardien.
0: Allez, troisième passe décisive lors des quatre dernières journées pour Gauthier Hein, auteur vraiment d'un vrai bon coup franc, puis une belle course latérale
3: de
0: Jesse Deminguet qui va décroiser sa tête. Ouais.
3: Ouais, bien joué, bien joué. Et là, mon cher Thomas Lavaux, je suis en train de me... Comment dirais-je ? Oula, il s'est fait chipper le ballon là. Deminguet, la frappe d'Agnès Akliouche, la parade de Papsi, c'est pas terminé. La récupération d'Alingra. Le centre d'Alingra au premier poteau. Et c'est dégagé par Sadibou Sané en corner. Quand est-ce que le FCMS a ouvert la marque pour la dernière fois au
0: Lorient.
3: Stade Saint-Symphorien? Lorient.
0: Ah, et puis Saint-Symphorien, il faut remonter contre Nice.
3: Ouais. Nice.
0: Le FCMS, c'est la première fois sur la phase retour que le FCMS mène au score.
3: Ouais.
0: Parce que Lorient, c'était la dernière journée de la phase aller.
3: Oui, tout à fait, effectivement. Le corner, où il est passé un peu au travers, Papsi, mais heureusement sans conséquence derrière pour le FCMS, puisqu'un Monégasque qui a repris le ballon n'a pas pu cadrer sa reprise. 1-0 pour le FCMS, 50e minute de jeu. Et si les Grenades s'offraient un nouveau sursis de 24 heures ?
0: Oui.
3: Parce qu'on le rappelle, on le rappelle quand même. Si demain Auxerre fait nul, c'est quand même plié. Hein. Si Auxerre fait nul, ou si Auxerre gagne, la relégation du FCMS est officielle demain à l'issue du match entre la JOCR et le SCO d'Angers qui est programmé à 17h15 si je ne dis pas de bêtises, Thomas Lavaux, c'est
0: ça ? Oui, Auxerre, Angers, c'est 17h15.
3: Hein, 15,
0: c'est... Oui.
3: Oh, c'est pas du 21h.
0: C'est... Ah non, c'est pas du 20h45.
3: Attention à la réaction de l'AS Monaco avec Paul Pogba pour Denis Zakaria. Zakaria avec Magnès Akliouche. Magnès Akliouche. Hein, quand on se rappelle que Nantes a mis une rouste à Marseille cet après-midi 3-0, on se dit que pourquoi pas rêver lorsque les petits se rebiffent.
0: Oui.
3: Mais bon, il reste du temps. Il reste du temps à l'AS Monaco pour revenir dans ce match, naturellement. Avec les Monégasques dans une nouvelle séquence de possession qui essaye d'accélérer. Golovin, il y en a qui courent beaucoup pour défendre. Golovin, Paul Pogba, de nouveau Mawissa là-bas, côté gauche. Les Grenats sont bien en place, mais attention à la malice technique d'un Golovin, notamment à l'image tout à l'heure de sa magnifique talonnade contré in extremis par Sadi Boussané. Attention, Pogba servi entre les lignes, mais le bon retour de Jesse Demingue, présent sur le travail défensif après sa magnifique tête décroisée sous l'ouverture du score du FC Metz tout à l'heure à la 49e. Oh, il a perdu le ballon. Allez, Kvilitaia. Kerrer a perdu le ballon. Kvilitaia qui est parti à la course face à l'Allemand. C'est compliqué, mais il résiste. Kvilitaia, c'est bien joué. Kvilitaia qui conserve le ballon. Qui va servir Nathan Mbana à l'entrée de la surface de réparation. On va fixer, mon bonhomme, la frappe. Oh, c'est juste au-dessus. La balle de 2-0 pour le FC Metz. C'est Nathan Mbana qui ne trouve pas le cadre. Et s'il avait trouvé le cadre, je pense que Radecki, le gardien monégasque, était sur la trajectoire du ballon. Mais Kvilitaia qui résiste sur de longs mètres à la charge de Kerrer, qui est pas mal non plus à la course face à l'Allemand. Faut le signer tout de suite pour la saison prochaine en Ligue 2.
0: Hein. Il fixe 3 monégasques.
3: Ah oui, gardons-le, s'il vous plaît, monsieur Serin, monsieur Arpinon, gardons-le. Parce que même Amib Diallo, je suis pas certain qu'en Ligue 2, la saison prochaine, il apporte quelque chose. Hein. Vu sa phase retour catastrophique. Oh, attention. Ouh, des jets de fumigène sur la pelouse de la part de l'AS Monaco, des ultras de l'AS Monaco. Ah, même eux sont vilains. Ah oui. Ouh, attention, il y a des jets. Deuxième fumigène jeté sur la pelouse, ramassé par des... Un troisième, attention, j'espère que c'est pas un pétard. Un quatrième, un cinquième, un sixième. Ah bah, je savais pas que c'était des vilains, moi, les ultras de l'AS Monaco. C'est dingue. Ce Nice à côté, je veux bien croire, comprendre. Mais quand des ultras de l'AS Monaco jettent des fumigènes sur la pelouse, moi, j'ai un peu de mal à y croire, mon cher Thomas Lavo. Le foot, il a changé, hein, comme dit Kylian. Le foot, il a changé. Hein.
0: Bah, c'est quand même une équipe qui gère beaucoup de supporters à l'extérieur, l'AS Monaco. Ouais. Et puis, ouais, la relation a été quand même un petit peu compliquée, oui, cette année. Le projet sportif monégasque, cette année, il était assez difficile à lire.
3: Ouais. Hein. Ah, bah,
0: avec des...
3: Bah oui, ça sert à rien. Surtout que vous êtes habituellement plutôt gentil. Il y a une banderole en préparation du côté des supporters de l'AS Monaco.
0: Ouais, mais il y a une grosse défiance avec leur direction aussi cette année. Hein, les supporters de Monaco et sur ce projet sportif assez dur à lire. Ouais. Donc, cette année, bah, Monaco, le recrutement, c'était donc le Paul Pogba. C'est une tête d'affiche, mais c'est pas un joueur sportivement qui apporte grand chose. Eric Dyer aussi sur le banc de touche également.
3: Lui, il pêche, hein, c'est tout ce qu'il fait. Hein.
0: Ouais, voilà. Donc c'est le projet sportif à Monaco qui est assez incertain. Ouais. On sait pas trop où ça va. Hein, et ça, les supporters l'ont rappelé plusieurs fois cette saison.
3: Ouais, ça c'est certain. Et du coup, on est obligé de faire intervenir les stadiers avec des extincteurs dans la tribune est-basse, le parquage est-bas, parce que ça a été envoyé aussi là-bas et ça peut prendre feu. Donc,
0: oui, puis comme il n'y a personne, on reste basse.
3: Voilà. Donc, dans un match où pour une fois, on pouvait espérer pas de temps additionnel, eh ben c'est ballot. Il n'y en avait pas eu en première période. Mais là, à cause de ce geste-là, on va finir encore en retard. On va aller voir ça, mon cher Thomas Labo. Ça fait déjà 3-4 minutes. Hein.
0: Oui.
3: Et là, ça rigole
0: après
3: pas.
0: Tout. Et cela dit, le FC Metz 7 en 2026, n'ayant mené au score que l'espace de 45-50 minutes, faisons défiler le chronomètre. Hein.
3: Oui, tout à fait. Attention, on a laissé Kliouche, Lamine Camara, le choc là entre Lamine Camara et Sadi Boussané. Les compatriotes sénégalais qui se relèvent, pas de souci pour les deux. Il y a 3 changements qui se préparent du côté de l'AS Monaco. Pocognoli, vraiment, en a la casquette de son 11 de départ. Il veut apporter du changement. Mais attention, on va suivre le corner du club de la Principauté. Magnès Akliouche pour le frapper. Ce sera rentrant de la droite vers la gauche. Oula, il faut y aller, il faut y aller. La tête de Bamin derrière la volée de Golovin, c'est au-dessus. Bah, au moins, ce mouvement d'humeur des ultras monégasques, ça a réveillé nos ultras.
0: Oui.
3: Au moins, ça lui mérite là. Alors, les changements monégasques, attention, il y en a 3, il va falloir suivre. Avec la sortie d'Atinga et la rentrée. Donc, Pogba qui sort aussi. Alors, attendez, il y a la rentrée de Fati, qui nous a mis un doublé.
0: La rentrée
3: également d'Aladji Bamba.
4: Et le troisième changement, c'est Lamine Camara, tiens, qui sort. Pourtant, il fait un bon match, je trouve. Et la rentrée de Mamadou Koulibaly. Donc, les sortants, Attinga, Pogba, Camara, les rentrants, Bamba, Koulibaly et Ansu Fati, l'international espagnol. Alors, est-ce que ça va changer quelque chose au système monégasque ? On va suivre ça d'ici quelques instants. Avec Bounassar qui se projette là. Ce sera un peu juste pour Bouna qui va presser malgré tout le gardien monégasque sur son négasque, sur son dégagement, la tête de Bamin. Premier ballon de Koulibaly, Magnessa Kliouch avec Tézé, Aladji Bamba latéralement là-bas pour Koulibaly qui vient d'entrer en jeu, je vous le disais. Kerrer, Golovin. Alors, je suis en train de revoir comment sont passés les monégasques. Il y a deux attaquants de pointe maintenant, attention, hein, avec Balogun et le numéro 28 Koulibaly qui vient d'entrer. Donc on va prendre un peu plus de risque du côté de Pocognoli, l'entraîneur de l'AS Monaco, avec le pressing de Jean-Philippe Bamin. Ah, il n'a pas senti le coup, Gauthier. Il est parti, Golovin. Il va orienter là-bas pour Mawissa, pour le centre. Bonne intervention de Stambouli, mais Monaco qui insiste avec peut-être ce centre à venir de l'entrante tout à l'heure. Là-bas, c'est Mawissa. Non, le ballon n'est pas sorti. Le beau centre, et c'est capté tranquillement par Papsi. Bientôt l'heure de jeu. 1-0 pour le FC Metz face à l'AS Monaco. Avec ce but de Jesse Dominguez. Mais attention aux entrants, Bamba, Koulibaly et Ansu Fati, qui peuvent faire mal à cette défense messine. Kerrer qui pousse trop loin son ballon. Ah, Stambouli qui n'arrive pas à l'arracher. Attention, Brianessa Gnius, plein axe. Il va servir Golovin, entre sur la réparation côté gauche. Golovin qui se met sur son bon pied peut-être pour frapper. Il conserve le ballon. Magnessa Kliouch le sort en première intention. Dégagement de Niekbe. Ouh, dégagement manqué de Sadi Boussané. Mais derrière, Bounassar qui va au forcing pour dégager. Derrière Gauthier qui voulait aller au duel avec Mawissa. Il ne le remporte pas. Le ballon est monégasque. Et Monégasque qui pousse avec Magnessa Kliouch, Penax qui va transmettre la frappe et l'égalisation. Et c'est Ansu Fati, je crois. C'est Ansu Fati qui vient d'entrer en jeu, qui vient d'égaliser. Non, c'est pas Ansu Fati, pardonnez-moi, qui vient d'égaliser à l'instant. J'essaye de l'identifier. Mais superbe frappe enroulée après une très bonne séquence de l'AS Monaco, Magnessa Kliouch qui trouve. Alors, qui a marqué pour l'AS Monaco ? C'est Mawissa ? Non, c'est Balogun. Ouais, c'est Balogun, pardonnez-moi. J'avais du mal à l'identifier, Balogun. Et donc, l'égalisation monégasque à l'heure de jeu. Les changements monégasques ont perturbé le FC Metz et ont fait du bien à l'AS Monaco. Mon cher Thomas Lavaux, je ne sais pas ce que vous en pensez, mais nos Grenats semblent un petit peu perdus depuis l'entrée de ces trois joueurs, Koulibaly, Fati et Bamba.
5: Ah, c'est depuis le but que Metz y était plus trop, Monaco obligé de réagir hein, en vue de la qualification européenne. Et c'est Bounassar notamment qui a eu toutes les peines du monde et qui était un peu désarçonné, désarticulé face à la défense, en défendant sur Follarine Balogun.
4: Ouh, la bonne réaction en Messine peut-être. Ah, le mauvais centre de Sadi Boussané qui était monté aux avant-postes. Et le contre monégasque, attention, ça peut faire mal. Heureusement, Stambouli est venu couper, mais attention, ça va se poursuivre. Non, Gauthier, passe devant Golovin. Il arrive à transmettre à Bounassar, de nouveau Gauthier, ça s'enflamme de part et d'autre. Gauthier qui rebascule le jeu pour Jesse Dominguez, plein axe. Jesse Dominguez qui a oublié Tsitashvili côté gauche, il l'a vu, le voici, le voilà, Tsitashvili. Le contrôle de Tsitashvili qui élimine. Oh, la grosse faute, la grosse faute de Koulibaly et le carton jaune pour l'entrant tout à l'heure. Et bon coup franc à suivre pour le FC Metz à 5-6 mètres de ligne de fond. Ça peut être un joli coup franc ouvert pour Gauthier. Allez, le FC Metz, après son ouverture du score qui a eu de la peine à annihiler la réaction monégasque, qui a envie de reprendre leitmotiv de son bon début de seconde mi-temps. Avec Gauthier-Hein pour le frapper. Ce coup franc. Coup franc sortant, vu que c'est un gaucher. J'aurais bien mis un droitier sur ce coup-ci, moi, pourquoi pas. Allez, coup franc à suivre, je vous le disais. Côté droit, 10 mètres. À la tête manquée de Sadi Boussané, mais Mbala va s'accrocher et s'arracher derrière pour récupérer le ballon. Il y a Bounassar qui fait un appel, qui va être servi. Ah, la passe de Mbala qui est pas bonne. De l'imprécision technique, malheureusement, sur cette séquence messine.
5: Ah, bah, il y a une réaction quand même. Il y a une réaction. Oui. C'est à noter. Les Messins restent dans le match. Maintenant, s'accrocher.
4: Il faut s'accrocher. Il faut s'accrocher et tenter de repasser devant. Thésée pour Zakaria. Zakaria pour de nouveau Thésée. Côté Messin, Benoît Thavenot. On voyait Guerti à l'échauffement. Habib Diallo, Michel Mboula et Abouachvili. Avec le ballon dans les pieds des Monégasques. Avec Ansu Fati qui n'est pas attaqué là-bas. Golovin. Et finalement, un dégagement de Sadi Boussané. Gvilitaya est un peu court. Stambouli, up and under pour Demingue. Récupération de Gvilitaya en second ballon. Avec Gauthier-Hein. Le centre manqué, malheureusement, de Benjamin Stambouli. Et ce sera un 6 mètres pour l'AS Monaco. La 64e minute de jeu, un but partout entre le club de la Croix de Lorraine et le club de la Principauté qui s'affrontait en 1984 en finale de la Coupe de France, le premier grand trophée du FC Metz, remporté 2-0 grâce à des réalisations de Philippe Hinsberger en prolongation et un certain Tony Courbos. Qui peut oublier Tony Courbos? Attention, Balogun de nouveau dans la surface d'opération côté droit. Le centre au second poteau et le dégagement en corner de Bounassar. Direction d'émission. Voilà le message des ultras de l'AS Monaco, d'où leur mouvement d'humeur de tout à l'heure. Vous avez raison. La fracture est là aussi à l'AS Monaco, tout comme au FC Metz, entre les ultras et la direction.
5: Ouais, on va dire que c'est peut-être bien le seul point commun dans cette saison sportive entre le FC Metz et l'AS Monaco. Thomas Jean-Georges, 65e minute de jeu. Là, une petite minute de respiration et on retourne à Saint-Symphorien.
4: Il y a un petit corner là.
5: Ah, corner. Bon.
4: Ouais, le corner de l'AS Monaco, on va le garder quand même. C'est une séquence dangereuse. Et après, je vous promets un petit temps de pause. Allez, Golovin pour le frapper. Second poteau, c'est dans la niche de Papsy. On suit le contre aussi dans la foulée. Allons-y, pourquoi pas? Il y a un coup à jouer. Gauthier-Hein, ça c'est un bon ballon pour Nathan Mbala. Malheureusement, il s'est fait contrer, Nathan Mbala. Et l'action et la contre-attaque messine est annihilée. Un but partout entre Metz et Monaco. On joue la 65e minute ici au stade Saint-Symphorien.
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5: 67e minute à Saint-Symphorien, encore un tir de Balogun, Thomas Jean-Georges, mais au-dessus, assez largement, de la cage de Papsy.
4: Ouais, c'est un véritable poison, cet attaquant américain qui a inscrit le but égalisateur tout à l'heure pour l'AS Monaco. Ça en fait 13 pour l'international américain depuis le début de ce championnat. Il est hors jeu, la Tsitashvili. Oui, effectivement, il l'a vu. Également, l'arbitre assistant. Allez, Benoît Thavenot qui s'active, qui donne ses consignes sur son banc pour tenter de remettre en place son équipe un peu perturbée depuis le passage notamment à deux attaquants de pointe du côté de l'AS Monaco avec Fati et Balogun. Ils sont plein axe, on ne sait pas trop comment les prendre. Et là, Rudy Buquet intervient pour une faute de Bounassar sur Ansu Fati, justement, plein axe à 38 mètres des cages de Papsi. Les Grenats vont-ils pouvoir tenir ? Et pourquoi pas aller reprendre l'avantage, qui sait ? Faut rêver dans cette fin de saison qui se finira par une nouvelle relégation en Ligue 2. La huitième relégation en Ligue 2 depuis le début du 21e siècle pour le FC Metz. Record, bien sûr, dans l'histoire du foot français. Allez, Golovin à suivre, le Russe. Alors, Golovin à Monaco, j'ai l'impression que ça fait 10 ans qu'il est là.
5: Ça fait longtemps.
4: Oui. Quand on dit qu'habituellement, il y a beaucoup de mouvements dans les clubs, notre ami Golovin, il est quand même assez fidèle.
5: Lui, il est toujours là, oui.
4: Et au Rocher, il faut dire que son patron est russe, son actionnaire est russe, donc ça aide. Hein. Et puis, la vie sur le Rocher, c'est quand même assez sympathique. Il n'y a pas trop de pression. Hein.
5: Oui, ça dépend de ce que vous recherchez.
4: L'argent tombe facilement et coule à flot. C'est sûr.
5: Il a 29 ans, Golovin. Il est arrivé en 2018.
4: Oh la vache. Il est arrivé en 2018, c'est dingue. Allez, attention à ce mouvement monégasque. Justement, Golovin, côté gauche. L'appel de Magnès Akliouche. Le centre et la claquette, c'est pas fini. Ça revient dans les pieds de Koulibaly qui dévisse du pied gauche, fort heureusement. Mais encore une fois, Papsi, avec ses grands bras, qui était présent pour écarter le danger sur ce centre de Magnès Akliouche. Bientôt la 70e minute de jeu, un but partout entre le FC Metz et l'AS Monaco. Et pour le moment, le FC Metz est officiellement relégué en Ligue 2 avec ce match nul. Et on rappelle à nos auditeurs et à ceux qui nous rejoindraient sur l'antenne d'ici Lorraine ce soir que pour espérer un nouveau court sursis, il faudrait s'imposer ce soir et espérer une défaite d'Auxerre demain contre Angers à la maison.
5: Ouais, c'est la seule condition pour pas être mathématiquement relégué ce soir. En parlant de Ligue 2, ben Nancy est mené 1-0 sur la pelouse de Pau, mais les Nancéens restent 15e et donc dernier maintenu, certain, puisque Laval, vous savez, je vous avais dit que Laval allait gagner à 3. Bon, ils sont menés 2-0 à la 20e minute.
4: Ça va être compliqué, c'est la fête ce soir au stade de l'Aube. Ça me manquait 3 en Ligue 2.
5: Oh non,
4: un déplacement assez court.
5: Oh, non.
4: Voilà.
5: Ouais, le stade n'est pas terrible, non, l'ambiance n'est pas terrible.
4: Mais il y a un quick juste à côté du stade.
5: Ouais, mais enfin, si vraiment c'est l'unique raison pour aller à 3.
4: Si, et puis aller acheter 2-3 jeans dans les magasins juste à côté.
5: Voilà. Oui, voilà, c'est ça. Puis il faut aimer l'andouillette, quoi.
4: Oui, il faut aimer l'andouillette.
5: Moi, personnellement, je ne suis pas fan.
4: Alors, l'accueil presse était toujours très sympathique au stade de l'Aube, avec une petite buvette réservée aux journalistes, des plats différents à chaque fois. Moi je dis chapeau mon cher Thomas Lavoie.
5: Oui, enfin ça c'était avec le précédent contrat des droits télé. Avec le nouveau, je suis pas persuadé qu'ils aient maintenu. Hein.
4: Bon, écoutez, l'année dernière en Coupe de France, quand on était venu, souvenez-vous, on avait eu un petit buffet de Noël. Et après, quand on avait fait match nul, non, on avait perdu là-bas. Avant, on avait perdu. Ou on avait fait match nul, je ne sais plus.
5: D'accord.
4: On avait perdu en Coupe de France 3-0 et en championnat, on avait perdu aussi. On avait perdu là-bas.
5: Donc, donc vous mangez avant le match au buffet et vous mangez après le match au cuic.
4: Oh, il y a une situation litigieuse là dans la surface de réparation. C'est pas fini. La frappe d'Istanbouli juste à côté. Alors attention. Est-ce qu'il y a un recours à la VAR ? Parce que Kvilitaia, pardonnez-moi, on parlait du stade de l'Aube. Monsieur Buquet n'a pas l'air très enclin, mais j'ai l'impression que Kvilitaia est retenu par le maillot dans la surface de réparation par Tino Kerrer. C'est litigieux cette affaire. Istanbouli était pas loin de doubler la mise pour l'AS, pour le FC Metz. Kvilitaia qui est en colère. Est-ce qu'on va aller saisir la VAR?
5: C'est la 72e minute. C'est un démarrage sur le côté droit de la surface de Kvilitaia. Il y a un duel avec Kerrer, je crois bien.
4: Alors, c'est un petit ralenti là.
5: C'est
4: alors,
5: en bord de.
4: Ouais. Il le retient un peu quand même. Hein. Il met la main sur le maillot. Il le pousse un peu. Oui, oui, oui, oui. oui, oui, mais tire le maillot.
0: Un mini tirage de maillot.
4: Ah oui, un recours à la barre. Est-ce qu'il y a recours à la barre?
0: Bon, cela dit, derrière, sur la continuité de l'action, Benjamin Stambouli tout seul aux 16 mètres, c'est pas normal de pas cadrer. Hein.
4: Alors, le jeu est arrêté. Hein. Visiblement, il y a check à la barre.
0: Ça me semble léger pour être sifflé quand même.
4: Ouais. Mais je crois. Ah non, on va procéder à des changements, il n'y aura pas de VAR. Alors deux changements pour le FC Metz avec Abouachvili. Stambouli qui va sortir, remplacé par Belive Moulongo. Et Abouachvili qui va remplacer Nathan Mbala.
0: Alors on voit à nouveau Kvidi Taïa en train de discuter avec Rudy Buquet.
4: Ouais.
0: Non, c'était trop léger.
4: C'était trop léger. Et un changement aussi monégasque à venir avec l'entrée du numéro 14, Mika Biret, l'attaquant danois. C'est ça, danois, je ne dis pas de bêtises, de la AS Monaco. Il avait été tout feu tout flamme à son arrivée l'année dernière au mercato hivernal, mais cette année, ça a été une saison très décevante.
0: Ouais, il a marqué que 2 buts en 29 matchs.
4: Mika Biret. Abouachvili qui rentre donc, et Belive Moulongo, sorti de Stambouli, et de Nathan Mbala. Allez, on approche du dernier quart d'heure de cette rencontre. Belive Moulongo, on en a parlé dans l'indice Egraoli, qui a toujours pas signé son premier contrat pro. Ça tarde et ça m'inquiète, Thomas Lavaux, hein, pour être tout à fait honnête.
0: Je pense qu'on
4: a du mal à se mettre d'accord entre le joueur, ses représentants et la direction du club. Parce que Bernard Serin, vous avez promis une signature rapide après le match de Rennes et pour le moment rien n'est venu. Attention, Thésée, plein axe pour Ansu Fati qui a voulu remettre en première attention à Meknès Akliouche, c'était trop profond. Oh, la bonne relance à la main, c'est bien joué là. Parce qu'il a du champ, Gauthier de Papsi, mais il n'a pas de solution, donc il préfère partir sur une séquence de jeu placée. Avec Bounassar, Jean-Philippe Bamin, Sadibou Sané. Attention Sané, oulala, oulala, oulala, oulala. Encore un ballon casse-croûte de Sané et la perte de balle malgré le pressing de Jean-Philippe Bamin. Thilo Kehrer en retrait pour son gardien. Radeki avec Thésée. Thésée pour Koulibaly. Allez, j'aimerais bien voir une belle entrée d'Abouachvili. Parce que ce joueur, il a quelque chose, mais il a été trop inconstant cette saison, notamment lors de ses entrées en jeu. Gauthier Hein, Demingue, oui, bonne touche là, va pour Yegbe qui s'était projeté vers l'avant. Mais il était tout surpris de se retrouver dans cette position. Il n'a pas pu contrôler le ballon face au pressing de Mawissa. Et les Monégasques qui récupèrent le ballon. Attention, la longue ouverture, peut-être dans le dos de la défense, mais la tête de Sané, puis celle de Belive Moulongo pour Gauthier Hein. Belive Moulongo, ça c'est un bon nom pour Kvidi Taïa, avec Gauthier Hein là-bas, le 1-2 qui a fonctionné, Gauthier Hein qui file côté gauche, côté droit, qui va entrer dans la surface de réparation, Gauthier Hein extérieur du pied, ah, c'est capté par Radeki, alors Kvidi Taïa était pas loin. On a des occasions pour mettre le deuxième, mais on ne le met pas pour le moment. Et attention, ça va d'un but à l'autre. Maintenant, c'est Meknès Akliouche qui part aux avant-postes pour l'AS Monaco. Avec Ansu Fati, côté gauche, en ligne de touche. Ansu Fati, Meknès Akliouche. Meknès Akliouche qui a trouvé un petit trou de souris. C'est dégagé par la défense messine, mais ça va dans les pieds de Thésée pour Ansu Fati. Et qui essaye de se retourner face à Jean-Philippe Bamin qui contre, bien joué. Ah, mais Kvidi Taïa qui commence à être cuit physiquement, le géorgien qui perd le ballon avec maintenant Koulibaly qui est servi là-bas, côté droit, l'extérieur du pied. Oh, et le dégagement de Yegbe, il a eu raison de le faire parce que c'est un centre vicieux de l'extérieur du pied de Koulibaly. Et là une faute sur Bounassar sanctionnée par Rudy Buquet. Ce sera un coup franc pour le FC Metz pour souffler un peu. Ah, le regret sur cet centre de Gauthier Hein de l'extérieur du pied pour Kvidi Taïa. On n'était pas loin du deuxième but.
0: Gauthier Hein était parti sur l'aile droite, ouais, et vraiment servi par une superbe déviation. Alors au milieu de terrain, j'ai pas vu qui exactement. Peut-être Jesse Dominguez.
4: Non, c'est Kvilitaïa qui lui met.
5: Kvilitaïa, hein, pardon. Ouais, ouais. Quand je vous dis ouais, Kvilitaïa peut décrocher, beaucoup, hein. peut se mettre dos au but, il est vraiment, vraiment bon.
4: Il a du ballon.
5: Au dernier instant, alors qu'il est marqué par un monégasque qui intervient dans les pieds, il arrive à dévier la balle vers Gauthier-Hein. Gauthier-Hein derrière, il a le champ libre côté droit. Bon, en bout de course, course à haute intensité, il a peut-être manqué un peu de lucidité. Ensuite, son centre de l'extérieur du pied était vraiment trop fort, alors qu'il y avait une présence messine dans la surface. Hein.
4: Ouais. Allez, Kvilitaïa qui arrache encore un ballon. Ah, il a fait une petite mimine, le Géorgien. L'arbitre assistant l'a vu. C'est dommage.

0: Additionnel ce soir, parce qu'il y a eu cet arrêt de jeu lié à des jets de fumigène des ultras de l'AS Monaco sur la pelouse et dans le parcage visiteur. Allez, la touche de Bounassar. Ismaël Guerty est en train d'accélérer son échauffement. Est-ce qu'on verrait pas le petit jeune Guerty, auteur d'un doublé hein, la semaine dernière avec la réserve Messine,
1: oui,
0: contre la réserve d'Amiens, si je dis pas de bêtises. Avec Titajvili pour Abouajvili. Abouajvili qui accélère côté gauche. Abouajvili qui cherche le relais de Deminguet. Deminguet qui voulait se mettre en position de frappe. Finalement, il va servir Gauthier côté droit. Gauthier le centre. Gvilitaya court de la tête. Dégagement de la défense monégasque pour Magnès Agliouche. Attention au contre. Ça peut aller vite. Mika Biret. La charge de Sadibou Salé qui s'arrache et qui récupère le ballon. Bien joué Sadibou. Avec maintenant Gauthier côté droit pour Bounassar. Long ligne de touche. Gauthier pour Jesse Deminguet qui retrouve Gauthier pour Bounassar. Bounassar le centre en retrait. Il n'y a personne pour prendre le ballon. C'était une superbe séquence Messine. En une touche de balle. Et malheureusement, dans le dernier geste, on est défaillant. Mais Monaco est prenable ce soir, les enfants. Gauthier Penax pour Jesse Deminguet qui va enrouler la tête et pourtant sous cette tête de Coach Line. Oh, c'est maudit, les Grenats sont maudits ce soir, c'est dommage, ils sont dans un superbe temps fort, on est en train de bouffer les monégasques, faudrait aller en mettre un les enfants, avec maintenant Jean-Philippe Bamas, Saint-Symphorien qui pousse, qui aide son équipe. Allez, si c'est un enterrement ce soir, ce sera un enterrement de toute beauté avec Bolive Boulongo pour Thierry Yegbe.
1: Oh, la tête de Gauthier, il en déséquilibre, il va chercher le poteau opposé. Elle était magnifique.
0: Le superbe petit pont sur Mawissa qui va prendre la biscotte. Carton jaune pour Mawissa parce que là, Bounassar, malgré ses 35 balais, quand tu prends un petit pont comme ça, tu peux être que vexé. Et c'est pour ça qu'il le retient. Ah, mais là, depuis 5 minutes, là, depuis 3 minutes, c'est une touche de balle, côté droit, côté gauche. Ça dézone, ça a du dépassement de fonction. Waouh! Ce FCMS-là est surprenant. Et Deminguet qui reçoit une standing ovation. Non, j'exagère un peu, mais beaucoup si les gens se lèvent à côté de moi. Certains se lèvent parce qu'il fait quand même un superbe match, Jesse Deminguet, ce soir. Et c'est Pandor qui rentre. Habib Diallo va rentrer. Sortie de Gvilitaya. Ouais, Gvilitaya très applaudi. Ah bah Diallo. Ah oui, Diallo. Ah, on l'aime plus. Hein. On l'aime plus trop, vous avez entendu?
1: Bah oui, c'est lui qui va rentrer, oui.
0: Bah oui, il vient de rentrer, il vient d'être sifflé. Gvilitaya, on adore. Habib Diallo, un peu moins. Le coup franc de Gauthier Hein, second poteau. Oh, et corner à suivre. Yegbe était bien placé. C'est un gros temps fort, Grenat. Faudrait en profiter, les enfants, pour aller inscrire ce deuxième but. Pandore est donc entré. Habib Diallo aussi. Beaucoup de changements. Hein.
1: Il restera une séquence et un joueur pour Metz.
0: Voilà. Et du côté de l'AS Monaco, changement également à suivre. Et Caio Henrique qui va rentrer. On sent que défensivement ça craque, donc on fait rentrer un défenseur. Allez, Gauthier. Le corner à suivre. De la gauche vers la droite. Dégagement de la tête de Zakaria. Ça revient sur Gauthier. Gauthier qui fixe son vis-à-vis. Ansu Fati, le centre. Ah, Yegbe pas loin de reprendre le ballon de la tête. Quel dommage. Attention, il va jouer vite. Radeki, il faut vite se replacer. Et la relance à la main pour Thilo Kirer avec Mawissa. Mawissa pour Bamba face à Pandore qui vient d'entrer en jeu, qui s'est mis côté droit. Habib Diallo qui est vraiment plus en odeur de sainteté à Saint-Symphorien.
1: Il y a une manière de se faire pardonner. Hein.
0: Ben, c'est de marquer ce soir.
1: Ce hein, sera de marquer simplement le but de la victoire. Donc,
0: attention, séquence monégasque, centre de Zakaria, premier poteau. Il y a un monégasque qui a surgi. Heureusement, Sadibou Sané a taclé. Défensivement, on fait quand même des choses assez intéressantes et solides ce soir. Hein. Ça arrive quand même trop tard dans le cours de la saison, mais...
1: Oui, mais je pense que si on les fait, c'est parce que Metz est libéré. Metz est totalement libéré.
0: Voilà.
1: Et c'est je pense, l'unique raison. Même si c'est vrai que ça faisait déjà quelques matchs.

0: aussi qu'on les voyait, mais voyez, avec un Bounassar qui apporte son expérience, avec un Sadi Boussané qui retrouve aussi un petit peu son niveau, avec
1: qui se montre, ça fait voilà, un peu d'argent dans les caisses.
0: Je lui dis aussi qui fait des différences. Cette équipe a...
1: Sur le corner de Caio Henrique, la tête juste au-dessus de Thilo Kehrer. Et 6 mètres à suivre pour le FC Metz.
0: Caio Henrique qui venait de rentrer et Monaco n'a plus de changement.
1: Oui.
0: Terminé, changement à Monaco.
1: Ils étaient venus qu'à 19. L'AS Monaco. Pourtant, c'est un club qui a énormément de joueurs habituellement. L'infirmerie est pleine. Ou les casinos... Les gars sont remplis de joueurs de l'ASM ce soir. Allez, la tête d'Habib Diallo. Jayan Pandor un peu court. Zakaria qui s'impose. Yegbe, petit ballon piqué là-bas pour Pandor. Qui passe pas devant Zakaria. La tête d'Abouachvili qui s'arrache. Allez, Habib, il faut la remettre correctement. On le lance, un ballon en bois qu'il a mis Habib. Et c'est un contre à venir pour Ansu Fati. C'est du 4 contre 3 avec un Balogun. Et le geste défensif de Sadi Boussané qui serre le point. Geste après avoir taclé. Ah bah si ce FC Metz descend ce soir, il descendra peut-être la tête haute après un match courageux face à l'AS Monaco. Parce que Sadi Boussané a réalisé un superbe tacle glissé sur Balogun. Et en se relevant, il serre les points. Et un geste défensif salué également par Titachvili qui est venu saluer son coéquipier. La touche longue, la tête de Yegbe. Et il y a eu du petit bois là. Un Messin est à terre, c'est sané, mais il va se relever. Allez, est-ce que vous pensez de Thomas Labo que le FC Metz aura encore une opportunité de reprendre l'avantage dans cette fin de match? Moi je dis que oui. Au moins encore une.
0: Oui, oui, oui. Il reste 5 minutes, c'est ça? 5
1: minutes dans le temps réglementaire. Il y aura, allez, peut-être avec l'arrêt de jeu consécutif au jet de fumigène sur la pousse des Ultras de Monaco, 7-8 minutes de temps additionnel. Allez, allons-y, faut y croire. Abouachvili, il est seul, faut l'aider. Titachvili vient lui proposer une solution. Ah, on préfère reculer Titachvili avec Papsi. Papsi qui joue long, plein axe. Pandor, le bon contrôle, et il se l'emmène, c'est bien joué. Pandor là-bas pour Gauthier. Il a du ballon ce gamin. Vous l'avez découvert la semaine dernière, je le découvre aujourd'hui, mon cher Thomas Labo. Pandor qui va accélérer entre les lignes, qui vient malheureusement buter sur Caio Henrique. Mais il participe au contre-pressing. Il est parti à la limite du hors-jeu. Mika Biret, il est signalé en position de hors-jeu. Il est signalé en position de hors-jeu. Et c'est rapidement joué, cette remise en jeu pour le FC Metz. Yegbe pour Titachvili qui passe devant Magnessa Kliouche, qui accélère. Titachvili qui glisse. Y a-t-il faute? Non, il n'y a pas de faute. Relève-toi, mon petit géorgien préféré. Attention à Kliouche dans le dos pour Koulibaly. Oh, et bon retour de Belif Moulongo qui gagne son duel et qui sert Terry Yegbe. Oula. Abouachvili pour Belif Moulongo. Jean-Philippe Bamin. Belif Moulongo dans un petit périmètre. C'est compliqué. Il faut qu'il conserve le ballon. Belif, il gagne la touche, il préfère dégager, trouver Titachvili. Oh, le tacle là de Zakaria, il est limite, bonhomme. Oui, parce qu'il lui prend la cheville. Et c'est par derrière, normalement c'est un peu plus sévère. Je revois le ralenti là. On a un petit peu de retard sur l'image de Ligue 1 Plus par rapport au direct réel de la partie. Le directeur radio, il n'y a rien de tel. Voyons ce tacle. Ça vaut autre chose que un simple coup de franc, un coup franc là.
0: On est à 50 mètres du but, mais oui.
1: C'est un geste dangereux.
0: Il est en retard.
1: Il est en retard, ça vaut
0: au moins. Il est par derrière.
1: Oui. Je revois la tête magnifique en déséquilibre de Gauthier sur son service de Jesse Deminguet. Le geste est parfait, hein. Mais malheureusement, on manque de réussite, Gauthier, sur ce coup de casque.
0: Et Radetzky est à 5 mètres sur la tête.
1: Ouais. Profitons de Gauthier Hein. Il reste deux matchs et un bout de match, là, et une fin de match. Ça m'étonnerait fort qu'on le revoie en Ligue 2 la saison prochaine avec le FC Metz. Hein. On a déjà parlé dans lundi Segraoli en début de semaine avec vous, Thomas Labo. Mais je le vois mal rester après la saison chaotique en termes de relationnel avec sa direction sportive. Hein. Allez, oui, bien joué, Bounassar. Bounassar Pelax.
2: Bounassar qui va frapper, il est contré. Allez, Jayane Pandore passe devant Mambani. Jean-Philippe Bamin au 30 mètres, Penax qui trouve Abouachvili. Le crochet d'Abouachvili qui rentre dans la surface de réparation, le centre. Oh, il n'a pas osé la frapper, Abouachvili, il a voulu la centrer, mais ça fera un corner. Et sur cette fin de match, il y a une équipe qui mérite de l'emporter ce soir, c'est bien le FC Metz. On va jouer vite avec Gauthier-Hein. Gauthier-Hein, le centre, second poteau. Oh, la claquette de Radicki. Oh, il était quasiment loupé, Radicki, sur ce coup de patte de El Gaucho. Et le FC Metz, encore une fois, tout proche de doubler la mise. À la 88e minute de jeu, bientôt à la 89e minute de jeu avec Gauthier-Hein. Nouvelle tentative sur corner, on a joué vite tout à l'heure. Là, on va jouer posé. Et on applaudit du côté du FC Metz. Gauthier-Hein, la tête de Yegbe. Oh, qui n'est pas cadré. Elle était magnifique, cette tête de Yegbe, mais pas cadré. Oh, les occasions se multiplient. Hein. Il y en a eu plus d'une d'occasion. J'en espérais une, et d'opportunité, il y en a eu plus d'une. Et je ne sais pas si le FC Metz sera en mesure finalement de l'emporter.
0: Si ça se trouve, c'est Metz qui joue la qualification en Ligue des Champions et Monaco le maintient. Hein. Bah, sur la deuxième mi-temps là, oh, la tête de Yegbe, elle est pas mal quand même.
2: Elle est pas mal. Ouais. Attention, ouais. Ça joue bien là côté monégasque à l'entrée de la surface de réparation côté gauche. Le centre fort et c'est Sadi Boussané qui écarte le danger. Pandore et puis Belive Mounongo qui dégage. Habib Diallo qui s'arrache. Pandore un peu court, va presser bonhomme. Et oui, Pandore. Ah non, il n'aura pas le ballon. Il y aura même un coup franc pour l'AS Monaco. Non, ce sera une touche finalement, pardonnez-moi. Et il reste 10 secondes dans le temps réglementaire. 7 minutes de temps additionnel. 7 minutes, on peut encore avoir une belle séquence Messi, je l'espère. Parce que si Monaco s'impose ce soir, ça aura quand même un arrière-goût hein, de hold-up cette affaire. Parce que la fin de match Messi est quand même assez bonne. Hein. Oui, Abouachvili qui s'arrache là devant Koulibaly et qui part en contre, qui passe la ligne médiane. Abouachvili qui est tout seul et qui va obtenir une faute. Et non. Et non. Mais pourquoi il ne l'obtiendra pas cette faute? Il y a un tampon du défenseur adverse là. Il s'arrête de jouer. Il s'arrête de jouer. Il faut siffler, monsieur Buquet. Oh, j'étais sympa en début de match avec Rudy. Vous vous souvenez, mon cher Thomas Labou? Vous m'avez dit, souvenez-vous de Mikotadze? Eh ben, je suis en train de vous rejoindre.
0: Là, c'est peut-être Abouachvili qui va vers l'adversaire. Ouais, je peux comprendre.
2: Aussi. Attention, attention! Léonce Monaco est de 1. Oh non! Oh, on est maudit! Sur une séquence côté gauche, il y a une absence en défense centrale. Et c'est en dessous Fati, comme au match aller, qui vient nous tuer, qui vient nous truander, qui vient nous crucifier sur une balle à bout portant. L'AS Monaco, qui était au bord de l'asphyxie, qui vient marquer en tout début du temps additionnel. En dessous Fati, comme au match aller, qui vient nous faire très très mal sur une frappe plein axe après un service côté gauche. De qui s'agit-il? J'ai pas bien vu cette séquence pour être tout à fait honnête. Je crois que c'est Magnès Akliouche, encore lui. Non, Magnès Akliouche pour Caio Henrique qui vient de rentrer, qui la remet à Ansu Fati qui arrive lancé. Et là, il ne peut que frapper et il le fait très très bien. Ansu Fati à cette distance, c'est un tueur. Et Papsi ne peut strictement rien faire. Belive Mounongo un peu court sur Magnès Akliouche. Yegbe un peu fatigué aussi. Et Papsi qui ne peut rien faire. Et l'AS Monaco qui vient marquer dans le temps additionnel. 2-1. Oh, c'est un petit goût de hold-up quand même, non?
0: Qu'est-ce que complètement, vous en pensez? Complètement, ouais.
2: Oh là là là là. C'est une 22e défaite qui se profile, mais celle-là, elle était vraiment peu méritée. Il y en a qui étaient très méritées ici, il n'y a rien à dire. Mais sincèrement, on n'est pas verni. Mais les Grenades n'ont pas dit leur dernier mot avec Bounassar qui va transmettre à Gauthier-Hein. Gauthier-Hein qui se rapproche de la surface de réparation, qui va centrer. Oh, la tentative de reprise acrobatique, retourne acrobatique de Bounassar qui n'est pas cadré. Oh, j'ai cru voir Amara Simba. Le temps d'un instant où François Calderaro. Oh, c'est pas possible. Le geste qu'il a tenté, Bouna. Sur un centre venu de la droite de Gauthier-Hein, La tentative de retourner acrobatique qui est pas cadrée.
0: L'extérieur, hein. il la prend de l'extérieur, c'est ça qui est dommage. Et donc il vrille sa reprise.
2: Ouais. Mais qu'est-ce que je veux dire ? De toute façon, je pense que l'arbitre aurait sifflé jeu dangereux. Parce qu'il y a un monégasque qui est resté au sol. Alors qu'on joue depuis 3 minutes dans le temps additionnel. Et que Monaco, Simon Jolanier, vient de mettre le deuxième but. 2-1 pour les monégasques. Ah, mais vous savez quoi ? Je suis triste pour cette défaite parce qu'on la méritait pas. Vu ce qu'on a montré ce soir en termes d'engagement, de jeu offensif, même de jeu défensif. Hein. Voilà. Tout à l'heure, vous le disiez en rigolant, c'est le FC Metz qui va chercher sa qualif en Ligue des Champions. Mais voilà. C'est rageant cette défaite. La relégation est logique, mais cette défaite est rageante.
0: C'est un coup près logique qui tomberait à un moment assez illogique, finalement.
2: Oui, tout à fait. Allez, est-ce que malgré tout, le FC Metz va tâcher d'éviter de prendre une 11e défaite de la phase retour et une 10e défaite à domicile de la saison. Et aussi, un 20e match sans victoire. Mais ça paraît plus compliqué de mettre 2 buts en 3 minutes du côté du FC Metz. Bon, en tout cas, les Messins sont sortis la tête haute ce soir. La longue remise en jeu à suivre de Terry Yegbe, c'est un missile, mais ça trouve Thilo Kerrer. Sadi Boussané, Yegbe, faut mettre un ballon dans la boîte, mon petit bonhomme. Yegbe, Abouachvili qui prend un coup, l'arbitre ne dit rien, il reste au sol. Bounassar dans le rond central qui va écarter sur la droite pour Gauthier-Hein. Gauthier-Hein pour Pandore, un peu court. Et il y aura un corner malgré tout puisque c'est touché par un monégasque. Et si les Grenards achetaient l'égalisation dans le temps additionnel, juste pour le principe, ce serait mérité. Avec Gauthier-Hein pour le frapper. Gauthier-Hein pour le frapper. Et Papsy monte aux avant-postes. Non, il se revise. La tête, c'est contré, in extremis. Pandore, de nouveau, pour essayer de trouver Abouachvili. J'ai cru que Papsy allait monter sur ce corner, mon cher Thomas Labo. Ça aurait été le bouquet.
0: Oui. Et avec 2m06, pourquoi il s'est ravisé ?
2: Bah oui, il aurait dû y aller. Gauthier-Hein sur une super transversale. De nouveau, Gauthier-Hein avec. Jesse Deminguet, Tita Juli qui essaye d'armer la frappe, c'est pas cadré. Il y avait de l'idée, mais c'est pas cadré. Et il reste une trente dans le temps additionnel. Ah, elle est pas méritée cette défaite ce soir. Elle est pas méritée du tout. C'est triste, c'est comme ça. On ne saurait pas éviter la relégation, certes, mais quand le FC Metz sort. Un match cohérent, constant et qualitatif sur certaines séquences, il faut aussi le souligner. Ce n'est pas noir avec ce club, même si la saison était noire.
0: Des défaites rageantes, cruelles comme ça, on n'en a pas eu beaucoup cette saison. Hein.
2: Oui.
0: Généralement, elles étaient quand même très souvent méritées. Mais des comme ça.
2: La défaite à Brest lors du match aller où on fait n'importe quoi dans le temps additionnel avec les deux pénalités que l'on concède.
0: Vous voyez, oui, on a il peut y avoir des regrets parce que Metz avait fait n'importe quoi dans la fin de match, rendant finalement le score final logique.
2: Des défaites comme ça. On n'a pas fait n'importe quoi.
0: J'ai le souvenir de Paris, de Rennes.
2: Oui, Paris, Rennes, oui, effectivement. Paris, Rennes et Monaco ce soir. Et ce qui est encore plus, comment dirais-je, frustrant, c'est contre Rennes, on aurait dû aller accrocher au moins le match nul. Mais contre l'AS Monaco, on aurait dû s'imposer ce soir. Il y a le poteau de Gauthier-Hein, il y a des occasions, quoi. La tête de Yegbe, c'est. Voilà. On n'a pas su saisir de notre chance pour signer un succès de. Pas de prestige, mais pour sauver un peu l'honneur d'une saison catastrophique. Allez, Habib Diallo, tout seul, face à Zakaria. S'il ne fera pas coup franc, Monsieur Buquet. Bah non. On est au-delà des 7 minutes. Hein. Il va regarder son chrono, Monsieur Buquet. Et ce sera sans doute terminé d'ici quelques instants. La remise en jeu de Tsitashvili. Allez, faut la jouer, sinon il va siffler. Hein. Faut la jouer. Sadi Boussané qui va mettre un ballon dans la boîte. Le petit ballon piqué, ce sera pour personne, hormis pour Kerrer. au second ballon, peut-être qu'on va récupérer. Ah non, il est plus fort Koulibaly. Et le contre, Balogun est parti à la limite du hors-jeu. Et Papsy, la tête plongeante de Papsy à 35 mètres de ses buts devant Balogun. Il a osé, il a réussi son geste, le gardien sénégalais. Et bon de la tête aussi, il aurait dû monter sur corner. Et c'est terminé. Les sifflets de Saint-Symphorien pour accompagner cette 22e défaite de la saison et pour accompagner officiellement le FC Metz vers la Ligue 2. C'est fait. Mathématiquement, désormais, les Grenats ne pourront pas revenir dans la course au maintien. Ils sont désormais officiellement de retour en Ligue 2. Pour la 23e fois de leur histoire, ils joueront dans l'antichambre de l'élite la saison prochaine. Le FC Metz qui s'est bien battu ce soir, qui aurait mérité un autre sort que cette défaite de 2-1 face à l'AS Monaco, parce que les Messins ont réalisé notamment une très bonne deuxième période avec ce premier but de la tête de Jesse Demingue dès l'entame de la seconde mi-temps. Malheureusement, il y a eu un petit relâchement après les remplacements monégasques ont fait du bien, les entrées notamment d'Ansu Fati, de Bamba et de Koulibaly. L'AS Monaco qui a égalisé par la Balogun aux environs de l'heure de jeu de mémoire. Et puis il y a une très grosse séquence lorraine en fin de match avec notamment une tête sur le poteau de Gauthier Hein, une volonté d'aller de l'avant, d'aller arracher cette victoire. Et dans le temps additionnel, les Monégas qui n'ont pas été en réussite finalement sur le plan offensif, qui se sont fait punir par ce but d'Ansu Fati, qui avait déjà marqué un doublé à l'aller et qui marque encore ce soir contre le FC Metz. L'AS Monaco rempli avec beaucoup de réussite et beaucoup de chance. Il faut signaler sa mission victoire pour passer devant l'Olympique de Marseille au classement et aller chercher une qualification européenne à l'issue de ce championnat de France 2025-2026. Le FC Metz, lui, eh bien, s'est bien battu. Il a eu de l'orgueil ce soir, il a voulu faire honneur à son maillot, donner du plaisir au public qui était venu quand même assez nombreux ce soir au stade Saint-Symphorien. Mais au final, comme il fallait s'y attendre d'une certaine manière, c'est une nouvelle défaite qui s'est finalisée, une 22e défaite de la saison, une 11e de la phase retour, une 10e à domicile depuis le début du championnat. Le FC Metz retourne en Ligue 2. On le savait depuis plusieurs semaines. Maintenant, c'est officiel, c'est mathématique, c'est définitif. Les Grenats ont été finalement fidèles à leur triste réputation, à savoir celle de l'ascenseur. Mission accomplie dans ce domaine-là pour les hommes du président Serin. On mériterait d'avoir un sponsor, hein, Otis, Schneider, ce que vous voulez sur le maillot depuis le temps que je le dis. Mais bon, que voulez-vous ? Alors, on a déjà débriefé cette saison noire, cette saison cauchemar. Bon, ce soir, pour cette officialisation de la relégation, on va dire d'une certaine manière, mon cher Thomas Lavaux, c'était un bel enterrement. Voilà, c'était digne. Il y a eu des sourires, Mais bon, on retourne en Ligue 2, à nous Rodez, à nous Pau, à nous Nancy, on l'espère, à nous Sochaux, on l'espère aussi, de retour en Ligue 2.
0: On l'espère, Nancy, ils peuvent retourner faire un petit tour en National, personnellement.
2: Ah ouais, mais un petit derby, ça fait longtemps, hein. Un dernier derby en Ligue 2, c'était sous Antonetti, hein. Oui. Donc le match retour, c'était en 2019. Donc ça fait quand même presque 7 ans qu'on n'a pas eu un derby en compétition officielle, quelques matchs amicaux, discrets. Mais bon, voilà, le FC Metz est de retour en Ligue 2, c'est officiel. On va pouvoir débriefer ça dans l'après-match qui débute maintenant sur Ici Lorraine. Appelez-nous 03 87 52 13 13. On va se projeter assez rapidement en zone mixte après cette défaite de 2-1. Les Grenats, allez, qui quittent officiellement ce soir la Ligue 1, mais la tête haute parce qu'ils ont fait un bon match. Mais bon, voilà, une lanterne rouge, souvent, elle est assez maudite et assez malchanceuse. Certaines défaites qu'elle mérite, mais celle-là, ce soir, cette défaite, elle n'était pas méritée du tout. Parce que les Grenats ont montré quand même, par séquence, un beau visage. On se retrouve dans un instant. L'après-match débute maintenant sur Ici Lorraine. Julien attend vos appels, 03 87 52 13 13. A tout de suite, moi je file en zone mixte.
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0: Sentiment bizarre hein, quand même. Alors le FC Metz nous en a fait voir des vertes et des pas mûres depuis 25 ans, mais alors cette impression est assez particulière. La relégation du FC Metz, c'est tout ce qu'il y a de plus logique. Il n'y a absolument rien à redire. C'est normal hein, que le FC Metz soit relégué en Ligue 1, mais que ce coup en Ligue 2, mais que ce couperet tombe après un match comme celui-là où Metz a ouvert le score, ce qui n'était jamais arrivé durant la phase retour, où Metz aurait pu reprendre l'avantage avec la tête de Gauthier, il nous renvoyait par le poteau alors qu'on sentait vraiment les Messins fébriles après l'égalisation monégasque. C'était assez particulier, c'était assez bizarre quand même. Cette impression laissée par le FC Metz qui, même si ça ne sauve pas la saison messine, hein, soyons clairs, le FC Metz n'a que ce qu'il mérite. Le FC Metz a au moins réussi dignement sa sortie avec ce match face à Monaco, finalement perdu à cause d'un but encaissé dans les arrêts de jeu. Et puis quelques matchs qui, avant cela également, avaient été de bien meilleures factures. 21h01 sur l'antenne d'Ici Lorraine.
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0: Après-match jusqu'à 22h avec Thomas Jean-Georges, les premières réactions en direct de la zone mixte du stade Saint-Symphorien avec vos appels au 03 87 52 13 13. Si vous souhaitez intervenir pendant une heure, l'antenne vous est ouverte. Et donc vous pouvez commenter cette défaite et appeler Julien qui est ce soir au standard d'Ici Lorraine. Je vous redonne le numéro de téléphone 03 87 52 13 13. On écoute vos premières analyses juste après la groupie du pianiste Michel Berger sur votre radio Ici Lorraine à 21h02.
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0: Michel Berger sur votre radio, ici Lorraine, 21h06.
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0: Voilà, si vous étiez à Saint-Symphorien, si vous étiez derrière votre radio durant cette rencontre et si vous souhaitez revenir sur ce match, n'hésitez pas, 03 87 52 13 13, l'après-match sur Ici Lorraine pendant 50 minutes. Après-match pour commenter cette défaite, cette nouvelle défaite du Football Club de Metz, 2-1 face à l'AS Monaco. Et puis cette relégation, cette 8e relégation au 21e siècle en Ligue 2 du Football Club de Metz. Je vous redonne le numéro de téléphone, 03 87 52 13 13. On est ensemble jusqu'à 22h et puis on retrouvera bien sûr Thomas Jean-Georges en direct de la zone mixte du stade Saint-Symphorien à Metz avec les premières réactions à retrouver. Si bien sûr réaction il y a au standard d'ici Lorraine. On va retrouver Yannick qui était déjà avec nous à la mi-temps. Yannick qui nous appelle de la Normandie. Rebonsoir Yannick.
2: Oui, bonsoir, rebonsoir, oui.
0: Bon, comment vous l'avez vécu, vous, ce but du 2-1 face à Monaco à la 91e?
2: Un peu déçu par l'arbitre, parce qu'il sifflait le coup franc juste avant, il sifflait la faute pour Metz, il n'y avait peut-être pas le but, hein. Voilà. Il y avait une faute sur un Messin et malheureusement, ça n'a pas été sifflé dans la relance. C'est là qu'il marque le deuxième but, quoi.
0: Ouais, il marque 91e. Qu'est-ce que vous dites à ce moment-là? Bon, finalement, vous dites, allez, voilà, ça y est, c'est terminé, c'est bâché. Ou il y a un peu de déception parce que le match a quand même été bon. Hein. S'il y a une équipe qui doit l'emporter ce soir, c'est plutôt Metz.
2: Oui. Mais moi, ce que je suis déçu, c'est que par les dirigeants, parce que l'équipe, ils l'ont modifié il y a 2-3 matchs. Oui. Le chirurgien qui joue devant, ça fait que 2-3 matchs qu'on le voit, mais pourquoi on les a
0: depuis
2: pas mis avant, quoi.
0: Depuis la blessure d'Habib Diallo.
2: Mais pourquoi ils n'ont pas joué avant, quoi?
0: Mais ce que disait Gabi Dalvit, ce qu'il a souvent dit, et je suis d'accord avec lui,
2: je comprends pas.
0: Mettre Habib Diallo sur le banc de touche, c'est un choix que... était peut-être prêt à assumer. Sportivement, c'était un choix qui faisait sens. Mais après, c'était la recrue phare quand même de cette intersaison, du dernier intersaison. Même si c'est un joueur qui n'a jamais joué à son niveau, qui a longtemps déçu. Et puis, c'est quelqu'un à qui aussi on avait donné le brassard de capitaine, hein. Quand Gauthier Hein, après le match d'Angers, on avait été dépossédé. On va dire que c'était plus une question diplomatique qu'un choix sportif.
2: Oui.
0: Mais il est bon, Kvilitaia, je suis d'accord avec vous.
2: Bah oui, pourquoi on l'a pas vu avant? On le voit juste pour les trois derniers matchs, c'est un peu trop tard, quoi.
0: Et puis, je pense qu'il a aussi un jeu bien plus étoffé qu'Habib Diallo. Habib Diallo, on le sentait à court de forme, hein, vraiment, mais tout au long de la saison, pas dans les standards, pas dans le registre qui lui avait permis de s'exprimer voici quelques saisons avec le FC Metz. Il n'avait plus le coup de rein, il n'avait plus le positionnement, il était en retard. Alors que Kvilitaia, il s'impose physiquement, il peut jouer de haut but à 40 mètres, il peut distribuer, faire des déviations. Kvilitaia, c'est une vraie belle surprise. Personnellement, j'en attendais pas grand-chose et puis finalement les matchs qu'il a fait contre le Paris FC où il marque après une minute sur le terrain, le match qu'il fait au Havre où il marque, le match qu'il fait cet après-midi aussi.
2: Oui, il a toujours fait des bons matchs depuis qu'il est titulaire, il fait des super matchs, quoi.
0: Il mériterait d'avoir un petit contrat en Ligue 2, hein, si lui est partant.
2: Ah bah, j'espère.
0: Et je pense qu'il pourrait l'être. Ça mériterait d'y réfléchir, d'avoir un tel joueur comme ça et puis en plus sa capacité physique, elle serait pas de trop également.
2: J'espère que l'année prochaine on aura une équipe, mais je dis pas pour remonter, mais qui tienne la route, quoi, qu'on joue les premiers rôles. Ouais. Moi je suis même pas sûr qu'il faut remonter dès l'année prochaine, hein. Enfin je sais pas, parce qu'on ne fait que ça, on monte on descend, enfin je sais pas, c'est
0: le problème, c'est que on peut pas l'assurer avec certitude. Encore une fois, je le dis, je le répète, descendre en Ligue 2, mais pour faire quoi? Se donner 2 ans, mais pour faire quoi? 2 ans ou 3 ans, mais pour faire quoi? Pour bâtir un vrai projet avec une approche sportive, une démarche sportive différente, peut-être moins basée sur l'exposition de jeunes joueurs, ou est-ce que on continue va dire, à la petite semaine. Et puis, bah, dans ces cas-là, enfin, franchement, si c'est remonté, c'est pour, si c'est reculé, pour mieux, c'est reculé pour mieux sauter. Ah,
2: oui.
0: Vous voyez.
2: Voilà, c'est ça, oui.
0: Moi, je suis prêt à l'entendre, hein, voilà, de se donner le temps avant de remonter, mais il faut vraiment que le club en ressorte un petit peu plus costaud, quoi. Et il faut changer de paradigme. Voilà, oui. Et ça, j'en ai pas la certitude.
2: Moi, je veux bien qu'on joue la montée l'année prochaine, mais faut avoir l'effectif qu'il faut, quoi. On était plus faible cette année que l'année dernière en Ligue 2.
0: Voilà. Ben oui.
2: Voilà, pour que on en est, on prend, je sais pas combien, 70 buts. Bon, bah, voilà.
0: 72 ce soir.
2: 72. Ah oui, en plus, ouais.
0: Enfin, le but encaissé dans les arrêts de jeu, c'était le 72e.
2: 72, ouais, c'est un des plus mauvais.
0: C'est pas le record, hein. C'est pas le record. Je crois que en 2018, pardon, Metz avec Fred Hans en fin de saison, Metz avait terminé à 76. Bon, ça veut pas dire qu'il faut aller battre le record lors des deux dernières journées, mais.
2: Non, faudrait éviter, mais bon, voilà, qu'est-ce qu'il nous reste à jouer, là? On va où, là? On va.
0: Réception de Lorient et puis déplacement à Nice.
2: Ah oui, Lorient-Nice, ouais, bah, je sais pas ce qu'on peut espérer, on verra.
0: Ouais, verra. Mais déjà, au moins, en gagner un sur les deux qui restent à jouer.
2: Qu'on gagne un match avant la fin. Ouais, quand même, qu'on arrive à gagner un match. Ouais.
0: Voilà, parce que Metz en est désormais à 21 matchs sans victoire. 20 matchs, pardon, sans victoire. Metz égale le record, enfin, égale entre guillemets, de Nancy en 2013, 20, de Bastia en 86, 20, de Roubaix en 1939, 20 aussi. Et puis, Metz au moins a essayé de pas battre non plus Angers, qui était resté 21 matchs sans victoire en 2023, 3 à deux reprises en 2016 et en 2023 aussi, 21, le record toute catégorie restant à Arles-Avignon en 2023, en 2011.
2: Ouais, bon, je vois pas où je vais aller l'année prochaine, pas loin de chez moi, pour les voir, quoi, parce que Amiens ça descend, Caen c'est tout ça pas remonté, enfin c'est
0: non.
2: Ouais.
0: Non, ça, bah, peut-être si le FC Rouen national parvient à accrocher les barrages.
2: Ça va remonter, ça m'étonnerait. Enfin, oui, j'espère, mais bon. Même sinon, j'irai à Saint-Symphorien quand je viendrai en Lorraine, il n'y a pas de souci.
0: Voilà, ce sera l'occasion de rentrer, Yannick.
2: Voilà.
0: Bon, ben, Yannick, merci beaucoup.
2: Bonne soirée, et puis, au week-end prochain.
0: À très bientôt, Yannick.
2: Je pourrais pas vous écouter parce que je serai sur la route. Enfin, si, je vous écouterai à la radio, mais je pourrais peut-être pas vous appeler, je sais pas, on verra.
0: Ah ben, vous verrez, Yannick.
2: Je vais en Lorraine le 10, je pars dimanche prochain.
0: Très bien. Merci, voilà. Yannick, à bientôt.
2: Bonne soirée à vous, à bientôt.
0: Bonne soirée. 21h15 sur, quasiment 21h15 sur l'antenne d'ICI Lorraine, l'après-match de FC Metz à AS Monaco, la défaite de 2-1 du FC Metz, hein. Je vous le rappelle, l'ouverture du score de Jesse Deminguet pour les Messins sur une passe décisive de Gauthier Hein. C'était la 49e minute de jeu. Égalisation de Balogun, 61e et but de la victoire monégasque dans la première minute du temps additionnel de la seconde période au standard d'ICI Lorraine. On a Franck de Mézières les Metz. Salut Franck.
3: Bonsoir Thomas.
0: Franck, votre première réaction à chaud, le FC Metz est mathématiquement, est officiellement en Ligue 2.
3: Ouais, c'est ça, c'est ce qu'il faut retenir. Mais bon, c'est pas d'aujourd'hui, on le savait déjà d'avant, mais c'était pas officiel. Là, c'est officiel. Mais moi, ce que je retiens, c'est quand même à chaque fois les mêmes discours de la direction. Je ne sais pas si tu rappelles, Thomas, à chaque fois qu'on est descendu depuis la nationale, on va construire, on a bien compris, on va pas faire les mêmes erreurs, on va construire pour essayer de pérenniser le club. On a pris des entraîneurs de la Sobologna, on a pris Antonetti pour soi-disant reconstruire et repartir de belle. Et en fin de compte, je vois que voilà, que ça n'a pas changé grand-chose. On redescend en Ligue 2. Moi, je savais, même en mettant le premier but, qu'on allait se prendre les pieds dans le tapis. Hein. Je savais très bien qu'on n'allait pas... Je sais pas, j'ai l'impression que cette année, on a la Scoumoune.
0: Sur les derniers matchs à Saint-Symphorien, on peut se le dire, hein, Paris FC mis à part, mais entre le scénario de Nantes, entre le scénario ce soir également, bon...
3: Mais c'est ça, Thomas, c'est qu'on fait... Depuis là, bon, c'est un peu tard... On a fait une bonne partie. Je conçois. On a fait une très bonne partie ce soir contre Monaco. Mais on se prend encore du pied dans le tapis en défense contre le Havre.
0: Tout à fait.
3: On a fait une bonne partie aussi.
0: Invoquer Franck Lascoumoun, c'est ça, sur le deuxième but monégasque. Il fait quand même ce qu'il veut en dessous Fatih dans la surface de réparation.
3: Bien sûr, c'est vrai qu'il est tout seul. Mais c'est pas normal qu'il soit tout seul. Oui. Bien ce que je dis, on se prend les pieds au tapis façon de parler. Je dis Thomas, mais oui. Il ne doit pas être tout seul là en plein dans le milieu de la défense. C'est pas possible. Il y a un problème quelque part. Et c'est dommage pour Monsieur Tapneau, mais lui, il aura par contre un Guinness Book des records de non-records, quoi.
0: Ben oui, lui désormais.
3: De non-victoire, quoi, parce que là.
0: Benoît Tavenot, il en est à 25 matchs sans victoire, lui. Hein.
3: Voilà.
0: 11 avec Bastia en début de saison, 14 avec le FC Metz.
3: C'est compliqué pour lui. Je pense que c'est compliqué pour lui aussi, mentalement. Et il tient un choc, mais de toute façon, il n'a pas le choix, il reste le match. Voilà, quoi. Je pense que comme beaucoup de supporters, on est lassés, on est fatigués, Thomas, de voir. De voir comme ça les montées, quand on arrive, quand on joue le barrage contre Reims, c'est l'euphorie, c'est le monde partout, Place de la République, on fait la fête et tout. Et puis l'année d'après, boum, on redescend. Hein. C'est fatigant pour les supporters, pour ceux qui payent leur abonnement et tous les autres qui viennent voir les matchs. Là, M. Serin est venu aujourd'hui, j'ai vu à la télévision qu'il était là, il a vu son équipe. Descendre en Ligue 2. Alors moi, je me pose la question dans sa tête, qu'est-ce qui se passe? Je me dis, qu'est-ce qui coûte le plus cher, Thomas? Je ne sais pas, je pose la question aussi à tout le monde, si quelqu'un a la réponse. Qu'est-ce qui coûte le plus cher? Une descente en Ligue 2 ou d'investir un peu plus sur des joueurs? Je ne dis pas que les joueurs qu'on a, ils ne sont pas bien, mais d'investir un peu plus dans la qualité, en qualité de joueur, surtout offensif.
0: C'est une vraie question. Ça, c'est une vraie question, Franck. Je pense qu'aujourd'hui, il y a quelques saisons, ça aurait peut-être été différent, mais je pense qu'aujourd'hui, ce qui coûte le plus cher, c'est de, je pense, investir en vue d'aller obtenir un maintien en Ligue 1. Les droits télé ayant fondu comme neige au soleil. Il reste encore un gros écart entre la Ligue 1 et la Ligue 2, mais le delta entre les deux est quand même bien moins important qu'il y a quelques saisons. Et aujourd'hui, vraiment, ce qui coûte plus cher, c'est effectivement le fait d'investir pour cette équipe-là. Après, le FC Metz a quand même investi un peu l'été dernier. Le problème, c'est que les sommes, et on peut le dire maintenant, ont été mal investies sur Jonathan Fischer, sur Habib Diallo. Ce sont pas des joueurs, Terry Yagbe aussi, je crois un peu. Vous voyez, aucun des trois joueurs que j'ai cités ne s'est imposé comme un cadre dans cette équipe. Aucun.
3: Oui, c'est vrai. Mais bon, on a voulu faire revenir des joueurs pensant qu'ils allaient redonner un peu de haine au club, un peu de sérénité dans le club, parce que c'est des anciens joueurs du FC Metz, surtout je parle pour Diallo, quoi. Et puis même Bounassar, quoi. Oui. Bounassar, lui, il a retrouvé une deuxième jeunesse au FC Metz, encore ce soir. C'est incroyable, quoi, l'âge qu'il a.
0: Il y a eu de vraies bonnes surprises. Hein. Le mercato d'hiver a quand même été plus réussi que le mercato d'été. Oui. Bounassar, vous en parliez, puis Kvilitaya aussi.
3: Oui, mais c'est dommage qu'on ne l'ait pas mis plus tôt. Qu'il n'ait pas rentré plus tôt sur d'autres matchs, parce que je pense que sur ce qu'on voit, il va au ballon, il va au contact. Je pense qu'il est meilleur actuellement que Diallo. C'est pour ça que Diallo, il est sur le banc.
0: Tout à fait, oui. Habib Diallo, d'ailleurs, qui avait été sifflé au moment de son entrée en seconde période.
3: Voilà. Franck. Alors, ce qui est bien, Thomas, pour la saison prochaine, ça va être une Ligue 2 plus.
0: Oui.
3: Hein, vous savez, quand on regarde tous les clubs qui sont en Ligue 2, il va y avoir le FC Metz, il y a Montpellier, il y a Reims.
0: Ouais.
3: Que des anciens clubs de Ligue 1, pratiquement. Il a peut-être resté Saint-Etienne, parce que Saint-Etienne est troisième, je ne me trompe pas, je crois.
0: Saint-Etienne est mené 2-0 à Rodez. Saint-Etienne peut encore accrocher la deuxième place. Il y a deux points de retard pour les Verts face au Mans. Le Mans qui est accroché à domicile par Reims. Mais Saint-Etienne est mené 2-0 à Rodez. Les Verts qui vont devoir très certainement passer par les playoffs et les barrages s'ils veulent accrocher la montée. Mais la dynamique n'est pas bonne là, du côté de Saint-Etienne, qui se dirige vers une deuxième défaite consécutive. Et précisons d'ailleurs que C'est l'avant-dernière journée. Hein. Il y a une journée d'écart entre la Ligue 1 et la Ligue 2. La Ligue 2, c'est déjà l'avant-dernière journée.
3: Ouais. Et puis Nancy qui est juste à la limite des barrages aussi. Quoi.
0: Ben, Nancy,
3: Nancy
0: 15e. Donc, dernier maintenu certain. 3 points d'avance sur Laval. Nancy est menée 1-0 à Pau. Oui, attendez, je vais peut-être actualiser ma fiche quand même, parce que j'ai peut-être un peu de retard.
3: Et Laval qui perd, par contre.
0: Non, un partout, voilà. Nancy a égalisé. Donc, Nancy, 32 points. 3 points d'avance sur Laval, le barragiste, qui est mené 4-0 à 3. Et Nancy, qui à l'instant même, d'ailleurs, me semble-t-il, vient d'ajouter un deuxième but. Donc, Nancy a pris l'avantage de 1 sur la pelouse de Pau. Donc, à l'heure où on parle, Nancy passe à 34 points. Et Nancy, mathématiquement, ça reste à confirmer, encore bien sûr, il reste encore un petit paquet de temps, il reste encore 20 minutes, 25 minutes, même un peu plus, peut-être une demi-heure. Mais si ce deuxième but de Nancy à Pau se confirme, ben Nancy serait mathématiquement maintenu en Ligue 2.
3: Maintenu en Ligue 2, voilà. Donc ça prend un bon derby, quoi.
0: Ah oui, on se console comme on peut. Bon, merci Franck. Voilà.
3: Merci Thomas, bonne soirée à tout le monde. Et puis bonne chance pour la suite.
0: Merci, à très bientôt Franck. Ouais,
3: merci,
0: je vous le confirme.
3: Bien, Thomas.
0: Je vous confirme que Nancy mène bien de 2-1 sur la pelouse de Pau, sous le déluge de Pau. 21h22 sur l'antenne d'ICI Lorraine, l'après-match de FC Metz AS Monaco et dans quelques secondes l'analyse d'Hugo de Distrof. À tout de suite.
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0: L'après-match pour 35 minutes encore environ sur Ici Lorraine, le FC Metz donc mathématiquement relégué en Ligue 2 malgré son bon match, mais sa défaite malheureusement de 2-1 ce soir face à l'AS Monaco à Saint-Symphorien. Hugo de Distrof en ligne avec nous, bonsoir Hugo.
5: Bonsoir, comment allez-vous ?
0: Bah écoutez, comme je disais, sentiment un petit peu bizarre parce que d'un côté il y a une libération de voir cette saison voilà se terminer. Enfin, il reste encore 2 matchs, mais vous m'avez compris, voilà, désormais c'est sûr, le FC Metz est sûr de descendre en Ligue 2. Saison laborieuse. Et puis ça se termine quand même finalement sur un scénario très cruel pour le Football Club de Metz. Au moins Metz est tombé dignement, on va dire. La saison messine n'a pas été digne. La conclusion l'a été un petit peu plus. Il y a eu un petit sursaut d'orgueil.
5: Je suis plutôt d'accord avec vous. Ce match, ça me rappelle un peu le match de Toulouse, où on avait aussi sorti le match de notre vie et ça nous avait quand même pas réussi. C'est quand même 2 fois qu'on loupe 3 points. Si on avait eu 6 points en plus, psychologiquement déjà, ça serait beaucoup plus facile. C'est sûr qu'on n'a pas gagné notre place en Ligue 2 sur ce match-là. Hein. C'est des 22, la vingtaine d'autres matchs qu'on a perdus aussi, qui ont fait qu'on en est là où on en est en ce moment.
0: Mais ah oui.
5: C'est un FCMS qui a fait plaisir, c'est un FCMS qui a joué, c'est un FCMS qui a attaqué, qui a fait avec ses armes. Et je pense que si on avait pu oser, entre guillemets, mettre Vilitalia sur l'équipe, même si Diallo, comme on a dit maintes et maintes fois, est la star entre guillemets du FC Metz. Il a plus malheureusement les jambes qu'il avait avant. Faut quand même pas oublier tout ce qu'il avait fait à l'époque pour Metz, comment il a été, quel joueur il a été. C'est un peu dommage quand j'entends tout le monde le descendre, parce qu'il a été très bon à un moment. Oui, on peut pas le féliciter pour une telle saison, ça serait ridicule, mais faut pas non plus le mettre aussi bas qu'on peut voir sur les réseaux sociaux. Je trouve que c'est un peu dur pour lui.
0: Moi, je pense que Hugo, je pense que pour Habib Diallo, l'heure de vérité, c'est presque maintenant. Bien sûr, on en attendait énormément en début de saison, mais je pense que l'heure de vérité, c'est maintenant. S'il reste au club, il est sous contrat encore. S'il arrive à faire une bonne préparation. Est-ce qu'il fera une bonne préparation? Est-ce qu'il sera à la Coupe du Monde ou pas? Ça va être un point important. Mais est-ce qu'il sera sélectionné avec le niveau de jeu qu'il a montré depuis la Coupe d'Afrique des Nations, donc depuis le mois de janvier? Mais dans l'hypothèse où il ne va pas à la Coupe du Monde avec le Sénégal, où il reste là, il fait une bonne préparation, et il revient en Ligue 2 dans un championnat où il aura peut-être plus de possibilités pour exister, moi, Habib Diallo, je suis prêt à lui accorder une deuxième chance. Est-ce que c'est son envie, je suis pas dans sa tête, ça je peux pas le dire.
5: Ça va être compliqué, je pense que même au niveau financier,
0: bah
5: je
0: oui.
5: sais pas s'il vaudra rester tout simplement à Metz. Mmh. Il a peut-être un cadre de vie et des exigences salariales ou des propositions qui pourront faire qui maintiendraient un meilleur niveau, hein. C'est tout ce que je lui souhaite, hein, malheureusement. Mais
0: le salaire de Diallo, il sera intenable en Ligue 2, ça c'est une certitude. Après, il y a des dispositifs aussi qui permettent de les minorer en cas de relégation en Ligue 2. Je pense qu'au FC Metz, on sait les activer. Si lui est partant, si lui est dans l'esprit, je suis prêt à lui laisser une deuxième chance. Après, voilà, est-ce qu'il est partant? C'est toute l'interrogation.
5: C'est ça le problème. C'est pas le seul, après, hein, que je verrais bien en attaque en Ligue 2. Honnêtement, le but d'Italia, c'est... Oui, il a peut-être un petit peu un certain paquet d'années, mais il a montré aussi de belles choses. Je pense que lui aussi, s'il y avait une personne qui mériterait une place en Ligue 2, ça serait bien lui. Il est venu comme ça en pleine fin de saison, alors qu'on était déjà quasiment condamné. Il a sorti les matchs qu'il a sortis, il avait l'envie. Il a quand même trouvé une certaine motivation. Je trouve ça honorable de sa part. Hein. Il faut pas oublier d'où il vient. Il n'avait pas joué pendant quelques temps avant d'arriver à Metz. Si on a des joueurs avec ce type de mentalité dans un championnat tel que la Ligue 2, je pense que ça pourrait nous être que favorable.
0: Oui, tout à fait. Tout à fait. Mais ça, ça va être un... Ça va être quand même un gros chantier cette intersaison, parce que mine de rien, il y a quand même pas mal de joueurs sous contrat, 22 pour la saison prochaine, en comptant bien sûr les retours de prêt, qu'ils soient en France, qu'ils soient au RFC Serein. Il va y avoir une grosse intersaison, il va y avoir de gros mouvements, il y a quand même beaucoup de joueurs qui étaient là cette saison et qui seront encore là la saison prochaine. Trouveront-ils un point de chute? Le FC Metz arrivera-t-il surtout à préparer son championnat fin mai au moment de la reprise avec l'effectif avec lequel il espérera disputer la Ligue 1, la Ligue 2 la saison prochaine? Là, les semaines suivantes vont vraiment être très très fortes. Et puis, qui pour guider la politique sportive aussi du FC Metz? Est-ce que Fred Arpinon sera toujours là? On va dire que cette intersaison là qui s'ouvre ce soir, elle est au moins aussi floue que les précédentes. Hugo, merci de votre coup de fil.
5: Avec plaisir, passez une bonne soirée.
0: Bonne soirée Hugo, à très bientôt sur l'antenne d'ICI Lorraine. Bon retour à Distrof, 21h29 sur l'antenne d'ICI Lorraine. Dans quelques secondes, l'analyse de Claude sur votre radio ICI Lorraine. On écoute juste après Adèle, Skyfall.

0: Skyfall, Adèle sur votre radio, ici Lorraine.
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0: À venir dans les 25 prochaines minutes, donc dans cet après-match, dans quelques secondes, on va retrouver Thomas Jean-Georges en direct de la zone mixte du Stade Saint-Symphorien à Metz. Il a pu notamment en parler avec Bernard Serin, le président du Football Club de Metz, qui s'est exprimé après le coup double réalisé ce soir par le Football Club de Metz. Relégation officialisée en Ligue 2 et puis Metz qui est aussi déjà assuré désormais, alors qu'il reste encore deux journées à disputer, de terminer lanterne rouge dernier du classement de la Ligue 1, puisque un peu plus tôt dans l'après-midi, Nantes avait pris 3 points en battant Marseille sur le score de 3-0. Metz qui, à l'heure où on vous parle, je vous dis vraiment ça pour l'anecdote, accuse 7 points de retard sur Nantes, le 17e autre relégable, et 9 points de retard sur Auxerre qui recevra demain Angers à 17h.

0: on peut même pas dire qu'on aurait mérité de se maintenir.
1: Non, ça c'est sûr.
0: Les attaques de la Ligue 1.
1: Voilà, encore une fois, faut pas être aveuglé hein, par le beau match qu'on a vu ce soir, par celui sympa qu'on a vu dimanche dernier
0: voilà,
1: au Havre.
0: Tout.
1: C'est tout juste finir sur une bonne note, une saison qui a été ratée de A à Z, hein. Absolument ratée de A à Z.
0: Bah, on est totalement déçus, totalement dépités, totalement dégoûtés, parce que dès le début de la saison, on a annoncé déjà l'enfer au FCMF, alors qu'on n'avait même pas encore joué un match. Et je suis pas convaincu que avoir engagé M. Thavenot et remplacé M. Stéphane Le Mignan a été une bonne solution. Moi, je pense qu'on aurait dû finir la saison avec Stéphane Le Mignan, parce que le FCMS, il proposait quand même un meilleur football pour moi, personnellement.
1: Ben, vous voyez,
0: sur
1: cette question-là, Claude, il y a un levier qui a été activé et qui, à mon sens, devait être activé, parce que quand on se rappelle le match de Coupe de France à domicile face à Montpellier, c'était inévitable que Stéphane Le Mignan quitte son poste. Mais la direction du FCMS prend cette décision, mais derrière, sans donner vraiment non plus les moyens, en prenant un entraîneur, une solution, je dirais, un petit peu de facilité, en faisant venir Benoît Thavenot, facilité parce que l'entraîneur était libre, parce que Benoît Thavenot venait sans staff également. Normalement, quand vous prenez un entraîneur, il vient avec un staff technique, il vient avec son staff technique. Là, Benoît Thavenot avait surtout l'avantage d'être peu cher et d'être disponible. Et quand vous prenez des décisions comme ça, ça donne rarement de...
0: Raison.
1: Ça porte rarement ses fruits, voilà. Vous voyez, c'est ça que je veux dire.
0: Oui.
1: C'est ça le problème. Et ça fait partie aussi des 50 raisons pour lesquelles le FCMS est retombé en Ligue 2. Et Benoît Thavenot a fait ce qu'il a pu dans la limite de ses petits moyens. Et je pense que c'est pas le premier à blâmer, malheureusement, dans la situation du FCMS.
0: Moi, j'aurais toujours rêvé que le FCMS recrute un jour ou l'autre Antoine Comboiré.
1: Après, Antoine Comboiré, il réussit en ce moment des bons résultats au Paris FC, mais parce qu'il a quand même un bon effectif,
0: il
1: a des moyens financiers sportifs que le FC Metz n'a pas. Est-ce qu'il aurait redonné vie comme il l'avait fait au Football Club de Metz, comme il avait pu le faire à Nantes, notamment ces dernières années, si effectivement il était venu en octobre, parce qu'il avait rencontré Bernard Serin avant cette série improbable de 3 victoires en octobre, qui à cette heure sont toujours les seuls cette saison du FC Metz. C'est du football fiction, hein. Claude, vous pour l'année prochaine, comment, on est encore à chaud, c'est difficile de le dire, mais est-ce que vous allez encore les suivre? Est-ce que vous croyez encore en ce club? Est-ce que vous allez les suivre en Ligue 2?
0: On a le club dans le cœur, hein.
1: Ouais.
0: C'est le premier stade en France que j'ai découvert quand j'étais gamin, hein. Avec les pépés sur la gueule. Mais ça, c'est
1: oui.
0: Une autre période du club, quoi.
1: Ben oui,
0: sur les réseaux sociaux, on espérerait tous revivre ça. Mais ça va être compliqué, parce que malheureusement, M. Serin, il n'est pas riche.
1: Ben, il y a ça, est-ce que aussi Bernard Serin est prêt à changer de modèle sportif, parce que c'est plus ça que tout le monde lui demande, plus qu'une question de moyens financiers. Il a toujours assuré financièrement, mais est-ce qu'il est prêt à changer sportivement de politique? C'est plus ça, finalement. C'est sur ça que se cristallisent les remarques et les critiques.
0: Oui, et sinon, je voulais rebondir sur vos propos durant le match concernant l'avenir de Gauthier Haye.
1: Oui.
0: Pas sûr qu'il reste au FCMS. Il pense qu'il va pouvoir rebondir dans un autre club en Ligue 1. Moi, personnellement, c'est un joueur...
1: Alors, Claude, Claude, je vous coupe. On vous retrouve dans quelques petites secondes et on retrouve Thomas Jean-Georges en direct de la zone mixte.
2: Oui, si vous me le permettez, mon cher Thomas Labo, mon cher Claude, vous, ce fidèle auditeur des après-matchs d'ici Lorraine, comme on le disait tout à l'heure, le président Serin est venu très très vite en zone mixte pour une courte déclaration. Je vous propose de l'écouter, le président Serin qui semblait une nouvelle fois très marqué par cette nouvelle relégation en Ligue 2.
3: Je veux dire ce soir que... Évidemment, il y a deux sentiments. Le premier, c'est celui...

0: Sur le bilan de la saison, un bilan qui se termine par une relégation en Ligue 2, c'était assez probable, mais c'est maintenant devenu certain, avec cette défaite contre Monaco. Et donc ce sentiment, c'est un sentiment évidemment de tristesse, une tristesse pour les joueurs, pour le staff, tristesse pour les dirigeants, pour le personnel. Pour tous ceux qui sont auprès de l'équipe et aussi pour les supporters, parce que je sais qu'ils ont souffert cette saison. Ils souffrent chaque fois qu'on descend, malheureusement trop souvent en Ligue 2. Donc sentiment de tristesse, voire de gâchis d'ailleurs, parce que le deuxième constat, c'est celui du match d'aujourd'hui. Le match d'aujourd'hui, c'est un match où tous ceux qui étaient dans le stade pourront témoigner qu'aujourd'hui on devait faire au moins un nul et peut-être même gagner ce match, parce que nous avons bien joué, nous avons eu les meilleures occasions, voilà, l'équipe a montré sa qualité, ce qu'elle n'avait peut-être pas fait dans certaines autres circonstances, dans certains matchs que nous avons perdu par des erreurs de perte de balles et qui nous ont coûté beaucoup de points. Et à la fin, ça va très vite. Hein. Vous savez, perdre deux fois contre le même adversaire qui lutte comme nous pour le maintien, c'est 6 points. Et donc, ça va très vite. Aujourd'hui, je suis déçu, je suis triste. Évidemment, on est là pour préparer le futur. Se réjouir d'ailleurs du fait que des jeunes joueurs aient pu trouver leur place dans cette équipe. Je pense à Nathan Mbala, à Billy Mulongo, et puis même Petit Pandore là, qui vient de rentrer deux fois, et qui a marqué. Et il y en a d'autres qui sont dans l'antichambre, qui attendent. Et il y a beaucoup de talents qui arrivent parmi les jeunes joueurs. Depuis déjà plusieurs semaines, voire 2 ou 3 mois, nous préparons, nous réfléchissons et nous préparons la saison prochaine. Donc, on est au travail en permanence. On a aujourd'hui, évidemment, un verdict qui est celui de la descente en Ligue 2, qui est confirmé. Mais notre travail va se dérouler dans les semaines qui viennent avec plus de décisions à prendre. Parce que vous savez très bien que décisions, on les prend quand la saison se termine, on les prend aussi quand le mercato est ouvert, parce qu'il y a des joueurs de chez nous qui peuvent partir, des joueurs qui sont en fin de contrat, par exemple, et qu'on souhaiterait garder, mais qui peut-être ne resteront pas. Et puis, il y a les jeunes joueurs qu'on fait signer, à qui on a proposé des contrats, tout ça est en train de se dérouler. Donc, je crois qu'il faut regarder le positif de cette saison, c'est la qualité du jeu que l'équipe a pu parfois proposer, comme c'était le cas ce soir, et puis l'avènement de jeunes joueurs qui montrent que le travail de formation qui est réalisé au FC Metz est un travail de qualité.
1: Pourquoi est-ce que le FC Metz n'arrive pas finalement à se stabiliser ?
0: Écoutez, on essaye d'encadrer nos jeunes par des joueurs qui vont faire en sorte qu'on soit dans, on va dire, le ventre mou de la Ligue 1. Et on a réussi 3 saisons consécutives, on a réussi parfois 2 saisons consécutives. Et là, ça fait 2 fois qu'on descend au bout d'une saison, qu'on remonte immédiatement. Donc forcément, l'objectif de la saison prochaine, ce sera la remontée immédiate. Alors, c'est pas parce qu'on l'a fait 5 fois qu'on va le faire 6e fois, mais c'est en tout cas l'objectif qu'on ne peut pas cacher.
2: Merci.
3: Merci beaucoup.
4: Le président sera tout à l'heure en zone mixte pour une courte déclaration, 4 minutes 15, hein, je crois, à mon chronomètre, mon cher Thomas Lavaux, le président serein, qui eu des mots, assez justes, d'autres un peu moins, hein, pour retenir le positif, quelques bons matchs.
5: Oui, enfin, quand tu parles des pertes de balles, des erreurs qui ont coûté. Matchs, je suis d'accord, mais ça explique pas une relégation avec 16 points à l'issue de 31 journées.
4: Tout à fait. Mais je tiens quand même à vous préciser, ça avait été entre guillemets préacté avec la cellule presse du FC Metz. C'était une simple déclaration. Vous avez entendu une petite relance d'un confrère, mais on a eu droit à 4 minutes, pas plus. Donc, déclaration sommaire.
5: Moi, je retiens deux choses quand même. Déjà d'une, oui, qu'il dit que oui, l'objectif la saison prochaine sera la remontée. Alors,
4: oui,
5: il ne nous explique pas encore par quel moyen le FC Metz compte s'y, oui, prendre. Et puis, depuis 2-3 mois, nous réfléchissons à la saison prochaine.
4: Oui, ça donc ils avaient déjà acté, après la défaite du Havre, qu'on serait en Ligue 2.
5: Ouais, voilà. À 2-3 mois, si c'est 3 mois, ça nous renvoie quand même début février. Donc, on est même très largement en amont,
4: oui,
5: de la défaite au Havre. On était quasiment au moment de la défaite à Angers, début février, vous voyez.
4: Oui.
5: Donc, alors, ce qu'il ne dit pas, parce que dans ce genre de déclaration, il faut savoir aussi lire entre les lignes. Oui, Benoît Tavenot nous ayant dit avant le match au Havre qu'on ne l'incitait pas à préparer la saison suivante, bon, visiblement, ça veut dire qu'il y aura un nouveau staff, il y aura un nouvel entraîneur au football.
4: De toute façon, il avait signé 6 mois. Hein.
5: Oui, donc, oui. Mais bon, voilà, au moins, bon, voilà, là, il le dit très clairement, l'objectif sera la remontée immédiate à la saison prochaine. Bon, bah maintenant, dont acte. Voilà, on jugera sur la nomination du futur entraîneur, peut-être d'un futur directeur sportif aussi, enfin directeur technique, si Frédéric Pinon n'est plus au Football Club de Metz. Le chantier est béant, hein. Le chantier qui s'ouvre là est béant quand même.
4: Effectivement. Très rapidement aussi, à cause de petits soucis techniques, vous m'en excuserez platement, mon cher Thomas Lavaux et cher auditeur d'ici Lorraine. Jesse Demingue est également passé en zone mixte pour revenir sur cette rencontre. On l'écoutera dès demain matin sur Ici Matin dans les journaux de Julie Seignora. Pour leur résumer ses propos, bien sûr, beaucoup de déception après la finalisation de cette relégation, mais il a dit, Jesse Demingue, qu'il était quand même assez fier d'avoir sorti ce soir un gros match. Il a d'ailleurs marqué. À la question, pourquoi d'après vous le FC Metz a été incapable cette saison de reproduire ce genre de rencontre et de jouer plus libéré, il a dit que c'était un problème d'aspect, d'approche mentale des rencontres. Il a dit aussi que le gros problème cette saison, ça a été surtout sur la défense, ce que tout le monde comprend, puisqu'on a pris 72 pions maintenant depuis le début du championnat, ce qui fait beaucoup, c'est énorme. Et puis pour terminer, par rapport aux propos de Jesse Demingue, je lui ai posé la question, est-ce que vous serez de l'aventure en Ligue 2 la saison prochaine? Il m'a répondu, je suis sous contrat jusqu'en juin 2028, si on veut encore de moi, je reste pour participer à l'opération remontée. Mais il a aussi précisé, mais vous connaissez aussi bien que moi le foot de maintenant, ça peut aller très très vite. Donc dans les faits, il est prêt à repartir, mais s'il y a une belle offre qui arrive,
5: moi je suis un peu partagé, parce que oui, je repars tous les jours avec Jesse Demingue en Ligue 2.
4: Ah bah oui.
5: Mais cela dit, vous voyez, Demingue je garde, Kylie Taïa je garde, Diallo je suis prêt à lui donner une deuxième chance, etc. Ah, est-ce qu'on peut faire du neuf avec des joueurs qui ont
4: Diallo,
5: été marqués,
4: moi je dis non,
5: par une saison aussi compliquée? Ça, c'est une grosse interrogation que j'ai.
4: Jesse Demingue n'a pas été, on va dire, l'une des déceptions de la saison. Il a eu des matchs difficiles, mais il s'est toujours battu, il s'est toujours comporté, il a toujours eu la tête haute, et il finit la saison en boulet de canon, moi, je trouve. C'est l'un des meilleurs que Rona sur les 3-4-5 derniers matchs.
5: Thomas, il nous reste 10 minutes dans cet après-match.
4: Oui, on espère peut-être Bounassar.
5: Vous nous faites signe, Thomas, si jamais il venait à votre micro. Allez, dernière petite pause dans cet après-match. Et puis, on revient sur l'antenne d'ici Lorraine.
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5: Encore 10 minutes d'après-match en Ligue 2, troisième but pour Nancy sur la pelouse de Pau. Et Nancy qui fait un pas supplémentaire vers le maintien. 15e les Nancéens, mais avec 5 points d'avance sur Laval, barragiste Laval, qui a terminé son match. Nancy est donc, elle est mathématiquement maintenue en Ligue 2. Je voudrais remercier Claude qui était en ligne avec nous avant que l'on écoute Bernard Sorin, Claude de Faré-Bersvillers. Merci Claude.
7: D'être conduit pour la saison prochaine.
4: Alors. Je vous coupe, pardonnez-moi messieurs, avec Bounassar, le capitaine Messin qui arrive ici en zone mixte. Après cette défaite pas méritée hein, ce soir face à l'AS Monaco de Buzyn, qui scelle la relégation en Ligue 2. On va revenir d'abord sur le match. Il y a certains matchs cette saison que le FCMS méritait de perdre, mais pas celui-ci.
8: Pas celui-ci, mais je pense qu'il y en a plus d'un où on méritait un meilleur sort, un meilleur résultat. Mais bon... On va dire qu'on a joué une belle partie. Ça s'est joué à peu de choses. C'est vrai qu'on méritait mieux, mais voilà, c'est comme ça.
4: Vous quittez la Ligue 1 la tête haute sur cette défaite?
8: Écoutez, il reste encore 2 matchs. J'essaie de la quitter la tête haute en allant chercher des victoires sur les 2 derniers matchs à venir et pour donner un peu le sourire à nos supporters.
4: Malgré tout, bon, cette relégation, on la sentait venir depuis plusieurs semaines. Elle se confirme ce soir, elle est validée. Je sais que c'est difficile de réagir à chaud. Pourquoi, d'après vous, les Grenats ont encore échoué cette saison à aller chercher ce maintien et vont refaire l'ascenseur?
8: Je pense que par moment, on a manqué de réussite. Après, on va pas se cacher derrière cette excuse-là. Peut-être que par moment aussi, on n'a pas toujours été au niveau. On a été un peu défaillant, donc voilà, il va falloir, je pense, apprendre de cette saison pour faire en sorte que le FCMS remonte dans la foulée, parce que sa place allait en Ligue 1.
4: Est-ce que vous serez de l'aventure en Ligue 2? Est-ce que vous seriez prêt à repartir pour un bail, pour aller chercher justement cette remontée en Ligue 1? Vous êtes sous contrat jusqu'en juin prochain, mais est-ce que vous négociez déjà? Est-ce que vous seriez partant?
8: Écoutez, comme je dis depuis le début, on en parlera en temps voulu, du moins avec le club. J'ai envie de bien finir la saison, donner le meilleur de moi-même, et puis on en parlera quand on devra en parler avec le club.
9: Petit symbole, tu avais le brassard de capitaine ce soir. C'est une fierté, j'imagine, même si le contexte est forcément pas évident avec cette relégation officielle ce soir.
8: Bien sûr, c'est une fierté, c'est... Voilà, tout le monde connaît mon parcours sur ces dernières années. Je reviens de loin et aujourd'hui, pour moi, être capitaine de mon club formateur, c'est assez symbolique et j'en suis très fier. Donc, bien évidemment, je suis heureux de porter ce brassard.
4: Je vais vous donner un motif de rester la saison prochaine avec le FCMS. La SNL s'est imposée ce soir à Pau. Il y aura donc un derby de l'Est, un derby lorrain la saison prochaine en Ligue 2. Et on se souvient que lors d'un dernier derby lorrain ici à Saint-Symphorien, vous avez mis un magnifique but. Voilà un bon motif de rester. Il y aura un derby lorrain la saison prochaine. Venez, restez.
8: Ah, là vous me prenez par les sentiments. Non, je suis content au moins que... Voilà, comme je dis souvent, dans le négatif, il y a du positif et ça sera un match important pour le club et je pense que c'est des matchs, des derbys qui ont manqué au club. Donc
4: ça fait 7 ans. Hein.
8: Ça fait 7 ans, ça passe vite mine de rien et voilà, le club se prépare pour gagner ces matchs parce que on sait que c'est des matchs qui tiennent à cœur pour les supporters.
4: Et votre but, c'était en 2013, c'est ça je crois, oui. Dans le derby que vous remportez 3-0, c'était il y a 13 ans.
8: 13 ans. Ah, non, le temps passe très très vite, c'est comme si c'était hier, j'en garde de très bons souvenirs, donc on verra ce qu'il adviendra de la saison prochaine.
4: Merci beaucoup Yenien Bakoto pour cette réaction ici.
5: Bounassar.
4: Yenien Bakoto, Bounassar. Excuse-moi, je pensais... Parce que Yenien avait fait aussi un grand match ce jour-là. Ouais, hein. Excuse-moi. Et il est temps que la saison se termine. Voilà. Il est temps que la saison se termine.
5: Complètement cramé, complètement bouilli mentalement, comme disait Benoît Thévenot. La phrase à retenir, c'est le FCMS doit apprendre de cette saison.
10: Bah voilà, bah c'est tout le problème. Bounassar qui fait partie des joueurs quand même. Vous voyez, le FC Metz, ça fait ce soir un de ses meilleurs matchs cette saison avec Bounassar, avec Vilitaïa sur le terrain, avec Pandore, avec Munongo en fin de match. Et c'est des joueurs sur lesquels le FC Metz ne comptait absolument pas en début de saison. Soit qu'ils n'étaient pas encore programmés pour jouer, soit ils n'étaient pas encore arrivés au club. Donc, comme quoi, oui, effectivement, ce mercato d'été explique est une des raisons plutôt pour lesquelles le FC Metz a complètement raté sa saison. Je vais remercier Claude, je vais lui dire au revoir. Merci Claude à Farey-Bersviller.
7: Bah, je vous en prie, c'est moi. Et vous êtes reconduit alors pour la saison prochaine, ici Lorraine-Nord.
10: On sera là quoi qu'il arrive. On verra.
7: D'accord, on verra. C'est déjà une bonne nouvelle.
10: Voilà.
7: En espérant avoir un effectif un peu plus...
10: aussi,
7: meilleur
10: ouais.
7: Qualitativement et physiquement et techniquement.
10: Oui. Merci Claude, à non, très bientôt.
7: J'avais qu'une question. Est-ce que selon vous, vos informations, Aboubakar Traoré restera et puis Touré
10: Traoré, c'était un prêt. Touré, il est sous contrat, hein, donc.
7: Ah là.
10: Ouais. Donc voilà. Merci Claude. Bonne soirée.
7: Bon, je vous en prie. Allez, bon week-end à vous. Au revoir.
10: Merci. Allez, il nous reste 2 minutes pour écouter Patrice. Patrice qui nous appelle de Metz. Patrice, bonsoir. Bon, Patrice, votre analyse, votre état d'esprit là après cette relégation officielle.
11: Écoutez, je me suis pas fait d'illusion, parce qu'on savait très bien que de toute façon, dans tous les cas, mais c'est prévu
10: de l'idée. Parlez bien dans votre combiné, Patrice, si vous voulez qu'on vous entende, parce que la liaison est assez compliquée, il y a peut-être du monde autour de vous.
11: Attendez, j'ai coupé le haut-parleur.
10: Voilà, là c'est beaucoup mieux.
11: Ouais, donc je disais, je me suis pas fait d'illusion, parce qu'on savait très bien que dans tous les cas, la Ligue 2 était en vue.
10: Oui.
11: Victoire ou pas victoire, la Ligue 2 était en vue.
10: Oui, parce que même une victoire aurait pu ne pas suffire. Hein.
11: Non, ils ont fait un bon match. Honnêtement, ils ont fait un bon match aujourd'hui.
10: C'est vrai qu'ils ont fait un bon match. Patrice, en une minute, vous l'année prochaine, parce qu'on sent qu'il y a pas mal de désamour chez les supporters, vous allez continuer à les suivre, vous y croyez quand le président vous dit, nous dit au micro d'ici Lorraine, l'objectif, ça sera de remonter. Vous y croyez?
11: Oui, mais par contre, c'est le président qui va pas. Il faut changer de président. Faut changer. Monsieur Serin, c'est pas Molinari, donc je sais pas. Mais de toute façon, on y croit toujours la remontée. Mais si c'est pour remonter et redescendre l'année d'après, ça sert à rien.
10: Ben oui, c'est ça. Redescendre, mais pourquoi faire?
11: Le truc, il est là. Le truc, il est là. C'est tout. Parce que quand on voit comment que ça se passe.
10: Ouais.
11: Nous, on a beau les suivre, hein. On les suit, moi je les suis. Hein. Je prends des abonnements sur les box. Je ne vais même plus au match parce que, tu sais, je vais au match quand j'ai des billets gratos, quand on m'invite, quand tu sais, j'y vais. Mais sinon, ça fait longtemps que j'y vais plus.
10: Ah oui.
11: Mais on a les box à la télé, on regarde les matchs à la télé, on est avec des potes, on mange un coup, on boit un coup, on regarde les matchs ensemble.
10: Ah oui.
11: Mais quand on voit comment ça se passe, à un moment donné, c'est bon.
10: Il y a une lassitude, ouais. Patrice, merci, bonne soirée à Metz.
11: Ben, merci, monsieur Thomas, et puis à bientôt.
10: À très bientôt, à très vite. C'est la fin de cet après-match sur l'antenne d'ici Lorraine. Je vais dire aussi un dernier coucou à Thomas Jean-Georges d'ici Lorraine. Thomas Jean-Georges, bonne soirée.
4: Bonne soirée à vous, merci beaucoup, Thomas Lavaux. Et puis,
10: c'était mon dernier match. Hein. C'est mon dernier match de la saison, personnellement.
4: C'est vrai. Vous, dès qu'on est en Ligue 2,
10: oui, voilà, c'est fait.
4: Vous passez à autre chose, vous avez bien raison. Vous avez bien raison. Moi, je suis un peu sadomaso, donc je reste encore un peu.
10: Oui, voilà, c'est ça. Vous aurez des vacances après pour vous remettre. À très bientôt, Thomas. Et donc, bien des réactions à retrouver sur ici.fr dès ce soir. Et puis.
4: Sur notre invité, Bernard Zénier, à 7h45.
10: Voilà, lundi matin, Bernard Zénier, 7h45 également pour revenir sur cette relégation. Et lundi c'est Graouli après le journal de 18h. Je remercie Julien qui était ce soir au standard et qui a recueilli tous vos appels. Vous avez encore été nombreux à réagir ce soir dans l'après-match. Je vous en remercie. Puis Iliès également qui était à la réalisation technique de cette émission. Bonne soirée avec ICI Lorraine.
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10: Ici Lorraine, il est 22h. dernier petit mot de Ligue 2 pour vous dire que Troyes est donc promu en Ligue 1. Le Mans, c'est pas encore fait. Le Mans fait match nul, n'a que 2 points d'avance sur Saint-Etienne, 3e en revanche dans le bas de classement. C'est fait pour Nancy, officiellement maintenu après sa victoire à Pau. Bonne soirée encore sur Ici Lorraine.
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1: Saviez-vous qu'On ira tous au paradis de Paul Naref a été enregistré avec des gens trouvés dans la rue?
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1: En 1972, Michel Polnareff veut un son authentique et vivant. Son équipe descend alors sur le trottoir et recrute des passants au hasard pour chanter le refrain en studio. C'est cette joyeuse bande d'anonymes qui donne au titre sa ferveur de stade.

0: en affirmant que les saints iront au paradis avec les assassins et les filles de joie. Polnareff provoque la France conservatrice de l'époque. Une provocation qu'il poussera jusqu'au bout avec son affiche mythique où il pose fesses nues pour annoncer son concert.
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2: Charles, il paraît que tu adores, mais alors vraiment que tu adores cuisiner.
3: Oui, j'adore ça.
2: Alors, c'est quoi tes spécialités ?
3: J'en ai une, c'est pas une spécialité française, mais c'est les carbonara, mais les vrais carbonara.
2: C'est-à-dire les vrais carbonara ?
3: C'est-à-dire qu'il nous faut du guanciale.
2: Ouais.
3: Et des linguini.
2: Ouais.
3: Et puis donc des œufs, du pecorino et un peu de parmesan aussi, voilà.
2: Il n'y a pas de crème dans tes carbonara, c'est ça que tu veux nous dire, parce que les Italiens mettent
3: crème
2: pas
3: de... Crème de l'Est Majesté en Italie.
2: Exactement, en Italie on ne mange pas de crème dans les carbos alors que nous on en fout 3 tonnes. Il paraît que tu adores faire griller les poissons.
3: Oui, alors j'ai, je vais essayer de faire très court, à vos stylos, à vos papiers. Prenez des...